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1: À toutes et à tous pour ce repos musical où nous allons entendre des œuvres diverses, un florilège d'adagio, de canon ou encore d'aria. Nous allons commencer avec un extrait de la symphonie en sol majeur de Tommaso Albinoni, interprété par l'ensemble instrumental I Solisti Veneti.

Nous poursuivons avec le même ensemble instrumental, I Solisti Veneti, et le même compositeur italien, Tommaso Albinoni. Nous écoutons un célèbre adagio en sol mineur.

La pièce que nous allons entendre maintenant, nous la devons à un autre compositeur italien, Giuseppe Tartini. Nous écoutons un extrait de son concerto pour violoncelle.

Nous poursuivons notre repos musical avec un autre compositeur italien. Il s'appelle Domenico Zippoli. Il est né en Toscane et était jésuite. Il fut envoyé en mission auprès des populations indigènes d'Amérique du Sud. Il meurt à l'âge de 37 ans seulement en Argentine. Nous écoutons une aria extraite de la suite en fa majeur.

restons dans le domaine de la musique baroque, mais nous changeons à la fois de compositeur et d'interprétation d'orchestre. Le compositeur, il est allemand, Johann Pachelbel. Il a vécu au XVIIe siècle. Il était compositeur et aussi organiste. Nous allons entendre deux œuvres de lui, du moins deux extraits. Le premier, peut-être sa composition la plus célèbre, appelé souvent le canon de Pachelbel, canon en ré majeur. Ce canon est interprété par l'orchestre de chambre Jean-François Paillard.

Nous restons avec un compositeur allemand, l'un des plus connus dans le monde, sinon le plus connu, Jean-Sébastien Bach, compositeur et musicien. Issu d'un milieu luthérien, il a été inspiré d'une profonde foi chrétienne. Nous allons écouter une aria extraite de la suite numéro 3 en ré majeur.

Nous restons dans le registre de la musique baroque avec un autre compositeur. Il est d'origine autrichienne, Joseph Hind. Il a vécu au XVIIIe siècle. Nous allons écouter un adagio extrait du concerto en ut majeur.

Nous arrivons pratiquement au terme de ce repos musical. Nous allons le terminer avec l'un des compositeurs italiens les plus connus au monde, Antonio Vivaldi, né à Venise et mort à Vienne en Autriche. Il était également violoniste et compositeur de musique baroque. Nous allons entendre un mouvement larghetto extrait du concerto numéro 9 pour violon, interprété par l'ensemble instrumental I Solisti Veneti.

0: Ainsi s'achève le repos musical de ce jour. Nous avons entendu dans ce florilège de musique baroque successivement des œuvres d'Albinoni, Tartini, Zeppoli, Pachelbel, Hind, Bach et enfin Vivaldi. Merci de votre écoute et à bientôt.
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1: Chers amis, auditrices, auditeurs de Radio Présence, je vous salue. Que le Christ ressuscité brille dans nos cœurs, dans nos vies. Le mystère glorieux que nous contemplons aujourd'hui avec Marie est un mystère d'élévation. Un mystère qui nous fait lever les yeux vers le ciel. L'ascension du Seigneur. Jésus ressuscité ne reste pas dans le monde. Il monte vers le Père. Il quitte la terre. Non pour l'abandonner, mais pour nous ouvrir un chemin. Et Marie, une fois de plus, est là. Elle ne retient pas son fils. Elle accepte son absence visible. Et elle espère dans la promesse, « Je suis avec vous tous les jours, jusqu'à la fin du monde. » Matthieu, chapitre 28, verset 20. Eh bien, à l'école de Marie, nous allons apprendre aujourd'hui à lever les yeux, à ne pas rester fixé sur nos deuils, nos manques, nos pertes, mais à marcher vers ce que Dieu prépare. Nous aurons dans cette émission encore comme invité la sœur Florence Agné de la communauté de Marie Mère du Divin Amour. Eh bien, encore merci à Franck Guéret qui a ponctué le rendez-vous pour nous assurer la partie technique.

Eh bien, chers amis, imaginez cette scène unique. Jésus, après 40 jours de rencontre, de bénédiction, de paix, élève ses mains, bénit ses disciples et monte vers le Père. Le ciel s'ouvre et une nuée l'enveloppe. Il disparaît à leurs yeux, mais il n'est pas absent. Les disciples sont figés, leur regard reste accroché au ciel. Et Marie est là, encore une fois. Elle ne s'étonne pas, elle n'est pas déboussolée. Elle garde la mémoire vivante de la promesse. Marie vit l'ascension comme une nouvelle offrande. Elle a déjà tout donné sur le calvaire. Mais voici qu'on lui demande encore un pas, la distance, le silence, l'invisible. Et elle dit à nouveau « Fiat ». Marie ne retient pas son fils. Elle ne le garde pas jalousement. Elle accepte de le laisser partir comme elle l'avait accepté de l'offrir à la croix. Saint Bernard de Clairvaux, un dévot de Marie, dit ceci, « Marie renonce à tout pour Dieu. Elle aime sans posséder. Elle croit sans s'attacher aux formes. » Cette foi qui n'a pas besoin de preuves, cette espérance qui ne s'appuie pas sur des apparitions, voilà le modèle qu'elle nous laisse. Marie regarde le ciel, mais elle ne s'évade pas. Elle n'abandonne pas la terre. Dans le livre des Actes des Apôtres, nous lisons « Pourquoi restez-vous là à regarder le ciel? Ce Jésus que vous avez vu s'en aller reviendra. » Marie attend. Non pas dans l'inaction, mais dans la disponibilité intérieure. Elle ne monte pas avec Jésus, mais elle s'élève en elle-même dans la foi et la paix. Elle ne fuit pas la réalité du monde, mais elle la traverse avec un cœur déjà tourné vers l'éternité. Saint François de Sales disait, « Il ne faut pas tant regarder le ciel avec les yeux que le chercher avec le cœur. » C'est cette spiritualité du regard levé, mais les pieds sur terre que Marie incarne pour nous. Oui, le regard levé, mais les pieds sur terre, c'est cela le chrétien. Le chrétien, le vrai chrétien, en Marie, a le regard fixé vers le ciel, les réalités d'en haut, mais il a les pieds sur terre pour aimer. Et c'est pour cela le signe de la croix, la barre verticale et la barre horizontale. Nous ne sommes pas déconnectés des réalités, mais Marie nous montre que nous marchons avec nos frères et aussi notre regard est fixé sur Dieu. Après l'ascension, Marie n'entre pas dans le repli nostalgique. Elle porte déjà en elle le souffle de la Pentecôte. Elle est la première veilleuse de l'Esprit. Et elle entretient le feu du ciel dans le silence de la prière. Tous d'un même cœur étaient assidus à la prière avec Marie, la mère de Jésus. Lisons-nous dans le livre des Actes des Apôtres. Marie rassemble les dispersés. Elle redonne courage aux découragés. Elle prépare les cœurs à recevoir le feu. Cette mission, Marie l'accomplit encore aujourd'hui, depuis 2000 ans. Saint Irénée dit, l'Esprit Saint est descendu là où Marie priait. À travers l'ascension, elle comprend que sa mission ne s'arrête pas là. Elle va accompagner, intercéder, former, consoler. Elle devient notre mère dans l'attente, celle qui nous apprend à espérer ce que nous ne voyons pas encore. L'ascension est aussi le moment où Jésus dit en quelque sorte, « À vous maintenant, c'est votre rôle. » Il se retire pour mieux nous envoyer. Et Marie, elle, ne prend pas sa place, mais nous accompagne à trouver la nôtre. C'est une invitation à grandir, à passer d'une foi d'enfant à une foi d'adulte, à prendre nos responsabilités spirituelles. Marie nous dit, regarde vers le ciel,
mais avance sur la terre. Tu as ta place dans cette mission. C'est ce que nous dit le pape Benoît XVI. Le ciel n'est pas un lieu au-dessus de nous, mais la communion parfaite avec Dieu. Et Marie y marche avec nous. Eh bien voilà, nous allons nous arrêter un instant pour nous préparer à recevoir la sœur Florence Agnet, qui va évoquer avec nous comment Marie l'a aidé à ne pas rester bloquée sur les absences, les pertes ou les transitions difficiles, comment elle vit aujourd'hui sa vocation comme une marche vers le ciel.

Il y a un témoignage que je voulais partager avec vous. Marie intervient dans tous les domaines de notre vie. En 2003-2004, je préparais mon mémoire de deux, et je ramais. Je n'avais pas encore soutenu. Je n'arrivais pas à rédiger mon mémoire. Et j'avais l'impression, le 2A, c'est un peu le Master 2 maintenant. Et j'avais l'impression que je tournais sur moi-même. Je tournais en rond. Mes amis soutenaient. Et ils se moquaient de moi à la limite. Et puis, on allait à un pèlerinage marial dans notre sanctuaire à Souba. Et quand on est parti pour ce pèlerinage-là, j'ai vécu deux choses. La première des choses, pendant l'intercession, c'est comme si la Vierge Marie, en fait, était debout auprès de Jésus et elle présentait les intentions de chaque participant à Jésus. C'est comme si elle disait, mon fils, regarde ton fils. Telle qui a tel besoin, regarde ta fille, une telle qui a tel besoin. Et à chaque fois, elle donnait les intentions à son fils et son fils les exaucait. Et ça m'avait touché, cette image intérieure m'avait tellement bouleversé. Et ce pèlerinage-là, particulièrement, j'ai fait une prière à la Vierge Marie. Je dis à la Vierge Marie, du moment, tu sais, depuis, je n'arrive pas à écrire mon mémoire. Mes amis sont en train de soutenir, ils soutiennent. Je suis pratiquement la dernière. Ils se moquent de moi. Mais je n'arrive même pas. Il y a un trou noir. Je n'ai pas de mots, je ne sais pas. Donc, vraiment, accorde-moi la grâce d'écrire mon mémoire, de le soutenir. Et j'ai dit, maman, mais je vais te demander une autre chose. Hein. Moi, je vais avoir la meilleure note de mon UFR et de mon département. On a fait le pèlerinage en février. Une fois rentré à Abidjan, la capitale, quand j'ai commencé à écrire mon mémoire, mais je l'ai écrit d'un trait. En un mois, le mémoire était prêt et ils m'ont programmé pour la soutenance. Et j'ai vu la main de la Vierge Marie. Parce que à cette soutenance, j'ai eu la mention très bien, la note de 17 au suivant. À notre UFR, il n'avait jamais donné 17 sur 20. Les gens, avec tous mes prédécesseurs qui ont eu des mentions, c'était 16. Mais j'étais la première à avoir 17 sur 20 dans mon UFR. Et ça, c'est à l'actif de la Vierge Marie, ce témoignage-là. Je tenais quand même à le partager avec vous pour vous dire que Marie, ce n'est pas que dans la vie spirituelle, mais dans nos besoins ordinaires, nos besoins de tous les jours, dans les études, dans nos relations interpersonnelles, Marie est présente et elle est toujours là. C'est quand je reviens un peu à ma vocation, hein, moi je me dis toujours, je n'ai pas de mérite. Je n'ai pas de mérite. Ce n'est pas plus grâce que le Seigneur m'a appelé. Parce que quand je fais une rétrospective, je disais tantôt que je suis issu d'une famille animiste. Je n'étais pas destinée à être religieuse. J'étais destinée à être peut-être une prêtresse païenne quelque part là-bas. Et puis, Dieu dans sa miséricorde est rentré dans ma vie. Dieu dans sa miséricorde m'a séduit. Et comme le prophète dit, Seigneur, tu m'as séduit, je me suis laissé séduire. Et je pense que c'est Dieu qui m'a séduit. Et je me suis laissé séduire par la miséricorde de Jésus-Christ, par son attention, par son amour. Et il y a un verset que j'aime. Et j'ai fait de ce verset-là le socle de ma vocation. Aimer, c'est tout donner. Et se donner soi-même. Le Seigneur aime ce qu'il donne avec joie. Et un jour, je priais, j'ai dit au Seigneur, je vais être une réponse d'amour à tous nos manques d'amour. Le Seigneur en premier s'est donné pour moi, et en retour, je lui donne ma vie, pour qu'à travers ma vie, des vies soient sauvées, des âmes soient gagnées à Jésus-Christ. Et dans ce cheminement de foi, dans ce cheminement de la vie consacrée, j'avoue que c'est la Vierge Marie qui nous tient. Au quotidien, c'est qui nous aide, la mère de consacrer, qui nous aide à respecter nos engagements dans la consécration et à nous donner de la joie dans la consécration. Et je dis toujours à la Vierge, je dis, maman, la joie ne doit pas manquer dans ma consécration.
Je dois vivre une consécration joyeuse, une consécration joyeuse qui contamine les autres. Et je pense que Marie y veille. Est-ce qu'il y a une manière particulière que j'utilise pour m'adresser à Marie dans la prière? Mais je parle à Marie comme si je parlais à une mère. La conversation de tous les jours, une conversation qu'un enfant ordinaire a avec sa mère. Merci maman, bonjour maman. Les matins, je lui dis bonjour. Hein. Je dis bonjour maman. Quand je sors, je dis mère, on sort. Je dis on sort, on sort. On va à tel endroit. On revient. Quand je reviens, je dis maman, je suis de retour. Hein. Mère, je dois me coucher. Mère, je suis si. Maman, je me sens lasse. Je m'ennuie un peu. Et vraiment, de façon très simple, j'adresse à Marie. Je m'adresse à Marie avec des mots très simples, dans un langage dépouillé, en fait. Je me dis, un enfant n'a pas besoin de chercher un vocabulaire recherché ou soutenu pour parler à ses parents. C'est ce qui lui vient du cœur. Et donc, c'est les mots qui me viennent du cœur que j'utilise pour m'adresser à la Vierge Marie, à la mère pleine de grâce. Et quelquefois, je dis la mère de miséricorde, la mère de douceur, la mère de tendresse, la mère d'amour, la mère tout aimante, la mère qui écoute tout, la mère qui me connaît, la mère qui me porte, la mère qui me soutient, la mère qui me prend par la main, la mère qui me montre le chemin, la mère qui chemine avec moi. Et voilà un peu comment je mène ma vie de prière, mon invocation à la Vierge Marie. Oui, c'est vrai, notre vie n'est pas un fleuve tranquille. Hein. Il y a eu des moments difficiles, surtout des moments de deuil, des moments de deuil. Je me souviens quand j'ai perdu ma jeune sœur, qui était malade, je l'ai portée à bout de bras jusqu'à ce qu'elle décède. Mais j'avais une force intérieure. Et cette force intérieure, j'étais convaincu qu'elle venait de la Vierge Marie, qu'elle était présente, qu'elle portait le prieur avec moi, qu'elle portait ma sœur avec moi. Et ça, je peux le dire haut et fort, Marie a été là pour nous aider à vivre ce chemin de croix, à vivre cette difficulté. Et même encore dans mes soucis de santé, Marie a été là. Peut-être qu'il y a une autre histoire que je vais vous raconter. Je devais passer mon concours de CAMES l'année dernière, pour la maîtrise de conférences. J'ai remis le dossier dans les mains de la Vierge Marie. J'ai dit, maman, je remets mes dossiers dans tes mains. Il faut t'en occuper avec ton fils. Voilà. Et Marie s'en est tellement bien occupée que j'ai réussi au concours avec brio. Bon, quelquefois, mais j'oublie même que je n'ai pas suivi de conférences. Elle s'est tellement bien occupée, bien occupée. Et ça, je vous assure que maman est toujours là pour ses enfants. Lui, dans la mission, Marie est là, elle est présente. Je veux partager une expérience. J'avais reçu une dame qui vit des moments difficiles, et surtout avec son fils, mais qui ne prie plus, est venue me voir. On avait pris un temps d'adoration. Et puis je lui ai dit, on va prier la Vierge Marie, qui est une mère, qui a élevé Jésus, qui connaît les enfants. On va lui demander de s'occuper de votre enfant. Elle dit, il ne va même pas à l'église, mais je suis convaincu même que si elle vient ici, il ne va même pas rentrer et tout ça. Et puis, on sort nos portails, et son fils qui est venu le chercher. Je le salue gentiment. Je dis, mais entrez, venez saluer un peu Jésus. Il est exposé, il sera content de vous entendre. Et le jeune homme est rentré. Sa maman était surprise. Il est rentré à la chapelle. Je dis, asseyez-vous. Est-ce que ça va? Est-ce que vous avez une intention particulière? Jésus est là. Dites-lui votre intention. Priez dans votre cœur. Et puis, on va confier à la Vierge Marie. Mais c'était extraordinaire. Il est resté, il a prié. On a prié Marie avec lui. Et sa maman m'a dit, il commence à s'améliorer. Et ça, c'est la Vierge aussi, c'est la Vierge Marie. Ça aussi, c'est la Vierge Marie.
Mais je dirais à quelqu'un qui ne ressent pas le besoin de prier la Vierge Marie, d'ouvrir un peu la porte. D'ouvrir un peu là. Peut-être que la personne a eu des blessures avec sa maman ou a eu des situations avec sa mère. Donc, la personne peut transposer cette relation-là comme ça. Mais je lui dirais, mais essaie la Vierge Marie. Ouvre-lui la porte. Parle à Marie comme à ton ami, à ta meilleure amie. Parle-lui comme un enfant parle à une mère. Parle-lui comme un enfant parlerait à son père. Mais vraiment à ta confidente. Parle à Marie comme si tu parlais à ta confidente.

Eh bien, merci à notre sœur Florence pour sa disponibilité. Nous la retrouverons certainement dans d'autres rendez-vous, dans d'autres émissions. Eh bien, chers frères et sœurs, après cette rencontre, eh bien, je peux dire que l'ascension n'est pas l'éloignement de Dieu, mais un appel à vivre autrement sa présence. Elle nous pousse à lever les yeux, non pour fuir le monde, mais pour apprendre à le regarder avec les yeux de l'espérance. Et je crois que c'est cela que nous pouvons méditer lorsque nous méditons les mystères du rosaire, surtout les mystères glorieux, le deuxième mystère, l'ascension. Et c'est Marie, encore une fois, qui peut nous enseigner cette attitude intérieure. Dans notre vie, il y a beaucoup de moments d'ascension inversée. Quand on perd quelqu'un qu'on aime, quand un projet s'effondre, quand Dieu semble s'éloigner, quand tout ce que l'on touchait s'en va, on reste là, les yeux fixés sur le vide. On se demande, et maintenant, pourquoi restez-vous là à regarder le ciel? Lisons-nous dans le livre des Actes des Apôtres le jour de l'Ascension. Cette parole n'est pas un reproche, c'est une invitation douce. Levez les yeux, mais marchez, cherchez le ciel, mais vivez sur la terre. Dieu ne vous quitte pas, il vous précède. Saint Jean Chrysostome dit, l'ascension n'est pas un départ, mais un déplacement de regard. Oui, levez les yeux, ce n'est pas seulement rêver du ciel, c'est apprendre à voir les choses autrement. Recherchez les choses d'en haut, là où se trouve le Christ. Lisons-nous dans l'Épître aux Colossiens, chapitre 3, versets 1 et 2. Avec Marie, cette posture devient concrète. Voir les personnes, non comme des obstacles, mais comme des frères en marche. Voir les événements de notre vie, non comme des fatalités, mais comme des appels. Voir la souffrance, non comme un mur, mais comme une traversée possible, accompagnée. N'est-ce pas cela que le pape François nous a enseigné pendant toute sa vie, et même les derniers instants de sa vie? Eh bien, nous le confions déjà au cœur immaculé de Marie. Eh bien, sainte Élisabeth de la Trinité disait, regarde tout à la lumière de l'éternité. Regarde tout, les événements de ta vie, les chutes, les relèvements. Regarde tout à la lumière de l'éternité. Lever les yeux, c'est prendre de la hauteur, non pas pour mépriser le monde, mais pour l'aimer avec un cœur pacifié, décentré et offert. Lever les yeux, c'est entrer dans la confiance filiale. En montant vers le Père, Jésus nous dit, « Je vais vous préparer une place. » Cela veut dire que ta vie n'est pas une errance, mais une marche vers une maison préparée. Et Marie, fille du Père, mère du Fils, épouse de l'Esprit, te rappelle que le ciel est à ta destinée. Saint Louis-Marie Guillon de Montfort, nous en avons parlé dans l'une des chroniques déjà, disait « Marie est l'échelle du ciel, le chemin le plus sûr pour aller à Dieu. Chaque fois que tu pries Marie, tu lèves un peu plus les yeux, le regard vers le ciel. Tu apprends à vivre non pour toi seul, mais pour celui qui vient. Lever les yeux, c'est marcher avec espérance dans le combat quotidien. Tu as peut-être des jours sombres où tout semble trop lourd, trop bas. Trop bas pour espérer. Et pourtant, Marie te dit, regarde plus haut. Non pas pour fuir, mais pour reprendre souffle. Dans le psaume 121, nous lisons, je lève les yeux vers les montagnes. D'où me viendra le secours? Le secours me vient du Seigneur. Ce regard vers le haut est l'antidote du découragement. Car le découragement, c'est l'instrument du malin. Et pour nous faire vraiment descendre. Et lorsque nous regardons vers le haut, eh bien, nous pouvons aller plus loin.
Oui. Le regard vers le haut, c'est l'antidote du découragement. Il ne supprime pas la croix, mais il l'oriente vers la vie. Le pape François, qui nous a quittés il y a quelques jours, disait « L'espérance chrétienne est verticale. Elle se nourrit d'un regard levé, mais les pieds bien sur la terre. » C'est beau ça. L'espérance chrétienne est verticale. Elle se nourrit d'un regard levé, mais les pieds bien sur la terre. Eh bien, chers frères et sœurs, l'ascension n'est pas une fuite. C'est un appel à élever notre regard, nos pensées, notre cœur. Et Marie nous apprend cela chaque jour. Quand tout semble vide, elle garde confiance. Quand Jésus disparaît, elle se tourne vers la promesse. Quand l'avenir est flou, elle demeure dans la prière. C'est ce qu'elle vient rappeler depuis des siècles, dans les lieux d'apparition, à Lourdes, à Pont-de-Mer, à Fatima. Dans ces lieux d'apparition, Marie vient rappeler cette espérance. Avec elle, nous pouvons apprendre à ne plus vivre courbé, inquiet, refermé, mais debout, confiant, disponible, tourné vers celui qui revient dans la gloire. À ceux qui vivent un deuil, une absence, un vide, Marie lui dit doucement, « Regarde plus haut, la promesse est sûre, il reviendra. » Eh bien, j'ai fini avec cette prière. Marie, toi qui regardes vers le ciel. Ô Marie, Mère élevée dans la lumière, toi qui as vu ton Fils s'élever sans le retenir, apprends-nous à ne pas nous accrocher à ce qui passe, mais à croire en ce qui vient. Aide-nous à lever les yeux, non pour fuir la terre, mais pour la traverser avec espérance. Apprends-nous à attendre, à prier dans le silence, à croire dans l'invisible. Que ton regard tourné vers le ciel soutienne notre marche vers Dieu et que ton intercession maternelle nous garde fidèles jusqu'à son retour. Amen. Que Dieu vous garde et vous bénisse. Merci à Franck Guéret à la technique. Merci à la sœur Florence qui nous a rejoints dans cette émission. Merci à chacun de vous et à la prochaine.

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1: Venez à moi, vous tous qui peinez, qui souffrez, et moi, je referai vos forces. Unissons-nous avec confiance à la Vierge Marie pour prier le chapelet.

0: Nous allons prier les mystères joyeux du chapelet à l'aide de textes de Sainte Faustine.
1: Au nom du Père et du Fils et du Saint-Esprit. Amen. Je crois en Dieu, le Père Tout-Puissant, Créateur du ciel et de la terre, et en Jésus-Christ, son Fils unique, notre Seigneur, qui a été conçu du Saint-Esprit, est né de la Vierge Marie, a souffert sous Ponce Pilate, a été crucifié, est mort et a été enseveli. Est descendu aux enfers, le troisième jour est ressuscité des morts, est monté aux cieux, est assis à la droite de Dieu, le Père Tout-Puissant, d'où il viendra juger les vivants et les morts. Je crois en l'Esprit Saint, à la Sainte Église catholique, à la communion des saints, à la rémission des péchés, à la résurrection de la chair, à la vie éternelle. Amen.
2: Notre Père qui es aux cieux, que ton nom soit sanctifié, que ton règne vienne, que ta volonté soit faite sur la terre comme au ciel. Donne-nous aujourd'hui notre pain de ce jour, pardonne-nous nos offenses, comme nous pardonnons aussi à ceux qui nous ont offensés. Et ne nous laisse pas entrer en tentation, mais délivre-nous du mal.
3: Je ne suis qu'amour et miséricorde. Il n'y a pas de misère qui puisse se mesurer à ma miséricorde, ni de misère qui puisse en venir à bout, puisqu'au moment de se communiquer, ma miséricorde s'amplifie. L'âme qui fait confiance à ma miséricorde est la plus heureuse, car je prends moi-même soin d'elle.
1: Je vous salue Marie, pleine de grâce, le Seigneur est avec vous. Vous êtes bénie entre toutes les femmes, et Jésus, le fruit de vos entrailles, est béni. Sainte Marie, Mère de Dieu, priez pour nous pauvres pécheurs, maintenant et à l'heure de notre mort. Amen.
3: Sache, mon enfant, que mon cœur et la miséricorde même. De cet océan de miséricorde, les grâces se répandent sur le monde entier. Aucune âme qui s'est approchée de moi ne m'a quitté sans consolation. Toute misère sombre dans ma miséricorde, et toute grâce jaillit de cette source salvatrice et sanctifiante.
1: Je vous salue Marie, pleine de grâce, le Seigneur est avec vous. Vous êtes bénie entre toutes les femmes, et Jésus, le fruit de vos entrailles, est béni. Sainte Marie, Mère de Dieu, priez pour nous pauvres pécheurs, maintenant et à l'heure de notre mort. Amen.
3: Tout ce qui existe est contenu dans les entrailles de ma miséricorde, plus profondément que l'enfant dans le sein de sa mère. Oh, combien douloureusement me blesse l'incrédulité en ma bonté. Tu connais tout l'abîme de ma miséricorde. Puise donc pour toi, et spécialement pour les pauvres pécheurs. Le ciel et la terre retourneraient plus vite au néant avant qu'une âme confiante échappe à ma miséricorde.
1: Je vous salue Marie, pleine de grâce. Le Seigneur est avec vous. Vous êtes bénie entre toutes les femmes, et Jésus, le fruit de vos entrailles, est béni. Sainte Marie, Mère de Dieu, priez pour nous pauvres pécheurs, maintenant et à l'heure de notre mort. Amen. Gloire au Père, au Fils et au Saint-Esprit, comme il était au commencement, maintenant et toujours, et dans les siècles des siècles. Amen.
3: Première dizaine, mystère joyeux, l'amour inconditionnel de Dieu pour moi. Fruit du mystère, croire à l'amour de Dieu pour moi et l'accueillir chaque jour. Grâce à demander, se laisser aimer. Intention de prière, que les âmes ne craignent pas de s'approcher du Seigneur. Le Dieu d'amour est le roi de miséricorde. Je désire me donner aux âmes et les emplir de mon amour. Mais il y a peu d'âmes qui voudraient recevoir toutes les grâces que mon amour leur a destiné. Ma grâce ne se perd pas. Si l'âme à laquelle elle est destinée ne la reçoit pas, c'est une autre âme qui la prend. Pour mes bienfaits, j'obtiens l'ingratitude. Pour l'amour, j'obtiens l'oubli et l'indifférence. Mon cœur ne peut supporter cela.
4: Notre Père, qui es aux cieux, que ton nom soit sanctifié, que ton règne vienne, que ta volonté soit faite sur la terre comme au ciel. Donne-nous aujourd'hui notre pain de ce jour. Pardonne-nous nos offenses, comme nous pardonnons aussi à ceux qui nous ont offensés. Et ne nous laisse pas entrer en tentation, mais délivre-nous du mal. Amen.
1: L'amour, et encore une fois, l'amour de Dieu. Il n'y a rien qui lui soit supérieur, ni au ciel, ni sur la terre. La plus grande grandeur, c'est aimer Dieu. Tout ce qui est grand et beau est en Dieu. En dehors de Dieu, il n'y a ni beauté ni grandeur. Ô sages de ce monde et grands esprits, reconnaissez que la vraie grandeur réside dans l'amour pour Dieu. Ô, comme je suis étonnée que certaines personnes s'abusent elles-mêmes en disant qu'il n'y a pas d'éternité.
5: Je vous salue, Marie pleine de grâce, le Seigneur est avec vous. Vous êtes bénie entre toutes les femmes, et Jésus, le fruit de vos entrailles, est béni.
6: Sainte Marie, Mère de Dieu, priez pour nous pauvres pécheurs, maintenant et à l'heure de notre mort.
5: Amen. Je vous salue, Marie pleine de grâce, le Seigneur est avec vous. Vous êtes bénie entre toutes les femmes, et Jésus, le fruit de vos entrailles, est béni.
6: Sainte Marie, Mère de Dieu, priez pour nous pauvres pécheurs, maintenant et à l'heure de notre mort.
5: Amen. Je vous salue, Marie pleine de grâce, le Seigneur est avec vous. Vous êtes bénie entre toutes les femmes, et Jésus, le fruit de vos entrailles, est béni.
6: Sainte Marie, Mère de Dieu, priez pour nous pauvres pécheurs, maintenant et à l'heure de notre mort.
5: Amen. Je vous salue, Marie pleine de grâce, le Seigneur est avec vous. Vous êtes bénie entre toutes les femmes, et Jésus, le fruit de vos entrailles, est béni.
6: Sainte Marie, Mère de Dieu, priez pour nous pauvres pécheurs, maintenant et à l'heure de notre mort.
5: Amen. Je vous salue, Marie pleine de grâce, le Seigneur est avec vous. Vous êtes bénie entre toutes les femmes, et Jésus, le fruit de vos entrailles, est béni.
6: Sainte Marie, Mère de Dieu, priez pour nous pauvres pécheurs, maintenant et à l'heure de notre mort.
5: Amen. Je vous salue, Marie pleine de grâce, le Seigneur est avec vous. Vous êtes bénie entre toutes les femmes, et Jésus, le fruit de vos entrailles, est béni.
6: Sainte Marie, Mère de Dieu, priez pour nous pauvres pécheurs, maintenant et à l'heure de notre mort.
5: Amen. Je vous salue, Marie pleine de grâce, le Seigneur est avec vous. Vous êtes bénie entre toutes les femmes, et Jésus, le fruit de vos entrailles, est béni.
6: Sainte Marie, Mère de Dieu, priez pour nous pauvres pécheurs, maintenant et à l'heure de notre mort.
5: Amen. Je vous salue, Marie pleine de grâce, le Seigneur est avec vous. Vous êtes bénie entre toutes les femmes, et Jésus, le fruit de vos entrailles, est béni.
6: Sainte Marie, Mère de Dieu, priez pour nous pauvres pécheurs, maintenant et à l'heure de notre mort.
5: Amen. Je vous salue, Marie pleine de grâce, le Seigneur est avec vous. Vous êtes bénie entre toutes les femmes, et Jésus, le fruit de vos entrailles, est béni.
6: Sainte Marie, Mère de Dieu, priez pour nous pauvres pécheurs, maintenant et à l'heure de notre mort.
5: Amen. Je vous salue, Marie pleine de grâce, le Seigneur est avec vous. Vous êtes bénie entre toutes les femmes, et Jésus, le fruit de vos entrailles, est béni.
6: Sainte Marie, Mère de Dieu, priez pour nous pauvres pécheurs, maintenant et à l'heure de notre mort.
5: Amen. Gloire soit au Père, au Fils et au Saint-Esprit.
7: Comme il était au commencement, maintenant et toujours, et dans les siècles des siècles. Amen.
3: Deuxième dizaine, mystère lumineux, l'Eucharistie, l'infinie miséricorde. Fruit du mystère, l'Eucharistie, temple de la miséricorde et remède à nos faiblesses. Grâce à demander, avoir conscience que c'est Jésus lui-même, plein d'amour et de miséricorde, que je reçois. Intention de prière, que l'adoration du Saint-Sacrement renouvelle les paroisses et les cœurs des fidèles. Regarde, âme, c'est pour toi que j'ai institué le trône de la miséricorde sur la terre. Ce trône, c'est le tabernacle. Et de ce trône de miséricorde, je désire descendre en ton cœur. Regarde, aucune suite ne m'entoure, aucun garde. Tu as accès à moi à tout moment, à chaque heure du jour. Je veux parler avec toi et je désire

0: est de m'unir aux âmes. Sache ceci, mon enfant, que lorsque je viens dans la Sainte Communion jusqu'au cœur des hommes, j'ai les mains pleines de toutes sortes de grâces et je désire les donner aux âmes. Mais les âmes ne font même pas attention à moi. Elles me laissent seules et s'occupent d'autre chose. Oh, comme cela m'attriste que les âmes n'aient pas compris l'amour. Elles se conduisent envers moi comme envers une chose morte.
1: Je vous salue, Marie pleine de grâce. Le Seigneur est avec vous. Vous êtes bénie entre toutes les femmes, et Jésus, le fruit de vos entrailles, est béni.
2: Sainte Marie, Mère de Dieu, priez pour nous, pauvres pécheurs, maintenant et à l'heure de notre mort. Amen.
1: Je vous salue, Marie pleine de grâce. Le Seigneur est avec vous. Vous êtes bénie entre toutes les femmes, et Jésus, le fruit de vos entrailles, est béni.
2: Sainte Marie, Mère de Dieu, priez pour nous, pauvres pécheurs, maintenant et à l'heure de notre mort. Amen.
1: Je vous salue, Marie pleine de grâce, le Seigneur est avec vous. Vous êtes bénie entre toutes les femmes, et Jésus, le fruit de vos entrailles, est béni.
2: Sainte Marie, Mère de Dieu, priez pour nous, pauvres pécheurs, maintenant et à l'heure de notre mort. Amen.
1: Je vous salue, Marie pleine de grâce, le Seigneur est avec vous. Vous êtes bénie entre toutes les femmes, et Jésus, le fruit de vos entrailles, est béni.
2: Sainte Marie, Mère de Dieu, priez pour nous, pauvres pécheurs, maintenant et à l'heure de notre mort. Amen.
1: Je vous salue, Marie pleine de grâce, le Seigneur est avec vous. Vous êtes bénie entre toutes les femmes, et Jésus, le fruit de vos entrailles, est béni.
2: Sainte Marie, Mère de Dieu, priez pour nous, pauvres pécheurs, maintenant et à l'heure de notre mort. Amen.
1: Je vous salue, Marie pleine de grâce, le Seigneur est avec vous. Vous êtes bénie entre toutes les femmes, et Jésus, le fruit de vos entrailles, est béni.
2: Sainte Marie, Mère de Dieu, priez pour nous, pauvres pécheurs, maintenant et à l'heure de notre mort. Amen.
1: Je vous salue, Marie pleine de grâce, le Seigneur est avec vous. Vous êtes bénie entre toutes les femmes, et Jésus, le fruit de vos entrailles, est béni.
2: Sainte Marie, Mère de Dieu, priez pour nous, pauvres pécheurs, maintenant et à l'heure de notre mort. Amen.
1: Je vous salue, Marie pleine de grâce, le Seigneur est avec vous. Vous êtes bénie entre toutes les femmes, et Jésus, le fruit de vos entrailles, est béni.
2: Sainte Marie, Mère de Dieu, priez pour nous, pauvres pécheurs, maintenant et à l'heure de notre mort. Amen.
1: Je vous salue, Marie pleine de grâce, le Seigneur est avec vous. Vous êtes bénie entre toutes les femmes, et Jésus, le fruit de vos entrailles, est béni.
2: Sainte Marie, Mère de Dieu, priez pour nous, pauvres pécheurs, maintenant et à l'heure de notre mort. Amen.
1: Je vous salue, Marie pleine de grâce, le Seigneur est avec vous. Vous êtes bénie entre toutes les femmes, et Jésus, le fruit de vos entrailles, est béni.
2: Sainte Marie, Mère de Dieu, priez pour nous, pauvres pécheurs, maintenant et à l'heure de notre mort. Amen.
1: Gloire soit au Père, au Fils et au Saint-Esprit.
3: Comme il était au commencement, maintenant et toujours, et dans les siècles des siècles. Amen.
0: Troisième dizaine, mystère douloureux, la passion du Christ. Fruit du mystère, la passion, un océan de miséricorde qui manifeste l'amour infini de Dieu pour moi. Grâce à demander. La méditation régulière de la passion du Christ, pour comprendre l'étendue de la miséricorde de Dieu pour moi, me fortifier dans la grâce et ouvrir mon cœur aux nécessités de mon prochain. Intention de prière que de plus en plus de fidèles méditent pieusement et régulièrement la passion du Christ et que cette méditation soit la source de nombreuses conversions. Mon enfant, médite aujourd'hui ma douloureuse passion, toute son immensité. Médite-la comme si elle n'était endurée que pour toi.
4: Jésus m'a dit que je lui serais le plus agréable lorsque je méditerais sa douloureuse passion et que cette méditation ferait descendre sur mon âme de nombreuses lumières. Quand je médite la passion de Jésus, j'ai une claire conception de beaucoup de choses que je ne pouvais comprendre auparavant.
5: Notre Père, qui es aux cieux, que ton nom soit sanctifié, que ton règne vienne, que ta volonté soit faite sur la terre comme au ciel. Donne-nous aujourd'hui notre pain de ce jour. Pardonne-nous nos offenses, comme nous pardonnons aussi à ceux qui nous ont offensés.

0: laisse pas entrer en tentation, mais délivre-nous du mal. Amen.
1: Lorsque je vois Jésus supplicié, mon cœur se déchire en lambeaux. Je me demande, qu'adviendra-t-il des pécheurs s'ils ne profitent pas de la passion de Jésus? Je vois dans sa passion tout un océan de miséricorde.
2: Je vous salue, Marie pleine de grâce, le Seigneur est avec vous. Vous êtes bénie entre toutes les femmes, et Jésus, le fruit de vos entrailles, est béni.
3: Sainte Marie, Mère de Dieu, priez pour nous pauvres pécheurs, maintenant et à l'heure de notre mort. Amen.
2: Je vous salue, Marie pleine de grâce, le Seigneur est avec vous. Vous êtes bénie entre toutes les femmes, et Jésus, le fruit de vos entrailles, est béni.
3: Sainte Marie, Mère de Dieu, priez pour nous pauvres pécheurs, maintenant et à l'heure de notre mort. Amen.
2: Je vous salue, Marie pleine de grâce, le Seigneur est avec vous. Vous êtes bénie entre toutes les femmes, et Jésus, le fruit de vos entrailles, est béni.
3: Sainte Marie, Mère de Dieu, priez pour nous pauvres pécheurs, maintenant et à l'heure de notre mort. Amen.
2: Je vous salue, Marie pleine de grâce, le Seigneur est avec vous. Vous êtes bénie entre toutes les femmes, et Jésus, le fruit de vos entrailles, est béni.
3: Sainte Marie, Mère de Dieu, priez pour nous pauvres pécheurs, maintenant et à l'heure de notre mort. Amen.
2: Je vous salue, Marie pleine de grâce, le Seigneur est avec vous. Vous êtes bénie entre toutes les femmes, et Jésus, le fruit de vos entrailles, est béni.
3: Sainte Marie, Mère de Dieu, priez pour nous pauvres pécheurs, maintenant et à l'heure de notre mort. Amen.
2: Je vous salue, Marie pleine de grâce, le Seigneur est avec vous. Vous êtes bénie entre toutes les femmes, et Jésus, le fruit de vos entrailles, est béni.
3: Sainte Marie, Mère de Dieu, priez pour nous pauvres pécheurs, maintenant et à l'heure de notre mort. Amen.
2: Je vous salue, Marie pleine de grâce, le Seigneur est avec vous. Vous êtes bénie entre toutes les femmes, et Jésus, le fruit de vos entrailles, est béni.
3: Sainte Marie, Mère de Dieu, priez pour nous pauvres pécheurs, maintenant et à l'heure de notre mort. Amen.
2: Je vous salue, Marie pleine de grâce, le Seigneur est avec vous. Vous êtes bénie entre toutes les femmes, et Jésus, le fruit de vos entrailles, est béni.
3: Sainte Marie, Mère de Dieu, priez pour nous pauvres pécheurs, maintenant et à l'heure de notre mort. Amen.
2: Je vous salue, Marie pleine de grâce, le Seigneur est avec vous. Vous êtes bénie entre toutes les femmes, et Jésus, le fruit de vos entrailles, est béni.
3: Sainte Marie, Mère de Dieu, priez pour nous pauvres pécheurs, maintenant et à l'heure de notre mort. Amen.
2: Je vous salue, Marie pleine de grâce, le Seigneur est avec vous. Vous êtes bénie entre toutes les femmes, et Jésus, le fruit de vos entrailles, est béni.
3: Sainte Marie, Mère de Dieu, priez pour nous pauvres pécheurs, maintenant et à l'heure de notre mort. Amen.
2: Gloire soit au Père, au Fils et au Saint-Esprit.
4: Comme il était au commencement, maintenant et toujours, et dans les siècles des siècles. Amen.
5: Quatrième dizaine, mystère douloureux, le sacrement de la réconciliation. Fruit du mystère, le sacrement de la réconciliation, tribunal de la miséricorde, où se manifestent les plus grands miracles. Grâce à demander, un repentir sincère et le désir de se confesser, la guérison des blessures. Intention de prière, que les prêtres soient toujours disponibles pour dispenser la miséricorde divine et que chaque âme recourt avec confiance au sacrement de la réconciliation. Dis aux âmes où elles doivent chercher la consolation. C'est au tribunal de la miséricorde. C'est là qu'ont lieu les plus grands miracles qui se renouvellent sans cesse. Point n'est besoin pour obtenir ce miracle de faire de lointains pèlerinages, ni de faire étalage d'un quelconque cérémonial. Mais il suffit de se jeter avec foi aux pieds de celui qui tient ma place, de lui dire sa misère. Et le miracle de la miséricorde divine se manifestera dans toute sa plénitude. Même si cette âme était en décomposition comme un cadavre, et même si humainement parlant, il n'y avait plus aucun espoir de retour à la vie et que tout semblait perdu, il n'en est pas ainsi selon Dieu. Le miracle de la miséricorde divine redonnera vie à cette âme dans toute sa plénitude.
6: Notre Père qui es aux cieux, que ton nom soit sanctifié, que ton règne vienne, que ta volonté soit faite sur la terre comme au ciel. Donne-nous aujourd'hui notre pain de ce jour, Pardonne-nous nos offenses, comme nous pardonnons aussi à ceux qui nous ont offensés. Et ne nous laisse pas entrer en tentation, mais délivre-nous du mal.
5: Ah, si les pécheurs connaissaient ma miséricorde, ils n'en périraient pas un si grand nombre. Parle aux âmes des pécheurs, pour qu'elles ne craignent pas de s'approcher de moi. Parle-leur de ma grande miséricorde.
2: Je vous salue, Marie pleine de grâce, le Seigneur est avec vous. Vous êtes bénie entre toutes les femmes, et Jésus, le fruit de vos entrailles, est béni.
3: Sainte Marie, Mère de Dieu, priez pour nous pauvres pécheurs, maintenant et à l'heure de notre mort. Amen.
2: Je vous salue, Marie pleine de grâce, le Seigneur est avec vous. Vous êtes bénie entre toutes les femmes, et Jésus, le fruit de vos entrailles, est béni.
3: Sainte Marie, Mère de Dieu, priez pour nous pauvres pécheurs, maintenant et à l'heure de notre mort. Amen.
2: Je vous salue, Marie pleine de grâce, le Seigneur est avec vous. Vous êtes bénie entre toutes les femmes, et Jésus, le fruit de vos entrailles, est béni.
3: Sainte Marie, Mère de Dieu, priez pour nous pauvres pécheurs, maintenant et à l'heure de notre mort. Amen.
2: Je vous salue, Marie pleine de grâce, le Seigneur est avec vous. Vous êtes bénie entre toutes les femmes, et Jésus, le fruit de vos entrailles, est béni.
3: Sainte Marie, Mère de Dieu, priez pour nous pauvres pécheurs, maintenant et à l'heure de notre mort. Amen.
2: Je vous salue, Marie pleine de grâce, le Seigneur est avec vous. Vous êtes bénie entre toutes les femmes, et Jésus, le fruit de vos entrailles, est béni.
3: Sainte Marie, Mère de Dieu, priez pour nous pauvres pécheurs, maintenant et à l'heure de notre mort. Amen.
2: Je vous salue, Marie pleine de grâce, le Seigneur est avec vous. Vous êtes bénie entre toutes les femmes, et Jésus, le fruit de vos entrailles, est béni.
3: Sainte Marie, Mère de Dieu, priez pour nous pauvres pécheurs, maintenant et à l'heure de notre mort. Amen.
2: Je vous salue, Marie pleine de grâce, le Seigneur est avec vous. Vous êtes bénie entre toutes les femmes, et Jésus, le fruit de vos entrailles, est béni.
3: Sainte Marie, Mère de Dieu, priez pour nous pauvres pécheurs, maintenant et à l'heure de notre mort. Amen.
2: Je vous salue, Marie pleine de grâce, le Seigneur est avec vous. Vous êtes bénie entre toutes les femmes, et Jésus, le fruit de vos entrailles, est béni.
3: Sainte Marie, Mère de Dieu, priez pour nous pauvres pécheurs, maintenant et à l'heure de notre mort. Amen.
2: Je vous salue, Marie pleine de grâce, le Seigneur est avec vous. Vous êtes bénie entre toutes les femmes, et Jésus, le fruit de vos entrailles, est béni.
3: Sainte Marie, Mère de Dieu, priez pour nous pauvres pécheurs, maintenant et à l'heure de notre mort. Amen.
2: Je vous salue, Marie pleine de grâce, le Seigneur est avec vous. Vous êtes bénie entre toutes les femmes, et Jésus, le fruit de vos entrailles, est béni.
3: Sainte Marie, Mère de Dieu, priez pour nous pauvres pécheurs, maintenant et à l'heure de notre mort. Amen.
2: Gloire soit au Père, au Fils et au Saint-Esprit.
4: Comme il était au commencement, maintenant et toujours, et dans les siècles des siècles. Amen.
5: Cinquième dizaine, mystère glorieux, la confiance en Dieu. Fruit du mystère, la confiance en l'infinie miséricorde. Grâce à demander, vivre au quotidien dans la confiance en la bonté de Dieu pour trouver la paix du cœur. Intention de prière, Seigneur, que tous les cœurs se tournent avec confiance vers ton infinie miséricorde. L'humanité ne trouvera pas la paix tant qu'elle ne se tournera pas avec confiance vers ma miséricorde. Oh, combien l'incrédulité de l'âme me blesse. Une telle âme professe que je suis saint et juste, mais ne croit pas que je suis miséricorde. Elle se défie de ma bonté. Les démons aussi exaltent ma justice, mais ils ne croient pas en ma bonté. Mon cœur se réjouit de ce titre de miséricorde.
1: Notre Père qui es aux cieux, que ton nom soit sanctifié, que ton règne vienne, que ta volonté soit faite sur la terre comme au ciel. Donne-nous aujourd'hui notre pain de ce jour. Pardonne-nous nos offenses, comme nous pardonnons aussi à ceux qui nous ont offensés. Et ne nous laisse pas entrer en tentation, mais délivre-nous du mal. Amen.
5: Je désire que les âmes se distinguent par une confiance illimitée en ma miséricorde. Je m'occupe moi-même de la sanctification de ces âmes. Je leur procure tout ce qui peut être nécessaire à leur sainteté. Les grâces de ma miséricorde se puisent à l'aide d'un unique moyen, et c'est la confiance. Plus sa confiance est grande, plus l'âme reçoit. Les âmes d'une confiance sans borne me sont une grande joie, car je verse en elles le trésor entier de mes grâces.
2: Je vous salue, Marie pleine de grâce, le Seigneur est avec vous. Vous êtes bénie entre toutes les femmes, et Jésus, le fruit de vos entrailles, est béni.
3: Sainte Marie, Mère de Dieu, priez pour nous pauvres pécheurs, maintenant et à l'heure de notre mort.
2: Amen. Je vous salue, Marie pleine de grâce, le Seigneur est avec vous. Vous êtes bénie entre toutes les femmes, et Jésus, le fruit de vos entrailles, est béni.
3: Sainte Marie, Mère de Dieu, priez pour nous pauvres pécheurs, maintenant et à l'heure de notre mort.
2: Amen. Je vous salue, Marie pleine de grâce, le Seigneur est avec vous. Vous êtes bénie entre toutes les femmes, et Jésus, le fruit de vos entrailles, est béni.
3: Sainte Marie, Mère de Dieu, priez pour nous pauvres pécheurs, maintenant et à l'heure de notre mort.
2: Amen. Je vous salue, Marie pleine de grâce, le Seigneur est avec vous. Vous êtes bénie entre toutes les femmes, et Jésus, le fruit de vos entrailles, est béni.
3: Sainte Marie, Mère de Dieu, priez pour nous pauvres pécheurs, maintenant et à l'heure de notre mort.
2: Amen. Je vous salue, Marie pleine de grâce, le Seigneur est avec vous. Vous êtes bénie entre toutes les femmes, et Jésus, le fruit de vos entrailles, est béni.
3: Sainte Marie, Mère de Dieu, priez pour nous pauvres pécheurs, maintenant et à l'heure de notre mort.
2: Amen. Je vous salue, Marie pleine.

0: construit lentement mais sûrement, on pense ses plaies peu à peu. Et en 1947, le pays est au bord de l'abîme. Pourquoi ? Parce qu'il rencontre une faillite économique qui est due à une mauvaise gestion donc de l'après-guerre, et avec en plus une certaine impuissance des pouvoirs publics. Donc, dans ce contexte, on a des grèves à caractère insurrectionnel, et avec un climat de guerre froide, donc tout est prêt, entre guillemets, pour un possible basculement de la France dans la mouvance communiste.
1: Oui, c'est là où on mesure la gravité de l'enjeu. Et c'était extrêmement... Dans la mesure où, finalement, il faut le rappeler peut-être aux auditeurs, mais les Américains ont libéré une partie des pays occupés par les nazis, les Russes aussi, et finalement, il y a toute une partie de l'Europe, l'Europe de l'Est, qui a basculé sous la coupe des Russes et du communisme, et la France était un peu à la croisée des chemins, puisque les résistants avaient participé à la libération de la France et demandaient leur part du gâteau, hein, c'était à peu près cela. Hein, donc il y avait un risque que les communistes ne s'emparent du pouvoir en France.
0: Effectivement, on a l'expression du rideau de fer que Churchill a popularisé pour bien montrer un clivage net entre deux manières de voir le monde.
1: Oui, exactement. Et qui disait communisme disait athéisme aussi.
0: En plus.
1: Il faut bien être clair là-dessus. Donc un contexte politique, économique et social très difficile. On a plusieurs voyantes à l'île Bouchard.
0: Au total 4. Jacqueline Aubry, âgée de 12 ans. Sa sœur Jeanne, dite Jeannette, âgée de 7 ans. Nicole Robin, 10 ans. Et Laura Croizon, 8 ans. Donc finalement, deux jeunes filles.
1: Oui, des très jeunes filles. Alors, elles sont. On ne mentionne pas particulièrement de pauvreté les concernant.
0: Non, un milieu modeste, mais oui. pas spécialement
1: non.
0: pauvre.
1: Et en revanche, une certaine piété. Elles étaient éduquées par des religieuses.
0: Oui.
1: Et elles avaient le sens de la prière.
0: Tout à fait.
1: D'ailleurs, les circonstances de l'apparition le révèlent.
0: Oui, les sœurs de l'école, d'ailleurs, le premier jour, leur ont recommandé de prier plus spécialement ce 8 décembre pour la France. Et donc, c'est comme ça, en allant à l'église, que les choses vont se déclencher.
1: Sur le chemin de l'école, elles vont rentrer dans l'église et c'est-à-dire que au départ, il n'y en a que deux qui rentrent dans l'église. C'est Jacqueline Aubry et sa sœur.
0: Oui, et peu à peu, les choses vont se mettre en place avec effectivement la découverte d'un spectacle qui va attirer le regard. Et donc, elles vont voir donc ce qui a été maintenant mis en statue donc à l'île Bouchard. Effectivement, la Vierge Marie et un ange, un archange.
1: Oui, accompagnée de l'ange.
0: Voilà.
1: Alors, elles sont rentrées, donc, si on reprend les événements, elles rentrent dans l'église sur le chemin de l'école pour réciter une dizaine de chapelets. Au fond, elles obéissent à l'injonction de la sœur qui leur a demandé de prier pour la France en grand danger. Et la Vierge se manifeste à ce moment-là à ces deux petites filles. Elles ont une réaction, elles ont vu, elles n'ont pas forcément tout de suite compris, elles ressortent de l'église. Mais elles vont inviter deux camarades qui passent par là à rentrer avec elles.
0: Tout à fait, et donc c'est à partir de là que le petit groupe va se constituer et qu'elles vont voir, donc toutes les quatre, la même chose.
1: Oui, alors elles vont ensuite toutes les quatre arriver à l'école, et à l'école elles vont s'ouvrir de ce qu'elles ont vu à la sœur.
0: Et ce ne sera pas si simple, parce que quand un enfant dit qu'il a vu la Sainte Vierge, automatiquement l'adulte est forcément un peu interloqué,
1: oui.
0: Et peut-être même, vu l'âge de l'enfant, peut imaginer que c'est une plaisanterie,
1: oui.
0: Ou que c'est pas forcément... Donc voilà, il y a forcément une situation un peu ambiguë, où on n'a ni la preuve du contraire, donc c'est un peu,
1: oui.
0: Un peu flou. Mais a priori, le crédit serait plutôt du côté de l'adulte que de l'enfant, en fait.
1: Alors, la sœur, elle se moque un petit peu d'elle, si je puis dire, puisqu'elle lui dit, bah, puisqu'elle était si belle, tu aurais dû rester. Enfin, il y a cette... Et du coup, elle est piquée au vif, elle va repartir en emmenant d'autres amis et dire, bah, venez, on va y aller, on va aller voir.
0: Et là, le message commence à se déployer. Dites aux petits-enfants de prier pour la France, car elle en a grand besoin, dit-elle dans une expression de tristesse.
1: Oui.
0: Parce que les circonstances ne portent pas à la joie, donc il y a vraiment une urgence d'intercéder pour le pays.
1: Oui, là aussi, il y a une volonté de faire comprendre la gravité de la situation et l'enjeu.
0: Tout à fait, et pourtant en passant par des médiations très humbles.
1: Oui, de celles des enfants. Oui. Alors, les apparitions suivantes, elles vont être en quelque sorte des réponses à un rendez-vous donné par la Vierge elle-même, puisque à l'issue de cette troisième incursion donc dans l'église, hein, avec chaque fois un petit peu plus de monde, la Sainte Vierge dit, mais revenez ce soir. Donc ce soir, on est le soir du,

0: du 8 décembre, il va y avoir prière à l'église, salut du Saint-Sacrement, elle fixe un rendez-vous.
1: En effet, la Vierge Marie, effectivement, demande de prier, mais en plus, elle incite à prier dans le lieu de l'apparition, donc en l'occurrence, l'église paroissiale.
0: Oui. Oui, c'est intéressant aussi de se dire que c'est là, au fond, elle demande la prière de la paroisse.
1: Exactement, un peu comme à Pont-Mince.
0: Un peu comme à Pont-Mince.
1: Des apparitions qui peuvent être un point de contact avec la notion de paroisse.
0: Oui. Alors donc, le soir à 17h, au rendez-vous fixé par la Sainte Vierge, seule Jacqueline, la seule des enfants, se rend donc pour ce temps de prière à l'église. Mais bien sûr, le curé y est, puisque c'est lui qui dirige, j'imagine, la cérémonie. Et la sœur y est aussi.
1: Tout à fait.
0: Et là, Jacqueline va être l'objet d'une nouvelle apparition. La sœur qui est à côté d'elle ne voit rien. C'est un peu la réplique aussi de Pont-Mince, là.
1: Tout à fait. Donc, mais où est-elle ? Demanda la sœur décontenancée. Voyons, vous la voyez bien, chère sœur, elle est là. Et donc, c'est là qu'on voit que certaines personnes sont gratifiées de la vision et d'autres ne sont pas. Mais ça, c'est la sagesse de Dieu.
0: Oui, oui. Et en la réservant plus particulièrement aux enfants, est-ce que ce n'est pas un message délivré aux adultes quand on dit « si vous ne redevenez pas comme des petits-enfants, vous ne rentrerez pas dans le royaume de Dieu » au sens « si vous ne rentrez pas dans cette espèce d'ouverture spontanée ou cette confiance
1: » Oui, effectivement, un appel évangélique à l'humilité, à la simplicité.
0: Oui.
1: Et que les enfants aussi, ils ont une mission. Et cette mission, c'est aussi d'un témoignage avec leur innocence et leur pureté.
0: Oui, alors que les adultes ont en eux des espèces de freins qui gênent. D'ailleurs, la sœur, elle est presque prise de panique, elle est presque soulagée quand l'apparition, elle dit que l'apparition a disparu. Donc c'est quand même révélateur de cette espèce de, peut-être de, oui, je ne sais pas comment la qualifier, mais de résistance dans le cœur de l'adulte.
1: Résistance parce que, en fait, l'adulte s'est beaucoup blindé dans le côté rationnel. Qui est important bien sûr parce qu'il faut former son esprit, mais à côté l'enfant a gardé cette simplicité, ce contact avec le mystère, donc cette simplicité finalement à parler des choses de Dieu quand Dieu se manifeste.
0: Alors il y a quand même quelque chose qui a troublé et la Vierge et le prêtre, c'est que le Marie a disparu au moment où arrivait le Saint-Sacrement et il l'interprète comme étant le signe que Marie s'efface devant son fils.
1: Oui, le curé fut frappé par le fait que la Sainte Vierge avait disparu au moment précis où il avait apporté le Saint-Sacrement. La Sainte Vierge s'était donc effacée pour laisser la place à son fils. Et le curé, en entendant donc le témoignage de la voyante, donc en l'occurrence Jacqueline, disait « Un enfant ne peut pas inventer cela. »
0: Ben oui.
1: Parce que ça, c'est un truc théologique
0: oui.
1: extrêmement subtil.
0: Ben oui.
1: Et qu'elle, elle l'a vu. Et donc ça, ça l'a impressionné.
0: Au fond... est-ce qu'on peut aller jusqu'à dire que la Sainte Vierge, elle a envoyé ce message pour les adultes ?
1: D'une certaine manière, et puis effectivement, elle rappelle aussi qu'elle s'efface devant son fils, qu'elle le désigne, mais qu'elle est quand même très proche de lui.
0: Oui, exactement. Mais qu'elle s'efface de...
1: Voilà, elle lui redonne...
0: Elle est venue pour amener les hommes à Dieu, pas à elle.
1: C'est ça, donc elle redésigne son fils, et donc elle lui rend un peu la priorité, la préséance.
0: Oui. Alors, à la demande des enfants, la Vierge... avant ce salut du Saint-Sacrement, avait déjà révélé son identité. Puisque c'est les enfants qui ont fait une question fermée. Êtes-vous notre maman du ciel ? Et elle a répondu oui à cette question.
1: Oui, le visage de la dame s'éclaire d'un sourire. Et elle a répondu d'une voix douce et lente, oui, je suis votre maman du ciel.
0: Et l'ange a révélé aussi qu'il était l'ange Gabriel, lui.
1: En effet, l'ange s'est détourné et il a répondu dans un sourire, je suis l'ange Gabriel. Ce fut les seules paroles prononcées par l'ange.
0: Oui. Donc elle a révélé, contrairement à certaines fois, assez rapidement aux enfants
1: son
0: identité. Ils savaient qu'ils étaient enfants. Mais quelque part, elle l'avait pressenti puisqu'elle demande « Êtes-vous notre maman du ciel ?»
1: Oui, ce qui est une très belle expression.
0: Oui,
1: comme si l'Esprit Saint faisait monter cette demande dans le cœur des enfants. Et c'est vrai que dans des apparitions mariales, on a une identité révélée plus ou moins tôt, plus ou moins tard. Et là, c'est assez rapide.
0: Oui. Et au fond... cela a peut-être été facilité parce que les enfants l'ont identifié comme c'était des enfants pieux, quelque part.
1: Oui.
0: C'était plus facile pour eux d'entrer dans la relation.
1: Oui, contrairement à la salette où là, il y a plus de distance, là, il y a une plus grande familiarité puisque spontanément, ils s'aventent dans l'église, prier presque sans adulte. Donc, il y a quand même une certaine autonomie, on va dire, enfin, en tout cas, une appétence, un désir de prière qui est beaucoup plus incarné, enraciné chez eux.
0: Alors je rappelle aux auditeurs qui suivent l'émission au Puy de Jacob et que nous évoquons aujourd'hui les apparitions mariales à l'île Bouchard. Alors à la suite de ce 8 décembre, la Vierge Marie va fixer des rendez-vous quotidien. Et à chaque fois, les personnes vont se rendre dans l'église pour prier. Alors, elle a demandé que ce soit les enfants, mais toute la communauté qui vienne prier, la foule. Enfin, plus il y aura de monde à prier, plus il y aura de force à cette prière. Est-ce que c'est comme ça qu'on peut le comprendre ?
1: C'est vrai. Donc, la Vierge Marie demande clairement, allez dire à monsieur le curé de venir à 2h, d'amener les enfants et la foule pour prier. Alors, la foule, effectivement, elle viendra en son temps, mais au début, c'est une poignée de personnes. Et effectivement, le message va se structurer et être connu et être accepté. Et effectivement, la demande sera honorée. Et donc, à la fin des apparitions, on est en église complètement craquée.
0: Oui. Il y a le bouche à oreille qui va faire son effet. Et à chaque fois, ça se déroule de la même façon. La Vierge prie avec les fidèles présents, prie le chapelet et prie pour la France.
1: C'est ça, donc elle est dans une intercession partagée, puisqu'elle est donc mère de l'Église, donc elle prie avec ses enfants, elle intercède comme avocate et comme médiatrice.
0: Oui, et du coup ça nous rappelle aussi que quand on prie sans apparition, on prie avec Marie au fond, c'est ça, force du rosaire.
1: Et en plus effectivement, c'est une manière de persévérer dans la prière aux côtés de la Vierge Marie pour demander des grâces pour l'Église et pour le monde.
0: Exactement. Et là, c'est vraiment centré comme à Pontmain sur la prière pour la France et pour la paix. C'était ça. Là ici peut-être la paix civile.
1: Oui, une paix civile en effet, on peut dire.
0: Et elle fait une autre demande, la Vierge. Elle demande aussi une construction dans le cas présent.
1: Oui, elle demande effectivement de construire donc une grotte pour finalement matérialiser ce qui a été vu par les enfants. Et donc, elle demande de placer sa statue et celle de l'ange, et qu'effectivement, ce sera donc un lieu mémoriel pour les pèlerins qui viendront plus tard.
0: La présence de l'ange ajoute à l'apparition ? Marie n'est pas toujours apparue avec un ange à ses côtés.
1: Là, ça nous renvoie à la scène de l'Annonciation.
0: À la scène de l'Annonciation.
1: Effectivement, ce moment où justement la Vierge Marie dit son grand oui, et ce grand oui de la Vierge Marie conjure le grand non des premiers humains au commencement du monde. Oui. Donc il y a une sorte de guérison, et tous les pères de l'Église ont vu effectivement ces deux scènes à mettre en tension, donc l'Annonciation d'un côté et la chute de l'autre, avec d'un côté la tentation, de l'autre l'Annonciation. Et en effet, nous aussi, dans notre cœur, la question nous est posée, en fait, comment j'accueille le message ? Comment j'y réponds ? Et donc la Vierge Marie est le modèle de la réponse, et donc on peut appuyer sur le oui de Marie, dire notre amen à Dieu.
0: Oui, lui demander d'entrer dans son obéissance, dans sa disponibilité.
1: Aussi, son abandon.
0: Dans son abandon, oui. Alors, ce qui est assez frappant aussi, c'est que les fillettes, elles posent assez simplement des questions à Marie. Guérirez-vous telle personne, etc. Et Marie répond.
1: C'est ça, il y a un dialogue assez franc qui s'engage, et presque familier dans le bon sens du terme. Et donc, une proximité finalement qui remonte à la première presque question, qu'en effet, Marie est bien leur maman du ciel. Et il y a une sorte de complicité entre les deux, de grand respect aussi, bien sûr. Mais ça donne une belle tonalité à ces apparitions de l'île Boucheur.
0: Et Marie leur répond très simplement, parce qu'il y a une question qui est posée à propos de la guérison d'une fillette. Et Marie leur dit, mais non, je ne suis pas venue pour faire forcément des miracles. Elle recentre sur son message à ce moment-là.
1: En effet, alors les miracles dans les apparitions mariales peuvent être accordés. C'est vrai que c'est un des critères, mais pas le seul, d'authentification, mais la Vierge Marie, en effet, avant toute chose, elle délivre un message, donc elle délivre une parole. Et donc là, elle renvoie sur la prière pour la France, qui, je cite, « ces jours-ci est en grand danger ».
0: Oui, elle recentre les choses.
1: Voilà, la Vierge Marie redonne l'urgence du message et donc de ses implications. Mais après, les miracles, on va dire, c'est presque comme une grâce supplémentaire. C'est une sorte de surcroît divin. Oui. Ils peuvent arriver, mais ils ne sont pas d'abord nécessaires pour qu'on s'engage à accueillir le message qui nous est délivré.
0: Alors, de jour en jour, le nombre des priants augmente. Certains enfants, plus des quatre voyantes, voient aussi la Sainte Vierge. Les adultes, eux, ne voient rien. Aucun adulte ne verra, pas plus qu'à Pontmain. Les enfants ont décrit la Sainte Vierge, tantôt triste, tantôt souriante, mais toujours très belle. Et ils donnent des détails sur son apparence physique qui rappellent, elle a l'apparence un peu de la Vierge de Lourdes avec...
1: Oui, donc vêtue d'une robe blanche, ceinture bleue... Un voile blanc légèrement brodé autour, le voile repose sur le front, les pieds de la dame sont nus et apparents. Et donc effectivement, on a quelque part un contact avec avec Lourdes, effectivement.
0: Oui, ça rappelle.
1: Pas exactement, mais ça, c'est une apparition, enfin, c'est une apparence, on va dire, un peu classique, effectivement.
0: Oui, de Marie.
1: Blanc et bleu, quoi.
0: Oui, le chapelet à la main.
1: Aussi, un chapelet en or.
0: Et, et la guirlande de roses, la tribu mariale. Qui...
1: Aussi.
0: Oui. Alors, des signes sont donnés pour montrer l'efficacité de la prière, notamment du rosaire. Très vite, il y a des signes qui sont donnés.
1: Alors, effectivement, la Vierge Marie, effectivement, va dire qu'elle va... Elle promet qu'il y aura effectivement des conversions, des guérisons, mais d'abord, effectivement, elle va aussi dire qu'il y aura du bonheur dans les familles. Donc, effectivement, elle va aussi indiquer quelque chose, que les familles seront visitées et bénies. Et aussi, il y a effectivement, au point de vue des voyants, des dons qui sont accordés, notamment pour Jacqueline, puisqu'elle souffrait donc, de problèmes au niveau de ses yeux. Et donc, elle va rapidement guérir de sa maladie qui était assez handicapante, puisque tous les jours, elle devait se laver les yeux pour... Et d'ailleurs, on a même cru que sa vision était liée à un défaut donc, de ses yeux, lié avec cette maladie. Et en fait, il n'en était rien. Et donc, ça a provoqué aussi chez ses propres parents, déjà, une démarche d'accueil et de cheminement vers la conversion.
0: Ouais. C'est intéressant parce que, en fait, c'est sa propre guérison à elle qui a été accordée, alors qu'elle demandait si une petite camarade serait guérie d'une maladie. Et puis, il faut quand même signaler que dès le 9 décembre, donc très vite, la grève générale a été levée et du coup, la menace s'est éloignée. Donc là, il y a quand même un effet immédiat, un peu aussi comme à Pontmain.
1: Effectivement, c'est même le cœur, finalement, des apparitions de l'île Boucheur. Ce qui était assez imprévisible, puisque finalement, en 8, 9, ça fait quoi? Ça fait deux jours de prière. On suffit, enfin en tout cas, à peser pour changer un peu la vapeur. Le revirement fut aussi brusque qu'imprévu. La veille encore, on exhortait les grévistes à tenir et à vaincre. Et puis brusquement, sans les consulter, l'ordre a été donné par le comité national de cesser la grève. Et donc, ça veut dire que l'influence de la prière, en fait, est assez déconcertante.
0: Oui, c'est vraiment un appel à ne pas, dans des situations critiques, à vraiment en appeler au ciel, hein, d'où viendra le secours. Alors, le dimanche 14, c'est la clôture et le point d'orgue des apparitions. Là, la foule est nombreuse, puisqu'on parle de 2000 personnes, ce qui était quand même beaucoup. Et les voyantes ont commencé à réciter le chapelet, comme d'habitude, à l'initiative de la Vierge Marie. Et là, ça a été ponctué par quelques paroles significatives de la Vierge Marie.
1: Tout à fait, effectivement, il y a ce dialogue qui est engagé entre les enfants et la Vierge Marie.
0: Entre chaque dizaine.
1: C'est ça, donc il y a régulièrement des messages qui vont compléter. Par exemple, il faut prier et faire des sacrifices. Donc, en réponse à la question « Comment faire pour consoler le Seigneur Jésus de la peine que causent les pécheurs ?» La demande d'un signe, donc elle répond par un miracle, on va dire, solaire, et qui sera effectivement vu par effectivement beaucoup de monde.
0: Qui rappelle Fatima, là.
1: En quelque sorte. Et puis, effectivement, une invitation à continuer à garder le projet bien vivant de la grotte.
0: Elle a demandé aussi, à la dernière dizaine, que l'on récite le chapelet « Les bras en croix ».
1: Oui, ce qui peut sembler étonnant.
0: Obtempérer, oui. C'est assez amusant aussi. Elle demande, est-ce qu'on construira bien une grotte?
1: Oui, elle veut s'assurer qu'il y aura une manière de faire mémoire de cette apparition pour qu'elle ne tombe pas finalement dans l'oubli.
0: Oui, que ce ne soit pas un feu de paille.
1: Et un lieu aussi de pèlerinage, parce qu'il y a sans doute des grâces aussi qui sont toujours données à ce lieu. Donc, importance de s'y rendre, de faire mémoire et de prier avec Notre-Dame de la Prière.
0: Et alors, bon, tout à l'heure, on faisait allusion à cette demande, il y avait eu une demande de signe, de quelque chose, d'une manifestation, ça venait peut-être de l'idée qu'un signe, c'est pour toucher ceux qui sont loin, qui sont encore loin, qui ont besoin d'être convaincus.
1: Tout à fait. Alors là, qu'est-ce qui s'est passé donc, tout à la fin? On rappelle qu'on est en décembre, donc à un moment donné de l'année où le soleil est plutôt bas.
0: Oui.
1: Et donc là, un rayon de soleil perçant en plus un ciel nuageux très bas, a pénétré par une verrière au sud de l'église, s'est projeté obliquement et progressivement en éventail sur l'apparition et sur les quatre enfants dont les visages sont comme transfigurés. Les fleurs qu'elles tiennent semblent alors recouvertes de diamants. Et le phénomène a un caractère inexplicable. Le curé, qui était plutôt quelqu'un de réservé, donc qui n'était pas du genre à prendre la parole spontanément, il sort de sa réserve habituelle, monte sur les marches de l'autel et dit à la foule que ce rayon de soleil est un rayon envoyé par la Sainte Vierge. Donc là, pour le coup, ce signe est vu par tous.
0: Oui.
1: Les voyants, eux, ils ont vu la Vierge, mais on va dire toutes les personnes présentes dans l'église ont vu ce don de Dieu, donc ce miracle solaire, alors pas forcément aussi incroyable qu'à Fatima, mais néanmoins qui était en lien avec ce que la Vierge a promis et qui a touché les cœurs.
0: Oui, oui, oui. Et qui du coup, là, a été vu, comme vous le disiez, par tout le monde, donc les enfants comme les adultes.
1: Et qui peut aussi s'interpréter à la lumière du Christ, qui est la lumière du monde.
0: Oui.
1: Et dans le prologue de Saint Jean, la lumière brille dans les ténèbres et les ténèbres ne l'ont pas arrêtée, donc une espérance forte quand le cœur humain s'ouvre à la lumière de Dieu.
0: Oui, donc là aussi c'est un message d'espérance.
1: Oui, parce que Dieu est lumière et donc il peut chasser toutes ténèbres hein, tant ténèbres. Qu'on s'ouvre à lui.
0: À lui. Alors, effectivement, monsieur le curé est sorti de sa réserve, hein, là, il a vraiment presque, en quelque sorte, authentifié l'apparition, les apparitions. Néanmoins, il y a eu, j'imagine, quand même toujours un processus d'études préalable à la reconnaissance officielle.
1: Tout à fait. Donc effectivement, le processus s'est fait peu à peu, assez d'ailleurs lentement. Ça n'a pas été aussi rapide que dans d'autres apparitions. Donc il y a d'abord les faits et mystères de l'île Bouchard, une brochure de 44 pages qui a été éditée 4 ans après les apparitions. Ensuite, effectivement, la réalisation de la grotte. Donc là, on a répondu à la demande de la Vierge Marie. Et puis, on va dire seulement en 2001, même si le temps de Dieu n'est pas le temps des hommes, le 8 décembre 2001, Mgr André 23 promulgue le décret reconnaissant et autorisant le culte public et les pèlerinages.
0: Oui, c'est pas très vieux en fait.
1: C'est assez récent.
0: Oui, assez récent, oui. Alors, quelles sont, peut-on dire, les grâces spécifiques du lieu ?
1: Je pense que ça nous rappelle de l'importance de la paroisse, comme à Pontmain, qu'une paroisse, c'est pas simplement une unité pastorale, c'est aussi un lieu de vie. Et donc, c'est important que les paroissiens honorent leur paroisse et la fassent vivre. C'est une école de prière. Puisque la Vierge Marie, on l'a appelée à l'île Bouchard Notre-Dame de la prière, elle apprend quelque part à prier, elle l'encourage à prier, elle rappelle la puissance de la prière. Elle indique qu'il y aura du bonheur dans les familles.
0: Oui, donc, ça, la famille est mise au centre de ses préoccupations.
1: Et puis effectivement, comme c'est un lieu de prière pour une cause qui à l'époque était un peu perdue, donc c'était la stabilité politique, ça renvoie à la prière pour son propre pays.
0: Oui, c'est important aussi.
1: Et donc
0: oui.
1: Prier pour la France en l'occurrence, comme d'ailleurs Sainte Faustine dans son petit journal note, souvent je prie pour la Pologne, ça montre qu'on a le droit et presque le devoir d'intercéder.
0: Pour notre pays.
1: Pour notre pays, pour le monde en général oui. Et pour son pays en particulier.
0: Pour son parti en particulier, c'est une des spécificités du message de l'île Bouchard. Ce n'est pas un sanctuaire très connu, disiez-vous.
1: Non, pas très connu, mais qui mériterait de l'aide.
0: De l'aide davantage.
1: Bien sûr, parce que c'est un lieu source pour notre histoire. Et l'histoire aussi locale, il y a quand même un message fort d'intercession et d'efficacité de la prière, donc ce serait dommage de passer à côté de cette grâce. Oui.
0: D'autant qu'il a une grande actualité par certains côtés.
1: En effet.
0: Alors vous avez suivi l'émission au Puy de Jacob et nous avons parlé aujourd'hui des apparitions de l'île Bouchard en 1946 avec le père Amiot.

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2: Bonjour à vous tous, chers auditeurs. Heureux de nous retrouver pour notre émission Eschatologie et prophétie. Nous poursuivons donc cette lecture du livre de l'Apocalypse qui nous est proposée par Françoise Brenard dans son livre La venue glorieuse du Christ au chapitre 5. Comme je le disais la semaine dernière, donc Françoise Brenard nous propose quatre volets pour entrer dans ce livre de l'Apocalypse, pour contempler le livre de l'Apocalypse. Premier volet de l'Exode, deuxième volet les sept manifestations de la venue glorieuse de Jésus. Troisième volet, les luttes accompagnées des manifestations aussi de l'agneau, de la présence de l'agneau qui nous assure la victoire. Et puis quatrième volet, eh bien, l'entrée donc dans la Jérusalem céleste avec eh bien, cette affirmation du Christ qu'il est celui qui récapitule toute l'histoire. Je suis l'alpha et l'oméga, le principe et la fin. Et nous rappelons que ce livre de l'Apocalypse se termine avec ce grand cri, cette grande affirmation, exclamation de Saint Jean et du peuple chrétien. Amen, amen, viens Seigneur Jésus. Maranatha, viens Seigneur Jésus. Alors, donc, nous sommes donc dans ce troisième volet qui donc considère les luttes et les présences aussi de l'agneau victorieux. Nous avons vu donc la semaine dernière ce visage de ces deux témoins qui symbolisent, selon l'interprétation que nous en donne Françoise Brenard, le pouvoir temporel et spirituel. Et donc nous avons vu aussi le début du chapitre 12 avec c'est ce combat spirituel, ce combat dans le ciel, un combat donc qui est mené contre la femme, un combat qui est mené aussi contre le reste aussi de sa descendance. Et donc nous observons aussi qu'il nous est donné dans ce combat, comme toujours, des armes spirituelles. En particulier, bien sûr, la présence de Saint-Michel et de ses anges qui combattent aussi le dragon, qui sont victorieux d'ailleurs, mais qui sont aussi envoyés pour nous protéger. Donc une arme particulièrement puissante, qu'on est habitué à référer à Saint-Michel dans les moments du combat spirituel. Mais aussi donc d'autres armes comme celui de cette nourriture donnée au désert, symbolisée donc déjà dans l'Ancien Testament par la manne, cette nourriture qui à la fois fortifie, qui soutient et surtout qui est un signe aussi de la présence du Seigneur au cœur de l'épreuve. Bien sûr, cette manne, elle nous conduit au mystère du sacrement de l'Eucharistie, cette présence mystérieuse de Jésus présent dans l'Eucharistie sous la forme du pain et du vin, de cette nourriture, de cette boisson, et qui est aussi comme un viatique, qui nous est donné aussi pour le chemin, pour la route. Ensuite, nous avons aussi d'autres armes, celui manifesté par le sang de l'agneau, le sang précieux de l'agneau dont nous parle l'Apocalypse, qui est pour nous aussi le sang de l'agneau, ça nous rappelle bien sûr le mystère de la croix, le sang répandu pour la multitude. Donc la miséricorde, et on pourrait dire les sacrements qui ont jailli du cœur transpercé de Jésus. Autre arme, les commandements de Dieu, bien sûr la fidélité aux commandements de Dieu. Et enfin aussi le martyr et les martyrs, le témoignage donc de la foi, de la fidélité de la foi jusqu'au bout. Nous allons voir maintenant donc, après ces luttes de l'Apocalypse, que ces luttes, justement, ce combat, n'est pas seulement le combat des chrétiens contre des non-chrétiens, mais elle se situe, bien sûr, avant tout à l'intérieur de chaque homme. Les églises, d'abord, puis aussi de tous les habitants de la terre, sont devant une alternative, la même alternative, la repentance ou le jugement. Nous avons déjà parlé aussi la semaine dernière de cette grâce particulière que le Seigneur donnera pour éclairer nos consciences afin de nous amener aussi à la repentance. S'il y a une intervention de Dieu justement à ce niveau-là, c'est pour nous conduire comme une dernière fois ou comme un ultime aussi rappel fort à la conversion. Alors les luttes, si elles sont bien sûr d'abord intérieures, elles sont aussi extérieures. Et nous les voyons aussi à travers les péchés d'idolâtrie, de fornication de l'Église, celle de Pergame avec les Nicolaïtes, celle de Thyatire avec Jézabel, qui caractérise aussi la société en général. L'alliance, les alliances, la corruption aussi avec de la bête, et la séduction de la Babylone. La lutte se situe donc aussi entre les rois et les compagnons de l'agneau, pour prendre les termes de l'Apocalypse, c'est-à-dire entre les chrétiens fidèles, comme il est écrit, les 10 rois feront la guerre à l'agneau, et l'agneau les vaincra, car il est seigneur des seigneurs et roi des rois, avec ses compagnons appelés élus et fidèles. Apocalypse 17, 14. Ville personnifiée par une prostituée. Cette ville s'appelle Babylone, assise sur 7 collines. Elle représente le système commercial, politique, culturel complètement corrompu. Ils feront la guerre à l'agneau et l'agneau les vaincra, car il est seigneur des seigneurs, roi des rois, et les siens, les appelés, les élus, les fidèles, vaincront avec lui. Puis il me dit, les eaux que tu as vues, là où la prostituée est assise, ce sont des peuples, des foules, des nations et des langues. Quant aux 10 cornes que tu as vues, ainsi que la bête, elles se prendront de haine pour la prostituée, elles la laisseront dépouillée et nue, elles mangeront ses chairs et la brûleront au feu, car Dieu leur a mis au cœur de réaliser son projet, de réaliser ensemble un même projet, donner à la bête leur royauté jusqu'à ce que s'accomplissent les paroles de Dieu. Et la femme que tu as vue, c'est la grande ville qui exerce la royauté sur les rois de la terre. Ce système commercial, politique, culturel, complètement corrompu et qui finit par s'autodétruire. Alors ici, nous voyons quelque chose d'important qui nous est révélé. Bien que cette Babylone vient à tomber, chute de la Babylone donc, est provoquée non pas par les justes, non pas par Dieu, mais bien, il s'agit bien d'une autodestruction. Un royaume divisé contre lui-même ne peut pas tenir, disait déjà Jésus. Si Satan est divisé, son règne est fini. Et donc nous voyons que la corruption, quand elle atteint les sommets, on pourrait dire, de son action, eh bien, finit par s'autodétruire. Elle est prise en dégoût par la bête et les 10 rois, accomplissant malgré eux le dessein divin. Car Dieu leur a mis au cœur de réaliser son projet, de réaliser ensemble un même projet, donner à la bête la royauté jusqu'à ce que s'accomplissent les paroles de Dieu. Donc, au fond, nous voyons que c'est une autodestruction et qu'à travers cette chute, eh bien, commence aussi le relèvement. Le relèvement est, on pourrait dire, les premières étapes déjà de la parousie, de la venue glorieuse du Seigneur qui viendra à la fin des temps pour juger les nations. Elle s'effondre donc et la victoire est acquise au peuple de Dieu. Sortez, ô mon peuple, quittez-la de peur que, solidaire de ses fautes, vous ayez à pâtir de ses plaies. Au début donc du chapitre 18 de l'Apocalypse. Et nous voyons donc le contraste entre ces deux réalités. C'est symbolisé par ces deux villes, Babylone et Jérusalem. Babylone doit laisser la place à la nouvelle Jérusalem qui descend du ciel. La nouvelle Jérusalem est une chaste épouse. Babylone, elle, une prostituée. La splendeur de la nouvelle Jérusalem est la gloire de Dieu. La splendeur de Babylone provient de l'exploitation de son empire aux dépens de ses sujets. La vie et la guérison des nations est à l'opposé du sang du massacre. Le peuple de Dieu est appelé à un ultime exode, sortir de Babylone. Avec cette affirmation forte, cet appel du ciel, sortez, ô mon peuple, quittez-la de peur que, solidaire de ses fautes, vous n'ayez à pâtir de ses plaies. Nous voyons donc ici comme une invitation de Dieu, encore une fois, à un ultime exode de son peuple, sortir de Babylone et entrer dans la nouvelle Jérusalem. Devant le mystère d'iniquité de Babylone, les hommes sont tentés d'être violents. Mais l'Apocalypse nous apprend que le mystère d'iniquité s'autodétruira, tandis que le salut est un don qui viendra d'en haut. Si la chute de la Babylone est provoquée par une autodestruction, la venue de la Jérusalem d'en haut, eh bien, est un don du ciel, un don de Dieu. C'est Dieu qui fera descendre du ciel cette Jérusalem. Ce n'est pas les hommes eux-mêmes qui la feront survenir, mais c'est un don qui viendra donc de Dieu.

Au chapitre suivant, donc nous approchons maintenant du chapitre 19 de l'Apocalypse, un cavalier de nouveau apparaît. Un cavalier vient du ciel. Il faut donc lever nous aussi les yeux au ciel.

ce cavalier qui vient du ciel. Il faut donc lever donc ses yeux au ciel, c'est-à-dire attendre de Dieu le salut. La parousie est d'abord une grâce, un don ultime, une victoire qui vient de Dieu. Dans sa manifestation glorieuse, le Christ, qui s'est fait chair en Marie, est appelé le Verbe de Dieu. Il ne vient pas pour une seconde incarnation, c'est une venue glorieuse, mystérieuse, qui constituera un jugement, mais aussi une vivification. Puis je vis le ciel ouvert, et voici un cheval blanc. Celui qui le monte s'appelle fidèle et véritable. Il juge et fait la guerre avec justice. Ses yeux sont comme une flamme ardente. Il a plusieurs diadèmes sur sa tête et un nom écrit que personne ne connaît sauf lui-même. Il est habillé d'un vêtement trempé de sang et le nom qu'il porte est le Verbe de Dieu. De ce cheval blanc, hein, de ce cavalier, son nom est inconnu car il est transcendant. C'est le nom de Dieu que Dieu seul connaît, imprononçable. Il est le Verbe de Dieu. Et donc nous voyons bien sûr ce Verbe incarné, ce Dieu qui s'est révélé, eh bien il s'est aussi incarné pour nous. Il s'est fait connaître à travers l'incarnation. Dieu nous a donné son Fils pour se révéler à nous, pour se faire connaître dans l'intimité de ce qu'il est profondément. Il juge et fait la guerre avec justice. Alors une question bien sûr se pose tout de suite, de quelle guerre parle-t-on? A-t-on déjà vu Jésus faire la guerre? Non. Alors de quelle guerre s'agit-il ici? La réponse est donnée dans le verset suivant. Les armées célestes le suivaient sur des chevaux blancs, vêtus de lin fin, blanc et pur. De sa bouche sort un glaive acéré à deux tranchants, pour en frapper les nations. Il les mènera avec un sceptre de fer et lui-même, il foule le pressoir du vin de la furieuse colère de Dieu Tout-Puissant. Sur son vêtement et sur sa cuisse, il y a un nom écrit, Roi des rois et Seigneur des seigneurs. Les armées célestes sont ici l'image des anges. Il ne faut donc pas imaginer une guerre au sens courant du mot. Il faut encore moins imaginer que Jésus redescende physiquement sur le minaret de la mosquée de Damas ou sur le mont des Oliviers pour se lancer à la conquête militaire du monde. L'arme utilisée est une arme qui est une arme profondément biblique. C'est le glaive à deux tranchants, non pas dans la main, mais dans la bouche. Tout lecteur de la Bible reconnaît que ce glaive est la parole de Dieu. Dans l'Ancien Testament, le serviteur souffrant d'Isaïe dit « Le Seigneur a fait de ma bouche une épée tranchante ». Plus tard, quand la communauté hébraïque est menacée de destruction par l'hellénisme, elle résiste en demeurant fidèle à la parole de Dieu, qui est sa véritable arme, sa véritable épée. Judas Maccabée a la vision de Jérémie, le prophète, l'homme de la parole, qui lui donne une épée d'or en disant « Prends ce glaive saint, il est un don de Dieu, avec lui tu briseras tes ennemis. » Dans la tradition juive, le Targum paraphrase « Chacun porte son épée à son côté » en disant « Les prêtres, les lévites et toutes les tribus d'Israël ont au point les préceptes de la loi qui sont comme une épée. Ils portent le signe de la circoncision. » De nombreux midrash expliquent que les consonnes du mot épée sont les mêmes consonnes du mot Horeb, le mont Sinaï, où fut donnée la Torah. Le midrash explique aussi pourquoi cette épée a deux tranchants. Par exemple, parce que la Torah est écrite et orale. Dans le Nouveau Testament, chez Saint Luc, au seuil de la Passion, Jésus invite à vendre son manteau et à prendre chacun un glaive. Mais Jésus ne veut pas l'épée au sens matériel du terme. Il faut comprendre que Jésus invite à prendre l'épée de la parole de Dieu pour avoir le discernement spirituel et ne pas tomber en tentation.
Dans la lettre aux

0: Hébreux, l'auteur compare la parole de Dieu, la parole de Jésus, à celle de Moïse lors de la sortie d'Égypte. Puis il dit « Vivante, en effet, est la parole de Dieu, efficace et plus incisive qu'un glaive à deux tranchants. Elle pénètre jusqu'au point de division de l'âme et de l'esprit, des articulations et des moelles. Elle peut juger les sentiments et les pensées du cœur. » Hébreux 4, 12. Parmi les armes du combat spirituel, il y a bien sûr cette arme, alors le glaive de l'esprit, comme l'appelle saint Paul, c'est-à-dire la parole de Dieu, dans la lettre aux Éphésiens, chapitre 6, verset 17. C'est ainsi qu'il ne faut pas faire de contresens quand, dans l'Apocalypse, le Christ apparaît comme un cavalier avec une épée. À chaque fois, il s'agit évidemment, bien sûr, de le référer à cette image de la parole de Dieu, la parole qui sort de sa bouche. Lisons aussi la suite du texte en nous souvenant que le livre de l'Apocalypse n'utilise pas le mot antichrist, mais parle du faux prophète situé dans une triade, la bête de la mer, la bête de la terre, le faux prophète, qui sont tous trois donc comme une contrefaçon de la très sainte Trinité. Ils sont tous trois au service du dragon. Puis je vis un ange debout dans le soleil. Il cria d'une voix forte à tous les oiseaux qui volent en plein ciel. « Venez, rassemblez-vous pour le grand repas de Dieu, pour manger la chair des rois et celle des chefs d'armée, celle des puissants, celle des chevaux et de ceux qui les montent, celle de tous les esclaves et hommes libres, des grands et petits. Et j'ai vu la bête, les rois de la terre et leur armée rassemblés pour faire la guerre aux cavaliers et à son armée. » La bête fut capturée, et avec elle le faux prophète, celui qui a fait devant elle les miracles, qui ont égaré ceux qui portent la marque de la bête et ceux qui se prosternent devant son image. Tous les deux furent jetés vivants dans l'étang de feu et de soufre. Les autres furent tués par le glaive du cavalier, celui qui sort de sa bouche, et tous les oiseaux se rassasièrent de leur chair. La parousie provoque la mort, alors on pourrait dire la destruction, l'extermination de l'antichrist et du faux prophète qui vont rejoindre le lieu de l'abîme avec bien sûr la bête et le dragon. Le verset 21 semble suggérer que tous les hommes meurent. Mais saint Paul envisage le fait que des hommes de la dernière génération ne mourront pas tous. Tous ne mourront pas, dit saint Paul dans la première lettre aux Corinthiens, chapitre 15, verset 51. Tous ne mourront pas, mais nous serons tous transformés. De plus, la tradition la plus ancienne, à travers le texte du Credo, dit que le Seigneur viendra juger les vivants et les morts. Il faut donc envisager que ce verset de l'Apocalypse 19, 21 puisse aussi signifier la mort intérieure qui correspond à l'humilité, à la capacité de sortir de soi pour aimer Dieu et le prochain. La mort biologique, quoiqu'utile à l'acquisition de ce cœur brisé, n'est cependant que l'un des moyens. En vérité, je vous le dis, quiconque n'accueille pas le royaume de Dieu en petit enfant n'y entrera pas, dit Jésus dans l'évangile selon saint Luc. La dernière génération vivra alors cette kénose, cet ultime abaissement, à travers les angoisses de sa vie sans Dieu et les dernières frayeurs dues au signe de la fin. La parousie est ensuite décrite à travers l'image temporelle des 1000 ans, d'où le terme donc de millénium, qui n'est pas du millénarisme, mais qui est un temps particulièrement de paix, un temps de grâce particulière dont on ne connaît pas exactement la durée. Et tout s'achève bien sûr donc dans l'image de la Jérusalem céleste qui descend donc du ciel. Voilà, donc nous terminons ainsi ce troisième grand volet, on pourrait dire, de cette contemplation du livre de l'Apocalypse, volet donc qui nous parle et met en lumière les luttes et aussi bien les grâces spéciales jusqu'à la parousie. Nous ouvrirons donc la semaine prochaine dans notre nouvelle émission aussi le quatrième volet de l'Apocalypse, donc la Jérusalem qui descend du ciel, avec les derniers chapitres 20, 21, 22 de l'Apocalypse qui nous tourne justement vers cette réalité future, mais qui en même temps est déjà présente, parce que bien sûr pour nous tout est déjà acquis, la victoire est déjà donnée, le ciel nous est déjà ouvert, mais voilà, il y a encore un certain devenir de l'humanité qui doit entrer dans la gloire, et c'est aussi le pèlerinage donc de l'Église, comme le rappelle très bien ce numéro du catéchisme de l'Église catholique que nous avons rappelé souvent, au numéro 675-677, qui nous parle de voilà, cette entrée de l'Église dans la gloire qui doit passer aussi par le mystère de la croix, par l'épreuve ultime. Alors je vous souhaite à tous une bonne continuation, une bonne semaine, et nous retrouverons donc la semaine prochaine pour ensemble ouvrir ce quatrième volet de l'Apocalypse qui nous fera contempler la Jérusalem qui descend du ciel.
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Évangile de Jésus-Christ selon saint Jean. En ce temps-là, Jésus disait à ses disciples : Amen, amen, je vous le dis, si le grain de blé tombé en terre ne meurt pas, il reste seul. Mais s'il meurt, il porte beaucoup de fruits. Qui aime sa vie la perd. Qui s'en détache en ce monde la gardera pour la vie éternelle. Si quelqu'un veut me servir, qu'il me suive. Et là où moi je suis, là aussi sera mon serviteur. Si quelqu'un me sert, mon Père l'honorera. Jésus a l'art des images, et des images empruntées au monde qui est le sien, celui de la terre. Un grain de blé, c'est minuscule, mais passé par l'enfouissement de la terre, il produit d'autres grains de blé, et bientôt un champ doré pour la moisson. C'est donc un mystère à la fois de petitesse et d'abondance. Nous sommes ce grain de blé. Nos vies sont ordinaires, banales, mais le moindre geste de dévouement, de générosité, nous sort de l'individualisme et peut changer une situation, une atmosphère, un quartier, un village. Saint Laurent, diacre du IIIe siècle que nous fêtons en ce jour, a été lui aussi un grain de blé. Sa mort a éclipsé celle du pape Sixte II, décapité 4 jours plus tôt. Tant il a fait des pauvres le trésor de l'Église, en leur distribuant les biens de la communauté. Il a renoncé à son moi, à son ego, pour se mettre à l'écoute du souffle de l'Évangile, et il demeure aujourd'hui une grande figure de l'histoire de l'Église. Le Christ est ce grain de blé. Il s'est fait tout petit, à la crèche et à la croix, et aujourd'hui, il continue à bousculer, à interpeller, à interroger des consciences et des vies. Mystère à la fois de petitesse et d'abondance que nous contemplons dans de nombreuses vies vécues par amour pour les autres. Si nous nous laissons façonner comme Saint Laurent par l'amour de Dieu, nous serons ce grain de blé auquel le Père donnera un rayonnement qui nous étonnera nous-mêmes.

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1: Bonjour Yannick.
2: Bonjour Louise.
1: Yannick, il est frappant de constater la place grandissante que prend la justice dans les préoccupations des gens. On a vraiment l'impression que le besoin de justice est essentiel pour les hommes.
2: Vous avez tout à fait raison, Louise. Nous avons déjà parlé de la justice, mais il y a encore beaucoup à dire sur le sujet. Ce besoin de justice est naturel. Et la justice apparaît comme particulièrement importante dans le contexte actuel, où la valeur de la personne, de sa dignité, de ses droits, au-delà des proclamations d'intention, est sérieusement menacée par la tendance diffuse de recourir exclusivement aux critères de l'utilité et de l'avoir. De fait, la justice n'est pas une simple convention humaine, car ce qui est juste n'est pas originellement déterminé par la loi, mais par l'identité profonde de l'être humain. C'est le compendium de la doctrine sociale de l'Église qui nous le dit. L'homme a l'impression de ne pas être traité avec justice, et ce n'est malheureusement pas qu'une impression.
1: On pourrait commencer par définir ce qu'est la justice.
2: Alors la justice est la vertu qui consiste à donner à chacun ce qui lui est dû. Le catéchisme nous dit « La justice est la vertu morale qui consiste dans la constante et ferme volonté de donner à Dieu et au prochain ce qui leur est dû. » La justice envers Dieu est appelée vertu de religion. Envers les hommes, elle dispose à respecter les droits de chacun et à établir dans les relations humaines l'harmonie qui promeut l'équité à l'égard des personnes et du bien commun. Tu n'auras ni faveur pour le petit, ni complaisance pour le grand. C'est avec justice que tu jugeras ton prochain. Fin de citation. Cette exigence de justice est dictée par le fait que nous avons un maître au ciel à qui nous devons rendre des comptes.
1: On comprend bien ce qu'est la justice, mais j'ai l'impression qu'elle peut prendre de multiples formes, d'où le sentiment si répandu de ne pas être traité avec justice.
2: C'est effectivement un immense sujet. D'après saint Thomas, cité par Joseph Pieper, il existe trois types de justice. Et c'est lorsque ces trois types sont correctement ordonnés que la justice règne dans une société. D'abord la justice compensatoire ou commutative, qui règle la relation de l'individu à l'individu. Ensuite, la justice attributive ou distributive, qui règle le rapport de la communauté en tant que telle aux individus qui en sont les membres. Enfin, la justice légale, générale, qui règle la relation des membres au tout social. Fin de citation. Cette définition montre, s'il était besoin, que les conditions sont rarement réunies pour qu'une justice parfaite soit instituée.
1: J'ai l'impression que ce qui est difficile, ce n'est pas d'énoncer des principes généraux, mais de vivre vraiment comme des hommes justes.
2: Louise, vous parlez exactement comme le pape Saint Paul VI, qui nous dit que chacun examine ce qu'il a fait jusqu'à maintenant et ce qu'il doit faire encore. Il ne suffit pas de rappeler des principes généraux, de condamner les graves injustices, de les dénoncer avec une certaine audace prophétique. Tout ceci n'aura pas de poids si ce n'est pas accompagné en tout homme d'une prise de conscience plus vive de sa propre responsabilité et d'une action effective. Il est trop facile de rejeter sur les autres la responsabilité des injustices présentes si nous ne nous rendons pas compte en même temps que nous sommes tous responsables et que par conséquent, la conversion personnelle est la première exigence. Fin de citation. C'est effectivement au niveau de chacun d'entre nous que cela se complique.
1: Il nous est assez facile d'être injuste, parfois sans le vouloir, ou sans en être vraiment conscient.
2: C'est toujours saint Thomas qui dit que, dans le cas où nous avons été injustes, la justice est la restitution de quelque chose qui est dû. Le juste, c'est celui avant tout qui, dans le désordre, peut-être dans le désordre provoqué par lui-même, reconnaît son tort et l'élimine.
1: Pas étonnant que la vraie justice soit aussi difficile à instaurer. Merci beaucoup Yannick et au revoir.
2: Au revoir Louise.
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1: Bonjour à tous et à toutes. Après avoir, la semaine dernière, sondé les enjeux de notre réflexion sur la dépendance aux smartphones et appelé à une grande vigilance vis-à-vis de ce monde numérique qui nous entoure, vis-à-vis duquel nous pouvons devenir dépendants. Alors ai-je perdu, moi, le contrôle de mon smartphone, symbole de ce monde technocratique? Nous utilisons notre smartphone 3h30 par jour, ce qui est beaucoup. Nous passons 8 heures par jour devant notre écran, la moitié du temps éveillé. Oui, beaucoup de séduction en raison du smartphone, séduction... alpha, accessibilité 24 heures sur 24, acceptation à l'infini, de contenu à prix dérisoire, anonymat, du visionnage promouvant un sentiment d'indépendance. Oui. Un appel à la vigilance numérique est un appel à la responsabilité, à bien nous positionner vis-à-vis de notre smartphone, bien nous positionner par rapport aux écrans. L'avenir du monde, d'une certaine manière, dépend de notre positionnement à l'égard des écrans. Soit ce sont eux qui nous mènent, soit ce sont nous qui les menons. Alors, ai-je perdu le contrôle de mon smartphone? Par exemple, quelques questions déjà évoquées à travers le prisme de cette belle citation de saint François de Sales, « Pars d'où tu es, sinon... tu n'iras nulle part. Est-ce que nous savons d'où nous partons, où nous en sommes dans notre dépendance possible à l'égard du smartphone? Est-ce que je serais embêté de ne pas pouvoir accéder à tout moment aux données de mon smartphone? Est-ce que cela m'énerverait de ne pas pouvoir chercher l'information avec mon smartphone quand je le désire? Est-ce que la simple idée d'avoir ma batterie à plat m'angoisse ? Nous pouvons faire un test de départ, il y en a plusieurs sur Internet. Nous avons cité celui de Lise Loumet, « Suis-je nomophobe dépendant de mon smartphone ?» sur le site scienceetavenir.fr. Alors, quelques remarques pédagogiques qui vont accompagner toute notre réflexion pour accompagner le changement de notre parcours, puisque nous proposons un parcours de notre ouvrage libéré, délivré de mon smartphone. Donc, ouvrage donc de moi-même, Tanguy-Marie Pouliquen, 10 jours pour reprendre le contrôle aux éditions, première partie. Alors, des remarques pédagogiques pour accompagner ce parcours. Un parcours à vivre de manière détendue, dans un endroit agréable, idéalement après un temps de silence. Oui, chaque jour, nous proposons 15 minutes de réflexion un petit peu fondamentale, d'intériorité, pour réajuster ce positionnement à l'égard de notre smartphone. S'accueillir là où nous en sommes, avec nos attachements au smartphone. Simplement vouloir aller de l'avant, tracer un nouveau chemin de vie, pour soi prendre chaque jour 15 minutes au calme, et continuer pendant une dizaine de jours, le mieux sans interruption. Vivre à son rythme chaque étape avec le souci d'intégrer avant de passer à la suivante. Qu'importe si vous restez bloqué à une étape pendant quelques jours, vous êtes déjà en chemin. L'important, c'est de cheminer, d'être en travail dans ce désir de détachement à l'égard du smartphone, de devenir moins dépendant. Ne pas se laisser submerger par nos limites. On n'y arrive pas, on n'y arrive pas. Mais vivre paisiblement une aventure d'abord intérieure, librement, juste pour progresser. Est-ce que je veux progresser? Est-ce que je veux aller de l'avant? Est-ce que je veux marcher? On avance qu'en marchant. Se laisser surprendre à chaque étape par une seule idée, la laisser résonner, la méditer. Y adhérer librement et envisager comment la mettre en pratique. Ainsi entrer dans une douce dynamique de changement. Oui, je peux accompagner le changement de mon détachement vis-à-vis du smartphone, pour le relier à la vraie vie vivante, les relations, pas seulement la vie vivante biologique et le bios, mais celle qui nous fait avancer, grandir, mûrir, porter du fruit, ce que les Grecs et les chrétiens appellent le zoé, voyez, la vie. Qu'est-ce qui nous rend de plus en plus vivants? Donc notre vie, la nôtre, celle des eaux, de la nature, celle du Dieu vivant, voilà. Il n'y a pas de cas désespéré. Nous pouvons tous avancer, l'important reste d'aller de l'avant personnellement. Tous les beaux chemins de libération sont parcourus par des petits pas. Alors, faisons une petite pause en nous posant la question, est-ce que nous voulons avancer dans notre rapport au smartphone ?

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1: Dans cette première étape, nous prenons conscience de notre environnement numérique. Nous prenons conscience que nous sommes sous influence. Nous sommes influencés et aussi nous sommes influençables. Nous sommes influencés par un environnement numérique de plus en plus croissant. Nous avons évoqué ce paradigme technocratique qui nous entoure, ce paradigme technocratique qui fait que la technique, les supports technologiques, symboliquement les écrans, sont au centre de la culture. Voilà. Et notre cerveau est disponible à cette influence numérique, avec le risque d'être dispersé, voire déconnecté spirituellement, risquant ainsi de perdre le sens de sa vraie liberté. En pratique, nous arrivons même à consulter en permanence, entre guillemets, nos smartphones dans le lit, seul ou dans le lit conjugal. Et cela ne tue-t-il pas l'amour avec les gens que nous aimons? Voilà. Et cet esprit séduit, agité, devient dépendant et crée des relations superficielles. Autant d'influences qui sont autour de nous. Nous avons notre smartphone 9 fois sur 10 dans la chambre à coucher. 4 fois sur 10 dans le lit. Est-ce que nous sommes capables de prendre une certaine distance? C'est nous-mêmes qui sommes l'artisan de cet environnement numérique, mais parce que nous sommes influencés plus globalement et aujourd'hui, il est difficile de faire des démarches administratives sans passer par le numérique. Ça peut être très utile, redisons-le, mais c'est une influence permanente. Et pour les plus âgés d'entre nous, il y a comme une fracture numérique entre ceux qui sont agiles à utiliser ce smartphone, ce numérique, et d'autres qui... Voilà. Mais certains d'entre nous, on est dans le filet, et on ne sait même pas qu'on est dans le filet. Cette image du filet est une image utilisée par Jacques Ellul, et Jacques Ellul nous dit que nous sommes dans le filet technicien. Et ce filet technicien, il nous rend dépendants, hein, comme un poisson qui est dans un filet de pêche. Et il a la tête collée contre les mailles du filet. Il se sent en sécurité, il est protégé par rapport à l'extérieur, au danger extérieur, au filet. Il a plein de petits amis, puisque d'autres poissons ont été eux aussi pêchés. Ils se sont portés légers par le filet qui est tiré par le chalutier qui tire le chalut, mais une heure, deux heures après, tous ces poissons finissent congelés. Voilà, congelés dans le chalutier. Voilà. Donc, soyons conscients que l'on est influencé, que parfois il y a beaucoup de choses qui sont gratuites, qui nous sont proposées gratuitement. Nous sommes donc influençables et influencés, mais prenons conscience de tous ces lieux, de tous ces moments, de toutes ces occasions où notre environnement numérique est prégnant, est là. Alors faisons un constat des lieux, un inventaire. Qu'est-ce qui, dans ma journée, m'influence de plus en plus? À quoi je suis exposé? Est-ce que j'ai choisi d'être exposé? Est-ce que je ratifie cette exposition au numérique? Et comment? Alors c'est ce que nous allons approfondir demain, oui, prendre conscience de notre environnement numérique pour devenir de plus en plus libérés, délivrés de notre smartphone. À demain, au revoir.

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2: L'homme est un être de relation. Nous l'avons déjà vu à plusieurs reprises. Et le plus solitaire des solitaires a des relations. Il a des relations avec son environnement, avec les objets qui constituent son environnement. Il a des relations avec des animaux. Peut-être le plus solitaire a-t-il un chien, un chat, que sais-je. Il a des relations avec les autres humains. Et peut-être aussi a-t-il une relation avec Dieu. Tout cela constitue, vous le voyez, comme une espèce de toile d'araignée de relations qui nous entoure. Et sans cesse, à tout moment, nous sommes en relation avec l'extérieur. Mis à part peut-être le temps de notre sommeil. Nous n'avons plus de relation consciente, en tout cas, avec l'extérieur. Mais autrement, toute la journée, nous sommes en relation permanente. C'est-à-dire que nous allons envoyer des informations autour de nous et en recevoir. Et nous allons interpréter tout cela. Et nous allons nous situer par rapport à tout ce réseau. Et nous allons nous comporter d'une certaine manière, dire certaines paroles, ressentir certains sentiments, etc. Encore une fois, l'homme sur son île déserte est un être de relation. Nous pratiquons tous de ce fait l'hospitalité à un moment ou un autre. Car tous, nous accueillons des visiteurs dans notre maison ou dans notre appartement. Disons d'une manière large, chez nous. Accueillir, c'est ouvrir sa porte. C'est faire entrer l'autre dans mon intimité, c'est lui procurer, pour un temps tout au moins, un toit, un abri, et souvent, avec lui, partager un repas, parfois davantage, quand nous accueillons quelqu'un pour une durée plus longue. Accueillir, c'est un geste de bienveillance, c'est un geste de bonté. Au contraire, claquer la porte au nez à celui qui frappe et qui voulait entrer est un geste de malveillance, de méchanceté, de rejet. En ouvrant notre porte, nous partageons ce que nous avons et en partie ce que nous sommes. L'hospitalité, attitude si importante et si fréquente, sera donc le thème de notre réflexion cette semaine. D'abord, une remarque. Il y a plusieurs types de visiteurs que nous pouvons accueillir. Il y a d'abord des personnes que nous connaissons, des membres de la famille, des voisins, des amis. Je dirais presque qu'ils sont chez moi comme chez eux. C'est un signe d'amitié fort. Je pense, en Orient, nous allons avoir l'occasion de reparler de la légendaire hospitalité orientale. En Orient, lorsqu'on accueille quelqu'un chez soi et que on a une relation d'amitié profonde avec cette personne, très souvent votre hôte dira « tu es ici chez toi ». Et ça n'est pas une parole en l'air. Vraiment, il vous déclare que sa maison est votre maison, que vous pouvez y venir quand vous le voulez, que vous serez toujours le bienvenu. Mais il nous arrive aussi d'accueillir des personnes que nous ne connaissons pas. Des étrangers, au sens propre, des relations, peut-être aussi des touristes, à qui nous louons un studio ou un appartement ou une chambre. Il y a donc différents types de visiteurs et notre accueil ne sera pas le même. Il y a donc différentes façons d'accueillir. Les membres de la famille, les voisins, les amis, on peut penser qu'ils seront accueillis avec bienveillance, avec affection. On est heureux de les recevoir. On peut accueillir d'une manière plus froide, plus formaliste. Il y a tellement de façons de dire bonjour. Eh bien, c'est la même chose pour l'accueil. La façon dont nous accueillons dit déjà beaucoup de choses de la relation que nous avons avec celui ou celle que nous accueillons. Ainsi, la façon dont nous pratiquons l'hospitalité révèle déjà beaucoup de choses de notre personnalité.

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1: Penchons-nous, si vous le voulez bien, sur l'étymologie du mot hospitalité. Il est toujours intéressant, quand on travaille un thème, de s'interroger sur l'étymologie, car elle nous fait remonter à la source même du mot, et souvent, nous découvrons un sens qui s'est perdu ensuite ou qui s'est atténué. Étymologiquement, le mot « hospitalité » vient du latin « hospes ». Pour l'instant, rien d'extraordinaire. Mais on s'aperçoit, et c'est ici intéressant, que le mot « hospes » signifie tout à la fois l'hôte et l'invité. Celui qui reçoit et celui qui est reçu. Cela nous montre que l'hospitalité n'est donc pas dans un seul sens, j'ouvre ma porte et je reçois, mais que c'est un acte réciproque. De fait, si j'ouvre ma porte, il faut aussi que celui qui est de l'autre côté de la porte accepte d'entrer. Il y a là une certaine réciprocité, mais pas seulement. L'hospitalité, c'est une relation qui s'établit entre, au minimum, deux personnes. L'hôte est quelque part aussi le receveur. C'est-à-dire qu'en offrant l'hospitalité, il se laisse aussi recevoir. Il va laisser l'autre lui donner quelque chose. On n'ouvre jamais sa porte sans conséquence. Et votre hôte ne repartira pas tel qu'il est venu. De même, vous, vous ne serez pas tel que vous l'avez accueilli. Nous reviendrons sur ce point qui, à mon avis, est essentiel dans la relation d'accueil. La même racine, hospes, a donné un autre mot, bien sûr, le mot hôpital, ou encore hospice, qui sont donc tous les deux caractérisés comme des lieux d'accueil, bienveillants, des lieux où l'on va prendre soin de ses hôtes. Avec l'hospitalité, nous sommes devant un fait anthropologique universel, c'est-à-dire une attitude qui est profondément marquante dans toute l'humanité. Il n'y a pas dans l'histoire humaine de civilisation, on pourrait dire il n'y a pas d'humanité, sans pratique d'hospitalité. Cette attitude est fondamentale. Et c'est peut-être elle qui sauve l'humanité d'une guerre permanente et sans pitié. Car l'étranger est un ennemi potentiel. On ne le connaît pas. On ne connaît pas sa façon de vivre, on ne connaît pas sa mentalité, on ne sait pas pourquoi il vient frapper à la porte. Qu'a-t-il derrière la tête? Cette méfiance première vis-à-vis de l'étranger qu'on accueille se manifestait, et nous en avons gardé la trace, par le fait qu'il était obligatoire, en quelque sorte, lorsqu'on s'attablait quelque part, de poser ses mains sur la table pendant que l'on mangeait. Oui, c'est la fameuse remarque que l'on faisait aux enfants, « Mets tes mains sur la table ». Et pourquoi? Eh bien parce qu'une main sous la table pouvait être une main potentiellement menaçante. Elle pouvait, à un moment donné, sortir une arme, un couteau, ou plus tard, un pistolet. Donc poser les mains sur la table pendant le repas était un signe de non-agression qui transformait d'une certaine manière l'étranger en accueilli.

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1: Bonjour et bienvenue dans cette nouvelle série des clés pour vivre. Durant 5 entretiens, j'aurai la joie de recevoir Alberto Malouf, médecin urgentiste franco-libanais, témoin de foi et cofondateur de l'association Notre-Dame Mère de la Lumière, convertie au Christ. Il parcourt aujourd'hui le monde pour partager son témoignage, annoncer l'évangile et prier pour les malades. Tout au long de cette semaine, nous évoquerons quelques thèmes, le thème de la guérison divine, de l'occultisme, nous parlerons de la franc-maçonnerie, nous parlerons aussi de la Vierge Marie et de la puissance aussi du rosaire ainsi que du combat spirituel. Bonjour Alberto Malouf.
2: Bonjour.
1: Alors, je suis ravie de vous accueillir dans ce premier entretien et puis tout au long de cette semaine. Alors, premier entretien, si vous le voulez bien, je vous ai annoncé comme médecin urgentiste. Vous êtes médecin. Qu'est-ce qui vous a amené à croire que Dieu peut réellement guérir, puisqu'on va parler aujourd'hui, durant ces 10 minutes, de la guérison divine? Et
2: oui,
1: merci.
2: De rien, c'est une joie. Alors oui, tout à fait, je crois que Dieu guérit. Alors déjà, parce que j'en ai fait moi-même l'expérience et je l'ai vu pour beaucoup de personnes que j'ai rencontrées ces 15 dernières années, parce que je me suis moi-même converti à la suite d'un pèlerinage à Medjugorje. J'avais des soucis de santé, le Seigneur m'a accordé une grâce de guérison. Et puis, on pourrait se dire, c'est très sympa, mais est-ce que c'est fondé bibliquement? Est-ce que la foi de l'Église, qu'est-ce que nous dit aussi l'Église catholique? Eh bien, tout à fait, nous voyons que Jésus-Christ lui-même, lorsqu'il annonçait l'Évangile, prenez du temps, beaucoup de temps. D'ailleurs, on voit qu'il y a énormément de passages dans les évangiles qui nous montrent Jésus en train de guérir des malades physiquement, des aveugles, des sourds, des boiteux, des paralysés, des lépreux, et même des femmes, une qui perdait du sang, etc. Même ressusciter des morts. Donc vous voyez que la puissance salvatrice du Christ ne s'arrête pas seulement à un beau message merveilleux d'amour, mais aussi à une puissance qui se déploie et qui guérit des personnes malades. Donc, c'est quelque chose de réel 2000 ans plus tard.
1: Alors, comment voyez-vous la relation entre foi et médecine?
2: Grâce à Dieu, Dieu a créé le médecin aussi. D'ailleurs, on peut le lire dans l'Ancien Testament. La Bible dit, quand tu es malade, prie le Seigneur et il te guérira, mais aussi va voir le médecin parce que Dieu, lui aussi, l'a créé. Donc, Dieu nous a donné les médecins. Donc, il n'y a pas de contradiction entre foi et médecine. Dieu peut guérir, mais Dieu peut aussi passer par la médecine, évidemment, pour nous toucher, pour nous guérir. Et puis, on voit bien qu'il y a, la médecine est quelque chose de très important pour le Seigneur comme pour la foi, pour l'Église.
1: Alors, quand on parle de guérison, Alberto, comment distinguer guérison spirituelle, guérison psychologique et guérison physique?
2: Alors, évidemment, on n'est pas qu'un corps. Donc, on a une âme, un esprit, on a une psychologie et on a bien sûr une chair aussi. Et donc, le Seigneur veut nous renouveler dans toutes ces parties-là, mais à la mesure de sa volonté. On sait que tous les malades ne guérissent pas physiquement. On prie pour tous les malades, évidemment, on est appelé à prier pour tous, mais ensuite c'est le bon Dieu qui va amener le chemin de guérison. Et moi, par exemple, j'ai vu des personnes guérir miraculeusement de cancer, mon propre papa, qui a été guéri d'un cancer du foie, qui a disparu, qui avait été diagnostiqué par la meilleure équipe européenne à Gustave Roussy et un des meilleurs chirurgiens hépatiques. Et qu'est-ce que ça a apporté? Ça a apporté une guérison intérieure, une conversion plus forte, en fait une confiance plus forte. J'ai vu aussi des personnes ne pas guérir physiquement, mais pour qui nous avons pu prier. Mais ce qui était incroyable, c'est que ces personnes avaient toujours cette maladie,

0: mais ils avaient le sourire, une force, une paix. Et donc le Seigneur est venu travailler l'intérieur, leur psychologie, leur esprit, et les a amenés à vivre cette croix avec lui. Et moi, j'ai vu des personnes partir, décédées, notamment une dame d'une maladie de Charcot. Elle ne pouvait plus bouger, donc elle était paralysée. On a vu sa dégradation, c'était la sacristine. Elle avait très peur, et au fur et à mesure des mois et des prières, elle était très apaisée. Et sur son lit de mort, où elle ne pouvait plus que ses yeux qui pouvaient écrire, elle nous disait qu'elle était en paix. Alors que nous, on était angoissés à sa place. Et donc là, on a compris que le Seigneur est présent dans la croix comme dans le miracle.
1: Et là, vous parlez de miracle, hein, quand vous parlez de paix.
0: Eh bien oui, parce que c'est un miracle intérieur.
1: Là, s'opère le grand miracle intérieur. Hein,
0: exactement, le miracle intérieur, parce qu'il ne faut pas l'oublier. Lorsque Jésus guérit physiquement, c'est pour nous amener au salut, la guérison de l'âme du cancer qu'on appelle le péché. Et oui, le péché, c'est ce qui nous sépare de Dieu, c'est ce qui n'est pas amour. Et nous sommes appelés à vivre dans l'amour. Donc quand Jésus annonce l'évangile et fait les signes de guérison physique, c'est pour amener la guérison de l'âme. C'est la plus grande des guérisons. D'ailleurs, c'est pour ça que tous nous sommes appelés à être libérés du péché, de ce cancer de l'âme qui peut nous séparer éternellement de Dieu. Donc le plus important, évidemment, c'est d'accueillir le message de Jésus dans notre vie pour qu'il nous libère, pour qu'il nous donne la paix. Et Dieu, ensuite, peut accorder des miracles comme des signes accompagnateurs de sa parole, nous donne la force.
1: Alors, j'imagine que ceux qui vous écoutent ou vous découvrent dans ces premières minutes, je vous rappelle, chers auditeurs, que je vous reçois jusqu'à la fin de cette semaine. Certains prient depuis bien longtemps, et peut-être que parmi les auditeurs qui vous écoutent maintenant, certains prient pour demander cette guérison, guérison du cœur, guérison de l'âme, et cette guérison n'arrive pas. Qu'avez-vous envie de leur dire là, maintenant, personnellement peut-être, hein, puisque l'auditeur est unique.
0: Bien sûr. Déjà, ce qu'il faut dire, et de manière certaine, c'est que le silence de Dieu ne veut pas dire indifférence. C'est très important de comprendre que les temps et les moments nous échappent. On ne sait pas, voilà, j'ai interviewé la 70e Miraculée de Lourdes, ça faisait 40 ans qu'elle était en fauteuil roulant. Pourquoi après 40 ans elle se lève après avoir entendu cette voix de Jésus et pas avant? Elle priait pendant 40 ans. Donc il y a un mystère que nous ne pouvons pas expliquer. Mais ce qui est certain, c'est que chaque prière est entendue et que Dieu donne au jour le jour la grâce nécessaire pour vivre en paix. Donc moi, je vous encourage à persévérer dans la prière et surtout à dire comme le Seigneur, « Seigneur, je prie avec confiance pour tel malade, pour telle situation, mais j'en me remets à ta sainte volonté et dans les temps qui t'appartiennent, je te fais confiance. » Donc ne nous décourageons pas, ne vous découragez pas, vous pouvez faire confiance à Dieu, il est bon.
1: Alors qu'est-ce qui peut ouvrir le cœur à une vraie guérison, Alberto? Si le cœur est un peu fermé, si le cœur est un peu attiédi, si les cœurs... Vous avez parlé de découragement à l'instant, et Dieu sait que dans les événements de notre monde, d'une société un peu sombre et pleine de confusion, il y a des découragements, on se relâche parfois, et peut-être aussi dans sa vie intérieure, sa vie de prière. Quel conseil peut-être vous pourriez donner? Permettez-moi de vous poser la question.
0: Non, bien sûr, évidemment, bien sûr, la prière, mais il y a vraiment un lieu de guérison intérieure très fort. C'est le sacrement de réconciliation, c'est-à-dire que le péché, on ne le voit pas, mais ça vient ternir notre être profond, notre âme. Et c'est un poids qui est là. Et Jésus est venu pour enlever les péchés du monde. Il veut enlever les péchés de notre cœur et c'est un lieu de guérison. Alors moi, je vous encourage à tout simplement déjà faire confiance à l'amour de Dieu. Hein. Si j'avais commis tous les crimes possibles, c'est qu'une goutte d'eau dans le brasier ardent de l'amour de Dieu, nous disait la petite Thérèse. Mais c'est pour vous dire, j'ai vécu ma rencontre avec Jésus dans le confessionnal il y a plus de 15 ans. Et j'aimerais vous dire que ça a guéri mon cœur de beaucoup de choses dans le passé. On a tous des blessures affectives, des paroles qu'on a pu vivre, des événements qui nous ont détruits. Eh bien, Jésus a été un baume de guérison pendant ce sacrement. Mettez votre vie à sa lumière, il sait tout, mais il veut juste que vous vous déchargiez sur lui. Demandez-lui pardon de tout votre cœur, parce qu'il vous pardonnera. Et puis allez offrir ça dans le sacrement de réconciliation. Le prêtre est là, représentant du Christ. Et en son nom, vous allez voir que Dieu va vous donner un cœur plus blanc que la neige. Et ça joue dans la guérison intérieure.
1: On a parlé tout au début de cette guérison, on a parlé au cours de cet échange de cette guérison physique qui peut être aussi donnée par miracle et accordée, qui peut passer aussi par des soins et par un médecin. Oui. Hein, voilà. On a parlé de cette guérison aussi intérieure, où on peut recevoir cette paix. Mais on entend, et c'est important, qu'un des grands remèdes, et ça a été votre remède à vous venez de le témoigner témoigné il y a 15 ans, c'est ce sacrement de confession. Ce sacrement est comme un remède, c'est là où peut s'opérer chirurgicalement, permettez-moi, je vous ai en face en tant que médecin, l'un des miracles de guérir et de se réconcilier profondément avec le bon Dieu.
0: Oui, avec le bon Dieu, avec soi-même et avec les autres, parce que quand on reçoit le pardon de Dieu, on n'est plus à même de pouvoir l'accorder aux autres. Et donc c'est vraiment un lieu, j'ai envie de dire, qui est plus que nécessaire. C'est le bain de l'âme, on a besoin de se laver. C'est un lieu où on est remis à tout blanc, tout beau. Et ça, c'est énorme parce que parfois on le met de côté et on ne se rend pas compte que c'est dans les profondeurs de notre âme qu'il y a des plaies. Et Jésus est le spécialiste de cette transplantation des cœurs spirituels. Quand on a un souci, on va voir tel spécialiste pour tel problème. Le Christ est venu, il a donné sa vie sur la croix pour qu'on puisse avoir un cœur libéré de ce poids du péché et de nos blessures du passé. Donc, laissons le faire.
1: Laissons le guérir, au fond. Toutes ces cicatrices aussi, et vous l'avez dit, vous l'avez répété, on est parfois malade, et le péché aussi peut aussi rendre le cœur malade.
0: Oui,
1: et le corps malade.
0: Il faut faire attention à ne pas affilier une maladie à un péché. D'ailleurs, Jésus lui-même le fera. Lorsqu'on lui a dit pour l'aveugle, mais qui est c'est lui ou ses parents ont péché pour qu'il soit né aveugle. Il a dit ni lui ni ses parents, mais c'est pour que la gloire de Dieu soit manifestée en lui. Donc, il faut faire attention à ces résumés un peu trop rapides. Mais par contre, ce qui est certain, c'est que la notion de péché, on essaie de l'évacuer parce qu'on ne veut pas culpabiliser. Mais ce n'est pas question de culpabilité. Le péché, c'est ce qui n'est pas l'amour. Et c'est une maladie intérieure. Et le Christ est venu pour qu'on vive heureux. Et on peut vivre heureux que dans l'amour et dans la sainteté. Donc, faut pas en avoir peur de ce mot péché. Faut comprendre que c'est juste qu'il n'est pas l'amour. Mais Jésus est là pour nous aider à vivre dans cet amour et surtout balayer le péché et ses conséquences dans nos vies. Et il le fait petit à petit, pas à pas.
1: Alors ne fermons pas notre cœur, hein, ouvrons cette porte du cœur toute grande, si vous permettez, avec confiance et grande confiance. Jésus, j'ai confiance en toi. Amen. Alberto Malouf, médecin urgentiste franco-libanais, l'invité témoin aujourd'hui et toute la semaine dans cette série des clés pour vivre. Je rappelle aussi que vous êtes cofondateur de l'association Notre-Dame de la Lumière, connue aussi sous le nom de NDML, et qu'on peut aussi retrouver l'association et ses membres actifs dans l'évangélisation sur de nombreux réseaux sociaux. Je vous propose de vous retrouver demain pour un deuxième entretien. L'entretien ouvrira une porte, cette fois-ci la bonne porte, pour apprendre à discerner voilà, ce qui est bon et ce qui appartient peut-être à l'ennemi. On va parler un peu de tout ce qui est occulte. À demain, même lieu, même heure, et merci.
0: Merci.

0: Chantal Filot, Jean-Yves Delors et Pascal Jacob.
1: Bonjour Pascal.
2: Bonjour Jean-Yves.
1: Le chien et le chat ne réagissent pas de la même façon. Un vétérinaire explique la différence. Le chien pense « Mon maître me nourrit, il me promène, il doit être Dieu ». Le chat pense « Mon maître me nourrit, il me caresse, je dois être Dieu ». Ah, c'est pas si bête, n'est-ce pas ?
2: Non, en effet. Et vous le savez, les Indiens, les scouts aussi, avaient l'habitude de totémiser, de donner des noms de totems, comme si chaque animal représentait, au fond, un caractère humain. Il y a des hommes qui sont plutôt du genre du chien, c'est-à-dire qui vont plutôt considérer que si autrui est bon avec moi, me fait du bien, c'est qu'il est bon, finalement. Et puis peut-être qu'il y a des gens qui vont considérer qu'être bon avec eux-mêmes est une sorte de signe de faiblesse. Ce sont un peu des chats, c'est-à-dire qu'ils considèrent que si on est bon avec eux, c'est qu'ils sont supérieurs. Au fond, non, c'est pas si bête, parce que nous projetons naturellement sur les animaux les traits de caractère que nous rencontrons au fond sur les hommes. Et c'est assez fréquent. Pensez à La Fontaine, lorsque finalement il met en scène le corbeau et le renard. Nous connaissons tous des gens qui sont des corbeaux et des gens qui sont des renards. Nous avons tous fréquenté déjà des flatteurs, voilà, ou des profiteurs. Quand Machiavel dit que le prince doit être à la fois un renard et un lion, parce qu'il doit être un renard pour être rusé et un lion pour être fort, et s'il est fort sans la ruse ou s'il est rusé sans la force, eh bien il va échouer. D'une certaine façon, nous connaissons tous des gens qui sont, on vient de le dire, des renards, et tous des gens qui sont des lions. Et donc cette notion de totémisation qu'il y avait chez les Indiens ou chez les scouts, eh bien, renvoyait à quelque chose d'assez intéressant, assez intelligent, qui consistait à dire, ben voilà, toi, ton caractère, c'est un peu ça, et au fond, si tu étais un animal, eh bien, voilà, tu serais peut-être un lion, un renard, un orignal, qui sait, une belette ou n'importe quel autre animal. Alors, du coup, oui, c'est intéressant de voir que l'homme, en quelque sorte, l'humanité, est capable d'avoir en elle tous les animaux. Comme si l'homme récapitulatif de la création, eh bien, récapitulait en elle, l'humanité, comme si l'humanité récapitulait en elle, au fond, toutes les perfections de la création. Il y a des hommes qui sont un peu plus comme les chiens, d'autres un peu plus comme les dromadaires, d'autres comme les lamas. Voilà. Et ça, c'est très beau parce que c'est la pure diversité humaine, alors que les animaux se ressemblent tous. Tous les chats essayent de nous tuer quand nous passons par une porte. Tous les chiens se jettent sur nous pour nous faire plein de léchouilles, pour nous montrer à quel point ils nous aiment. Enfin, à peu près tous les chiens. Voilà. Et alors que les hommes, eux, ont une diversité beaucoup plus grande que cela.
1: Merci beaucoup, Pascal.
3: Bonjour à tous, à la une de l'actualité, la chaleur s'intensifie aujourd'hui en France. 22 départements sont placés en vigilance orange canicule, du Cher jusqu'à la Corse. Sont concernés l'Ain, l'Allier, les Alpes de Haute-Provence, les Hautes-Alpes, les Alpes-Maritimes, l'Ardèche, les Bouches-du-Rhône, le Cher, la Corrèze, la Corse du Sud, la Haute-Corse, le Doubs, la Drôme, le Gard, l'Isère, le Jura, le Rhône, la Saône-et-Loire, la Savoie, la Haute-Savoie, le Var et le Vaucluse. Un homme de 45 ans a été placé en détention provisoire, soupçonné d'avoir provoqué plusieurs incendies dans les Deux-Sèvres et dans le Maine-et-Loire. Cet ouvrier agricole a été interpellé vendredi dernier près de plusieurs départs de feu. Un chalumeau a été retrouvé dans sa voiture. Il a reconnu plusieurs incendies en garde à vue et sera jugé mardi en comparution immédiate. 11 blessés dans un incendie à l'hôpital du Mans. Le feu s'est déclaré hier dans une chambre du service de pneumologie-infectologie. Un patient de 59 ans est dans un état critique. Son pronostic vital est engagé. 10 autres personnes, dont 8 soignants, ont été légèrement intoxiqués. Une enquête est ouverte pour déterminer l'origine du sinistre. Plus de 150 hectares parcourus par un incendie en Lozère. Le feu s'est déclaré hier soir sur la commune du Massé-Gros-Cosse-Gorge. Une vingtaine de maisons ont été évacuées dans deux hameaux voisins. 270 pompiers sont mobilisés, épaulés par 4 canadaires et 2 Dash. Les flancs du feu sont tenus, mais les secours travaillent toujours sur la partie la plus active. Et enfin, côté sport, les championnats d'Europe d'athlétisme débutent aujourd'hui à Birmingham. En Angleterre, 43 titres européens sont en jeu à 2 ans des Jeux Olympiques de Los Angeles. Angeles, Jacques Terrance.
4: Oui, et l'équipe de France arrive avec de solides ambitions. Les regards seront notamment tournés vers Jimmy Gressier sur les épreuves de fond et Sirena Sambamayela, favorite du 100 mètres haies. Les Bleus espèrent confirmer leur montée en puissance face aux meilleures nations européennes. Au programme de ces 7 jours de compétition, du sprint, demi-fond, lancer, relais, mais aussi décathlon, heptathlon ou encore marathon, les championnats d'Europe d'athlétisme, c'est jusqu'au 16 août.
3: Merci Jacques, c'est à voir sur France Télévisions. Et enfin pour finir, clap de fin pour le Tour de France Femmes. Demi Vollering remporte son deuxième Tour de France Femmes. Déjà sacrée en 2023, la Néerlandaise a gagné hier en solitaire la 9e et dernière étape à Nice. Elle devance au classement général Cassia Nwiyadona d'une minute 18. Elisa Longo Borghini complète le podium et première française Cédrine Kerbaol termine 6e du général. Voilà pour l'essentiel de l'actualité. Bonne journée à tous.
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6: Psaume 111. Heureux qui craint le Seigneur, qui aime entièrement sa volonté. Sa lignée sera puissante sur la terre. La race des justes est bénie. Lumière des cœurs droits, il s'est levé dans les ténèbres. Homme de justice, de tendresse et de pitié, l'homme de bien et pitié, il partage. Il mène ses affaires avec droiture. Son cœur est confiant, il ne craint pas. À pleine main, il donne aux pauvres. À jamais se maintiendra sa justice. Sa puissance grandira et sa gloire.

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1: Bonne fête aux Laure, Laurent et Philomène. En 258, le pape Sixte II est arrêté lors d'une cérémonie clandestine, puis décapité avec 6 des 7 diacres qui l'entouraient. Le seul rescapé est le diacre Laurent, le trésorier du pape. On lui laisse 4 jours pour livrer les biens de l'Église. Le délai expiré, Laurent se présente devant le souverain, entouré d'une troupe de pauvres et d'éclopés, en disant effrontément « Les voilà, nos richesses !» Furieux, l'empereur le fait coucher sur un gril ardent pour le faire mourir à petit feu. Au bout d'un moment, Laurent s'adresse au bourreau, lui disant qu'étant assez cuit sur le dos, il faudrait le retourner sur le ventre. Il reste ainsi ferme dans sa foi jusqu'à sa mort. Le récit de sa vie ne semble pas crédible, mais le ton mordant du texte montre l'optimisme de l'auteur, confiant en la victoire prochaine de la foi catholique sur les superstitions païennes. C'est probablement pour cela que saint Laurent est longtemps le martyr le plus célèbre de la chrétienté. Il devient, avec les apôtres Pierre et Paul, le patron de Rome. Au Moyen Âge, on n'y compte pas moins de 34 églises en son honneur. Une autre sainte, au culte tout aussi controversé, car inventé de toutes pièces, est fêtée aujourd'hui, sainte Philomène. Lors de l'inventaire des catacombes romaines à l'époque du saint curé d'Ars, une plaque portant l'insigne du martyr et le nom en grec Philomena a été retrouvée, laissant penser qu'une martyre portait ce nom. Bien qu'on ait finalement découvert que ce nom était en réalité Philomena Theou, ce qui signifie « aimé de Dieu », sa popularité a continué de croître. La martyre des catacombes a bel et bien existé, même si on ignore tout de sa vie. Le saint curé d'Ars développe une tendre affection pour cette petite sainte mystérieuse et il obtient par son intercession de nombreux miracles. Or, si elle a exaucé le curé d'Ars, pourquoi ne nous exaucerait-elle pas? Saint Laurent et sainte Philomène, nous vous confions toutes les intentions de prière que nous portons dans notre cœur aujourd'hui.

0: prière du matin.
1: Je te rends grâce, Seigneur, car tu as ouvert les portes de ta maison à Saint-Laurent. Il s'est battu, il a confessé le nom du Christ.

Lecture de la deuxième épître de saint Paul, apôtre, aux Corinthiens. Béni soit Dieu, le Père de notre Seigneur Jésus-Christ, le Père plein de tendresse, le Dieu de qui vient tout réconfort. Dans toutes nos détresses, il nous réconforte. Ainsi, nous pouvons réconforter tous ceux qui sont dans la détresse, grâce au réconfort que nous recevons nous-mêmes de Dieu. De même que nous avons largement part aux souffrances du Christ, de même, par le Christ, nous sommes largement réconfortés.

0: Notre Père, qui es aux cieux, que ton nom soit sanctifié, que ton règne vienne, que ta volonté soit faite sur la terre comme au ciel. Donne-nous aujourd'hui notre pain de ce jour. Pardonne-nous nos offenses, comme nous pardonnons aussi à ceux qui nous ont offensés. Et ne nous laisse pas entrer en tentation, mais délivre-nous du mal. Amen.
1: C'est l'ardeur de ton amour, Seigneur, qui a donné au diacre Saint-Laurent de se montrer fidèle dans son service et d'accéder à la gloire du martyr. Accorde-nous d'aimer ce qu'il aimait et d'accomplir ce qu'il a enseigné. Par Jésus-Christ, ton Fils, notre Seigneur et notre Dieu, qui règne avec toi et le Saint-Esprit, maintenant et pour les siècles des siècles. Amen.

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9: Le huitième jour, quelque chose qui recommence et qui s'ouvre surtout sur un ailleurs. Alors je vous propose pour cette émission d'écouter du Jean-Sébastien Bach. Toccata, adagio et fugue, un triptyque. Toccata veut dire sonner, faire sonner l'orgue, oui. Mais avec un triptyque, il y a des chances que ça veuille dire autre chose, peut-être. Une référence à la Trinité. Écoutons. Oui, on a le début de cette toccata. Une seule voix, très brillante, coupée, comme si on entrait dans une création. Un processus de création. On va entendre le pédalier qui lui va montrer comment la création engendre le thème lui-même de la pièce, qui est un thème avec un rythme pointé, c'est-à-dire comme une danse, quelque chose qui avance, qui pousse. Vous allez entendre combien c'est joyeux.

Et voilà comment Dieu peut créer la création. Vous l'avez compris ? Quelque chose qui est incoatif et qui part des aigus, qui va descendre. On est ensuite au fond du fond avec ce pédalier splendide, un trait superbe. Et puis ensuite, une profusion, une abondance, quelque chose qui avance avec ce rythme pointé, cette joie, cette gaieté. Qu'est-ce qu'on entend dans la deuxième pièce ? L'intitulée « Toccata, Adagio et Fugue » nous fait pressentir quelque chose de plus recueilli. La forme A, B, A', dans les tempi, dans le caractère, c'est souvent ce qu'on rencontre. Alors on va avoir quelque chose qui évoque un trio, comme s'il y avait trois instruments, une basse très régulière en croche, ensuite une main gauche très régulière elle aussi, et puis le chant à la main droite, comme si on avait un violon, un hautbois et puis un violoncelle. Un petit trio instrumental qui renvoie aussi à une autre forme d'écriture chez Jean-Sébastien Bach, la sonate en trio. Il y a 6 sonates en trio pour orgue, 3 voix qui dialoguent, qui ont vraiment un rôle propre. Le pédalier n'est pas simplement une ponctuation de l'harmonie. Alors, il s'agit vraiment d'un contrepoint. Le contrepoint, c'est une écriture qui associe à la fois la verticalité de l'harmonie et l'horizontalité du sens, de la linéarité, de la direction. Donc ici, un adagio, mais il a deux parties. Comme si subitement, on ouvrait sur une contemplation. Écoutons. Bach installe donc cette régularité. C'est un crime, hein, mais nous n'avons que 8 minutes. Vous l'écouterez chez vous. On installe ça pendant une page, un peu plus d'une page, une page et demie. Peut-être même avec des reprises, on ne sait pas trop s'il faut les faire ou pas faire. Et puis subitement, la musique semble se déliter dans un ailleurs, un autre espace-temps, celui de l'intériorité, celui précisément du 8e jour. Bach est luthérien. Bach, il y a réfléchi, il a écrit des passions, des cantates. Ce n'est pas rien que le sauveur, que le pécheur racheté. Le pécheur vivant, debout. Écoutons le tout début de cette mise en contemplation.

une ligne à la fin de ce magnifique adagio, comme pour nous dire « l'harmonie va s'intérioriser, ce ne dit pas se déliter, elle va faire des dissonances, une lenteur, une sorte de magma créateur à la suite du père. » Donc vous m'avez comprise, vous me voyez venir, il me semble qu'on pourrait, s'il fallait faire une musique figurative, associer l'adagio au fils. Le fils qui va s'ouvrir en contemplation. Alors vous allez me dire, bon ben voilà, la fugue va être l'Esprit Saint, quelque chose de sautillant, quelque chose de ternaire. Alors qu'est-ce qu'une fugue ? Une fugue, c'est l'entrée de plusieurs thèmes à des temps différents. On fait rentrer une voix, puis une deuxième plus tard, et l'autre voix continue. Quatre voix qui vont entrer de quatre manières différentes et qui vont ensuite dialoguer, donc un développement, et puis se terminer. Ici, on a une véritable danse, quelque chose de très gai.

Vous avez entendu ? Trois fois. Je fais ici une petite remarque sur le ternaire. On est en ternaire, point de vue de la mesure, et on est aussi dans une rhétorique qui utilise quoi ? La référence de la période dactylique. Dactylon, en grec, veut dire le doigt. Vous avez trois phalanges. Donc le ternaire est beaucoup plus équilibrant, parce qu'il tourne, que le binaire. Je vous dis, la table et la chaise sont dans la pièce. Bon, ma phrase est correcte, mais un peu plate. Je vous dis, la table, la chaise et des couteaux argentés sont dans la pièce. Des couteaux argentés, j'ai mis un adjectif en plus, j'ai fait une période dactylique, c'est-à-dire court, court, long, puisque nous avons une troisième phalange qui est plus longue que les deux premières. C'est l'idéal rhétorique. Bach le respecte. Il y a donc une rhétorique de cette fugue qui est très sautillante, très gaie, très fluide. Elle peut évoquer effectivement quelque chose qui renverrait à l'esprit, quelque chose de labile. Une sorte de périchorèse. Oh, quel est ce mot savant ? La périchorèse désigne la danse des trois hypostases trinitaires, en théologie, en patrologie. Donc les trois hypostases ne seraient pas statiques, mais dans leur relation, elles exprimeraient le mouvement dansant, d'une rotation, d'un échange. Périchorèse, la danse des trois hypostases. Eh bien, j'aime à penser, sans tomber dans une lecture référenciée, didactique, pédagogique, que cette lecture peut animer cette pièce. Je répète, Toccata, Adagio et Fugue en Do majeur, BWV 564 de Jean-Sébastien Bach pour orgue. Écoutez-la chez vous, rêvez. Mais ça nous permet de dire que chez Bach, le huitième jour fait que la différence entre musique sacrée et musique profane n'existe pas. Quand on est un grand musicien, on est tout de suite à la source.

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1: Bonjour à tous, à la une de l'actualité, la chaleur s'intensifie aujourd'hui en France. 22 départements sont placés en vigilance orange canicule, du Cher jusqu'à la Corse. Sont concernés l'Ain, l'Allier, les Alpes de Haute-Provence, les Hautes-Alpes, les Alpes-Maritimes, l'Ardèche, les Bouches-du-Rhône, le Cher, la Corrèze, la Corse du Sud, la Haute-Corse, le Doubs, la Drôme, le Gard, l'Isère, le Jura, le Rhône, la Saône-et-Loire, la Savoie, la Haute-Savoie, le Var et le Vaucluse. Un homme de 45 ans a été placé en détention provisoire soupçonné d'avoir provoqué plusieurs incendies dans les Deux-Sèvres et dans le Maine-et-Loire. Cet ouvrier agricole a été interpellé vendredi dernier près de plusieurs départs de feu. Un chalumeau a été retrouvé dans sa voiture. Il a reconnu plusieurs incendies en garde à vue et sera jugé mardi en comparution immédiate. 11 blessés dans un incendie à l'hôpital du Mans. Le feu s'est déclaré hier dans une chambre du service de pneumologie-infectologie. Un patient de 59 ans est dans un état critique. Son pronostic vital est engagé. 10 autres personnes dont 8 soignants ont été légèrement intoxiqués. Une enquête est ouverte pour déterminer l'origine du sinistre. Plus de 150 hectares parcourus par un incendie en Lozère. Le feu s'est déclaré hier soir sur la commune du Massé-Gros-Cosse-Gorge. Une vingtaine de maisons ont été évacuées dans deux hameaux voisins. 270 pompiers sont mobilisés, épaulés par 4 canadaires et 2 dash. Les flancs du feu sont tenus, mais les secours travaillent toujours sur la partie la plus active. Et enfin, côté sport, les championnats d'Europe d'athlétisme débutent aujourd'hui à Birmingham. En Angleterre, 43 titres européens sont en jeu à 2 ans des Jeux Olympiques de Los Angeles. Jacques Terrence.
2: Oui, et l'équipe de France arrive avec de solides ambitions. Les regards seront notamment tournés vers Jimmy Gressier sur les épreuves de fond et Sirena Sambamayela, favorite du 100 mètres haies. Les Bleus espèrent confirmer leur montée en puissance face aux meilleures nations européennes. Au programme de ces 7 jours de compétition, du sprint, demi-fond, lancer, relais, mais aussi décathlon, heptathlon ou encore marathon, les championnats d'Europe d'athlétisme, c'est jusqu'au 16 août.
1: Merci Jacques, c'est à voir sur France Télévisions. Et enfin pour finir, clap de fin pour le Tour de France Femmes. Demi Vollering remporte son deuxième Tour de France Femmes. Déjà sacrée en 2023, la Néerlandaise a gagné hier en solitaire la 9e et dernière étape à Nice. Elle devance au classement général Cassia Niwiadona d'une minute 18. Elisa Longo-Borghini complète le podium. Et première française Cédrine Kerbaol termine 6e du général. Voilà pour l'essentiel de l'actualité. Bonne journée à tous.

0: Le temps que nous vivons est un temps de combat, de désespoir parfois, mais aussi un temps de grandeur, d'émerveillement. Et pour lire notre monde contemporain, l'éclairage d'un écrivain considéré par beaucoup comme prophétique et salutaire, voir notre époque avec le regard de Bernanos, c'est ce que vous proposez, Monseigneur Patrick Chauvet. Bonjour.
1: Bonjour, oui, effectivement, c'est ce que je propose. C'est comment Bernanos, à travers ses écrits, peut nous donner au moins du discernement, des nouveaux points de repère. C'est pas quelqu'un de passéiste, donc il est pas là pour me dire « ah, de mon temps », mais plutôt de dire « comment vous allez faire pour avancer dans ce monde qui est un petit peu difficile, inquiet, qui traverse des périodes de guerre, de nouveau, qui est un monde, oui, où la morale bouge, où ce qui était permis devient interdit, ce qui était interdit devient permis, donc les gens sont un peu perdus ». Et je pense qu'on a besoin d'un homme comme Bernanos pour pouvoir nous redire, voilà, attention où tu mets les pieds et quels sont les enjeux.
0: Alors Bernanos, c'est un écrivain que vous connaissez bien. Vous avez étudié ses écrits, vous en avez donné des conférences. Et puis vous venez de publier Bernanos sans concession aux éditions Fayard. Vous êtes vous-même curé de l'église de la Madeleine, on le précise, dans le diocèse de Paris, ancien recteur archiprêtre de la cathédrale de Paris. Et dans ce livre, vous proposez de vous arrêter sur notre temps, vous le disiez. C'est un de vos écrivains préférés. Est-ce que vous iriez jusqu'à dire que c'est un de vos prophètes préférés ?
1: Oh, je pense que c'est un écrivain que j'aime beaucoup. Je pense que nous avons besoin de retrouver ces auteurs chrétiens qui ont quelque chose à nous dire et qui ne soient pas simplement des vieux schnocks pour nous dire voilà, de mon temps c'était si bien. Non, de notre temps c'était pas si bien, c'était pareil. La preuve c'est qu'il dénonce il y a 80 ans. Alors on pourrait se dire, mais tout ça, ça se répète. C'est pour ça que je pense qu'il faut aussi répéter un certain nombre de choses.
0: Mais qu'est-ce qui vous fait penser que, justement, la lecture de Georges Bernanos, qui est né à la fin du 19e siècle, mort en 1948, qu'est-ce qui vous fait penser que Bernanos peut justement nous aider à comprendre ce qu'est la liberté, à rester libre, à mieux vivre, à mieux discerner, au final ?
1: La question, effectivement, chez Bernanos, c'est celle de la liberté. Mais je saute 80 ans, et j'écoute le pape François. La question du pape François, c'est celle de la liberté. C'est normal d'ailleurs pour un jésuite. Ce qui déroute d'ailleurs un peu les gens. C'est-à-dire que les gens, ils aiment bien dire grand 1, petit 1, petit alpha. Voilà. Le pape dit non. Non, non, moi je propose un chemin et c'est à vous de faire ce chemin. Et donc Bernanos est aussi un homme qui est un homme libre, profondément libre. D'ailleurs, le sans concession est clair, c'est un homme entier. Qui ose voir des choses et qui ose le dire. Et je trouve que son analyse peut éclairer ce que nous sommes en train de vivre aujourd'hui. Le rapport aux médias, le rapport à l'Internet, le rapport, enfin bref, au numérique en tout cas, qui n'existait pas à son époque. Mais de se dire, voilà, qu'est-ce qu'il y a de beau, qu'est-ce qu'il y a de bon et qu'est-ce qui est dangereux ?
0: Alors pour le discerner justement, vous appelez à ne pas fuir ce monde parce que vous dites que le chrétien, il est l'âme de ce monde. Qu'est-ce que vous voulez dire ? De quelle manière est-ce que le chrétien peut être l'âme du monde envers et contre tout, je dirais ?
1: Cette expression, je la prends dans une lettre du IIe siècle, l'épître à Diognète. Et effectivement, on présente le chrétien comme l'âme du monde. C'est-à-dire, ça reprend au fond l'évangile. On est la lumière, le sel de la terre, hein, on est la saveur, et ça serait dommage que les chrétiens n'aient plus la parole, et que les chrétiens n'aient plus quand même quelque chose à dire dans ce monde. L'âme de ce monde, mais Bernanos se pose la question, est-ce qu'il y a encore des gens qui parlent de l'âme ? Ah oui, est-ce qu'aujourd'hui, si on interrogeait les gens dans la rue, on dirait, qu'est-ce que c'est que l'âme ? Est-ce qu'il faut lier l'âme au corps ou il faut séparer ? Voilà, donc c'est vrai que dans le vocabulaire aujourd'hui, le mot âme a disparu. Et il y a 80 ans, il avait déjà disparu.
0: Vous le définiriez comment ? C'est quoi être l'âme du monde ? Qu'est-ce que c'est venir redire à nos contemporains, à ceux qui nous entourent ?
1: Alors, l'âme du monde, on doit être au cœur de ce monde. On ne peut pas fuir le monde, puisque le Seigneur nous y a mis. Hein. Mais on est là pour essayer de peut-être redécouvrir la saveur de ce monde. Il y a des choses belles dans ce monde. Et puis, il faut défendre peut-être effectivement quelques valeurs. Hein. Il faut les défendre. Mais les défendre en justifiant pourquoi on veut, par exemple, l'espérance. Voilà.
0: Oui.
1: Très bien. Une vertu théologale. Comment on peut être des signes d'espérance? D'ailleurs, comme disait Saint Jean-Paul II, il nous disait « Soyez des sentinelles de l'espérance ». Bah, je pense qu'il a dû piquer ça à Bernanos. Enfin, je lui demanderai quand j'arriverai là-haut. Mais Bernanos ne parle pas des sentinelles de l'espérance. Mais il dit « La grande tentation de notre monde, c'est effectivement celle du désespoir ». Et on risque d'y succomber. Et quand je vois notre monde aujourd'hui, avec tout ce que nous vivons, de dramatique aussi, hein, de beau aussi, mais on parle surtout du drame, c'est ça qui est embêtant, eh bien, on risque de sombrer dans cette désespérance, alors que le chrétien, lui, doit être une sentinelle de l'espérance. Comment, dans notre monde, on est, quand les gens viennent vous voir et vous dire « Oh là là, ce monde, c'est effrayant, tout casse, les murs tombent, il y a la guerre, il y a tout. »
0: Certains disent « Je ne veux plus entendre parler de ce
1: qui se passe. » Qu'ils prennent sinon un cachet à la fin du journal, donc c'est très mauvais. Non, il ne faut pas prendre de l'exomile. Alors il y en a certains, mais moi je ne veux pas me couper
0: mais
1: du
0: monde.
1: Mais
0: c'est difficile, Monseigneur Chauvet, d'aimer malgré tout, d'aimer quand même, d'aimer justement son temps, comme on y est appelé. Alors, où trouver justement cette espérance dont vous parlez?
1: Eh bien, je me dis, c'est quand je regarde, moi, les informations, où je suis un peu ahuri de tout ce qui se passe, et d'un autre côté, je me dis, mais attends, quel regard tu portes là-dessus? Est-ce que tu vas porter un peu un regard de foi? C'est-à-dire, je vais essayer de repérer quand même des petits signes qui me feront dire que la petite flamme, ou comme dit Peggy, la petite espérance, elle est encore là. Elle est encore là. Et donc, si je devais faire le 20h, eh bien, je présenterais tout ce qui se passe en vérité. Mais aussi, j'essaierais de donner cette petite lumière. Malgré tout, notre monde va mal, et pourtant, il y a des gens qui se donnent, il y a des gens qui s'occupent des plus pauvres, il y a des gens qui sont des artisans de paix, il y a des gens qui travaillent par en dessous pour essayer de voir comment on peut de nouveau retrouver la concorde. C'est merveilleux, il faut en parler peut-être un peu plus.
0: Et ça, c'est un regard qu'il faut porter aussi.
1: Un regard, changement de regard. Mais l'espérance, c'est quand même un regard. Quand on regarde le catéchisme de l'Église catholique, l'espérance chrétienne, c'est effectivement de ne pas mettre son nez dans le guidon. Enfin, c'est pas mis comme ça tout à fait dans le catéchisme, mais ça veut dire ça. Ne pas rouler avec le nez dans le guidon, mais de regarder au loin. Qu'est-ce que je regarde au loin? Eh bien, je regarde effectivement le royaume, là où je suis attendu. Mais je me dis, il faut pas attendre d'être dans le royaume. Ce chemin que je suis en train de prendre et d'emprunter, je dis, si je pédale dur sur mon vélo, pour être écologique, qu'est-ce que je veux faire? C'est que je veux voir tous ces signes d'espérance autour de moi pour me faire grandir ce désir de voir Dieu. Quand je cherche des signes d'espérance, il y a pour moi en tout cas une joie intérieure, parce que voir quelque chose de beau, c'est déjà voir Dieu. C'est habituer nos yeux à voir Dieu et non pas passer notre temps à voir la guerre, le mal, les gens qui se tuent, ceux qui ont des armes blanches maintenant, on s'entretue. Je dis, mais c'est pas possible.

Alors Georges Bernanos va jusqu'à dire que l'espérance est un risque à courir, c'est même le risque des risques. L'espérance n'est pas une complaisance envers soi-même, elle est la plus grande et la plus difficile victoire qu'un homme puisse remporter sur son âme. Vous complétez en disant que c'est un acte héroïque.

0: j'obtiens rien. À mon père, je prie, mais j'obtiens rien. À quoi bon ? Ben, moi, je leur dis, comme Thérèse d'Avila, qui disait à ses sœurs, vous restez 5 minutes de plus. Et vous verrez que dans les 5 minutes de plus, eh bien, le Seigneur va vous parler. Ben, ça encourage, vous savez. Donc, se dire, alors, ceux qui font 2 heures, ils disent, 2h05, c'est quand même dur. Mais ben, même ceux qui font que 10 minutes, je leur dis, allez, passez au quart d'heure. Vous verrez.
1: Accepter aussi que on a une forme d'impuissance et qu'elle est comblée par Dieu, est-ce que c'est aussi ça l'espérance, c'est que notre volonté ne suffit pas?
0: On commence à espérer quand on a vu notre fragilité. Si quelqu'un se trouve fort et qu'il n'a pas besoin de Dieu, il n'a pas besoin d'espérance, hein. Il suffit, il s'auto-suffit. Le problème, c'est que on n'est pas fort, on est tous fragiles. Mais il faut oser voir notre fragilité, il faut oser voir nos limites. Un père du 4e siècle, un père du désert, vous savez, ces moines qui vivaient dans le désert, un peu des sauvages, ils avaient des idées. Et il y en a un qui dit, on devient adulte dans la foi quand on a vu ses limites et qu'on les a acceptées. Eh bien, notre monde doit accepter qu'on a des limites. Parce que si on veut dépasser ces limites ou faire comme s'il n'y avait pas de limites, on déclenche la guerre. C'est ce que nous vivons.
1: Merci, Monseigneur Patrick Chauvet, auteur de Bernanos sans concession. On vous retrouve demain.

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1: Évangile de Jésus-Christ selon saint Jean. En ce temps-là, Jésus disait à ses disciples : Amen, amen, je vous le dis, si le grain de blé tombé en terre ne meurt pas, il reste seul. Mais s'il meurt, il porte beaucoup de fruits. Qui aime sa vie la perd. Qui s'en détache en ce monde la gardera pour la vie éternelle. Si quelqu'un veut me servir, qu'il me suive. Et là où moi je suis, là aussi sera mon serviteur. Si quelqu'un me sert, mon Père l'honorera. Jésus a l'art des images, et des images empruntées au monde qui est le sien, celui de la terre. Un grain de blé, c'est minuscule, mais passé par l'enfouissement de la terre, il produit d'autres grains de blé, et bientôt un champ doré pour la moisson. C'est donc un mystère à la fois de petitesse et d'abondance. Nous sommes ce grain de blé. Nos vies sont ordinaire, banal, mais le moindre geste de dévouement, de générosité, nous sort de l'individualisme et peut changer une situation, une atmosphère, un quartier, un village. Saint Laurent, diacre du IIIe siècle que nous fêtons en ce jour, a été lui aussi un grain de blé. Sa mort a éclipsé celle du pape Sixte II, décapité 4 jours plus tôt. Tant il a fait des pauvres le trésor de l'Église, en leur distribuant les biens de la communauté. Il a renoncé à son moi, à son ego, pour se mettre à l'écoute du souffle de l'Évangile, et il demeure aujourd'hui une grande figure de l'histoire de l'Église. Le Christ est ce grain de blé. Il s'est fait tout petit, à la crèche et à la croix, et aujourd'hui, il continue à bousculer, à interpeller, à interroger des consciences et des vies. Mystère à la fois de petitesse et d'abondance, que nous contemplons dans de nombreuses vies vécues par amour pour les autres. Si nous nous laissons façonner, comme Saint Laurent, par l'amour de Dieu, nous serons ce grain de blé auquel le Père donnera un rayonnement qui nous étonnera nous-mêmes.

0: L'évangile de ce jour nous a été commenté par le père Édouard de la Portalière, prêtre à Foix en Ariège. 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
2: Bonjour à tous, à la une de l'actualité, la chaleur s'intensifie aujourd'hui en France. 22 départements sont placés en vigilance orange canicule, du Cher jusqu'à la Corse. Sont concernés l'Ain, l'Allier, les Alpes de Haute-Provence, les Hautes-Alpes, les Alpes-Maritimes, l'Ardèche, les Bouches-du-Rhône, le Cher, la Corrèze, la Corse du Sud, la Haute-Corse, le Doubs, la Drôme, le Gard, l'Isère, le Jura, le Rhône, la Saône-et-Loire, la Savoie, la Haute-Savoie, le Var et le Vaucluse. Un homme de 45 ans a été placé en détention provisoire, soupçonné d'avoir provoqué plusieurs incendies dans les Deux-Sèvres et dans le Maine-et-Loire. Cet ouvrier agricole a été interpellé vendredi dernier près de plusieurs départs de feu. Un chalumeau a été retrouvé dans sa voiture. Il a reconnu plusieurs incendies en garde à vue et sera jugé mardi en comparution immédiate. 11 blessés dans un incendie à l'hôpital du Mans. Le feu s'est déclaré hier dans une chambre du service de pneumologie-infectologie. Un patient de 59 ans est dans un état critique. Son pronostic vital est engagé. 10 autres personnes, dont 8 soignants, ont été légèrement intoxiqués. Une enquête est ouverte pour déterminer l'origine du sinistre. Plus de 150 hectares parcourus par un incendie en Lozère. Le feu s'est déclaré hier soir sur la commune du Massé-Gros-Cosse-Gorge. Une vingtaine de maisons ont été évacuées dans deux hameaux voisins. 270 pompiers sont mobilisés, épaulés par 4 canadaires et 2 Dash. Les flancs du feu sont tenus, mais les secours travaillent toujours sur la partie la plus active. Et enfin, côté sport, les championnats d'Europe d'athlétisme débutent aujourd'hui à Birmingham. En Angleterre, 43 titres européens sont en jeu à 2 ans des Jeux Olympiques de Los Angeles. Jacques Terrance.
3: Oui, et l'équipe de France arrive avec de solides ambitions. Les regards seront notamment tournés vers Jimmy Gressier sur les épreuves de fond et Sirena Sambamayela, favorite du 100 mètres haies. Les Bleus espèrent confirmer leur montée en puissance face aux meilleures nations européennes. Au programme de ces 7 jours de compétition, du sprint, demi-fond, lancé, relais, mais aussi décathlon, heptathlon ou encore marathon, les championnats d'Europe d'athlétisme, c'est jusqu'au 16 août.
2: Merci Jacques, c'est à voir sur France Télévisions. Et enfin pour finir, clap de fin pour le Tour de France Femmes. Demi Vollering remporte son 2e Tour de France Femmes. Déjà sacrée en 2023, la Néerlandaise a gagné hier en solitaire la 9e et dernière étape à Nice. Elle devance au classement général Cassia Nwiyadona d'une minute 18. Elisa Longo-Borghini complète le podium. Et première française Cédrine Kerbaol termine 6e du général. Voilà pour l'essentiel de l'actualité. Bonne journée à tous.
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1: Bonjour. Aujourd'hui, parlons d'une confusion très répandue dans le domaine immobilier. Une confusion qui paraît anodine, mais qui peut avoir des conséquences importantes lorsqu'il s'agit de vendre, d'acheter, de transmettre ou de partager un bien. Je veux parler de la différence entre l'avis de valeur et l'expertise immobilière. Deux expressions que l'on entend souvent, parfois utilisées comme si elles étaient interchangeables, alors qu'elles renvoient à des réalités très différentes. Commençons par l'avis de valeur. L'avis de valeur, c'est ce que vous propose, en général gratuitement, un professionnel de la négociation, agent immobilier, mandataire, parfois même un gestionnaire. Il s'agit d'une estimation indicative, fondée sur l'expérience du professionnel, sur sa connaissance du marché local et sur quelques données statistiques. Mais il faut être lucide. L'avis de valeur n'est pas un acte neutre. Il est donné par un professionnel dont l'objectif premier est d'obtenir un mandat. Cela entraîne deux biais très connus. Le premier, c'est le biais à la baisse. Le professionnel peut être tenté de vous annoncer un prix raisonnable, voire un peu faible, pour vous convaincre que votre bien se vendra vite s'il est confié à son agence. Le second, c'est le biais à la hausse, celui qui consiste à vous séduire avec un prix élevé, parfois trop élevé, afin de vous convaincre de signer avec lui. Une fois le mandat obtenu, on vous expliquera qu'il faudra réajuster le prix pour trouver un acquéreur. Dans les deux cas, l'avis de valeur reste ce qu'il est, une opinion, parfois éclairée, parfois orientée, mais toujours dépendante de la stratégie commerciale de celui qui le délivre. Et c'est pour cette raison qu'il est généralement gratuit ou facturé à un prix symbolique. À l'opposé, l'expertise immobilière n'a rien à voir avec cette logique. L'expertise est un acte technique, fondé sur des méthodes reconnues, sur des comparaisons vérifiées, sur des calculs précis, et sur des normes professionnelles strictes. Elle exige du temps, de la rigueur et surtout une indépendance totale. L'expert ne cherche pas à obtenir un mandat. Il ne cherche pas à séduire. Il cherche à déterminer une valeur et à la justifier. L'expertise engage la responsabilité de celui qui la rédige. Elle peut être produite devant un juge, devant une administration fiscale, devant une compagnie d'assurance. Elle est opposable. Et c'est précisément pour cela qu'elle a un coût. Un coût qui révèle le travail nécessaire pour établir une valeur fiable, argumentée et défendable. Alors, quand faut-il l'un et quand faut-il l'autre? L'avis de valeur suffit dans les situations simples, une mise en vente, une estimation rapide, une déclaration fiscale approximative ou une première approche du marché. En revanche, l'expertise est indispensable dès que la valeur doit être prouvée et non simplement suggérée. C'est le cas pour un partage entre héritiers, pour une donation partage, pour une indemnisation d'assurance, pour un litige ou pour une garantie bancaire. Il est donc essentiel de ne pas confondre les mots, ni les concepts. L'avis de valeur est un outil commercial. L'expertise est un acte technique. L'un donne une indication, l'autre établit une preuve. Dans un monde où les termes sont parfois utilisés de manière approximative, il est utile de rappeler que la précision du vocabulaire n'est pas un luxe. Elle est la condition de la clarté et souvent la condition de la justice. À la semaine prochaine.
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2: Je te rends grâce, Seigneur, car tu as ouvert les portes de ta maison à Saint-Laurent. Il s'est battu, il a confessé le nom du Christ.

Lecture de la deuxième épître de saint Paul, apôtre, aux Corinthiens. Béni soit Dieu, le Père de notre Seigneur Jésus-Christ, le Père plein de tendresse, le Dieu de qui vient tout réconfort. Dans toutes nos détresses, il nous réconforte. Ainsi, nous pouvons réconforter tous ceux qui sont dans la détresse, grâce au réconfort que nous recevons nous-mêmes de Dieu. De même que nous avons largement part aux souffrances du Christ, de même, par le Christ, nous sommes largement réconfortés.

0: Notre Père, qui es aux cieux, que ton nom soit sanctifié, que ton règne vienne, que ta volonté soit faite sur la terre comme au ciel. Donne-nous aujourd'hui notre pain de ce jour. Pardonne-nous nos offenses, comme nous pardonnons aussi à ceux qui nous ont offensés. Et ne nous laisse pas entrer en tentation, mais délivre-nous du mal. Amen.
1: C'est l'ardeur de ton amour, Seigneur, qui a donné au diacre Saint-Laurent de se montrer fidèle dans son service et d'accéder à la gloire du martyr. Accorde-nous d'aimer ce qu'il aimait et d'accomplir ce qu'il a enseigné. Par Jésus-Christ, ton Fils, notre Seigneur et notre Dieu, qui règne avec toi et le Saint-Esprit, maintenant et pour les siècles des siècles. Amen.

0: Lundi 10 août 2026, bon réveil, bonjour à tous, bienvenue sur Radio Présence. Nous sommes ensemble jusqu'à 9h pour Présence Matin, programme de votre émission, de la bonne humeur, des chroniques et de la musique. Et puis bien sûr des jeux, vous allez voir ça dans quelques minutes, puisque nous allons prendre la direction de notre studio pour le retour de l'information en région. Il y aura bien sûr un point sur la météo, on va aussi faire un point sur le jeu de la semaine, un très beau cadeau qu'on vous offre, deux entrées pour le Muséum de Toulouse, un beau musée et puis bien pratique en ces fortes chaleurs qui reprennent ici dans notre belle région ex-Midi-Pyrénées. Radio Présence, il est 7h30, place à l'actualité régionale. Et le flash vous est présenté par Clémence Roux-Bernard. Bonjour Clémence.
1: Bonjour à tous. Dans l'actualité régionale, les producteurs de fruits tirent la sonnette d'alarme en Haute-Garonne. Après un été marqué par des épisodes de canicule, certaines récoltes enregistrent une baisse pouvant atteindre 25%, une situation qui fragilise les exploitations déjà confrontées à la hausse de leurs charges. Autre sujet, la sécheresse a des conséquences sur la faune sauvage. En Aveyron, le manque d'eau et les fortes chaleurs bouleversent les habitudes de nombreux animaux. Si certaines espèces parviennent à s'adapter, d'autres souffrent davantage du manque de ressources. À Toulouse, les Clarisses célèbrent la solennité de Sainte-Claire. Les fidèles sont invités au couvent des Clarisses à Toulouse. Les célébrations débutent aujourd'hui avec les premières vêpres à 17h, puis une célébration à 19h30. Elles se poursuivront demain avec une eucharistie à 10h, suivie d'une rencontre fraternelle, puis des vêpres à 17h. Dans le reste de l'actualité, l'Ariège attire de nombreux passionnés d'escalade venus parfois de toute la France. Les falaises et les sites naturels des Pyrénées offrent une grande diversité de parcours, aussi bien pour les grimpeurs expérimentés que pour ceux qui souhaitent découvrir la discipline. Puis l'Occitanie compte 10 sites inscrits au patrimoine mondial de l'UNESCO, des vestiges romains aux paysages naturels, en passant par des monuments religieux et des cités historiques. La région possède un patrimoine particulièrement diversifié à découvrir ou redécouvrir pendant les vacances. Enfin, à Toulouse, l'engouement autour de Léon Marchand reste intact. 2 ans après ses exploits aux Jeux Olympiques de Paris, le nageur toulousain continue de susciter l'intérêt du public et notamment des plus jeunes, toujours plus nombreux à vouloir se lancer dans la natation. Voilà, fin de ce flash. Belle journée sur Radio Présence.
0: La météo. Cette journée démarre sous un ciel clair et dégagé avec des températures matinales encore fraîches pour la saison autour de 20 à 22 degrés au lever du jour. Le soleil s'installe rapidement et domine largement la matinée sur l'ensemble du territoire de la Haute-Garonne jusqu'à l'Aveyron. Et puis en cours d'après-midi, quelques développements nuageux apparaissent, notamment sur le relief pyrénéen et vers l'est de la région, avec un faible risque d'averses et d'orages isolés en fin de journée. Sur la plaine toulousaine et le Gers, le temps reste globalement sec entre soleil et voiles nuageux passagers. Et puis après les orages de ce week-end, la chaleur reprend nettement le dessus. Les maximales atteindront 32 à 34 degrés sur la Haute-Garonne, le Tarn et le Gers. Un temps chaud et instable, typique de la mi-août sur l'Aveyron et le relief pyrénéen. Les valeurs restent un peu plus contenues, autour de 27 à 30 degrés. Le vent reste modéré, de secteurs variables avec quelques rafales plus sensibles en fin de journée à l'approche des développements orageux sur les reliefs. Et puis enfin, en soirée, le ciel se dégage à nouveau progressivement, annonçant une nuit chaude et calme sur la majeure partie de la région. Il fera 33 degrés à Grenade, 32 degrés à Lectoure, 30 degrés à Lisle-Dondon, 29 degrés à Vic-en-Bigorre, 28 degrés à Sévrac-le-Château, 30 degrés à Najac, 30 degrés à Verfeil et 29 degrés à Boulogne-sur-Gesse.

7h33 sur Présence, nous sommes ensemble jusqu'à 9h. Bon réveil, bonne fête à tous les Laurents qui nous écoutent dans quelques instants. Justement, on va pouvoir trouver l'origine de ce saint avec la rédaction de KTO, avec votre chronique, bien sûr, Soyons Saints. Mais avant, on aura le clin d'œil aussi de Denis Corpé, comme chaque jour ici dans cette matinale d'été sur Présence. Et puis, bien sûr, aux alentours de 7h50, le retour de l'évangile lu par le père Gilles Rieux et commenté par lui-même. Et puis, bien sûr, on va jouer ensemble comme chaque jour sur Radio Présence. 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C'est la naissance du muséum et 200 ans plus tard, c'est 1 million de visiteurs qui sont passés dans ces murs historiques pour découvrir le rapport qu'entretiennent les hommes avec la nature qui l'entoure à travers son histoire et les défis majeurs qu'il rencontre. 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Dans l'évangile du jour, à quoi Jésus compare-t-il celui qui meurt pour porter du fruit? 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Réponse B, à un grain de blé tombé en terre qui porte beaucoup de fruits. 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Avant de retrouver la rédaction de KTO, Patrick Fiori avec les gens qu'on aime, on se retrouve juste après. Très bon réveil sur Présence.

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1: Bonne fête aux Laure, Laurent et Philomène. En 258, le pape Sixte II est arrêté lors d'une cérémonie clandestine, puis décapité avec 6 des 7 diacres qui l'entouraient. Le seul rescapé est le diacre Laurent, le trésorier du pape. On lui laisse 4 jours pour livrer les biens de l'Église. Le délai expiré, Laurent se présente devant le souverain, entouré d'une troupe de pauvres et d'éclopés, en disant effrontément « Les voilà nos richesses ». Furieux, l'empereur le fait coucher sur un gril ardent pour le faire mourir à petit feu. Au bout d'un moment, Laurent s'adresse au bourreau, lui disant qu'étant assez cuit sur le dos, il faudrait le retourner sur le ventre. Il reste ainsi ferme dans sa foi jusqu'à sa mort. Le récit de sa vie ne semble pas crédible, mais le ton mordant du texte montre l'optimisme de l'auteur, confiant en la victoire prochaine de la foi catholique sur les superstitions païennes. C'est probablement pour cela que Saint Laurent est longtemps le martyr le plus célèbre de la chrétienté. Il devient, avec les apôtres Pierre et Paul, le patron de Rome. Au Moyen Âge, on n'y compte pas moins de 34 églises en son honneur. Une autre sainte, au culte tout aussi controversé, car inventée de toutes pièces, est fêtée aujourd'hui, Sainte Philomène. Lors de l'inventaire des catacombes romaines à l'époque du Saint Curé d'Ars, une plaque portant l'insigne du martyr et le nom en grec Philomena a été retrouvée, laissant penser qu'une martyre portait ce nom. Bien qu'on ait finalement découvert que ce nom était en réalité Philomena Theou, ce qui signifie « aimé de Dieu », sa popularité a continué de croître. La martyre des catacombes a bel et bien existé, même si on ignore tout de sa vie. Le saint curé d'Ars développe une tendre affection pour cette petite sainte mystérieuse et il obtient par son intercession de nombreux miracles. Or, si elle a exaucé le curé d'Ars, pourquoi ne nous exaucerait-elle pas ? Saint Laurent et Sainte Philomène, nous vous confions toutes les intentions de prière que nous portons dans notre cœur aujourd'hui.

0: Juste avant de retrouver le père Gilles Rieux pour l'évangile du jour ainsi que son commentaire, on écoute Denis Corpet avec son clin d'œil du jour. Bonjour Denis.
1: Bonjour mes amis. Le synode, j'avais l'impression que c'était fini. Fin 2021, j'avais participé à quelques groupes synodaux, paroisses et doyennés. En 2023 et 2024, on a vu des échos du travail synodal en diocèse et puis le document final remis au pape. Des groupes de 12 évêques et laïcs, hommes et femmes, ont échangé longuement autour de tables rondes et produit ce document final que François avait signé en 2024. Et je l'avais lu à l'époque, mais rien retenu. Et puis plus rien. Mais la semaine dernière, j'ai eu la chance de participer à un colloque

Écoutez Nathalie dire comment cette façon de faire transforme des conférences épiscopales, des diocèses, des congrégations religieuses, des paroisses, des écoles, même des associations, des couples et des personnes aux USA, en Afrique, en Océanie, en Amérique latine et même en France et au Vatican. C'est enthousiasmant. Elle donne plein d'exemples concrets, petits et grands, avec à chaque fois la même façon synodale de faire. Réunir toutes les personnes concernées en cercle de 10 à 15 et prendre le temps d'écouter ensemble la parole de Dieu, puis de s'écouter vraiment, chacun son tour, avant de commencer à délibérer. Cette pratique de discernement transforme les cœurs et les structures. Et ça marche partout, car tout le monde a besoin d'être écouté. Alors j'ai senti monter en moi un amour pour l'Église qui si souvent m'agace par ses côtés cléricaux, légalistes ou ritualistes. Enthousiasme coloré de sagesse le lendemain, dans le petit groupe Synodalité en paroisse. L'un de nous, un curé, nous a dit « Nous sommes ici car le Seigneur a mis en nous un désir de synodalité. Ce désir n'est pas forcément partagé par tous. D'autres paroissiens, notre curé ou notre évêque ne sont peut-être pas touchés par la même grâce. Alors peut-être n'est-il pas possible d'agir tout de suite pour transformer ma paroisse ou mon diocèse. Du coup, je suis peut-être tenté de quitter cette église bloquée, tenté d'abandonner le navire. Mais vous le savez, la vie c'est un balancier avec des avancées et des reculs. Curés et évêques ne sont là que pour un temps, et le suivant sera peut-être ouvert à la synodalité. Alors, vous pouvez continuer à prier, à lire, travailler et réseauter, comme fit par exemple Alexandre Maine, ce prêtre orthodoxe, empêché de parler et d'agir en URSS avant 1985. Caché, il se préparait. Et à la perestroïka, il était prêt. Il devint apôtre efficace de la foi et de l'œcuménisme. Nous aussi, restons fidèles à la grâce reçue pour tenir bon. Car l'esprit synodal, ce souffle de l'Esprit-Saint pour son Église, rien ne l'arrêtera. Alors, à bientôt mes amis!

0: Ottawan avec Théoké, Tébat, Téin. Tout de suite, retour de l'évangile lu et commenté par le père Gilles Rieux. Il s'agit de l'évangile selon Saint Jean chapitre 12, versets 24 à 26.
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2: Évangile de Jésus-Christ selon Saint Jean. En ce temps-là, Jésus disait à ses disciples, « Amen, amen, je vous le dis, si le grain de blé tombé en terre ne meurt pas, il reste seul. Mais s'il meurt, il porte beaucoup de fruits. Qui aime sa vie la perd. Qui s'en détache en ce monde la gardera pour la vie éternelle. Si quelqu'un veut me servir, qu'il me suive. Et là où moi je suis, là aussi sera mon serviteur. Si quelqu'un me sert, mon Père l'honorera. » Jésus a l'art des images, et des images empruntées au monde qui est le sien, celui de la terre. Un grain de blé, c'est minuscule, mais passé par l'enfouissement de la terre, il produit d'autres grains de blé, et bientôt un champ doré pour la moisson. C'est donc un mystère à la fois de petitesse et d'abondance. Nous sommes ce grain de blé. Nos vies sont ordinaires, banales, mais le moindre geste de dévouement, de générosité, nous sort de l'individualisme et peut changer une situation, une atmosphère, un quartier, un village. Saint Laurent, diacre du IIIe siècle que nous fêtons en ce jour, a été lui aussi un grain de blé. Sa mort a éclipsé celle du pape Sixte II, décapité 4 jours plus tôt. Tant il a fait des pauvres le trésor de l'Église en leur distribuant les biens de la communauté. Il a renoncé à son moi, à son ego, pour se mettre à l'écoute du souffle de l'Évangile, et il demeure aujourd'hui une grande figure de l'histoire de l'Église. Le Christ est ce grain de blé. Il s'est fait tout petit, à la crèche et à la croix, et aujourd'hui, il continue à bousculer, à interpeller, à interroger des consciences et des vies. Mystère à la fois de petitesse et d'abondance que nous contemplons dans de nombreuses vies vécues par amour pour les autres. Si nous nous laissons façonner comme Saint Laurent par l'amour de Dieu, nous serons ce grain de blé auquel le Père donnera un rayonnement qui nous étonnera nous-mêmes.

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0: Céline Dion et Jean-Jacques Goldman pour finir cette première partie de Présence Matin ensemble. J'irai où tu iras dans quelques instants. Vous allez retrouver le flash d'information régionale avec Clémence Roux-Bernard. Mais avant ça, bien sûr, les informations nationales. À 8h30, on prendra la direction de Rome pour la rédaction française de Radio Vatican avec le journal international. À 8h20, par contre, toutes vos sorties, idées, culture avec l'agenda culturel. Mais avant ça, Radio Présence, il est 8h, tout de suite, le flash d'information nationale.
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2: Bonjour à tous, à la une de l'actualité, les habitants évacués ont pu retourner chez eux en Lozère. L'incendie a parcouru plus de 150 hectares au Masgros-Causse-Gorge. Il s'est déclaré hier après-midi, aucun logement n'a été détruit, plus de 250 pompiers restent mobilisés. Avec des renforts aériens de l'Aveyron et de l'Hérault, autre incendie dans la Drôme où 370 hectares ont brûlé. La chaleur toujours bien présente en France, 39 degrés sont prévus aujourd'hui dans la vallée du Rhône, 22 départements sont en vigilance orange du Cher jusqu'à la Corse. Nouveau record de chaleur pour les océans. Selon l'observatoire Copernicus, leur température moyenne de surface a atteint près de 21 degrés en juillet, du jamais vu pour ce mois. Juillet 2026 a également été le deuxième mois de juillet le plus chaud jamais enregistré à l'échelle mondiale. François Bayrou veut une grande primaire pour la présidentielle de 2027. L'ancien Premier ministre propose de réunir les candidats allant des sociaux-démocrates jusqu'au gaulliste avec un vote fin janvier ou début février. L'objectif, désigner un candidat unique et éviter, selon lui, un second tour entre Jean-Luc Mélenchon et Marine Le Pen. Dans l'actualité aussi, vous voulez voir le pape Léon XIV lors de sa visite en France les 25 et 26 septembre prochains dans la capitale. Les inscriptions ouvrent ce midi via une plateforme gratuite, Jacques Terrance.
3: Ah oui, l'inscription est obligatoire pour la veillée réservée aux 17-35 ans au Stade de France. Elle est aussi fortement recommandée pour la grande messe célébrée place de la Concorde et sur les Champs-Élysées à Paris. Les organisateurs promettent ainsi de mieux orienter les fidèles et de fluidifier les accès. Ceux qui ne seront pas inscrits pourront tout de même assister à la célébration dans la limite des places disponibles. Les inscriptions sont également prévues pour les étapes suivantes du voyage pontifical. À Lourdes, le 27 septembre, elles sont enfin, à Metz, le 28 septembre, les groupes de pèlerins devront aussi se faire connaître à l'avance. Plusieurs centaines de milliers de personnes sont attendues tout au long de cette première visite de Léon XIV en France.
2: Merci Jacques, et ouverture des inscriptions donc ce midi. On termine par du sport et les championnats d'Europe de natation. Place aux épreuves de course à partir d'aujourd'hui au Centre Aquatique Olympique de Saint-Denis près de Paris. Léon Marchand sera dans les bassins pour les séries du 4 x 200 mètres nage libre. Beryl Gastaldello et Marie Wattel seront engagés sur 100 mètres nage libre. Maxime Grousset sur 50 mètres papillon. Voilà pour l'essentiel de l'actualité. Belle journée à tous.
0: h 3, place à l'information régionale. Et le flash vous est présenté par Clémence Roux-Bernard. Bonjour Clémence.
4: Et oui, bonjour à tous. Dans l'actualité régionale, les producteurs de fruits de Haute-Garonne font face à une forte baisse de leur récolte. Après un été marqué par plusieurs épisodes de canicule, les pertes peuvent atteindre 25% pour certaines productions. Une situation qui fragilise encore davantage les exploitations agricoles. Et la sécheresse touche aussi la faune sauvage. En Aveyron, le manque d'eau et les températures élevées modifient les habitudes de nombreux animaux. Certaines espèces réussissent à s'adapter, mais d'autres peinent davantage à trouver de l'eau et de la nourriture. Les spécialistes rappellent notamment l'importance de préserver les points d'eau et d'éviter de déranger les animaux pendant les périodes les plus chaudes. À Toulouse, les Clarisses célèbrent aujourd'hui la solennité de Sainte-Claire. Les fidèles sont invités au couvent pour plusieurs temps de prière. Les premières vêpres seront célébrées à 17h avant une nouvelle célébration à 19h30. Les célébrations se poursuivront demain avec une eucharistie à 10h suivie d'un temps de rencontre fraternelle, puis des vêpres à 17h. Dans le reste de l'actualité, les falaises ariégeoises séduisent de plus en plus des amateurs d'escalade. Certains passionnés n'hésitent pas à traverser la France pour venir grimper dans les Pyrénées. Le département dispose de nombreux sites, d'une grande variété de parcours, adaptés aussi bien aux pratiquants expérimentés qu'aux personnes qui souhaitent s'initier. Autre richesse de notre région, son patrimoine. L'Occitanie compte 10 sites inscrits au patrimoine mondial de l'UNESCO. Vestiges antiques, monuments religieux, sites historiques ou encore espaces naturels, des lieux très différents qui attirent chaque année de nombreux visiteurs et constituent autant d'idées de sortie pendant les vacances. Enfin, à Toulouse, Léon Marchand continue de susciter l'enthousiasme 2 ans après ses exploits aux Jeux Olympiques de Paris. Le nageur toulousain reste une véritable source d'inspiration pour les plus jeunes. Dans les clubs et les piscines, ils sont nombreux à vouloir se lancer dans la natation en suivant les traces du champion. Voilà, fin de ce flash. Belle journée à tous sur Radio Présence.
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0: Cette journée démarre sous un ciel clair et dégagé avec des températures matinales encore fraîches pour la saison autour de 20 à 22 degrés au lever du jour. Le soleil s'installe rapidement et domine largement la matinée sur l'ensemble du territoire, de la Haute-Garonne jusqu'à l'Aveyron. Et puis en cours d'après-midi, quelques développements nuageux apparaissent notamment sur le relief pyrénéen et vers l'est de la région, avec un faible risque d'averse ou d'orage isolé en fin de journée. Puis sur les plaines toulousaines et le Gers, le temps reste globalement sec entre soleil et voiles nuageux passées. Après les orages du week-end, la chaleur reprend nettement. Le dessus, donc attention, les maximales attendront jusqu'à 32, voire 34 degrés sur la Haute-Garonne, le Tarn, le Gers et le Lot. Un temps chaud et instable typique de la mi-août. Et puis sur l'Aveyron et le relief pyrénéen, les valeurs restent un peu plus contenues autour de 27 à 30 degrés. Le vent reste modéré, c'est de secteur variable avec quelques rafales plus sensibles en fin de journée à l'approche des développements orageux sur les reliefs. Et puis enfin, en soirée, le ciel se dégage à nouveau progressivement, annonçant une nuit chaude et calme sur la majeure partie de la région. Il fera 33 degrés à Grenade, 32 degrés à Lectoure, 30 degrés à Lisle-en-Dondon et Najac, 32 degrés à Verfeuille, 29 degrés à Vic-en-Bigorre, 28 degrés à Sévrac-le-Château et 29 degrés à Boulogne-sur-Gesse.

8h passée de 6 minutes sur Présence. Bienvenue, nous sommes ensemble jusqu'à 9h et au programme de Présence Patin Été. Dans quelques instants, nous allons retrouver Marine de Charin avec sa chronique Art Thérapie. Votre bonheur dans ce matin, c'est Marine de Charin qui vous l'apporte comme chaque jour d'été sur Radio Présence. Il y aura bien sûr le jeu. Cette semaine, nous jouons pour tenter de gagner 2 places pour le Muséum de Toulouse, un très beau musée que vous pouvez retrouver aux allées Jules Guedes. Ce sera dans quelques instants, juste jusqu'après Marine de Charin. Et puis bien sûr, à 8h20, l'agenda d'été, comme chaque jour, avec Clémence Roux-Bernard pour vos idées, sorties, culture de la semaine. À 8h30, nous prendrons la direction de Rome avec la rédaction française de Radio Vatican pour les informations internationales. Et puis bien sûr, à 8h50, retour de l'évangile lu et commenté par le Père Gilles Rieux en ce jour de la Saint-Laurent. Très bonne fête d'ailleurs à tous les Laurents. On retrouve Marine de Charin dans quelques instants. Mais avant ça, Demis Roussos avec Quand je t'aime sur Présence. Très bon réveil.

0: Rémi Rousseau avec Quand je t'aime sur Présence. Tout de suite, vous retrouvez Marine de Charin avec sa chronique Art Thérapie. Bonjour Marine.
1: Bonjour chacune et chacun. L'autre jour, dans le train, la contrôleuse des billets avait une attitude tout à fait épatante. Elle irradiait d'un enthousiasme communicatif, réclamait les billets en chantant, adressait un merci personnalisé à chacun de nous, voyageurs de ce jour, en inventant des accents surprenants, sautillait gaiement vers le siège suivant, comme dans un jeu de marelles, entamait la discute avec l'un ou l'autre sur des sujets multiples, en exprimant sa joie dans de grands éclats de voix et de rire. Incroyable, cette femme! Manifestement très épanouie dans son job, investie dans son rôle, engagée dans sa relation au client. Oh, tellement agréable pour tout le monde. Elle criait littéralement ses mercis en chanteur, en inventant des accents pas possibles, avec des appuis changeants d'une voyelle à l'autre. Pour l'un, c'était « merci », en arpège descendant, comme une glissade en toboggan. Pour l'autre, « merci », façon mouton qui bêle. Pour le suivant, merci, merci, merci beaucoup. Et puis elle pépiait, merci, merci, merci, merci, merci, comme le ferait un oiseau sur sa branche. Et puis elle prenait une voix de basse avec un air gravement sérieux, merci bien, tout en recto tono. Elle criait, et puis elle chuchotait, merci, merci, merci, merci. Un sketch, cette femme à casquette, un vrai grain de folie. Elle prenait tellement à cœur d'avoir avec chacun un échange sympathique et joyeux, cordial et drôle, original et personnel, qu'on attendait notre retour comme des gosses qui font la queue pour une photo avec le Père Noël. Tout le wagon jubilait de sa personnalité et de sa drôlerie. Impossible de se laisser aller à nos humeurs de dog dans une telle interaction. Même les voyageurs les plus bourrus étaient en liesse. Contagieuse l'allégresse de cette femme. Elle dépassait clairement le cadre de sa fonction de contrôle pour s'investir avec cœur et générosité dans des rapports humains, interpersonnels, apportant de l'étonnement, de la détente, du sourire. Oh, rien que du bon. Je me disais en l'observant, béate, que c'est dans une telle ambiance, chaleureuse, authentique, que le thérapeute doit accueillir en atelier ses patients de tous âges. Mais oui, l'humour et la joie sont de formidables déclencheurs de lâcher prise, de confiance, d'expression des émotions de toutes sortes. Un sourire est une fenêtre, une invitation à oser dire, à oser exprimer. Une attitude inattendue, imbibée de liberté, c'est un plateau en or sur lequel le patient peut déposer ses peines. Mais oui, ouvrir, dès l'accueil, un espace de lumière et de liberté dans lequel il fait bon se déposer, se laisser être, se sentir pris en main, pris en soin. Les amis, que nous soyons contrôleurs de billets, d'impôts ou de gestion, c'est dans notre état d'ouverture, à nous-mêmes, aux autres, que se joue notre bonheur. Que votre semaine soit belle, pleine de merci, merci, merci, merci, merci, merci, merci, merci, merci, merci, merci, sur tous les tons.
0: 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B, à un grain de blé tombé en terre qui porte beaucoup de fruits. 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Dans quelques instants, aux alentours de 8h20, dans 3 petites minutes, vous allez retrouver Clémence Roux-Bernard avec l'agenda culturel d'été pour toutes vos sorties culture. Mais avant ça, c'est Téléphone avec un autre monde. Nous sommes ensemble jusqu'à 9h. C'est Présence Matin. Très bon réveil à l'écoute de Radio Présence.

0: Téléphone avec un autre monde sur Radio Présence. Tout de suite, toutes vos idées sorties, culture du jour et de la semaine. C'est avec Clémence Roux-Bernard pour l'agenda culturel d'été.
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2: Bonjour et bienvenue dans votre agenda culturel sur Radio Présence. On commence dans le Lot à Castelnaumont-Tarratier avec les rencontres musicales européennes. Rendez-vous ce soir à 21h pour un grand concert en plein air autour du thème « La musique fait son cinéma ». Les solistes, les chœurs et l'orchestre du festival se retrouveront pour cette soirée musicale. La participation est libre. Toujours dans le Lot, autre rendez-vous ce lundi soir, cette fois à Capdonac-le-Haut. À partir de 21h30, la conteuse Malika Verlaguer vous accompagne pour une visite nocturne de la cité. Au fil des ruelles, histoires et récits inspirés de la culture occitane viennent compléter la découverte du patrimoine, une balade comptée d'environ 1h30. Direction ensuite le Tarn-et-Garonne à Lauzerte, où une visite guidée des incontournables de la cité médiévale est proposée demain de 10h à midi. L'occasion de parcourir la place des Cornières, les anciennes maisons, les caves de la Seine-et-Chaussée et les ruelles de la Bastide, tout en remontant le fil de son histoire. Dans les Hautes-Pyrénées à Gerde, l'église du village ouvre également ses portes aux visiteurs. Une visite pour découvrir son architecture, son histoire et les éléments remarquables de ce patrimoine religieux local. En Ariège, partez à la découverte du peintre Joniarelli. Une exposition consacrée à son travail permet de découvrir son univers artistique et plusieurs de ses œuvres, avec un regard particulier porté sur les paysages et le territoire ariégeois. En Aveyron, à Coubizou, place cette fois à la photographie avec une exposition consacrée au travail de Jean-Pierre Ravanel, une sélection de clichés à découvrir pendant la période estivale. Dans le Gers, à Plieux, l'exposition « Regards sur le Gers » se poursuit jusqu'au 23 août. Plusieurs artistes, peintres et sculpteurs proposent leur propre regard sur le territoire et invitent le public à découvrir des univers artistiques très différents. À Toulouse, les artistes de la Garonne Expose investissent régulièrement la place de la Dorade. Peintures, sculptures et photographies sont présentées en plein air par un collectif d'une cinquantaine d'artistes. Les œuvres sont à découvrir les dimanches et jours fériés de 10h à 19h si la météo le permet. Et puis autre proposition artistique avec Évasion à Saint-Michel, à l'Escure d'Albiégeois dans le Tarn. Une exposition à découvrir pendant l'été autour de plusieurs techniques et sensibilités artistiques de 10h à 19h. Très belle journée à tous sur Radio Présence. 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
2: Vous l'entendez derrière moi, dans quelques secondes, nous allons prendre la direction de Rome avec la rédaction française de Radio Vatican. Je vous rappelle que vous pouvez nous appeler au 08 92 46 00 12 en tentant de répondre à la question suivante. Dans cet évangile, dans l'évangile du jour, à quoi Jésus compare-t-il celui qui meurt pour porter du fruit? Réponse A, à une lampe qui éclaire dans la nuit. Réponse B, à un grain de blé tombé en terre qui porte beaucoup de fruits. Si vous avez la bonne réponse, vous gagnerez vos deux places pour le Muséum Naturel de Toulouse. Radio Présence, il est 8h30. Tout de suite, place à la rédaction française de Radio Vatican. En direct de Rome.
3: Le pape exhorte les fidèles à manifester leur foi en Dieu sans orgueil. Retour au début de ce journal sur la méditation de Léon XIV hier, avant de réciter la prière de l'Angélus. Le Liban menace de ne pas poursuivre les négociations avec Israël. Tsahal poursuit en effet ses destructions dans le sud du pays. Nous retrouverons notre correspondant à Beyrouth. À la une de ce journal également, des centaines de ressortissants haïtiens désormais interdits de travail à New York. Conséquence de la fin du statut de protection temporaire décidé par le président Donald Trump. Et puis dans notre dossier ce matin, nous vous emmenons à Taïbet, dernier village chrétien de Cisjordanie, de plus en plus menacé par la violence des colons israéliens. Témoignage du curé du village qui demande l'aide de la communauté internationale.
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3: Bonjour, le pape a récité hier la prière de l'Angélus devant de nombreux fidèles sur la place Saint-Pierre. Dans sa méditation, Léon XIV est revenu sur l'évangile de Saint Matthieu qui relate la peur des disciples au cœur de la tempête et Jésus marchant sur les eaux. Il a exhorté à se tourner vers Dieu dans les moments sombres et de doute. La présence de Jésus change tout, a expliqué le pape, conseillant de ne pas nous enorgueillir face au succès, ni de jamais nous surestimer. Le compte-rendu de Cécile Mérieux.
5: Le pape Léon XIV a centré son exhortation sur l'évangile du jour, évoquant Jésus qui, sur le lac de Galilée, rejoint ses disciples au milieu d'une tempête en marchant sur les eaux. Agités et effrayés de voir Jésus marcher sur les eaux troubles à la fin de la nuit, les disciples dans la barque le prirent pour un fantôme. Et c'est bien dans ces moments de trouble et de peur que la voix du Christ se fit entendre. « Confiance, c'est moi, n'ayez plus peur », a rappelé le pape. De ce passage de l'évangile de Matthieu, Léon XIV en déduit que la présence rassurante du Seigneur change tout, et cette présence dans la barque fait jaillir spontanément du cœur des disciples la profession de foi « Vraiment, tu es fils de Dieu ». Pour le pape, ce miracle de la marche de Jésus sur les eaux troublées nous enseigne à ne pas nous enorgueillir face au succès et à ne jamais nous surestimer. Et en même temps, à ne pas désespérer, même dans les moments sombres, lorsque nous nous sentons impuissants face aux problèmes et que malgré nos efforts, nous avons l'impression de reculer plutôt que d'avancer. Léon XIV a demandé enfin que la Vierge Marie nous aide à vivre ainsi dans un abandon confiant en Dieu, elle qui a été proclamée bienheureuse pour sa foi.
6: Per la sua fede.
3: Un compte-rendu signé Cécile Mérieux. Et à l'issue de cet Angélus, le pape a lancé un appel pour que la paix revienne au Soudan, pays déchiré depuis plus de 3 ans par une sanglante guerre civile. Il a demandé aux belligérants d'assurer la mise en place de couloirs humanitaires pour protéger les populations civiles. Léon XIV qui a exhorté la communauté internationale à soutenir les efforts visant à instaurer un cessez-le-feu immédiat. Cette guerre au Soudan a provoqué l'exode de millions de personnes. Il s'agit, selon l'ONU, de la pire crise humanitaire en cours. Lors de ses appels, le pape a également tourné son regard vers l'Ukraine, toujours en guerre, et confié être proche des familles, des victimes, de tous ceux qui souffrent dans ce conflit, avant de lancer une nouvelle exhortation au respect du droit international. Toutes ces informations sont bien sûr à retrouver sur vaticannews.va. Israël a annoncé rejeter le plan américain pour Gaza, un plan accepté la semaine passée par le Hamas. Pour l'État hébreu, pas question d'entamer un retrait de l'enclave tant que le mouvement islamiste palestinien n'est pas véritablement désarmé. Le Hamas qui demande à Washington de faire pression sur Benjamin Netanyahou afin qu'il accepte la feuille de route. L'armée israélienne qui est toujours engagée également sur le front libanais malgré de nouvelles discussions à Rome la semaine dernière entre responsables libanais et israéliens sous l'égide des États-Unis. Les négociations se présentent mal. Beyrouth menace menace même de ne pas participer au prochain round de discussion au mois de septembre tant que Tsahal poursuit ses bombardements dans le sud du pays. À Beyrouth, Paul Ralifé.
7: L'artillerie israélienne a tiré des dizaines d'obus sur des localités situées dans différentes zones du Liban Sud, en dehors de la zone tampon de facto qu'elle a établie sur 600 km². Des bombes incendiaires larguées par des drones dans le sud de la plaine de la Beka ont provoqué d'importants incendies dans des régions boisées et montagneuses. Des obus d'artillerie et des barils d'explosifs lancés par des drones ont ciblé les hauteurs de Ali Taher au sud de Nabatieh. Israël affirme que des dizaines de combattants du Hezbollah sont retranchés dans des tunnels creusé dans ces collines stratégiques qui surplombent le Liban Sud. L'armée israélienne a aussi procédé au dynamitage d'habitations résidentielles et d'autres bâtiments dans au moins 4 localités. Les puissantes explosions ont été entendues dans tout le Liban Sud. Ces destructions ont eu lieu dans des régions situées aussi bien à l'intérieur qu'à l'extérieur de la zone tampon de facto établie par Israël. L'armée israélienne s'en est également pris à l'armée libanaise, dont l'un des véhicules a été endommagé par des tirs de mitrailleuses. L'attaque s'est produite non loin de la localité frontalière de Khiam, proposée par le Liban comme prochaine zone pilote qui devrait être remise à l'armée libanaise. Paul Khalifé, Beyrouth, RFI pour Radio Vatican.
3: Après un an et demi de négociations, les autorités syriennes ont annoncé hier être parvenues à un accord sur l'avenir des deux bases russes dans le pays que Moscou avait utilisé pour soutenir l'ancien président Bachar al-Assad durant la guerre civile. Les installations militaires du port de Tartous et de l'aéroport de Khmeimim sur la côte méditerranéenne devraient être transformées en centres conjoints de formation. Les installations civiles des deux bases seront remises aux autorités de Damas. Moscou n'a pour l'heure pas commenté ces informations. Un remaniement important en Iran où l'ancien commandant chef des gardiens de la révolution, Mohsen Rezaei, a été nommé hier à la tête du Conseil suprême de la sécurité nationale. C'est la plus haute instance sécuritaire de la République islamique. Il avait été nommé au mois de mars dernier conseiller militaire du guide suprême, l'ayatollah Mojtaba Khamenei. L'Iran qui a rappelé que le détroit d'Hormuz resterait fermé tant que les États-Unis n'acceptent pas ces conditions. Partons au Pakistan, où la province du Cachemire vote aujourd'hui pour élire son assemblée législative. Mais la population pourrait déserter les bureaux de vote en raison des nombreux appels au boycott. Le gouvernement pakistanais réprime en effet un mouvement populaire qui demande une réforme électorale. Au moins 80 personnes ont déjà été tuées, plus d'une centaine d'autres blessées. Les précisions de notre correspondant régional Emmanuel Derville.
8: L'élection législative au Cachemire n'a guère de sens pour la plupart des électeurs. La troisième et dernière phase a lieu lundi. Le parti du Premier ministre Shehbaz Sharif a remporté les deux premières phases, le 27 juillet et le 2 août. Il a déjà la majorité. Une organisation issue de la société civile, le Comité conjoint d'action populaire, demande une réforme pour un scrutin plus représentatif. Les non-résidents élisent un quart des députés alors qu'ils représentent 11% du corps électoral. Les forces de sécurité ont réprimé les manifestations depuis 2 mois en tirant à balles réelles et en coupant Internet. Cette répression illustre l'autoritarisme croissant du gouvernement. Plusieurs provinces demandent un meilleur partage des richesses et une gouvernance plus inclusive. Au Cachemire, le pouvoir fédéral a longtemps exploité les réserves hydroélectriques sans en faire bénéficier la population. À chaque fois, Islamabad rétorque que les organisations à l'origine de ces doléances sont des agents de l'Inde. New Delhi, Emmanuel Derville, Radio Vatican.
3: Des dizaines d'employés de la ville de New York ressortissants haïtiens désormais jugés illégaux. C'est une nouvelle conséquence directe de la fin du statut de protection temporaire, le TPS, décidé par Donald Trump lors de son retour à la Maison-Blanche et appliqué depuis le 24 juillet dernier suite à une décision de la Cour suprême. L'annonce a été faite hier soir par le maire de la ville, Zoran Mamdani. Les précisions de notre correspondant à New York, Gwendal Lavina.
9: Dans un communiqué, le maire de New York explique que la fin du TPS, je cite, force la ville à se séparer des employés haïtiens qui n'ont pas obtenu de permis de travail par un autre moyen. Plusieurs dizaines de personnes sont concernées pour l'instant, mais leur nombre final pourrait atteindre des centaines. Bien que New York soit considérée comme une ville refuge pour les personnes en situation irrégulière, les employés restent illégaux. Zoran Mamdani rappelle que Donald Trump est le seul à pouvoir revenir sur sa décision de supprimer le TPS. Quelques 350 50 000 Haïtiens sont concernés par la fin de ce statut particulier, dont environ 20 000 à New York. Ces travailleurs dans des secteurs essentiels comme la santé ou les transports peuvent désormais être expulsés et renvoyés dans leur pays d'origine. Zoran Memdani affirme que la municipalité va leur proposer un accompagnement juridique pour leur permettre d'entamer des démarches afin de rester légalement dans le pays et que s'ils y parviennent, les travailleurs concernés pourront retrouver leur poste dans les services de la ville. Wendell Avina, New York, Radio Vatican.
3: La presse américaine révèle que le renseignement aura mis en place un groupe de travail spécial pour déstabiliser le régime à Cuba. Selon Politico et le New York Times, des dizaines d'agents américains sont déjà au travail dans l'île. Un plan qui consisterait en une altération du régime plutôt que son changement, précise le journal new-yorkais. Et puis avant de passer à notre dossier, une requête, proposition pour vous, chers auditeurs. Qui êtes-vous? Qu'appréciez-vous ou non dans nos journaux? Pour mieux vous connaître, écrivez-nous à cette adresse français@vaticannews.va. Direction à présent la Cisjordanie ce matin, où le dernier village chrétien vit constamment dans la peur, sous la pression des colons israéliens. La localité palestinienne de Taïbeh, connue sous le nom d'Éphraïm dans la Bible, où Jésus et ses disciples s'étaient réfugiés avant sa mort, n'a aujourd'hui plus rien d'un refuge, même pas pour ses propres habitants. La communauté locale fait face à des actes d'intimidation, d'occupation de propriétés privées, telles que des terres agricoles et des zones résidentielles du village. La semaine passée, une maison appartenant à une famille chrétienne de la paroisse du Christ Rédempteur a été plusieurs fois envahie par des colons israéliens qui ont introduit un troupeau de moutons dans la propriété. Dans le village palestinien de Taïbeh, situé à 30 km au nord-est de Jérusalem, ceux qui restent redoutent la disparition de leur communauté. C'est ce que nous explique ce matin notre invité, le père Bachar Fadaleh. Il est le curé latin de la paroisse du Christ Rédempteur à Taïbeh.
10: Il y a plusieurs familles affectées par le colon. À l'ouest, à l'est, à sud de Taïbeh, il y a beaucoup de familles attaquées par le colon. La dernière fois, il a brûlé le feu dans la montagne de Al-Massis, à la sud-est de Taïbeh. Donc, c'est ça notre situation. C'est pas seulement une famille, mais plusieurs de familles frappées par le colon.
5: La situation à Taïbeh est critique. Quel impact ces tristes événements ont-ils sur le quotidien aujourd'hui des familles?
10: Physiquement et psychologiquement, c'est une épreuve très lourde. Imaginez-vous préparer la maison de votre famille et découvrir que des inconnus entrent librement. Nous faisons maintenant face presque chaque jour d'incursions de colons à des attaques contre les propriétés privées, à la destruction de terres agricoles, à la fermeture des routes et restrictions de circulation, pression constante sur la population. Il y a plus que de 20 ou 30 postes dans la surrounding, dans le village, ce qui accroît les menaces contre notre communauté et contre notre présence chrétienne dans cette terre.
5: Les communautés chrétiennes, orthodoxes, latines, melkites ou grecques catholiques, comment s'organisent-elles pour apporter leur aide?
10: Donc, face à cette situation, la communauté reste unie, l'Église accompagne les familles, soutient les plus fragiles, renforce la solidarité entre les habitants et continue de défendre la dignité de chaque personne. Nous travaillons également avec les représentants diplomatiques, les églises, les organisations internationales et les médias afin que la réalité de Taïbeh soit connue et que notre voix ne soit pas réduite au silence.
5: Les habitants de Taïbeh appellent urgemment la communauté internationale et les missions diplomatiques à intervenir. Est-ce que ces populations se sentent quelque part un peu oubliés?
10: Nous sentons que nous sommes oubliés. Nous sommes maintenant seuls. C'est pourquoi il y a beaucoup de choses qu'on fait avec le patriarche Pitsaballa. Mais nous voulons de faire quelque chose de spécial, global. Quelque chose du monde entier qui a fait intéressant pour Taïbeh, de faire quelque chose de spécial pour Taïbeh. C'est pourquoi la responsabilité, c'est une responsabilité pour tout le monde, pour Taïbeh et pour reste Taïbeh chrétienne toujours et pour la présence de christianisme ici à Taïbeh depuis le temps de Jésus-Christ, le temps de la visite de Jésus-Christ à cette terre et pour à la fin de la monde. Le Vatican et avec le cardinal Pizzaballa qui fait beaucoup de bien pour nous, mais il faut encore plus parce que le peuple d'ici, il commence de penser et de partir de cette terre pour le dehors. Nous voulons de vivre en paix et en justice, en dignité.
5: Quel symbole représente Taïbé pour la communauté chrétienne?
10: Taïbé, c'est un symbole essentiel et fondamental pour tout le monde. Pourquoi? Parce que nous sommes maintenant préparés nous-mêmes pour arriver à la 2033. 2033, c'est le jubilé de la visite de Jésus-Christ à notre terrain. Donc, c'est pourquoi

0: Interrogé par Myriam Sandounot, le père Bachar Fawadleh, le curé latin de la paroisse du Christ Rédempteur à Taïbeh en Cisjordanie, était l'invité de Radio Vatican.
1: 8h44 sur Présence, retour de l'information en région présentée par Clémence Roux-Bernard.
2: Bonjour à tous. En Haute-Garonne, les producteurs de fruits sont durement touchés par les épisodes de canicule. Certaines récoltes enregistrent des pertes pouvant atteindre 25%. La sécheresse affecte également la faune sauvage en Aveyron. Le manque d'eau et les fortes températures compliquent les conditions de vie de nombreuses espèces. À Toulouse, les Clarisses célèbrent aujourd'hui la solennité de Sainte-Claire avec plusieurs temps de prière prévus aujourd'hui et demain. Dans le reste de l'actualité, l'Ariège séduit les passionnés d'escalade. Des grimpeurs venus de toute la France profitent de nombreux sites qu'offrent les Pyrénées. L'Occitanie compte également 10 sites inscrits au patrimoine mondial de l'UNESCO, des vestiges antiques aux espaces naturels au patrimoine. Enfin, à Toulouse, Léon Marchand continue d'inspirer les jeunes nageurs 2 ans après ses exploits aux Jeux Olympiques de Paris. Voilà pour les titres de l'actualité. Belle journée à tous sur Radio Présence.
1: Merci beaucoup Clémence. 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Tout de suite, retour de l'évangile du jour lu et commenté par le père Gilles Rieux. Il s'agit de l'évangile selon Saint Jean, chapitre 12, versets 24 à 26.
3: Évangile de Jésus-Christ selon saint Jean. En ce temps-là, Jésus disait à ses disciples « Amen, amen, je vous le dis, si le grain de blé tombé en terre ne meurt pas, il reste seul. Mais s'il meurt, il porte beaucoup de fruits. Qui aime sa vie la perd. Qui s'en détache en ce monde la gardera pour la vie éternelle. Si quelqu'un veut me servir, qu'il me suive. » Et là où moi je suis, là aussi sera mon serviteur. Si quelqu'un me sert, mon Père l'honorera. Jésus a l'art des images, et des images empruntées au monde qui est le sien, celui de la terre. Un grain de blé, c'est minuscule, mais passé par l'enfouissement de la terre, il produit d'autres grains de blé et bientôt un champ doré pour la moisson. C'est donc un mystère à la fois de petitesse et d'abondance. Nous sommes ce grain de blé. Nos vies sont ordinaires, banales, mais le moindre geste de dévouement, de générosité, nous sort de l'individualisme et peut changer une situation, une atmosphère, un quartier, un village. Saint Laurent, diacre du IIIe siècle que nous fêtons en ce jour, a été lui aussi un grain de blé. Sa mort a éclipsé celle du pape Sixte II, décapité 4 jours plus tôt. Tant il a fait des pauvres le trésor de l'Église en leur distribuant les biens de la communauté. Il a renoncé à son moi, à son ego, pour se mettre à l'écoute du souffle de l'Évangile. Et il demeure aujourd'hui une grande figure de l'histoire de l'Église. Le Christ est ce grain de blé. Il s'est fait tout petit, à la crèche et à la croix. Et aujourd'hui, il continue à bousculer, à interpeller, à interroger des consciences et des vies. Mystère à la fois de petitesse et d'abondance, que nous contemplons dans de nombreuses vies vécues par amour pour les autres. Si nous nous laissons façonner, comme Saint Laurent, par l'amour de Dieu, nous serons ce grain de blé auquel le Père donnera un rayonnement.

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1: Bonjour et bienvenue dans votre agenda culturel sur Radio Présence. On commence dans le Lot à Castelnau-Mont-Taratier avec les rencontres musicales européennes. Rendez-vous ce soir à 21h pour un grand concert en plein air autour du thème « La musique fait son cinéma ». Les solistes, les chœurs et l'orchestre du festival se retrouveront pour cette soirée musicale. La participation est libre. Toujours dans le Lot, autre rendez-vous ce lundi soir, cette fois à Capdonac-le-Haut. À partir de 21h30, la conteuse Malika Verlaguer vous accompagne pour une visite nocturne de la cité. Au fil des ruelles, histoires et récits inspirés de la culture occitane viennent compléter la découverte du patrimoine, une balade comptée d'environ 1h30. Direction ensuite le Tarn-et-Garonne à Lauzerte, où une visite guidée des incontournables de la cité médiévale est proposée demain de 10h à midi. L'occasion de parcourir la place des Cornières, les anciennes maisons, les caves de la Seine-et-Chaussée et les ruelles de la Bastide, tout en remontant le fil de son histoire. Dans les Hautes-Pyrénées, à Gerde, l'église du village ouvre également ses portes aux visiteurs. Une visite pour découvrir son architecture, son histoire et les éléments remarquables de ce patrimoine religieux local. En Ariège, partez à la découverte du peintre Joniarelli. Une exposition consacrée à son travail permet de découvrir son univers artistique et plusieurs de ses œuvres, avec un regard particulier porté sur les paysages et le territoire ariégeois. En Aveyron, à Coubizou, place cette fois à la photographie avec une exposition consacrée au travail de Jean-Pierre Ravanel, une sélection de clichés à découvrir pendant la période estivale. Dans le Gers, à Plieux, l'exposition « Regard sur le Gers » se poursuit jusqu'au 23 août. Plusieurs artistes, peintres et sculpteurs proposent leur propre regard sur le territoire et invitent le public à découvrir des univers artistiques très différents. À Toulouse, les artistes de la Garonne Expose investissent régulièrement la place de la Dorade. Peintures, sculptures et photographies sont présentées en plein air par un collectif d'une cinquantaine d'artistes. Les œuvres sont à découvrir les dimanches et jours fériés de 10h à 19h si la météo le permet. Et puis autre proposition artistique avec Évasion à Saint-Michel, à l'Escure d'Albiégeois dans le Tarn. Une exposition à découvrir pendant l'été autour de plusieurs techniques et sensibilités artistiques de 10h à 19h. Très belle journée à tous sur Radio Présence.
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0: Richie et Poveri, Sara Perchettiamo pour terminer cette matinée ensemble de ce lundi 10 août 2026. Nous sommes ensemble encore jusqu'à vendredi, pareil, de 7h30 à 9h. On vous attend pour être votre radio réveil du matin, que vous soyez en vacances ou bien sur le chemin du travail. Radio Présence est là pour vous accompagner. 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Petit point sur la météo, avec une météo qui est plutôt douce hein, ce matin, des températures qui sont plutôt fraîches aux alentours de 20 à 22 degrés. Le soleil s'installe rapidement et domine largement la matinée sur l'ensemble du territoire, de la Haute-Garonne jusqu'à l'Aveyron. Et puis en cours d'après-midi, quelques développements nuageux apparaissent, notamment sur le relief pyrénéen et vers l'est de la région, avec un faible risque d'averses ou d'orages isolés en fin de journée sur la plaine toulousaine et le Gers. Mais le temps reste globalement sec entre soleil et voile nuageux. Et puis après les orages de ce week-end, attention, la chaleur reprend. On attend aujourd'hui 32 à 34 degrés de la Haute-Garonne jusqu'au Tarn, en passant par le Gers et le Lot. Attention, dans la semaine, ça va augmenter de jusqu'à peut-être 40 degrés. Mais vous inquiétez pas, il y aura un peu de fraîcheur dans l'Aveyron ou sur le relief pyrénéen, avec des maximales aux alentours de 27 à 30 degrés. Les températures pour cette journée, il fera 33 degrés ou plus chaud à Grenade dans la Haute-Garonne, 32 degrés à Lectoure et à Verfeil, 30 degrés à Lislandon, Dondon et à Najac, 29 degrés à Vic-en-Bigorre et Boulogne-sur-Gèze et 28 degrés à Sévrac-le-Château dans l'Aveyron. Tout de suite, vous allez retrouver Halte Spirituelle, mais avant ça, le flash d'information nationale puis régionale avec Clémence Roux-Bernard. Quant à nous, on se dit à demain, 7h30, pour présenter ce matin a été. Très bonne journée à l'écoute de Radio Présence. 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
2: Bonjour à tous. À la une de l'actualité, les habitants évacués ont pu retourner chez eux en Lozère. L'incendie a parcouru plus de 150 hectares au Masgros-Causse-Gorge. Il s'est déclaré hier après-midi. Aucun logement n'a été détruit. Plus de 250 pompiers restent mobilisés. Avec des renforts aériens de l'Aveyron et de l'Hérault, autre incendie dans la Drôme où 370 hectares ont brûlé. La chaleur toujours bien présente en France. 39 degrés sont prévus aujourd'hui dans la vallée du Rhône. 22 départements sont en vigilance orange du Cher jusqu'à la Corse. Nouveau record de chaleur pour les océans. Selon l'observatoire Copernicus, leur température moyenne de surface a atteint près de 21 degrés en juillet, du jamais vu pour ce mois. Juillet 2026 a également été le deuxième mois de juillet le plus chaud jamais enregistré à l'échelle mondiale. François Bayrou veut une grande primaire pour la présidentielle de 2027. L'ancien Premier ministre propose de réunir les candidats allant des sociaux-démocrates jusqu'aux gaullistes avec un vote fin janvier ou début février. L'objectif, désigner un candidat unique et éviter, selon lui, un second tour entre Jean-Luc Mélenchon et Marine Le Pen. Dans l'actualité aussi, vous voulez voir le pape Léon XIV lors de sa visite en France les 25 et 26 septembre prochains dans la capitale. Les inscriptions ouvrent ce midi via une plateforme gratuite, Jacques Terrance.
3: Ah oui, l'inscription est obligatoire pour la veillée réservée aux 17-35 ans au Stade de France. Elle est aussi fortement recommandée pour la grande messe célébrée place de la Concorde et sur les Champs-Élysées à Paris. Les organisateurs promettent ainsi de mieux orienter les fidèles et de fluidifier les accès. Ceux qui ne seront pas inscrits pourront tout de même assister à la célébration dans la limite des places disponibles. Les inscriptions sont également prévues pour les étapes suivantes du voyage pontifical. À Lourdes, le 27 septembre, elles sont conseillées sans être obligatoire. Enfin, à Metz, le 28 septembre, les groupes de pèlerins devront aussi se faire connaître à l'avance. Plusieurs centaines de milliers de personnes sont attendues tout au long de cette première visite. site de Lyon 14 en France.
2: Merci Jacques, et ouverture des inscriptions donc ce midi. On termine par du sport et les championnats d'Europe de natation. Place aux épreuves de course à partir d'aujourd'hui au centre aquatique olympique de Saint-Denis près de Paris. Léon Marchand sera dans les bassins pour les séries du 4 x 200 mètres nage libre. Beryl Gastaldello et Marie Wattel seront engagées sur 100 mètres nage libre. Maxime Grousset sur 50 mètres papillon. Voilà pour l'essentiel de l'actualité. Belle journée à tous.
0: Neuf heures passées de 3 minutes, retour de l'information en région avec Clémence Roux-Bernard.
4: Bonjour à tous. Dans l'actualité régionale, les producteurs de fruits de Haute-Garonne font face à une baisse importante de leur récolte. Après un été marqué par plusieurs épisodes de canicule, l'air atteignent jusqu'à 25% pour certains producteurs. Une situation difficile pour les agriculteurs qui voient leur exploitation encore davantage fragilisée. La sécheresse a également des conséquences sur la faune sauvage. En Aveyron, le manque d'eau et les fortes températures perturbent les habitudes de nombreux animaux. Certaines espèces parviennent à s'adapter, tandis que d'autres rencontrent davantage de difficultés pour trouver de l'eau et de la nourriture. À Toulouse, les Clarisses célèbrent aujourd'hui la solennité de Sainte-Claire. Plusieurs temps de prière sont proposés au couvent. Les premières vêpres seront célébrées à 17h, avant une nouvelle célébration à 19h30. Le programme se poursuivra demain avec une eucharistie à 10h, suivie d'un temps de rencontre fraternelle, puis des vêpres à 17h. Dans le reste de l'actualité, l'Ariège attire de plus en plus les passionnés d'escalade. Certains viennent parfois de l'autre bout de la France pour profiter des falaises des Pyrénées. Le département compte de nombreux sites et de parcours très variés qui attirent aujourd'hui les grimpeurs expérimentés et ceux qui souhaitent simplement découvrir la discipline. Et puis l'Occitanie possède un patrimoine particulièrement riche avec 10 sites inscrits au patrimoine mondial de l'UNESCO. Vestiges antiques, monuments religieux, sites historiques ou encore espaces naturels, autant de lieux à découvrir ou à redécouvrir pendant les vacances. Enfin, à Toulouse, Léon Marchand continue de faire rêver les plus jeunes. 2 ans après ses exploits aux Jeux Olympiques de Paris, le nageur toulousain suscite toujours autant d'enthousiasme. Dans les clubs et les piscines, de nombreux jeunes se lancent aujourd'hui dans la natation avec l'envie de suivre les traces du champion. Excellente journée à tous sur Radio Présence.
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0: Le temps que nous vivons est un temps de combat, de désespoir parfois, mais aussi un temps de grandeur, d'émerveillement. Et pour lire notre monde contemporain, l'éclairage d'un écrivain considéré par beaucoup comme prophétique et salutaire, voir notre époque avec le regard de Bernanos, c'est ce que vous proposez, Monseigneur Patrick Chauvet. Bonjour.
1: Bonjour, oui, oui, effectivement, c'est ce que je propose. C'est comment Bernanos, à travers ses écrits, peut nous donner au moins du discernement, des nouveaux points de repère. C'est pas quelqu'un de passéiste, donc il n'est pas là pour me dire « ah, de mon temps », mais plutôt de dire « comment vous allez faire pour avancer dans ce monde qui est un petit peu difficile, inquiet, qui traverse des périodes de guerre, de nouveau, qui est un monde, oui, où la morale bouge, où ce qui était permis devient interdit, ce qui était interdit devient permis, donc les gens sont un peu perdus ». Et je pense qu'on a besoin d'un homme comme Bernanos pour pouvoir nous redire, voilà, attention où tu mets les pieds et quels sont les enjeux.
0: Alors Bernanos, c'est un écrivain que vous connaissez bien. Vous avez étudié ses écrits, vous en avez donné des conférences. Et puis vous venez de publier Bernanos sans concession aux éditions Fayard. Vous êtes vous-même curé de l'église de la Madeleine, on le précise, dans le diocèse de Paris, ancien recteur archiprêtre de la cathédrale de Paris. Et dans ce livre, vous proposez de vous arrêter sur notre temps, vous le disiez. C'est un de vos écrivains préférés. Est-ce que vous iriez jusqu'à dire que c'est un de vos prophètes préférés ?
1: Oh, je pense que c'est un écrivain que j'aime beaucoup. Je pense que nous avons besoin de retrouver ces auteurs chrétiens qui ont quelque chose à nous dire et qui ne soient pas simplement des vieux schnocks pour nous dire voilà, de mon temps c'était si bien. Non, de notre temps c'était pas si bien, c'était pareil. La preuve c'est qu'il dénonce il y a 80 ans. Alors on pourrait se dire mais tout ça, ça se répète. C'est pour ça que je pense qu'il faut aussi répéter un certain nombre de choses.
0: Mais qu'est-ce qui vous fait penser que, justement, la lecture de Georges Bernanos, qui est né à la fin du 19e siècle, mort en 1948, qu'est-ce qui vous fait penser que Bernanos peut justement nous aider à comprendre ce qu'est la liberté, à rester libre, à mieux vivre, à mieux discerner, au final ?
1: La question, effectivement, chez Bernanos, c'est celle de la liberté. Mais je saute 80 ans et j'écoute le pape François. La question du pape François, c'est celle de la liberté. C'est normal d'ailleurs pour un jésuite. Ce qui déroute d'ailleurs un peu les gens. C'est-à-dire que les gens, ils aiment bien dire grand 1, petit 1, petit alpha. Voilà. Le pape dit non. Non, non, moi je propose un chemin et c'est à vous de faire ce chemin. Et donc Bernanos est aussi un homme qui est un homme libre, profondément libre. D'ailleurs, le sans concession est clair, c'est un homme entier qui ose voir des choses et qui ose le dire. Et je trouve que son analyse peut éclairer ce que nous sommes en train de vivre aujourd'hui. Le rapport aux médias, le rapport à l'Internet, le rapport, enfin bref, au numérique en tout cas, qui n'existait pas à son époque. Mais de se dire, voilà, qu'est-ce qu'il y a de beau, qu'est-ce qu'il y a de bon et qu'est-ce qui est dangereux ?
0: Alors pour le discerner justement, vous appelez à ne pas fuir ce monde parce que vous dites que le chrétien, il est l'âme de ce monde. Qu'est-ce que vous voulez dire ? De quelle manière est-ce que le chrétien peut être l'âme du monde envers et contre tout, je dirais ?
1: Cette expression, je la prends dans une lettre du IIe siècle, l'épître à Diognète. Et effectivement, on présente le chrétien comme l'âme du monde. C'est-à-dire, ça reprend au fond l'évangile. On est la lumière, le sel de la terre, hein, on est la saveur, et ça serait dommage que les chrétiens n'aient plus la parole et que les chrétiens n'aient plus quand même quelque chose à dire dans ce monde. L'âme de ce monde, mais Bernanos se pose la question, est-ce qu'il y a encore des gens qui parlent de l'âme ? Ah oui, est-ce qu'aujourd'hui, si on interrogeait les gens dans la rue, on dirait qu'est-ce que c'est que l'âme ? Est-ce qu'il faut lier l'âme au corps ou il faut séparer ? Voilà, donc c'est vrai que dans le vocabulaire aujourd'hui, le mot âme a disparu. Et il y a 80 ans, il avait déjà disparu.
0: Vous le définiriez comment ? C'est quoi être l'âme du monde ? Qu'est-ce que c'est venir redire à nos contemporains, à ceux qui nous
1: entourent ? Alors, l'âme du monde, on doit être au cœur de ce monde. On ne peut pas fuir le monde, puisque le Seigneur nous dit ami. Hein. Mais on est là pour essayer de peut-être redécouvrir la saveur de ce monde. Il y a des choses belles dans ce monde. Et puis, il faut défendre peut-être effectivement quelques valeurs. Hein. Il faut les défendre. Mais les défendre en justifiant pourquoi on veut, par exemple, l'espérance. Voilà.
0: Oui.
1: Très bien. Une vertu théologale. Comment on peut être des signes d'espérance? Comme disait Saint Jean-Paul II, il nous disait « soyez des sentinelles de l'espérance ». Bah, je pense qu'il a dû piquer ça à Bernanos. Enfin, je lui demanderai quand j'arriverai là-haut. Mais Bernanos ne parle pas des sentinelles de l'espérance. Mais il dit « la grande tentation de notre monde, c'est effectivement celle du désespoir ». Et on risque d'y succomber. Et quand je vois notre monde aujourd'hui, avec tout ce que nous vivons, de dramatique aussi, hein, de beau aussi, mais on parle surtout du drame, c'est ça qui est embêtant, eh bien, on risque de sombrer dans cette désespérance, alors que le chrétien, lui, doit être une sentinelle de l'espérance. Comment, dans notre monde, on est, quand les gens viennent vous voir et vous dire « Oh là là, ce monde, c'est effrayant, tout casse, les murs tombent, il y a la guerre, il y a tout. »
0: Certains disent « Je ne veux plus entendre parler de ce
1: qui se passe. » Oui, parce qu'ils prennent sinon un cachet à la fin du journal, donc c'est très mauvais. Non, non, il ne faut pas prendre de l'exomil. Non, alors il y en a certains, mais moi je ne veux pas me couper
0: mais
1: du monde.
0: Mais c'est difficile, Monseigneur Chauvet, d'aimer malgré tout, d'aimer quand même, d'aimer justement son temps, comme on y est appelé. Alors où trouver justement cette espérance dont vous parlez?
1: Eh bien, je me dis, vous savez, quand je regarde moi les informations, je suis un peu ahuri de tout ce qui se passe, et d'un autre côté, je me dis, mais attends, quel regard tu portes là-dessus? Est-ce que tu vas porter un peu un regard de foi? C'est-à-dire, je vais essayer de repérer quand même des petits signes qui me font dire que la petite flamme, ou comme dit Peggy, la petite espérance, elle est encore là. Elle est encore là. Et donc, si je devais faire le 20h, eh bien, je présenterais tout ce qui se passe en vérité. Mais aussi, j'essaierais de donner cette petite lumière. Malgré tout, notre monde va mal, et pourtant, il y a des gens qui se donnent. Il y a des gens qui s'occupent des plus pauvres. Il y a des gens qui sont des artisans de paix. Il y a des gens qui travaillent par en dessous pour essayer de voir comment on peut de nouveau retrouver la concorde. C'est merveilleux, il faut en parler peut-être un peu plus.
0: Et ça, c'est un regard qu'il faut porter aussi.
1: Un regard, changement de regard. Mais l'espérance, c'est quand même un regard. Quand on regarde le catéchisme de l'Église catholique, l'espérance chrétienne, c'est effectivement de ne pas mettre son nez dans le guidon. Enfin, c'est pas mis comme ça tout à fait dans le catéchisme, mais ça veut dire ça. Ne pas rouler avec le nez dans le guidon, mais de regarder au loin. Qu'est-ce que je regarde au loin? Eh bien, je regarde effectivement le royaume, là où je suis attendu. Mais je me dis, il faut pas attendre d'être dans le royaume. Ce chemin que je suis en train de prendre et d'emprunter, eh bien, je dis, si je pédale dur sur mon vélo, pour être écologique, eh bien, qu'est-ce que je veux faire? C'est que je veux voir tous ces signes d'espérance autour de moi pour faire grandir ce désir de voir Dieu. Quand je cherche des signes d'espérance, eh bien, il y a pour moi, en tout cas, une joie intérieure, parce que voir quelque chose de beau, c'est déjà voir Dieu. C'est habituer nos yeux à voir Dieu et non pas passer notre temps à voir la guerre, le mal, les gens qui se tuent, ceux qui ont des armes blanches maintenant, on s'entretue. Je dis, mais c'est pas possible.

0: Alors Georges Bernanos va jusqu'à dire que l'espérance est un risque à courir, c'est même le risque des risques. L'espérance n'est pas une complaisance envers soi-même, elle est la plus grande et la plus difficile victoire qu'un homme puisse remporter sur son âme. Vous complétez en disant que c'est un acte héroïque ?
1: Oui, c'est un acte héroïque. La petite espérance, c'est un acte héroïque et d'autant plus héroïque aujourd'hui que on nous présente un monde où il n'y a plus d'espérance. Vous voyez, et moi je pense pas, naturellement, je pense qu'il y a de l'espérance, hein. Heureusement d'ailleurs, ça serait terrible, mais je rencontre, mais même parfois, des chrétiens engagés qui baissent un peu les bras en disant, mais à quoi bon? C'est terrible de dire à quoi bon, parce que ça veut dire, c'est comme pour ceux qui font de la prière, qui prient, s'il y a à quoi bon, ça ne sert à rien, j'obtiens rien, à mon père, je prie, mais j'obtiens rien, à quoi bon? Ben moi, je leur dis, comme Thérèse d'Avila, qui disait à ses sœurs, vous restez 5 minutes de plus, et vous verrez que dans les 5 minutes de plus, eh bien, le Seigneur va vous parler. Ben, ça encourage, vous savez. Donc, se dire, alors, ceux qui font 2 heures, ils disent, 2h05, c'est quand même dur. Mais ben, même ceux qui font que 10 minutes, je leur dis, allez, passez au quart d'heure, vous verrez.
0: Acceptez aussi que on a une forme d'impuissance et qu'elle est comblée par Dieu, est-ce que c'est aussi ça l'espérance, c'est que notre volonté ne suffit pas?
1: On commence à espérer quand on a vu notre fragilité. Si quelqu'un se trouve fort et qu'il n'a pas besoin de Dieu, il n'a pas besoin d'espérance, hein. Il suffit, il s'auto-suffit. Le problème, c'est que on n'est pas fort, on est tous fragiles. Mais il faut oser voir notre fragilité, il faut oser voir nos limites. Un père du 4e siècle, un père du désert, vous savez, ces moines qui vivaient dans le désert, un peu comme un peu des sauvages, ils avaient des idées. Et il y en a un qui dit, on devient adulte dans la foi quand on a vu ses limites et qu'on les a acceptées. Eh bien, notre monde doit accepter qu'on a des limites. Parce que si on veut dépasser ses limites ou faire comme s'il n'y avait pas de limites, on déclenche la guerre. C'est ce que nous vivons.
0: Merci, Monseigneur Patrick Chauvet, auteur de Bernanos sans concession. On vous retrouve demain.

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1: Il est des mots qui échappent totalement à une définition admise par tous. J'en veux comme exemple particulièrement significatif et épineux, le mot « beau » ou le terme « beauté ». C'est une notion abstraite, un concept philosophique qui se rapporte essentiellement à l'esthétique. Nous connaissons tous l'expression « des goûts et des couleurs, on ne discute pas ». Faut-il pour autant en déduire que l'appréciation de la beauté est subjective? Et si l'on poursuit ce raisonnement d'une manière logique, ne peut-on dire que la beauté est une question de mode, qu'elle peut varier dans le temps, selon les époques? Certains prétendent, au contraire, que la beauté doit avoir une portée universelle. Si vous vous aventurez sur le terrain des citations, vous constaterez que de nombreux écrivains, philosophes, artistes ont donné des définitions du beau de manière fort diverse, à tel point que s'il nous fallait en dégager une synthèse, nous serions bien ennuyés. Au gré de mes lectures, je pense avoir trouvé la bonne personne pour nous guider dans cette interrogation. Il s'agit de l'historienne de l'art Christine Sourgens, qui vient de publier aux éditions Bollène deux ouvrages sur ce thème, Anatomie de la beauté et Géographie de la beauté. C'est le début d'une nouvelle collection, 5 ouvrages sont prévus. Sa définition, la beauté est un liant vivifiant qui relie les hommes entre eux et à travers le temps. Pour ceux qui dénigrent la beauté, la relativisent, voire la réfutent, c'est une magistrale réhabilitation que nous propose cette talentueuse autrice qui décortique avec pertinence cette notion associée souvent, comme le fait Platon par exemple, à la vérité. La documentation historique explorée par l'autrice est monumentale. Son érudition époustouflante. De toutes les informations qu'elle nous dévoile et révèle, l'autrice en fait son miel pour nous donner sans hésitation sa vision des choses. La beauté est une expérience perceptive et existentielle. Dans notre société déstabilisée par l'idéologie du soupçon, Christine Sourgens a l'ambition et la volonté de reconstruire notre accès au beau. Et si je puis conclure, c'est bien.

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0: Dans cet extrait de son livre « Le bouc émissaire », René Girard décrit le comportement de Pierre après la passion du Christ selon les concepts de sa théorie mimétique. Pour décrire l'effet que la passion va produire sur eux, Jésus cite le prophète Zacharie à ses disciples. « Je frapperai le berger et les brebis se disperseront. » Tout de suite après l'arrestation, la débandade se produit. Le seul à ne pas s'enfuir est Pierre. Il suit le cortège à distance et finit par s'introduire dans la cour du grand prêtre pendant qu'on interroge brutalement Jésus dans le palais lui-même. Pierre, nous dit Marc, avait suivi Jésus de loin jusqu'à l'intérieur du palais du grand prêtre et, assis avec les valets, il se chauffait à la flambée. Rien de plus naturel que ce feu, une nuit de mars à Jérusalem. Les serviteurs et les gardes avaient fait un feu de braise à cause du froid et ils étaient là, à se chauffer. Pierre aussi se tenait avec eux et se chauffait. Pierre fait déjà ce que font les autres. Il imite déjà les autres. Mais il n'y a là rien de remarquable, semble-t-il. Il fait froid et tous ceux qui sont là se pressent autour du feu. Pierre se presse avec eux. On ne voit pas d'abord ce qu'il faudrait ajouter. Les détails concrets, pourtant, sont d'autant plus significatifs qu'un texte en est plus avare. 3 évangélistes sur 4 mentionnent ce feu. Ils doivent avoir leur raison. C'est dans le texte de Marc, le plus primitif, dit-on toujours, qu'il faut essayer de les découvrir. Comme Pierre était en bas dans la cour, arrive une des servantes du grand prêtre. Voyant Pierre qui se chauffait, elle le dévisagea et dit « Toi aussi tu étais avec le Nazaréen, avec Jésus ?» Mais Pierre le nia en disant « Je ne sais pas, je ne comprends pas ce que tu veux dire. » Puis il se retira dehors vers le vestibule. La servante, l'ayant vu, recommença à dire aux assistants « En voilà un qui en est !» Mais de nouveau, il nia. Un moment après, à leur tour, ceux qui se trouvaient là dirent à Pierre « Sûrement tu en es, d'ailleurs, tu es galiléen !» Alors il se mit à jurer avec force imprécation « Je ne connais pas cet homme dont vous parlez !» Et aussitôt, pour la seconde fois, un coq chanta. On pense d'abord que Pierre ment avec effronterie. Le reniement de Pierre se ramènerait à ce mensonge. Que demande-t-on à Pierre, en effet? On lui demande d'avouer qu'il est avec Jésus. Or, depuis l'arrestation qui vient de se produire, il n'y a plus autour de Jésus ni disciples ni communauté. Les philosophes existentiels ont vu dans l'être avec une modalité importante de l'être. Martin Heidegger la nomme le « Mitsein », être avec. L'arrestation paraît détruire toute possibilité d'avenir pour l'être avec Jésus. Et Pierre a perdu, semble-t-il, jusqu'au souvenir de son être passé.

Un feu dans la nuit, c'est beaucoup plus qu'une source de lumière et de chaleur. Dès qu'il s'allume, on se dispose en cercle autour de lui. Un instant plus tôt, il n'y avait là qu'un simple attroupement, et voici qu'une communauté s'ébauche. Les mains et les visages se tournent vers la flamme, et en retour sont éclairés par elle. C'est comme la réponse bienveillante d'un dieu à la prière qu'on lui adresse. Du fait qu'ils regardent tous le feu, les hommes ne peuvent plus éviter de se voir les uns les autres. Ils peuvent échanger des regards et des paroles. À cause de ce feu, de nouvelles possibilités de Mitzayin surgissent vaguement. L'être avec se dessine à nouveau pour Pierre, mais en un autre lieu, avec d'autres partenaires. Marc, Luc et Jean mentionnent ce feu une seconde fois, au moment où, chez Marc et chez Luc, la servante intervient pour la première fois. On dirait que c'est la présence de Pierre auprès de ce feu, plutôt que sa présence dans la cour, qui suscite cette intervention. Voyant Pierre qui se chauffait, la servante le dévisagea et dit « Toi aussi, tu étais avec le Nazaréen, avec Jésus. » Pierre a peut-être un peu bousculé les autres, et le voici tout près de la flamme, en pleine lumière. Pierre, comme toujours, est allé trop vite et trop loin. Le feu permet à la servante de le reconnaître dans l'obscurité. Mais ce n'est pas là son principal rôle. Le compagnon du Nazaréen se conduit comme s'il était chez lui, comme s'il avait sa place autour de ce feu. En l'absence du feu, la servante n'éprouverait pas l'espèce d'indignation qui la soulève contre Pierre. Le feu est beaucoup plus qu'un simple décor. L'être avec ne peut pas devenir universel sans perdre sa valeur propre. C'est pourquoi il repose sur des exclusions. La servante ne parle que de l'être avec Jésus. Mais il y a un second être avec, et c'est l'être autour du feu. C'est celui qui intéresse la servante, parce qu'il est le sien. Elle entend bien défendre son intégrité. C'est pourquoi elle refuse à Pierre le droit de se chauffer autour de ce feu. Jean fait de la servante la portière, la gardienne de l'entrée. C'est elle qui autorise Pierre à pénétrer dans la cour sur la recommandation de l'autre disciple. La servante joue bien un rôle de gardienne. L'idée en soi est excellente, mais elle conduit l'évangéliste à soutenir que Pierre est reconnu d'emblée, avant qu'il ne s'approche du feu. Ce n'est donc plus à la lumière de ce feu que la servante reconnaît l'intrus. Chez Jean, d'autre part, ce n'est pas le cœur de tous les serviteurs qui interpelle Pierre la troisième fois, mais tous les individus présents comme parents de celui à qui Pierre avait tranché l'oreille dans un vain effort pour défendre Jésus par la violence à l'instant de son arrestation. Jean favorise l'interprétation traditionnelle, qui ne voit dans le reniement qu'un seul motif, la peur. Sans exclure complètement la peur, bien entendu, il ne faut pas lui faire jouer un rôle décisif. Et les quatre versions, à bien y regarder, s'opposent à cette lecture, même celle de Jean qui paraît d'abord la confirmer. Si Pierre avait vraiment peur pour sa vie, comme le suggèrent la plupart des commentateurs, il ne serait jamais entré dans cette cour, surtout s'il avait été reconnu avant même d'y pénétrer. À l'appel de la servante, certes, le cercle perd son caractère fraternel. Pierre voudrait se dérober sans être vu, mais on se presse derrière lui. Il se tient trop près du centre, et la servante n'a pas de peine à le suivre du regard pendant sa retraite vers le vestibule. Une fois là, il s'attarde. Il attend la suite des événements. Sa conduite n'est pas celle d'un homme qui a peur. Pierre s'éloigne de la lumière et de la chaleur parce qu'il devine obscurément ce qui chiffonne la servante. Mais il ne s'en va pas. C'est bien pourquoi elle peut revenir à la charge. Elle ne cherche pas à terroriser Pierre, mais à l'embarrasser pour le forcer à déguerpir. »

0: Voyant que Pierre ne part pas, la servante se pique au jeu. Et une seconde fois, elle énonce son message. Elle proclame l'appartenance de Pierre au groupe des disciples. La première fois, elle s'est adressée directement à Pierre. Mais c'était déjà les gens de son groupe qu'elle visait, les membres de la communauté menacés d'une invasion étrangère. Cette fois, elle s'adresse directement à eux. Et elle obtient le résultat cherché. C'est le groupe tout entier qui répète encore à Pierre « Tu en es. Ton être avec n'est pas ici. Il est avec le Nazaréen. » Dans l'échange qui suit, c'est Pierre qui hausse le ton. C'est lui qui se met à jurer avec force imprécation. S'il redoutait pour sa vie, ou même pour sa liberté, il parlerait moins fort. La supériorité de Marc dans cette scène tient à ce qu'il fait parler deux fois de suite la même servante, au lieu de donner la parole tout de suite à d'autres personnages. Ce n'est pas la personnalité de la servante qui intéresse Marc, mais la façon dont elle déclenche un mécanisme de groupe, la façon dont elle fait jouer le mimétisme collectif. La première fois, déjà, je l'ai dit, elle cherche à réveiller le groupe, engourdi peut-être par l'heure tardive et la chaleur du feu. Elle veut que son exemple soit suivi, et comme il ne l'est pas, c'est elle-même la première qui le suit. La leçon n'a pas porté, elle en donne une seconde, qui consiste forcément à répéter la première. Le second exemple renforce l'effet du premier, et cette fois ça marche. Tous les assistants reprennent avec un bel ensemble « Sûrement tu en es, et d'ailleurs tu es galiléen ». Le mimétisme n'est pas caractéristique du seul Marc. La scène du reniement est tout entière mimétique dans les quatre évangiles. Mais chez Marc, le ressort mimétique est mieux dégagé, dès le départ, dans le rôle du feu et dans celui de la servante. Marc est le seul qui oblige la servante à s'y reprendre par deux fois pour amorcer la machine mimétique. Elle se constitue en modèle et pour rendre ce modèle plus efficace, elle limite elle-même la première. Elle souligne son propre caractère de modèle. Elle précise mimétiquement ce qu'elle attend de ses compagnons. Les élèves répètent ce que dit la maîtresse. Les mots même de la servante sont répétés, mais avec quelque chose en plus qui révèle merveilleusement ce qui se joue dans la scène du reniement. Et d'ailleurs, tu es galiléen. Éclairé d'abord par le feu, révélé par son visage, Pierre l'est ensuite par son langage. Matthieu met les points sur les i, en faisant dire au persécuteur de Pierre « Et d'ailleurs, ton langage te trahit. Tous ceux qui se chauffent en bonne conscience autour du feu sont de Jérusalem. Pierre n'a parlé que deux fois, et chaque fois pour dire quelques mots seulement. Mais c'est assez pour ses interlocuteurs qui reconnaissent infailliblement en lui l'homme du dehors, le Galiléen. Le langage est l'indicateur le plus sûr de l'être avec. » C'est bien pourquoi Heidegger et les gens des écoles voisines attachent une importance considérable à la dimension linguistique de l'être. On va partout répétant que l'essentiel, dans un texte ou même dans une langue, ce qui lui donne son prix, est intraduisible. Les évangiles sont perçus comme inessentiels parce qu'ils sont écrits dans un grec abâtardi, cosmopolite et dépourvu de prestige littéraire. Ils sont d'ailleurs parfaitement traduisibles. Et l'on oublie vite en les lisant dans quel langage on les lit. Pour peu qu'on connaisse celui-ci, l'original grec, la vulgate latine, le français, l'allemand, l'italien, l'espagnol, etc. Quand on connaît les évangiles, leur traduction dans une langue inconnue est un excellent moyen de pénétrer, à peu de frais, dans l'intimité de cette langue. Les évangiles sont tout à tous, ils n'ont pas d'accent, car ils ont tous les accents. Merci de votre écoute, à notre prochaine rencontre.
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3: Je suis à nouveau aujourd'hui avec le professeur Henri Rehm, qui est astrophysicien à Toulouse, à l'Institut de recherche en astrophysique et planétologie, et qui est professeur émérite à l'Université de Toulouse. Nous avons parlé la semaine dernière de ce que sont les comètes, qui sont des objets célestes très spectaculaires quand on les voit arriver dans notre ciel, mais qui sont en fait, quand ils ne sont pas près du Soleil, ce qu'on appelle des petits corps, c'est-à-dire des petits objets célestes qui ont de la glace, des poussières. On a vu que c'était très important de les observer en détail parce que, en fait, on sait que ces objets ont été formés très tôt à la formation du système solaire. Et donc, de bien les étudier, ça permet aussi de mieux comprendre le grand nuage de gaz qui était là quand le Soleil et les planètes se sont formés. Donc, on va en reparler aujourd'hui. On va parler des expériences spatiales, enfin, de certaines expériences spatiales pour aller voir de près ce que sont ces comètes. Et on va commencer par l'expérience Giotto, qui a été lancée dans l'espace en 1985, et dont Henri Rehm a été ce qu'on appelle un principal investigateur, c'est-à-dire quelqu'un qui gère le projet. Et donc, Henri, avant que tu nous parles de cette expérience Giotto, tu peux nous dire pourquoi elle s'appelait Giotto? Parce que pour moi, Giotto, c'est un peintre.
4: Et c'est même un très grand peintre. Giotto avait vu en 1301 une comète qui était magnifique cette année-là. Et en fait, c'était déjà la comète de Halley. Et il en a fait.

0: vraiment que Giotto avait été impressionné par cette comète. Il a voulu la représenter dans le ciel de la Nativité.
1: Et donc cette comète, la comète de Halley, tu peux peut-être nous dire qui était Monsieur Halley et quand il a découvert cette comète, tu peux nous en dire quelques mots?
0: Oui, alors Edmond Halley était un astronome très très connu, très coté, membre de certains nombres d'académies. C'était vraiment quelqu'un.
1: C'était un anglais, excuse-moi.
0: C'était un anglais,
1: Oui.
0: oui. Et Edmund, son prénom. Et en 1705, il a publié un livre avançant que les comètes qui étaient apparues dans le ciel en 1531, en 1607 et en 1682 était en fait une seule et même comète qui revenait périodiquement. Et effectivement, 76 ans après le passage précédent de 1682, en 1758, la comète est revenue. Halley était mort déjà depuis un certain temps, mais sa prédiction était bonne.
1: Mais alors, tu m'as raconté un truc à propos du tsar de Russie. Alors, on se demande ce que le tsar de Russie vient faire là, mais tu peux pas nous raconter un petit peu cette histoire?
0: Oui, Edmond Halley était vraiment un personnage qui avait une réelle importance. Et il avait sympathisé avec le tsar de Russie, Pierre le Grand. Et Pierre le Grand est venu le voir dans son observatoire en Angleterre. Et il aimait bien regarder le ciel. Et donc, il partait et il logeait, je suppose, près chez Halley ou très près de chez lui. En tout cas, ils partaient ensemble pour observer le ciel. Eh bien, ils observaient tout en vivant bien, en arrosant ça. C'est pas compliqué. Les deux, à la fin de la nuit, étaient saouls. Et c'est le moins saoul qui ramenait l'autre dans une poubelle.
1: Comment est-ce qu'il voyait les étoiles si c'était, il devait voir des étoiles doubles,
0: Au
1: lui.
0: départ, il les voyait bien, mais après.
1: Bon, ben on va peut-être revenir à Giotto cette fois-ci, l'expérience spatiale. Est-ce que tu peux nous en dire un petit peu plus en détail de cette expérience, cette mission spatiale qui a été envoyée il y a déjà assez longtemps, mais qui a apporté beaucoup d'informations sur les comètes et Halley
0: Oui.
1: en particulier?
0: Alors, Giotto était une mission assez exceptionnelle parce que c'est un satellite de l'ESA, de l'Agence spatiale européenne, dans lequel il y avait un certain nombre de contributions. J'étais personnellement responsable de deux instruments. Un instrument pour mesurer les électrons, la répartition des électrons dans l'environnement cométaire, et un autre pour mesurer les ions. Giotto était destiné à survoler la comète. La vitesse de Giotto par rapport à la comète, c'était 76 km par seconde.
1: Oui, donc en principe, il est passé à toute vitesse à côté.
0: Et c'est allé très très vite. Et il a fallu faire des observations, mais c'était ce qu'on appelle un survol, hein. Donc ça n'a rien à voir avec des sondes qui ont essayé de se rapprocher lentement. Là, la comète allait très vite, il fallait la survoler. Et il y a eu des photos qui ont été réalisées par la caméra qui ont montré que c'était un corps qui émettait de la lumière, évidemment, par les éjections de matière, mais aussi qui était un corps qui était très foncé. Donc ça a été des résultats très importants. Et moi, je ne vais pas citer tous les ions qu'on a trouvés. Là, j'ai tout. Et puis, mais il y avait en particulier de l'hydrogène, de l'azote, du carbone, de l'oxygène. Tout ça, des molécules déjà très complexes et qu'on a pu mettre en évidence.
1: Et donc ça, c'était, bon, il y a déjà assez longtemps, et ensuite, plus récemment, il y
0: Oui.
1: en a eu d'autres, et en particulier Rosetta.
0: Rosetta, c'est la suite, si je peux dire, puisque ça a été une mission qui a été faite par l'Agence spatiale européenne, mais avec une contribution d'un très grand nombre de pays et des Américains, et un certain nombre d'Américains qui sont venus. Pourquoi Rosetta? On l'a appelée
1: C'est la
0: Rosetta.
1: pierre de Rosette,
0: Et
1: non?
0: bien voilà,
1: Voilà.
0: la pierre de Rosette qui a été trouvée en 1799 par des soldats français. Il y a trois textes identiques, hein. Un qui décrit un décret de l'an 196 avant Jésus-Christ, en deux langues, l'égyptien ancien et le grec ancien. Et puis il y a trois écritures égyptiennes en hiéroglyphe égyptien et en écriture démotique et alphabet grec. Et donc...

0: Cette pierre a permis à Champollion de déchiffrer les hiéroglyphes en 1822.
1: Et donc là, l'idée, c'était que la mission allait déchiffrer la comète.
0: Exactement, exactement. Voilà l'origine du nom. Le lancement a eu lieu à Kourou le 2 mars 2004.
1: Donc en Guyane, le centre de lancement de Guyane française.
0: Le centre de lancement de l'Agence spatiale européenne, qui est le centre évidemment français. Alors, il y a eu une première assistance gravitationnelle de la Terre le 4 mars 2005.
1: Parce que les gens en assistance gravitationnelle, ça veut dire que la sonde spatiale, la mission spatiale est arrivée près de la Terre et la gravité de la Terre a permis
0: de modifier la trajectoire. Voilà. Puis il y a eu une assistance gravitationnelle de Mars le 25 février 2007. Donc, déviation au niveau de Mars. Il y a eu ensuite une deuxième assistance gravitationnelle de la Terre le 13 novembre 2007. Puis un survol d'un astéroïde, l'astéroïde Steins, le 5 septembre 2008. Puis une troisième assistance gravitationnelle de la Terre le 13 novembre 2009. Puis le survol de l'astéroïde Lutetia le 10 juillet 2010. Et là, après, en juin 2011, la sonde a été mise en hibernation.
1: C'est ça. Les communicants de l'ESA avaient trouvé quelque chose d'intéressant. Rosetta endormie, et il y avait dans les écoles réveille-toi Rosetta. Il y a eu beaucoup de de bruit à ce sujet.
0: Et le réveil a eu lieu le 20 janvier 2014. Je me souviens, j'étais à Paul Sabatier, on avait le lien direct pour savoir si elle allait se réveiller ou non. Elle s'est très bien réveillée, oui, oui. Et après, il y a eu les manœuvres pour préparer le rendez-vous avec la comète qui a le doux nom de 67P, donc 67 périodiques, Churyumov-Gerasimenko. Pourquoi un nom aussi compliqué? C'est très simple. On donne aux comètes le nom de ceux qui la découvrent. Ils ne s'appellent pas tous Dupont ou Urin.
1: Et à la comète, les gens l'appelaient Tchouri. Hein.
0: Ah oui, on l'appelait, dites Tchouri, oui, absolument. Et elle est arrivée à la comète le 6 août 2014. Donc, vous voyez, lancement 2 mars 2004, arrivé 6 août 2014, plus de 10 ans après.
1: Ah oui. Donc, cette mission Rosetta, elle a conduit à poser un module sur la comète.
0: Alors, non, je ne vais pas le présenter comme ça. La mission principale, c'est la mise en orbite autour de la comète de Rosetta, qui est un satellite important.
1: Ah oui, donc c'est-à-dire que la mission principale était en orbite autour de la comète et alors il y a eu un petit module qui a été posé dessus, mais pour toi, ce n'est pas le plus important.
0: Ah non, Philae, c'est très bien. C'est un atterrisseur qui faisait 100 kilos, mais l'énorme majorité des résultats, ça a été fourni par l'orbiteur.
1: D'accord. Et donc, il y a eu des résultats sur aussi la composition chimique.
0: Ah oui, il y a des résultats tout à fait extraordinaires. Et en particulier, on a trouvé de la glycine et du phosphore. Alors, la glycine, ce n'est pas du tout la plante qu'on connaît, c'est une acidamine. Et c'est des choses qui sont tout à fait importantes. Ça veut dire que déjà, à l'origine du système solaire, ces corps existaient.
1: Il y avait déjà des molécules d'intérêt pour le vivant.
0: Voilà.
1: Et en fait, là, on rejoint des sujets actuels, ce qu'on appelle l'exobiologie, d'essayer de comprendre l'origine de la vie et l'origine déjà aussi des molécules qui sont à la base du vivant. Et donc, c'est totalement ouvert vers l'avenir. C'est long, hein, les expériences spatiales. C'est intéressant, il faut de la patience.
0: Il faut de la patience, il faut du temps.
1: C'est comme les gens qui programment des expériences spatiales et qui ne verront jamais les résultats. C'est d'autres chercheurs plus jeunes qui s'en occupent. Enfin, il y a vraiment, dans le spatial, il y a vraiment une sorte d'abnégation d'un certain côté.
0: Écoute, je vais te dire, j'ai eu dans ma carrière beaucoup de chance. J'ai eu beaucoup de chance parce que j'étais par exemple sur une mission martienne américaine qui est arrivée à Mars, a disparu. Et on a refait une mission qui s'est appelée Mars Global Surveyor, qui elle est arrivée autour de Mars. Et c'est comme ça que j'ai fait partie de l'équipe qui a découvert le champ magnétique, les restes du champ magnétique martien. Une découverte majeure que je n'aurais pas faite si la première sonde était arrivée.
1: Je pense que c'est une bonne conclusion. Merci beaucoup, Henri, de nous avoir parlé en détail de ces expériences spatiales pour les comètes et de nous avoir raconté un petit peu comment se passe la vie d'un chercheur qui fait des expériences spatiales avec les hauts et les bas. Mais merci beaucoup, Henri,
0: Mais
1: pour
0: avec plaisir.
1: au revoir.

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2: Du 14 au 16 août, c'est la Esta Gascona, la fête gasconne à Bagnères-de-Luchon. Chaque année, la fête gasconne est l'événement très attendu par les habitants de la région et les visiteurs qui viennent nombreux découvrir et partager la culture et la montagne. Cette fête est organisée par l'association Pastorala. Mathieu Barès, bonjour.
3: Bonjour à tous, à Richard.
2: Vous êtes le président de l'association Pastorala et chanteur et musicien d'Arédal. Cette fête existe depuis combien d'années ?
3: Donc c'est la 4e édition que nous organisons la fête gasconne, la 4e fois. Mais elle est à l'origine, c'est un bal gascon qui avait été lancé par Yann Denadao en 2017, regroupant tous les musiciens de la vallée. Et ce bal gascon, mais c'est petit à petit étoffé. On a commencé à y mettre des canters en fin d'après-midi, c'est-à-dire des chants polyphoniques dans les bars de Luchon, des chants assez spontanés. Puis petit à petit se sont développés des jeux de quilles et d'autres attraits de la culture occitane. Et en 2023, il a pris la dimension du coup d'un festival sur plusieurs jours. Il faut dire que ce festival, en fait, il se déroule au 15 août parce que c'est la fête votive de Luchon, qui est liée à la Sainte-Marie, en fait. Et donc, on a repris cette date qui avait été un peu abandonnée des animations. Il n'y avait pas grand-chose qui se passait sur le 15 août. Donc, on a exploité ce week-end du 15 août, en fait, pour y développer donc ce festival occitan qui a pour but de mettre en valeur tous les panels de la culture occitane, que ce soit au niveau de la musique, du chant, de la danse, mais également du théâtre, des contes, des jeux traditionnels, des promenades toponymiques. Voilà, il y a des conférences, des expositions. Donc tout un panel, tout ce qui peut toucher la culture de notre sud-ouest.
2: Alors cette fête est célébrée à Bagnères-de-Luchon. Géographiquement, cela concerne que le Luchonnais ou bien d'autres territoires qui sont autour de celui-ci ?
3: Donc les animations se passent entièrement à Luchon, qui est la ville en effet, qui nous reçoit et qui nous aide dans la mise en place. Mais il est vrai que en fait des intervenants et les animations mettent en avant un peu plusieurs acteurs du Comminges, de la CCPAG, notre communauté des communes, mais également plus loin.
2: La communauté de communes Pyrénéo-Garonnaise.
3: C'est ça, la communauté des communes Pyrénéo-Garonnaise, qui va donc de la vallée de Luchon jusqu'à Gourdan-Polignan, Pointis-de-Rivière, Sauveterre, pour l'autre côté. On y retrouve par exemple des ateliers de danse de Gourdan-Polignan, de Cervegaux. On y retrouve également qui viennent souvent lors du marché de producteurs et artisanal, un fabricant de quilles de Lourdes en Fontigne qui s'appelle Thierry Proutot, qui vient nous montrer comment on fabrique des quilles. Mais également des acteurs de plus loin. On a les quilles de Pont-Latte, on a des ateliers aussi de danse de Saint-Gaudens. Donc on a vraiment, on touche des interlocuteurs d'un peu partout, certains qui sont de la Barousse aussi, ou voir de plus loin des intervenants du Béarn, de Bigorre, d'Ariège. Et parmi les groupes, il y en a qui viennent aussi de bien plus loin. Par exemple, on aura un groupe qui vient du Quercy, un Sénégalais qui s'appelle Ablaye Sissoko, qui fait un duo avec un Quercinois. Donc c'est pour mettre un peu en valeur cette ouverture qu'a cette portée, qu'a cette langue et cette culture occitane, ce n'est pas du tout un repli sur soi, ce n'est pas du tout un repli identitaire, mais une ouverture sur le monde.
2: Alors, la fête gasconne est une occasion unique de découvrir la culture, comme vous venez de nous le dire, et la cuisine de la région dans une ambiance festive et conviviale. Si vous deviez les résumer l'un et l'autre, comment les définiriez-vous ?
3: Donc, oui, c'est en effet la mise en valeur de tout le patrimoine gascon. Et comme vous le dites, la cuisine aussi est mise en valeur. Cette année, la thématique principale sera le bois. Donc, on a essayé de mettre des animations liées au bois. Donc, il y aura des artisans et des ateliers artisanaux le dimanche, par exemple, qui sont liés à cette matière qui nous entoure. Le bois, en fait, au sens large, en tant que matière, mais aussi en tant que forêt. Donc, il y aura une promenade forestière le 15 août. Il y aura également un trail rando qui seront organisés en partenariat avec l'association luchonnaise Benoît Un Sourire pour la Vie, où les bénéfices iront pour la recherche contre le cancer, et donc qui passera par les bois avec des dégustations de produits locaux et de produits de notre région comme du fromage, du miel, des produits en tout cas qui seront donc à déguster sur le parcours du trail ou de la rando. Alors bon, pour le trail, ils seront plutôt à l'arrivée, mais pour la rando, il s'agit donc du coup d'une rando avec des petites pauses gourmandes. Ça sera le vendredi 14 août.
2: Alors vous, personnellement, Mathieu Barès, qu'est-ce qui vous passionne dans la culture gasconne ?
3: Qu'est-ce qui me passionne dans la culture gasconne ? C'est difficile à dire. Un peu tout.
2: Vous êtes originaire de Bagnères-de-Luchon, hein ?
3: Voilà, moi je suis originaire d'un petit village au-dessus de Bagnères-de-Luchon. Et en tout cas, je suis tombé dans cette culture gasconne tout petit, puisque mes grands-parents parlaient la langue gasconne à la maison. Et donc je l'ai toujours entendu pratiquer. Et ensuite, bon, par le vecteur de la musique, j'y suis tombé doublement.
2: Je rappelle que vous êtes chanteur et musicien d'Arédal.
3: Hein. Exactement, dans le groupe Arédal. Et du coup, j'ai toujours eu cette volonté, en tout cas, de transmettre cette langue. Et je la vis au quotidien, puisque je suis également enseignant en Occitan sur Bagnères-de-Luchon. Donc, je la vis tous les jours aussi avec mes élèves, ainsi qu'en famille. Donc, moi, je trouve que c'est une culture très riche, où il y a beaucoup, beaucoup de choses qui est, comme je disais tout à l'heure, voilà, ce n'est pas du tout un repli identitaire. Au contraire, c'est vraiment une richesse. Et la culture gasconne, voilà, c'est quelque chose qui véhicule de nombreuses idées que l'on retrouve dans le monde entier. Voilà, il y a une variété énorme, que ce soit au niveau littéraire, que ce soit au niveau musical, au niveau de la gastronomie. On a de la chance aussi d'avoir sur notre territoire gascon de très nombreuses richesses. Quand on regarde autour de nous, la toponymie, les noms de famille, les noms de lieux, les noms de ruisseaux, tout ça, c'est issu du patrimoine gascon et c'est très important de le sauvegarder.
2: Riche et vivante aussi grâce à des fêtes comme la fête gasconne du 14 au 16 août, hein, Esta Gascona.
3: Exactement, voilà, cette fête gasconne, on essaie de montrer que cette culture est bien vivante et on le voit bien avec le public qui vient nombreux chaque année, qui vient découvrir, qui vient goûter cette culture, ou redécouvrir pour certains qui l'ont vécu dans leur jeunesse et qui ensuite sont partis travailler à Paris ou dans les villes ou à l'étranger et qui ensuite reviennent vers cette culture-là. Donc il y a de nombreux groupes qui seront présents. Il ne faut pas oublier citer un groupe qui est Sarabat Daran. Cette année, on fera un petit clin d'œil aux Aranais, justement, qui sont nos voisines de cœur, hein, au niveau de l'Occitanie. nos voisines directes depuis Luchon, et puisqu'on y parle quasiment la même variété gasconne hein, au niveau linguistique, l'aranais, qui est donc une variante du gascon parlée au Val d'Aran et qui est là-bas langue officielle.
2: Alors pour en savoir plus sur ces journées hein, du 14 au 16 août, il y a un site internet. Pouvez-vous nous donner l'adresse de ce site ?
3: Oui, voilà. Alors pour toutes les informations, vous pouvez aller donc sur le site laesta.com. Vous y trouverez donc le programme entier, ainsi que les modalités d'inscription, parce que même si la plupart des animations sont gratuites et en accès libre, certaines sont soumises à inscription. Voilà, n'hésitez pas à vous rendre sur ce site laesta.com. Vous y trouverez donc le numéro ou les liens internet pour vous inscrire et également le contact si vous avez besoin de renseignements. En tout cas, pour résumer au niveau des concerts peut-être qui seront sur ces trois journées, donc 14, 15 et 16 août à Luchon. Vous aurez un grand concert aussi polyphonique à Superbannière, donc avec devant le panorama sublime de Superbannière, avec les vainqueurs du concours de chant de l'an dernier, qui sont deux groupes vraiment magnifiques, des jeunes filles de Tarbes qui s'appellent Loubos, qui interpréteront donc des chants polyphoniques sur ce plateau de Superbannière le vendredi 14 août à 11h. Et ensuite, il y aura également le groupe Bouhous, qui est un groupe de Vallée d'Or et Vallée du Louron, qui est aussi un groupe somptueux. Et ensuite, le 14 août au soir, vous aurez donc les Aranais de Sarabat Daran et le Bal del Loup, ainsi que la fanfare Tarabastar, qui nous vient de Limoux. Le 15 août, il y aura également des bals en après-midi avec Aquatemas et Terre Brune, dans la salle Henri Pâques, et le soir, le grand bal du 15 août, qui est le bal regroupant tous les musiciens du 15 août, tous les musiciens du Comminges, une vingtaine de musiciens pour un répertoire de bal gascon à danser et à écouter. Et enfin, le dimanche 16 août, vous aurez droit à deux concerts polyphoniques. Le premier qui est un concert polyphonique à 17h30 avec le groupe Aldila, qui est en fait un alliage de chants basque, corse et martiniquais. Et le soir, donc, le concert final, qui sera donc le duo Sissoko-Breton, qui est un mélange de cora et d'accordéon diatonique. Voilà, ces deux derniers concerts du dimanche 16 août sont soumis à réservation.
2: La Esta Gascona, la fête gasconne à Bagnères-de-Luchon, c'est du 14 au 16 août. Mathieu Barès, merci.
3: Avec plaisir, merci à vous.
2: Et je rappelle que vous êtes le président de l'association Pastorala et vous êtes aussi chanteur et musicien d'Arédal, hein, le groupe dont nous avons parlé tout à l'heure. N'hésitez pas aussi à aller les écouter. Merci.
3: Merci à vous et on espère vous retrouver nombreux à Luchon, donc du 14 au 16 août, pour cette fête gasconne qui est ouverte vraiment à tout le monde et à toutes les catégories de personnes. N'hésitez pas à venir découvrir ce qu'il s'y passe. Il y en a vraiment pour tous les goûts, pour les familles, pour les plus jeunes, pour les plus anciens. Et même si vous n'êtes pas gascon, venez découvrir, vous serez très bien accueillis et en tout cas dans l'ambiance festive de cette Esta Gascona.
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5: En amont de l'exposition de printemps 2026, Antoine Marchand, directeur du Centre d'Art Le Lay à Albi, invite Jean-Charles Massera pour une résidence dans le Tarn. Par l'intermédiaire d'Hélène Lapérère, responsable des services des publics, l'artiste a été amené à travailler avec des apprentis orthoprothésistes du lycée Annevotte de Castres et des élèves du Conservatoire de musique et de danse du Tarn. Ensemble, l'aventure les a vite portés vers la réalisation d'un moyen métrage, Pretty Little Changes dans ta vie, projeté lors de l'exposition intitulée Après, on peut aussi se dire que.
6: la façon dont moi je l'ai abordé, c'est qu'il s'intéresse à l'air du temps, aux questions de temps qui changent, à la crédibilité qu'on donne à la parole d'un tel ou d'un tel. Et il se trouve que dans mon métier, j'étais face à des jeunes en difficulté devant le monde qu'on leur laisse. Enfin, il me semblait que ça collait bien avec le travail en cours de Jean-Charles. Donc oui, j'ai des jeunes au lycée à Neuvotte en train de poncer des chevilles pour les remplacer à des gens qui ne peuvent plus marcher. J'ai des jeunes qui veulent devenir pianistes dans un monde qui brûle. Est-ce que c'est encore permis à 20 ans de vouloir faire quelque chose dans ce monde et laisser sa marque en faisant du piano? J'ai des histoires de planètes à sauver. Enfin, c'est ça qu'on entendait dans la jeunesse là.
7: Moi, quand on parle d'amateurs et d'amatrices pour des films, au début, ça me fait peur, quoi. Enfin, ça me fait peur, ça m'intéresse pas, en fait. Et Hélène m'a convaincu du contraire. La première semaine de tournage, on tourne ça. Et je me dis discrètement, si on monte ça dans l'expo, ça fera l'objet d'une expo à la fin de la salle. Voilà, basta. Seulement, ça se passe pas du tout comme ça. C'est-à-dire que les jeunes gens se prennent au jeu, ils commencent à de mieux en mieux jouer, à vouloir des choses de plus en plus complexes, parce qu'ils et elles comprennent ce qui est en jeu. Et il voit que ça peut être très jouissif même de monter en gamme, en niveau de jeu, en niveau de ce qu'il y a à dire. Il monte en puissance.
8: Mais est-ce que l'art sert seulement à célébrer l'existant? Est-ce que ça sert pas aussi à questionner nos vies? À imaginer un autre monde? À écouter les questions des autres et à les comprendre?
7: Et donc, ce qui a été génial dans ce film, c'est que ces jeunes gens ont tellement pris à bras le corps ce qui les questionnait. J'ai compris pourquoi elles croyaient à ça plus que moi, quoi. Et finalement, dans tout ce que j'ai fait, c'est une de mes meilleures pièces, tout simplement. Et ça a été une surprise absolument magnifique.
9: Décomposition du monde en ré mineur.
10: C'est vrai, j'avais jamais pensé à ça, en fait. Le monde se décompose, et nous, on compose.
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1: Bonjour, sécheresse, de nouvelles restrictions d'eau sont appliquées pour le département des Hautes-Pyrénées. Elles sont consultables sur le site vigio.gouv.fr. Le théâtre Jean Marmillon à Saint-Gaudens vient de dévoiler sa programmation culturelle 2026-2027, une saison ponctuée de théâtre, de danse, de cirque, de musique et bien sûr de spectacles pour le jeune public. Retrouvez dès à présent vos rendez-vous culturels sur stego.fr et réservez vos places pour les spectacles à venir. Première édition du village des patrimoines du Comminges à Saint-Bertrand-de-Comminges, mercredi 12 août, de 10h à 23h, entièrement gratuit. Cet événement invite le public à découvrir la richesse historique et culturelle du sud de la Haute-Garonne à travers une programmation variée, ludique et interactive. Composition française par Axon, mercredi 12 à 20h au lac de Sède à Saint-Gaudens. Pour leur traversée des Pyrénées en chanson, Paso Cansun sera présent à l'église de Lourbarousse ce mardi 11 août à partir de 21h. Réservation au 06 78 95 76 57. Visite du captage des sources au chalet de Saint-Néré à Mauléon-Barousse, mardi 11 et samedi 15 à 10h sur réservation. Conférence sur le maquis Bidon 5 et l'attaque allemande du 11 août 1944 par Jacques Fontas, mardi 11 à 17h à la mairie d'Héran. Conférence d'été à la salle des fêtes de Valcabrère sur En radeau sur la Garonne au XVIIe siècle par Marc Galli, ingénieur auteur du livre Des bateaux, des radeaux et des hommes, mardi 11 à 17h30. Concert d'orgue par Baptiste Florian Marle Ouvrard, mardi 11 à 20h30 à l'église Notre-Dame de l'Assomption à Bagnères-de-Luchon. Baptiste Florian Marle Ouvrard fait désormais partie des organistes incontournables de l'école d'orgue française actuelle, défendant un répertoire éclectique tout en donnant une part importante à l'art de l'improvisation. Dans le cadre du festival du Comminges, itinérance sacrée par l'ensemble Dulci Jubilo, mercredi 12 à 20h30 à la cathédrale Sainte-Marie à Saint-Bertrand de Comminges, ce programme est un voyage initiatique, un rituel sonore où s'entrelacent 800 ans de musique chorale sacrée conçue comme une voûte reposant sur quatre piliers, tradition, spiritualité, émotion et architecture sonore. Il explore les résonances intemporelles entre l'homme, la musique et les pierres séculaires. À la découverte des grands rapaces, mardi 11 à la Ourquette dans 6 ans, information et réservation au 06 43 11 52 82. Visite à l'usine Chem d'Ejet-Cité à Ragnouette, mardi 11 à 14h, rendez-vous devant l'usine Ejet-Cité. Une guide conférencière du pays d'art et d'histoire vous fera découvrir l'usine uniquement sur réservation au 06 42 17 66 31 avant la veille 17h. Sortie nature en site Natura 2000 au pays des lacs et hautes cimes pyrénéennes à Cap-de-Long, mardi 11 à 9h, réservation obligatoire sur cpie65@wanadoo.fr. Visite nocturne d'Olon dans les Hautes-Pyrénées, mardi 11 à 21h. Visite nocturne à deux voies avec un agent de la réserve naturelle d'Olon et une guide conférencière du pays d'art et d'histoire. Dans le cadre du festival des petites églises de montagne, venez découvrir l'église Saint-Laurent de Seyan avant le concert, mardi 11 à 14h. Festissime, de l'intime à la transcendance, récital de piano, mardi 11 à 20h30 à l'église Notre-Dame à Arreau.

0: Bonjour à tous. À la une de l'actualité, les habitants évacués ont pu retourner chez eux en Lozère. L'incendie a parcouru plus de 150 hectares au Masgros-Causse-Gorge. Il s'est déclaré hier après-midi. Aucun logement n'a été détruit. Plus de 250 pompiers restent mobilisés avec des renforts aériens de l'Aveyron et de l'Hérault. Autre incendie dans la Drôme où 370 hectares ont brûlé. La chaleur toujours bien présente en France. 39 degrés sont prévus aujourd'hui dans la vallée du Rhône. 22 départements sont en vigilance orange du Cher jusqu'à la Corse. Nouveau record de chaleur pour les océans. Selon l'observatoire Copernicus, leur température moyenne de surface a atteint près de 21 degrés en juillet, du jamais vu pour ce mois. Juillet 2026 a également été le deuxième mois de juillet le plus chaud jamais enregistré à l'échelle mondiale. François Bayrou veut une grande primaire pour la présidentielle de 2027. L'ancien Premier ministre propose de réunir les candidats allant des sociaux-démocrates jusqu'aux gaullistes avec un vote fin janvier ou début février. L'objectif, désigner un candidat unique et éviter, selon lui, un second tour entre Jean-Luc Mélenchon et Marine Le Pen. Dans l'actualité aussi, vous voulez voir le pape Léon XIV lors de sa visite en France les 25 et 26 septembre prochains dans la capitale. Les inscriptions ouvrent ce midi via une plateforme gratuite, Jacques Terrance.
1: Ah oui, l'inscription est obligatoire pour la veillée réservée aux 17-35 ans au Stade de France. Elle est aussi fortement recommandée pour la grande messe célébrée place de la Concorde et sur les Champs-Élysées à Paris. Les organisateurs promettent ainsi de mieux orienter les fidèles et de fluidifier les accès. Ceux qui ne seront pas inscrits pourront tout de même assister à la célébration dans la limite des places disponibles. Les inscriptions sont également prévues pour les étapes suivantes du voyage pontifical. À Lourdes, le 27 septembre, elles sont conseillées sans être obligatoire. Enfin, à Metz, le 28 septembre, les groupes de pèlerins devront aussi se faire connaître à l'avance. Plusieurs centaines de milliers de personnes sont attendues tout au long de cette première visite de Léon XIV en France.
0: Merci Jacques, et ouverture des inscriptions donc ce midi. On termine par du sport et les championnats d'Europe de natation. Place aux épreuves de course à partir d'aujourd'hui au centre aquatique olympique de Saint-Denis près de Paris. Léon Marchand sera dans les bassins pour les séries du 4 x 200 mètres nage libre. Beryl Gastaldello et Marie Wattel seront engagées sur 100 mètres nage libre. Maxime Grousset sur 50 mètres papillon. Voilà pour l'essentiel de l'actualité. Belle journée à tous.

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1: Bonjour et bienvenue dans votre agenda culturel sur Radio Présence. On commence dans le Lot à Castelnaumont-Tarratier avec les rencontres musicales européennes. Rendez-vous ce soir à 21h pour un grand concert en plein air autour du thème « La musique fait son cinéma ». Les solistes, les chœurs et l'orchestre du festival se retrouveront pour cette soirée musicale. La participation est libre. Toujours dans le Lot, autre rendez-vous ce lundi soir, cette fois à Capdenac-le-Haut. À partir de 21h30, la conteuse Malika Verlaguer vous accompagne pour une visite nocturne de la cité. Au fil des ruelles, histoires et récits inspirés de la culture occitane viennent compléter la découverte du patrimoine, une balade comptée d'environ 1h30. Direction ensuite le Tarn-et-Garonne à Lauzerte, où une visite guidée des incontournables de la cité médiévale est proposée demain de 10h à midi. L'occasion de parcourir la place des Cornières, les anciennes maisons, les caves de la Seine-et-Chaussée et les ruelles de la Bastide, tout en remontant le fil de son histoire. Dans les Hautes-Pyrénées, à Gerdes, l'église du village ouvre également ses portes aux visiteurs. Une visite pour découvrir son architecture, son histoire et les éléments remarquables de ce patrimoine religieux local. En Ariège, partez à la découverte du peintre Joniarelli. Une exposition consacrée à son travail permet de découvrir son univers artistique et plusieurs de ses œuvres, avec un regard particulier porté sur les paysages et le territoire ariégeois. En Aveyron, à Coubizou, place cette fois à la photographie avec une exposition consacrée au travail de Jean-Pierre Ravanel, une sélection de clichés à découvrir pendant la période estivale. Dans le Gers, à Plieux, l'exposition « Regard sur le Gers » se poursuit jusqu'au 23 août. Plusieurs artistes, peintres et sculpteurs proposent leur propre regard sur le territoire et invitent le public à découvrir des univers artistiques très différents. À Toulouse, les artistes de la Garonne Expose investissent régulièrement la place de la Dorade. Peintures, sculptures et photographies sont présentées en plein air par un collectif d'une cinquantaine d'artistes. Les œuvres sont à découvrir les dimanches et jours fériés de 10h à 19h si la météo le permet. Et puis autre proposition artistique avec Évasion à Saint-Michel, à l'Escure d'Albiégeois dans le Tarn. Une exposition à découvrir pendant l'été autour de plusieurs techniques et sensibilités artistiques de 10h à 19h. Très belle journée à tous sur Radio Présence.

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5: Bonjour à tous. Aujourd'hui, je vous propose une lecture intellectuellement stimulante et profondément actuelle. Son titre, La morale bouge encore. Un essai qui revisite la morale chrétienne à l'aune des défis contemporains. Le titre peut surprendre. Parler de morale comme quelque chose qui bouge encore laisse entendre que la morale n'est pas figée, qu'elle n'est pas un ensemble de règles statiques, mais une réalité vivante en interaction avec les transformations du monde et de nos sociétés. C'est précisément ce que propose ce livre du père Édouard d'Ivry, enrichi d'une préface de Mgr Jean-Pierre Battu dans la collection « Croire et savoir » publiée aux éditions Teki. L'originalité de ce livre, « La morale bouge encore », tient à sa volonté de repousser le clivage traditionnel entre ce qui est permis et ce qui est défendu, pour ouvrir un horizon plus riche de sens. À travers près de 440 pages, l'auteur interroge ce qui signifie agir moralement dans un contexte où les situations humaines sont souvent complexes, nuancées et inédites. Le livre part d'un constat fort. La morale ne peut pas être une simple somme de règles abstraites appliquées mécaniquement. Elle doit être pensée à partir de la finalité de l'action, des vertus, de la dignité humaine et de la béatitude éternelle qui, dans la perspective chrétienne, est l'horizon de toute moralité. Mais il ne s'arrête pas là. Il revisite aussi des concepts fondamentaux qui ont parfois été dévoyés, comme la dignité, la gradualité, le bien commun, ou encore des termes aujourd'hui très utilisés mais souvent mal compris, comme celui de communautarisme. Une autre dimension passionnante du livre est son approche de l'écologie intégrale. L'auteur en fait une véritable grille de lecture pour voir, juger et agir dans un monde contemporain. Ainsi, loin d'être un sujet marginal, l'écologie devient une grand-mère morale qui aide à penser les relations entre l'humain, la création et les autres. Et surtout, l'auteur n'oublie jamais une dimension essentielle, la spiritualité, car, écrit-il, la morale ne peut être pleinement comprise sans tenir compte de la vie intérieure, de la relation au transcendant, de l'espérance qui ouvre l'horizon moral à l'infini. Sans cette troisième dimension de spiritualité, après la morale sociale et affective, la théologie morale risque de perdre une porte ouverte sur l'infini. Ce livre ne se contente pas d'exposer des positions doctrinales, il propose une vraie dynamique de pensée morale, nourrie à la fois par la tradition chrétienne et par l'analyse des défis actuels. Ce n'est pas un manuel froid ou fermé, mais une réflexion vivante qui invite à penser de manière critique et responsable dans un monde où les frontières entre le bien et le mal ne sont plus si évidentes. La morale bouge encore. Ce livre s'adresse ainsi à tous ceux qui veulent comprendre comment une éthique chrétienne peut être à la fois fidèle à sa tradition et ouverte aux enjeux d'aujourd'hui. Responsables, enseignants, parents, chrétiens engagés, mais aussi toute personne intéressée par les grandes questions de l'action humaine et de la justice. En somme, ce livre nous rappelle que la morale n'est ni une liste de prescriptions figées, ni une zone de relativisme sans repère. Elle est, pour reprendre le regard de l'auteur, une dynamique de discernement éclairée par l'amour, la vérité et l'espérance. La morale bouge encore est un livre du frère Édouard d'Ivry aux éditions Teki pour 30 euros. Et puis, je vous encourage à découvrir ce livre et bien d'autres chez vos libraires plutôt que sur les plateformes ennemies du livre et de la pluralité des idées. Merci pour votre écoute et à la semaine prochaine.

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0: Bonjour à tous et bienvenue dans l'émission biblique selon les Écritures. Pierre-Yves Révillon au micro avec le père Alain Marchadour, bibliste. Bonjour père Alain.
1: Bonjour Pierre-Yves.
0: La scène se déroule dans une prison de Rome, le jeudi saint 2013. Le pape François, à genoux, lave les pieds de 12 jeunes prisonniers condamnés pour des délits ou des crimes, dont deux jeunes filles, une italienne et une serbe musulmane. Ils sont tous très surpris et émus par cette démarche d'affection et d'humilité du pape. En 2017, il réitérera ce geste pour 12 repentis de la mafia purgeant de longues peines. Fidèle à la tradition ecclésiale, François refait le geste de Jésus envers ses disciples. Même Judas avait été associé à ce lavement des pieds. En ce temps de Pâques, nous allons consacrer deux émissions à relire le récit du dernier repas de Jésus dans l'évangile de Jean au chapitre 13, dans la nouvelle traduction liturgique de 2013. Nous le découperons en plusieurs fragments pour faciliter les commentaires au fil du texte. Avant la fête de la Pâque, sachant que l'heure était venue pour lui de passer de ce monde à son Père, Jésus, ayant aimé les siens qui étaient dans le monde, les aima jusqu'au bout. Au bout du repas, alors que le diable avait déjà mis dans le cœur de Judas, fils de Simon l'Iscariote, l'intention de le livrer, Jésus, sachant que le Père a tout remis entre ses mains, qu'il est sorti de Dieu et qu'il s'en va vers Dieu, se lève de table, dépose son vêtement et prend un linge qu'il se noue à la ceinture. Puis il verse de l'eau dans un bassin. Alors il se mit à laver les pieds de ses disciples et à les essuyer avec le linge qu'il avait à la ceinture. Il arrive donc à Simon-Pierre qui lui dit « C'est toi, Seigneur, qui me laves les pieds ?» Jésus lui répondit « Ce que je veux faire, tu ne le sais pas maintenant. Plus tard, tu comprendras. » Pierre lui dit « Tu ne me laveras pas les pieds, non, jamais. » Jésus lui répondit « Si je ne te lave pas, tu n'auras pas de part avec moi. » Simon-Pierre lui dit « Alors, Seigneur, pas seulement les pieds, mais aussi les mains et la tête. » Jésus lui dit « Quand on vient de prendre un bain, on n'a pas besoin de se laver. Sinon, les pieds, on est pur tout entier. Vous-même, vous êtes pur, mais non pas tous. » Il savait bien qui allait le livrer, et c'est pourquoi il disait « Vous n'êtes pas tous purs. »

0: Le récit du dernier repas de Jésus avec ses disciples est rapporté par les quatre évangiles. Mais il y a des différences notables entre celui de Jean, que nous avons choisi de lire aujourd'hui, et les évangiles synoptiques de Matthieu, Marc et Luc. Le récit du lavement des pieds ne figure que dans l'évangile de Jean, tandis que la bénédiction eucharistique du pain et du vin n'y apparaît pas. Pourriez-vous, Père Alain, nous donner des éclaircissements sur ces curieuses discordances ? Est-il possible de rejoindre les événements historiques à travers ces récits ?
1: La question est difficile. Je crois qu'on ne peut pas retrouver les événements à l'état pur. C'est ce vieux rêve que parfois les spécialistes ont voulu mettre en pratique ne nous est pas accessible, car le texte transmet une vérité qui est quasiment élaborée, et de sorte qu'il est difficile de savoir quels sont les événements précis qui se sont passés. On voit bien qu'il y a entre Saint Jean et les trois autres évangiles de grands écarts. Et là, on est au cœur même peut-être de ces écarts les plus significatifs, en particulier le dernier repas de Jésus. On sait que les quatre évangélistes mettent un accent sur ce dernier repas. Mais Jean lui a donné une thématique tellement différente qu'il est difficile de savoir qui a véritablement gardé la vérité historique. Ce qui est sûr, et ce qui est un peu nouveau dans l'approche des biblistes, c'est qu'au plan de l'histoire, on est convaincu que Jean est plus proche de l'histoire que les synoptiques. Si on suit les synoptiques font célébrer Jésus le jour de Pâques et met en croix la journée de Pâques, ce qui est invraisemblable. Donc, ce n'est pas possible. Et donc, il est sans doute plus clair de s'attacher à Saint Jean, qui, lui, raconte la Pâque la veille de la Pâque. Et du coup, il est plus proche sans doute de la vérité historique que les synoptiques.
0: Alors justement, puisqu'on est dans ce chapitre 13 de Saint Jean, sur le dernier repas, comment se situe-t-il ce passage dans la trame narrative de l'évangile de Jean ? Est-ce qu'on n'est pas à un moment crucial de l'intrigue ?
1: Alors aujourd'hui, on a beaucoup plus de clarté par rapport à la façon de penser l'évangile de Jean. On l'a longtemps pensé que c'était un évangile qui n'avait pas de grande cohérence narrative. Aujourd'hui, on est revenu de ces idées qui étaient plus des idées modernes, mais qui ne tenaient pas compte du texte. Il y a un saut narratif très important avec le chapitre que vous venez de lire là, il y a quelques secondes. C'est véritablement un temps nouveau qui s'ouvre. On est passé de ce qu'on a appelé quelquefois l'évangile de la foi, c'est-à-dire les 12 premiers chapitres de Saint Jean, on est passé à la thématique de l'amour. Et le mot amour, et vous l'avez senti, consonne très fort, ayant aimé les siens et les aimants jusqu'au bout, cette insistance sur l'amour nous fait basculer au fond dans le cycle de la passion, avec au cœur de cette passion un amour fou de Dieu à travers son Fils pour nous les hommes.
0: Alors la scène se déroule au cours d'un repas juste avant la Pâque juive, précise le texte. Est-ce qu'il s'agissait du repas rituel de la fête de Pessa ou bien d'un repas ordinaire de Jésus avec ses disciples ? Et Jésus savait-il à l'avance que ça serait son repas d'adieu ?
1: Alors cette thématique de savoir à l'avance, évidemment, c'est une problématique très théologique. Jésus vivait avec le rythme de son temps. Et il n'avait pas besoin de savoir à l'avance que sa passion était entrée dans son dernier temps. Donc, que ce dernier repas, c'est lui qui lui donne une signification très forte. Et c'est un repas dont on ne sait pas exactement la nature. Alors, on pense que c'est le repas pascal, mais comme ça arrive souvent dans les évangiles, les incidents qui interviennent dans les repas font que finalement, on n'a pas d'éléments. Il y a un détournement, en quelque sorte, par rapport au repas. C'est clair que c'est un repas, et on pense que c'est le repas pascal. Et un repas pascal, mais qui a été focalisé non plus sur le repas pascal, qui est un temps qui, d'une certaine manière, disparaît avec l'accord avec le peuple juif, avec la thématique juive. Nous entrons dans une ère nouvelle. Et cette ère nouvelle, elle est symbolisée, bien sûr, par l'importance de ce lavement des pieds qui est tellement mis en valeur et souligné tellement par la thématique de l'amour.
0: Alors, les versets 1 à 5 sont une très longue phrase, avec heureusement un peu de ponctuation, en forme d'introduction des événements qui vont suivre. Mais avant d'évoquer le lavement des pieds, le narrateur parle d'un mystérieux passage de Jésus de ce monde à son Père. Comment peut-on décrypter cette introduction ?
1: C'est vrai que vous avez raison de souligner cet aspect, parce qu'il y a une redondance dans le texte qui ne peut pas être accidentelle. C'est-à-dire, on a cette manière d'accentuer la signification, ayant aimé les siens, les aima jusqu'au bout, avec cette mise en valeur, sachant que le Père a tout remis entre ses mains, qu'il est sorti de Dieu, qu'il s'en va vers Dieu, il y a une solennité qui ne peut pas passer inaperçue. Mais vous n'êtes pas sans avoir remarqué la même solennité qui suit, non plus pour souligner la grandeur de Jésus, fils de Dieu, aimant jusqu'au bout, mais au contraire, une sorte de banalité des gestes qui sont énumérés les uns après les autres. C'est-à-dire, au lieu de dire, comme il aurait pu le dire si on était intéressé que par la signification du texte, il leur lava les pieds. Non, vous avez toute l'insistance, on dit, il se lève, il dépose son vêtement, il prend un linge, il verse de l'eau. Vous imaginez aujourd'hui, si on veut dire qu'une maman va nettoyer quelque chose, on ne va pas décrire détail par détail tout ce qu'il a fait. Cette redondance, évidemment, est significative et elle contraste avec la redondance qui précède, c'est-à-dire cette montée du fils vers son père et ici cette descente et ce dépôt. Il dépose son vêtement. Et plus tard, un peu plus loin, on dira, il reprend son vêtement. Et se déposer, en grec, le mot qui est utilisé, c'est le même mot que l'on trouve au moment, au chapitre 10 de Saint Jean, lorsqu'il dit, ma vie, je la dépose quand je le veux, et je la reprends quand je le veux. Ça veut dire qu'il y a une volonté de métaphore, en quelque sorte, et au-delà du sens sur lequel on va revenir, il y a une volonté de souligner au fond dans ce geste un plongeon dans sa mort, symptomatique, ce qui fait réagir bien sûr Pierre.
0: Alors effectivement, ce geste qui devait être assez banal à l'époque, un geste un peu coutumier d'hospitalité finalement, Pierre, il réagit bizarrement face à ce geste de Jésus. Il refuse d'abord dans un premier temps que Jésus lui lave des pieds. Pourquoi ?
1: Bien justement, je crois qu'il y a plusieurs raisons. Il y a le fait que le maître qui vient de signifier sa gloire en entrant à Jérusalem, lui le roi du monde, célébré par les habitants de la ville, tout à coup s'abaisse à un tel point que Pierre ne peut pas accepter. Le roi ne peut pas être quelqu'un qui se fait esclave. Bon, laver les pieds de quelqu'un, c'est d'une certaine manière signifier qu'on est l'esclave qui se met au service des hôtes qui sont là. Donc, pour Pierre, c'est scandaleux. Mais en même temps, je crois qu'il faut tenir les deux. Le narrateur qui écrit le texte et qui connaît l'histoire, bien sûr, avec cette déposition de son vêtement, cette reprise, souligne que ce geste, d'abord, au-delà du contenu lui-même, est une sorte de mimétisme de sa mort et de sa résurrection aussi. Dépose son vêtement, il reprend sa vêtement, comme il dépose sa vie, comme il reprend sa vie.
0: Et même sur la matérialité du geste, on a peut-être du mal à se le représenter, mais à cette époque-là, les gens marchaient quasiment pieds nus, avec des sandales, sur des chemins très poussiéreux. On s'imagine ce que devait être ce rite de lavement des pieds, pour celui qui le faisait.
1: Et surtout, que ce soit Jésus qui le fasse.
0: Oui.
1: D'abord, la séquence est un peu curieuse. Habituellement, c'était les esclaves qui lavaient les pieds des gens, un peu pour marquer leur noblesse, c'est un signe de l'accueil de quelqu'un. Mais ici, c'est beaucoup plus que ça. C'est le Seigneur lui-même qui fait ce geste-là. Et il le fait de telle sorte que ça efface quasiment le repas. C'est-à-dire au cours d'un repas. Donc ça veut dire que le repas est déjà commencé. Et Jésus se lève, ce qui est inattendu. S'il avait voulu laver les pieds, il aurait pu le faire au début. C'était ça qu'on faisait habituellement. Mais le faire au milieu du repas, ça veut dire au fond qu'il veut souligner un événement et qu'il veut donner à ce geste lui-même quelque chose de significatif. Et on comprend à ce moment-là pourquoi Pierre n'accepte pas ce geste. Et donc, c'est évidemment, comment expliquer cette réticence de Pierre face à son maître ? C'est là sans doute qu'il y a une signification qui est intéressante.
0: Alors, nous allons poursuivre la lecture du récit. « Quand il leur eut lavé les pieds, il reprit son vêtement, se remit à table et leur dit « Comprenez-vous ce que je viens de faire pour vous ? Vous m'appelez maître et seigneur, Et vous avez raison, car vraiment je le suis. Si donc moi, le Seigneur et le Maître, je vous ai lavé les pieds, vous aussi, vous devez vous laver les pieds les uns aux autres. C'est un exemple que je vous ai donné afin que vous fassiez vous aussi comme j'ai fait pour vous. Amen, amen, je vous le dis. Un serviteur n'est pas plus grand que son maître, ni un envoyé plus grand que celui qui l'envoie. Sachant cela, heureux êtes-vous si vous le faites. Ce n'est pas de vous tous que je parle. Moi, je sais quels sont ceux que j'ai choisis. Mais il faut que s'accomplisse l'Écriture. Celui qui mange le pain avec moi m'a frappé du talon. Je vous dis ces choses dès maintenant, avant qu'elles m'arrivent. Ainsi, lorsqu'elles arriveront, vous croirez que moi, je suis. Amen, amen, je vous le dis. Si quelqu'un reçoit celui que j'envoie, il me reçoit moi-même. Et celui qui me reçoit, reçoit celui qui m'a envoyé. »

0: Ces versets 12 à 20 sont un commentaire explicatif de Jésus sur le geste qu'il vient de faire. Il demande à ses disciples de suivre son exemple en se lavant les pieds les uns aux autres. Comment comprendre ce geste? Pourquoi est-ce devenu un rite majeur des chrétiens le jeudi saint?
1: Évidemment, votre question est pertinente, mais elle est allée trop vite, puisque nous avons passé trop vite sur le fait du refus de Pierre. Ça, nous n'avons rien dit sur ce refus. Or, le cœur du récit, il est là. C'est-à-dire, Pierre refuse ce lavement des pieds. Tu ne me laveras pas les pieds. C'est-à-dire, qu'est-ce qu'il y a derrière ce refus de Pierre et qui peut expliquer justement la partie du texte que vous voulez de relire? Pierre a compris que c'était le mime de la mort. Et Pierre n'accepte pas que son maître s'abaisse par ce passage par la mort. Et à ce moment-là, et là nous touchons quelque chose de très important et qui rejoint un peu votre question, que signifie au fond ce lavement des pieds à ce moment-là et qu'est-ce qui est engagé? Alors je crois que ça mérite que l'on souligne au moins un point particulier, ce repas de Jésus, vous l'avez dit tout à l'heure, on ne sait pas exactement quelle a été la nature de ce repas, on n'a pas le contenu de ce qui a été mangé, on est convaincu que c'est le repas pascal, mais que Jésus a voulu donner à ce repas une tonatique, une signification un peu particulière. Or, pourquoi Pierre refuse le lavement des pieds? Pierre refuse le lavement des pieds parce qu'il veut bien d'un Messie, mais pas d'un Messie qui passe par la mort. Et la réaction de Jésus, et ça c'est peut-être le cœur même de ce récit, quand il lui dit « Si je ne te lave pas les pieds, tu ne peux pas avoir part avec moi ». C'est-à-dire, regardez, c'est vraiment très fondamental, c'est-à-dire, devenir disciple de Jésus, c'est passer par le chemin de la mort. Et d'une certaine façon, on pourrait dire que ce repas, même si on n'en sait pas le contenu, c'est un repas fondamental parce que d'abord c'est le dernier, et deuxièmement, parce que c'est un repas initiatique. C'est-à-dire, un peu comme ça arrivait au Moyen-Âge, lorsque les soldats étaient adoubés, par exemple, pour devenir des combattants, il y avait un rite qui les initiait à ce rite. Ce repas du lavement des pieds, c'est un rite initiatique. Et lorsque Pierre dit « Non, tu ne me laveras pas les pieds », Jésus lui dit « Si tu ne veux pas, tu ne peux pas faire partie des miens ». C'est donc l'appartenance même au royaume qui est mise en condition. Et donc c'est fondamental. Et ce passage permet de comprendre ce qui suit, c'est-à-dire Jésus se relève après, c'est le Seigneur, celui qui s'est abaissé jusqu'à la mort et que Pierre ne voulait pas vivre. Pierre n'a rien compris, c'est-à-dire il passe du rien au tout. Jamais tu me laveras les pieds, et puis après, les pieds et la tête. C'est-à-dire, qu'est-ce qu'il y a au fond entre le rien et le tout? Entre le rien et le tout, il y a le chemin, il y a la route, il y a le destin d'une certaine manière, et Pierre doit apprendre la route avec ce qu'elle a de douloureux aussi, et suivre le Jésus dans ce chemin qui contient de façon indispensable le service du Seigneur.
0: Alors ce chemin, il commence pour Jésus, parce qu'à un moment donné, il va reprendre une citation d'un psaume. « Même l'ami intime qui avait ma confiance et partagé mon pain m'a frappé du talon. » Alors, ça semble à la fois fataliste, face à l'inéluctable. Est-ce qu'il y a un pressentiment? Est-ce qu'il y a quelque chose qu'il sait déjà? Nous, on connaît la suite de l'histoire, on sait qui il vise. Comment vous interprétez cette citation de psaume?
1: On peut la replacer dans le contexte général, c'est-à-dire, vous avez Jésus, toujours le Seigneur, hein, c'est le maître, celui qui décide, celui qui sait ce qui va advenir, celui qui donne le sens, celui qui ouvre le chemin du futur aussi. Car ce que j'ai fait, vous devrez vous aussi le faire. Et donc, il y a une thématique assez intéressante qui met en scène, on pourrait dire, les trois figures au fond du disciple. Nous n'avons pas encore rencontré le disciple que Jésus aimait, nous le rencontrerons plus tard, mais nous avons dans ce chapitre une sorte de figuration intéressante des trois typologies de la foi. Vous avez le disciple parfait, c'est le disciple que Jésus aimait, qui apparaît pour la première fois là. Vous avez le disciple imparfait, c'est Pierre. C'est celui qui dit oui et puis en même temps qui trahit. Celui qui dit « je donnerai ma vie pour toi » puis qui en même temps va être infidèle au Seigneur. Et puis vous avez alors introduit à travers la citation que vous avez relevée par le psaume, celui qui va trahir. C'est-à-dire, vous voyez cette complexité au fond de la fidélité des disciples. Avec, on peut imaginer si on se resitue dans l'époque, la tristesse qu'a dû être celle de Jésus en vivant avec des disciples. L'un, bien sûr, idéal, Mais les deux autres réticents, Pierre, et Jésus sait que Pierre n'ira pas au bout de sa fidélité. Et puis Judas, celui qui va trahir. Donc on est dans un contexte de repas dramatique, au fond, comme il en arrive quelquefois. Vous avez des grands repas de fête, où les gens se retrouvent pour célébrer la joie. Puis vous avez des repas pathétiques, parce que c'est une marque de la souffrance, de l'échec aussi, et le passage, au fond, obligé. Hein. Ça, c'est pourtant à souligner. On ne peut pas éviter le passage par le lavement des pieds. C'est obligatoire, ça fait partie de l'être disciple.
0: On est au cœur de l'intrigue, le suspense est entier, mais l'émission se termine et nous continuerons la prochaine fois. Merci à vous, Père Alain Marchadour, de nous avoir fait partager vos connaissances de ce texte de Saint Jean. Merci à Christophe Aubry qui assurait la réalisation. Nous voici au terme de la rediffusion de ce numéro de l'émission biblique selon les Écritures, avec le Père Alain Marchadour, bibliste, qui nous a quittés le 3 mai dernier. Pour lui rendre hommage, Présence rediffuse l'intégrale des 44 émissions de 20 minutes, du 29 juin au 4 septembre 2026, du lundi au vendredi. Rendez-vous donc au prochain numéro de Selon les Écritures. 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Au revoir et à très bientôt sur les antennes de Présence.

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1: Bonjour à tous et à toutes, bienvenue dans cette nouvelle série que je vous invite à suivre comme la voix des océans quand nous ne savons plus prier, c'est le titre d'un ouvrage et vous allez découvrir dans quelques instants son auteur qui est un frère dominicain. Il y a dans nos vies des moments de silence aride, quand les mots de la prière se taisent, quand Dieu paraît lointain, quand l'âme avance comme dans un désert et pourtant, même dans ces passages, la prière n'est jamais absente. Elle se transforme, elle change de visage, elle prend d'autres chemins. Dans ce livre, comme la voix des océans, quand nous ne savons plus prier, ce frère dominicain que vous allez découvrir, frère Rémi-Michel Marin Lamelet, nous accompagne avec justesse

0: nous échappe. Voilà, c'est le programme et c'est une belle série qui se propose à nous aujourd'hui. Je reçois au micro, vous l'avez compris, hein, je voulais annoncer l'auteur de ce petit ouvrage paru aux éditions du Cerf, Comme la voix des océans quand nous ne savons plus prier. Frère Rémi-Michel Martin Lamelé appartient à l'ordre des frères prêcheurs. Il est auteur de La ténèbre n'est point ténèbre, paru également aux éditions du Cerf, et c'est un deuxième ouvrage. Et maintenant, c'est le moment de vous saluer, frère Rémi Michel. Bonjour, frère.
1: Bonjour.
0: Alors, je suis ravie de vous accueillir. On va faire un bout de chemin avec vous et surtout chacun des auditeurs.
1: Oui.
0: Alors, pensez. Voilà. Pensez, voilà un mot qui revient, surprenant pour parler de prière. Et pourtant, c'est peut-être par là que tout commence. Alors, pour vous, que signifie penser sur le chemin de la prière? Et merci, frère.
1: Merci à vous. C'est une joie, c'est un honneur pour moi d'être avec vous, avec les auditeurs, pour parler de ce chemin aride, mais qui est aussi un chemin de beauté. Et penser, en fait, ma démarche était celle de trouver l'acte le plus simple, le plus à notre portée, même quand nous n'avons plus aucune force à Lourdes. Nous voyons ici des gens qui ne peuvent même plus parler, qui ne peuvent même plus bouger. Et je me suis dit, la chose qui reste forcément, c'est penser. Quelque chose qui nous est inné, cette voix qui est dans notre tête, que parfois nous n'arrivons pas à contrôler. Mais je me suis dit, si j'arrive à trouver ici un lieu de communion avec Dieu, même si ce n'est pas par une prière dite dans notre esprit, eh bien, j'aurai une porte d'entrée pour tout homme et toute femme, et pour moi le premier, pour être avec Dieu. Et en ouvrant les Écritures, j'ai pu voir, c'est ce que je raconte dans ce premier chapitre, que Dieu pense. Il dit que ses pensées sont bien au-delà de nos pensées, mais en tout cas, il y a un lieu là de rencontre. Dieu connaît nos pensées, Dieu pense lui-même, et donc, eh bien, même si je ne pense pas tout de suite à lui, lui, il est là.
0: Pourquoi l'écriture de cet ouvrage je pense que vous avez peut-être une histoire à nous raconter.
1: Oui, tout simplement, j'ai prêché une petite retraite. J'avais été invité par la pastorale hispanophone de Strasbourg et je ne les connaissais pas. C'est un frère qui m'avait invité et je lui avais juste dit, dis-moi un peu qui sont ces gens à qui je vais parler. Et là, il me dresse un portrait en me disant, voilà, il y a tel homme, ancien général d'armée, il a fait l'Afghanistan. Telle dame, elle a fui le Venezuela avec sa fille, elle est toute seule. Telle dame, elle est en train de se battre contre un cancer. Et j'aimerais que tu leur parles de la prière. Et je me suis dit, mais ces gens-là, le soir, quand ils sont dans leur lit, quand ils ont lutté la journée au combat pour porter des hommes ou avec leur fille, enfin, je me suis dit, je ne peux pas leur rajouter des choses à faire, je ne peux pas leur mettre un nouveau fardeau, leur dire, il faut prier le chapelet, ou il faut que j'arrive à les rejoindre dans ces moments où ils n'ont plus de force. Et je ne suis pas général de l'armée, je ne suis pas mère célibataire. Et pourtant, je connais aussi des moments de profonde fatigue et d'épuisement. Et prier, c'est dialoguer avec Dieu, c'est être avec lui. Et on peut vivre aussi l'expérience que être avec quelqu'un, c'est épuisant parfois. Aimer, c'est épuisant. Même si on aime la personne. Et donc je me suis dit, il faut trouver un chemin pour que ces gens à qui je vais prêcher, pour que nous puissions être avec Dieu, même si nous n'avons plus la force d'être avec lui. Et le mot penser, c'est celui que j'ai trouvé, l'acte que j'ai trouvé le plus accessible. Voilà.
0: Vous avez eu des retours de cet ouvrage
1: Oui, beaucoup. Et ça, c'est une grâce immense, vraiment complètement inattendue de... Quand les gens viennent et disent, il y a telle phrase, il y a tel chapitre qui m'a aidé, qui m'a porté. Et là où je vois que l'esprit travaille, c'est quand ils me disent, il y a telle phrase, ils me lisent la phrase qui m'a beaucoup aidé. Et là, je me dis, cette personne se trompe, c'est pas moi qui ai écrit cette phrase, je ne me rappelle pas l'avoir écrite. Et je vais la lire, et en fait, oui, mais je l'ai oubliée. Ou sinon, j'ai écrit une phrase avec une idée en tête et le lecteur l'entend d'une toute autre manière, encore plus belle que celle que j'avais imaginée. Et là, je me dis, mais c'est...

0: C'est magnifique, Seigneur. En fait, c'est toi qui, c'est quoi, c'est toi qui travailles. Et j'ai posé les mots, tu m'as aidé, mais tu travailles bien au-delà de tout ce que j'ai pu faire. Et ça, c'est une grâce immense.
1: Alors, penser, prier, on est dans un monde stressant,
0: Oui.
1: saturé aussi par de nombreuses informations. Comment retrouver une pensée intérieure paisible, tournée vers Dieu?
0: Alors, je suis un très mauvais élève du calme intérieur. Je suis plutôt quelqu'un d'éparpillé, agité. Et vous savez, dans la vie religieuse, on a des moments d'oraison où on se retrouve tous à la chapelle. Et un de mes pères maîtres m'avait dit, tout ce qu'il y a à faire, c'est d'être présent. Et en fait, c'est ce qu'il y a de plus dur, parce que notre esprit vagabonde, je pars très loin. Ou sinon, je suis à la prière avec les frères, et d'un coup, je réalise qu'on est à la fin de la prière.
1: Et vous avez été distrait,
0: Et
1: vous
0: j'ai
1: êtes parti
0: été
1: ailleurs,
0: très,
1: hein. Vous
0: très
1: avez
0: loin.
1: pensé peut-être.
0: Et ça peut être la source. Oui, exactement.
1: Ben
0: J'ai
1: voilà,
0: pensé.
1: permettez-moi, prière et pensée,
0: Exactement.
1: distraction, oui.
0: Exactement. Et donc, j'avais une grande culpabilité. Et dans ce chapitre, c'était aussi peut-être essayer de me libérer de cette culpabilité-là qu'on est beaucoup à avoir. Où je me disais, vous savez, on a parfois l'impression que notre corps est un poids face à Dieu, qui nous retient sur terre et qu'on ne peut pas s'élever. Et là, je me suis dit, ben, en fait, non. Là, c'est le contraire. C'est mon esprit qui est parti, mais mon corps, lui, il était là, avec mes frères, dans la chapelle. Et j'étais peut-être loin par esprit, mais mon corps, il était là en prière. Il n'était pas ailleurs. Et donc, ça m'a beaucoup aidé aussi à me dire, ben, peut-être que ma pensée n'est pas sereine, elle n'est pas calme, mais Dieu est présent et Dieu accompagne aussi ce fil-là. Et c'est déjà une prière. C'est déjà être avec lui.
1: Alors nos pensées dispersées, parce qu'au fond, on se disperse.
0: Oui,
1: Voilà,
0: oui.
1: permettez-moi aucun jugement de ma part.
0: Oui,
1: Ne vous
0: mais
1: sentez pas
0: c'est
1: du tout
0: tout à
1: jugé.
0: fait ça.
1: Alors nos pensées sont parfois dispersées, dispersées peut-être dans un lieu de prière tel que vous venez de décrire. Parfois confuses, peuvent-elles être aussi devenir matière aussi à prier ou à entrer dans la prière, frère? Rémi Clément,
0: Oui.
1: Rémi Michel, Rémi Clément, non,
0: C'est joli
1: Clément,
0: aussi.
1: c'est un de vos frères
0: Juste avant.
1: dominicains qui participe aussi à ce grand rassemblement du Rosaire,
0: Oui, et qui a écrit un livre
1: qui a écrit un livre
0: magnifique.
1: très beau,
0: Oui.
1: oui.
0: Une sœur me disait, une sœur d'Estavayer, me disait, Dieu, c'est le roi de la récup.
1: C'est
0: Et
1: joliment dit,
0: j'adore ça.
1: c'est joliment dit,
0: Et donc ces
1: oui.
0: pensées dispersées, confuses, en fait, Dieu les récupère, Dieu les prend. Et tout ce que nous avons à faire, quand nous nous rendons compte que nous sommes perdus dans ces pensées confuses, c'est de les remettre à Dieu. C'est d'unifier ce chaos qui est en nous. Mais le
1: C'est
0: Seigneur
1: ça.
0: prend tout. Et il le dit, n'arrachez pas l'ivraie, sinon vous risquez d'arracher le bon grain. Et bien, les pensées, c'est pareil. Les mauvaises pensées, Dieu les prend. Dieu en fait des merveilles. Dieu les récupère.
1: C'est plein de consolation là.
0: Oui.
1: Merci, frère Rémi Michel
0: Michel.
1: Marin Lamelé. Donc, c'est un deuxième ouvrage qui part aux éditions du Cerf. Il s'intitule Comme la voix des océans quand nous ne savons plus prier. Et là, je pense peut-être aux auditeurs qui vous écoutent et vous découvrent et vont certainement. Et moi, je vous invite, chers auditeurs, à devenir lecteur aussi, hein, en plus de la radio, lecteur de ce petit ouvrage qui est précieux, accessible. Et bien, ne soyons pas distrait cette semaine, soyons donc à l'écoute, hein. Un cœur qui écoute et une oreille qui écoute. Hein. Et demain, on va vous écouter, voilà, et on va apprendre peut-être à regarder. Hein.
0: Très
1: C'est
0: bien.
1: aussi tout un programme,
0: Oui.
1: un beau programme de vie dans la vie ordinaire de tous les jours. À demain.
0: À demain.

l'ange du Seigneur annonce à Marie qu'elle serait la mère du Sauveur, et elle conçut du Saint-Esprit. Voici la servante du Seigneur, qu'il me soit fait selon ta parole. Et le Verbe s'est fait chair, et il a demeuré parmi nous. Je vous salue Marie, pleine de grâce. Le Seigneur est avec vous. Vous êtes bénie entre toutes les femmes, et Jésus, le fruit de vos entrailles,

0: ta grâce, Seigneur, se répand dans nos cœurs. Par le message de l'ange, tu nous as fait connaître l'incarnation de ton Fils bien-aimé. Conduis-nous par sa passion et par sa croix jusqu'à la gloire de la résurrection. Par le Christ, notre Seigneur. Amen.
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2: Lundi 10 août, soyez les bienvenus. Bonjour à toutes et à tous. Nous sommes très heureux de vous accompagner durant votre pause déjeuner pour ce Présence Midi. Ça y est, le programme officiel du voyage apostolique du pape Léon XIV a été publié. Bonjour David Torchala.
3: Bonjour Gilles, bonjour à tous.
2: Vous êtes le directeur de la communication et des ressources pour le sanctuaire de Lourdes et on va détailler dans quelques minutes avec vous ce programme qui est désormais officiel.
3: Ça y est, c'est désormais officiel. Enfin, on le savait, mais maintenant on sait vraiment avec précision toutes les étapes de ce pèlerinage à Lourdes. Du pape, ça s'annonce un très très beau moment.
2: Et puis à la fin de cette semaine, ce sont des milliers de pèlerins qui vont arriver à Lourdes pour le 153e pèlerinage national de l'Assomption. On en parlera également avec vous.
3: Ah oui, il y a du monde arrive cette semaine et puis en plus il va faire chaud, donc il va falloir prendre soin de tout le monde. Voilà.
2: Autre événement cette semaine, eh bien c'est l'éclipse. Est-ce que vous avez acheté vos lunettes solaires, David?
3: Alors non, j'ai pas acheté de lunettes et apparemment c'est difficile d'en trouver en tout cas. Ah ici bon à Lourdes, c'est dur dur, il n'y en a plus.
2: Il n'y en a plus. Eh bien en tout cas, on va en parler avec notre spécialiste, notre expert presque, c'est Philippe Pouzet qui sera avec nous, c'est le président de l'Astroclub Lourdes et il va nous donner tous les conseils pour observer cette éclipse, une éclipse qui va commencer aux alentours de 19h mercredi, éclipse quasiment totale sur Lourdes avec plus de 99% aux alentours de 20h28, il va vraiment nous donner tous les conseils observer cette éclipse. Et puis dans l'émission de Passage Lourdes, Mathias recevra Guy-François Saling qui a demandé et reçu le baptême et il a vécu une conversion à ses 18 ans et c'était à Lourdes. Voilà pour les grandes lignes et le sommaire de cette émission qui débute avec l'essentiel de l'actualité régionale avec les titres à la une et Clémence Roux.
4: Bonjour à tous. En Haute-Garonne, les producteurs de fruits sont durement touchés par les épisodes de canicule. Certaines récoltes enregistrent des pertes pouvant atteindre 25%. La sécheresse affecte également la faune sauvage en Aveyron. Le manque d'eau et les fortes températures compliquent les conditions de vie de nombreuses espèces. À Toulouse, les Clarisses célèbrent aujourd'hui la solennité de Sainte-Claire avec plusieurs temps de prière prévus aujourd'hui et demain. Dans le reste de l'actualité, l'Ariège séduit les passionnés d'escalade. Des grimpeurs venus de toute la France profitent de nombreux sites qu'offrent les Pyrénées. L'Occitanie compte également 10 sites inscrits au patrimoine mondial de l'UNESCO, des vestiges antiques aux espaces naturels au patrimoine. Enfin, à Toulouse, Léon Marchand continue d'inspirer les jeunes nageurs 2 ans après ses exploits aux Jeux Olympiques de Paris. Voilà pour les titres de l'actualité. Belle journée à tous sur Radio Présence.
2: Merci Clémence Roux. On vous retrouve tout à l'heure à 12h30 pour développer ces titres dans le journal régional.
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2: Le programme officiel du voyage apostolique du pape Léon XIV en France est publié depuis vendredi. Pour nous en parler, j'ai le plaisir d'accueillir David Torchala. Rebonjour David.
3: Rebonjour Gilles.
2: Vous êtes le directeur de la communication et des ressources au sanctuaire de Lourdes. Ça y est, du 25 au 28 septembre, eh bien, le pape sera en France. Voyage qui sera composé de 5 étapes.
3: Et oui, il y aura Paris, Lourdes et puis Metz. Mais je suis sûr que l'étape de Lourdes sera la plus belle, évidemment.
2: Voilà.
3: Parce qu'on y croit très fort et ça sera très beau parce que évidemment il y aura tout ce grand programme à Paris. Mais dès que le Saint-Père quittera la place de la Concorde, les Champs-Élysées, eh bien il s'envolera pour Lourdes et il arrivera à l'aéroport international Tarbes-Lourdes-Pyrénées sur les coups de 19h. Ça sera samedi 26 septembre. Avec une belle cérémonie, en tout cas, d'accueil. On attend des enfants, on attend aussi des personnes malades, des personnes handicapées, pour que tout de suite, il ait le signe, en tout cas, de ce qu'il va vivre comme pèlerin parmi les pèlerins, et qu'il voit, en tout cas, la réalité sur cette terre de Bigorre. Alors, dès qu'il sortira de l'aéroport, il se rendra directement, où ça? Eh bien, à la grotte. Et ça, c'est très beau pour une prière personnelle, pour pouvoir accomplir les gestes du pèlerin, qui sont les mêmes pour tous, que l'on soit pape, qu'on soit soit un simple pèlerin, c'est-à-dire toucher le rocher, boire de l'eau, déposer un cierge, et puis voilà, que le pape puisse avoir aussi un temps de prière personnelle. C'est un programme qui est très court en soirée, hein, du fait de cette journée extrêmement chargée avec le programme parisien, pour avoir un temps de repos et vraiment nous faire vivre ce dimanche 27 septembre qui sera de fait historique. Dimanche matin à 9h, il rencontrera l'ensemble des évêques de France depuis l'hémicycle Sainte-Bernadette, le lieu habituel des assemblées plénières des évêques qui ont lieu deux fois par an. Il donnera un discours et puis la tant attendue messe dominicale sera, elle, à 11h sur la prairie du sanctuaire. Elle sera suivie de la prière de l'Angélus. Donc 11h du matin, il va falloir arriver pour venir à la messe, mais il y aura évidemment de la place pour tous. Et puis toujours dans ce programme, l'après-midi du dimanche 27 septembre à 15h30 exactement, il rencontrera les hospitaliers, les personnes malades et pourra dire un grand discours attendu, hein, à l'accueil Notre-Dame, cette résidence médicalisée qui permet aux pèlerins malades de pouvoir séjourner le temps de leur pèlerinage à Lourdes. C'est un lieu très emblématique au sein du sanctuaire. Et puis une rencontre d'ordre privé qui, en fin d'après-midi, se tiendra au monastère du Carmel de Lourdes, avec la présence des religieuses de vie contemplative. Les moniales de Lourdes se rassembleront au Carmel pour vivre ce temps de rencontre privée avec le pape. Et puis le soir, cette grande procession mariale au flambeau, eh bien, elle sera vécue avec le Saint-Père, 21h, sur la grande esplanade du sanctuaire. Et ça, c'est ainsi que se terminera le programme de cette belle journée. Donc il faut retenir un temps à la grotte la veille au soir, une très belle messe le dimanche matin et une magnifique procession en soirée. Et donc ça fait beaucoup de préparatifs à faire, mais on est prêt, on s'y attelle.
2: Voilà. Alors est-ce qu'il faut s'inscrire pour venir à Lourdes?
3: Oui, la réponse est oui, vraiment. L'inscription, elle n'est pas obligatoire, mais vraiment, vraiment, vraiment, on vous le dit avec le cœur, c'est fortement recommandé. Là, depuis midi, vous pouvez maintenant vous inscrire sur le site internet du sanctuaire. Si vous êtes seul, que vous venez avec votre époux, en famille, avec les enfants, avec les voisins, avec les amis, si vous formez un petit groupe de moins de 10 personnes, oui, s'il vous plaît, inscrivez-vous. Ça nous permettra de pouvoir entrer en contact avec vous et vous envoyer des informations pratiques pour vous dire, partez plutôt dans cette direction, utilisez tel parking, utilisez telle navette, etc. Parce qu'il faut évidemment imaginer que ça ne sera pas comme d'habitude. On ne pourra pas venir comme ça spontanément se garer juste à côté de la porte d'entrée du sanctuaire. Il y aura évidemment tout un dispositif de sécurité autour du sanctuaire, mais bon, il faudra emprunter les navettes et aller se garer au bon parking. Ce ne sera pas très compliqué, mais il faudra quand même suivre les informations que nous vous donnerons. Et puis aussi, pour les groupes de pèlerinage, vous qui nous entendez, qui êtes dans une paroisse, qui êtes proche d'une famille religieuse, formez des groupes, venez, c'est totalement possible. Et puis là aussi, il faut s'inscrire et ça nous permet vraiment de pouvoir quantifier le nombre de personnes venues, qui vont se présenter à nous. Ça nous permet d'adapter le dispositif et puis réussir l'accueil de chacun le jour J.
2: Les inscriptions évidemment sont gratuites. Par contre, le financement du voyage du pape repose essentiellement sur la générosité des donateurs.
3: Oui, parce qu'il y a énormément de frais qui reposent sur le sanctuaire. Vous savez, ce sont des aménagements qui sont exceptionnels. Je pense notamment à tous les frais de diffusion des images, des frais de télévision, de sonorisation, d'écran géant, etc. Il faudra évidemment construire un podium, il faudra évidemment assurer les navettes, la sécurité, etc. Donc oui, bien sûr que l'inscription est gratuite, parce que tout le monde entre gratuitement dans le sanctuaire, mais ceux qui le peuvent, vous pouvez déjà adresser vos dons pour nous soutenir dans le financement du voyage du pape sur le site internet du sanctuaire.
2: Voilà, donc le pape, on le rappelle, arrivera le samedi à 19h, arrivé à l'aéroport donc international de Tarbes-Lourdes-Pyrénées, puis aux alentours de 19h40, il sera en prière devant la grotte des apparitions, puis la grosse journée, vous l'avez détaillé, c'est dimanche 27 septembre. Tous ces week-ends sera évidemment à suivre sur Radio Présence, puisqu'on va se mobiliser pour ceux qui ne pourront pas venir, mais on encourage les gens à venir, évidemment.
3: Mais si j'ai envie de dire, c'est comme d'habitude, pour ceux qui ne viennent pas, ils ne sont jamais oubliés, il y a toujours une mobilisation par la radio, par Radio Présence, par le site internet, les réseaux sociaux, promis, si vous ne pouvez pas venir, on va vous faire vivre l'événement.
2: Autre mobilisation et autre événement, c'est à la fin de cette semaine, ce sont des milliers de pèlerins et d'hospitaliers bénévoles qui sont reconnaissables à leur gilet bleu, qui vont investir la cité mariale pour le 153e pèlerinage national de l'Assomption.
3: Oui, 153e, c'est dire qu'ils ont l'habitude d'organiser ce pèlerinage. Ils sont plus de 7000 pèlerins de la famille de l'Assomption à venir à Lourdes. C'est vrai, vous avez raison, Gilles, ils portent de beaux gilets bleus, en tout cas ces bénévoles. Ils sont nombreux, ces hospitaliers de Notre-Dame de Salut sont 3500 pour venir s'occuper des personnes malades, des personnes âgées, de tous ceux qui ont besoin de soutien le temps du pèlerinage. Ça va être un très très beau 15 août que nous allons vivre là. Alors évidemment, il s'inscrit dans un temps de préparatif du pape, mais on arrête le temps de tous les préparatifs pour vraiment vraiment se consacrer au 15 août et l'accueil des pèlerins du pèlerinage national. Ils nous ont encore fait une nouvelle fois une très belle proposition de programme, et avec toutes les équipes du sanctuaire, eh bien nous vivrons de très belles célébrations. Vraiment, je vous invite vendredi 14 août, venez, c'est la procession mariale, c'est une des plus belles processions de l'année. Elles sont toutes belles, je veux dire, mais celle du 14 août est particulièrement réussie. Et puis le 15 août, donc la messe à 10h, alors messe de l'Assomption, évidemment, c'est une solennité. Alors habituellement, elle est dite sur la prairie, mais en fonction du temps et de la canicule, on reste en vigilance, peut-être qu'il faudra se réfugier à la basilique souterraine Saint-Pédis, mais en tout cas, l'heure ne change pas. C'est 10h la messe, suivie de l'Angélus à midi. À 15h, prière pour la France et puis pour le monde, avec suivi d'un chapelet à la grotte. Ça va être un très beau temps pour chacun. Il y a plein d'informations qui sont à retrouver sur le pèlerinage national. Et puis, même si vous ne faites pas partie du pèlerinage national, évidemment, venez, les portes sont grandes ouvertes pour chacun de vous.
2: Voilà, venez à Lourdes pour le 15 août, et pour ceux qui ne pourront pas venir, eh bien, sachez que Radio Présence, eh bien, on retransmettra cette messe internationale. Nous serons en direct de Lourdes samedi à 10h avec vous.
3: Oui, David. Moi je ferai bien les commentaires pour essayer de vous expliquer tout ce que vous ne pouvez voir à la radio. Ça sera Monseigneur Jean-Paul Vesco, le cardinal Vesco, l'archevêque d'Alger, qui présidera cette messe.
2: On entend une actualité chargée, de beaux événements à venir pour le sanctuaire de Lourdes. Cette actualité, on la retrouve sur lourdes-france.com, et nous on se retrouve bien samedi, David.
3: Samedi.
2: En direct de Lourdes.
3: Pas de problème, je serai là. J'espère que vous aussi.
2: Allez, je rappelle que vous êtes le directeur de la communication et des ressources pour le sanctuaire de Lourdes. Merci David, bonne semaine.
3: Bonne semaine.
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2: Dans un instant, c'est Philippe Pouzet, le président de l'Astroclub Lourdes, qui va nous donner tous les conseils pour observer l'éclipse solaire qui va se dérouler, je vous le rappelle, ce mercredi soir à partir de 19h. Cette éclipse qui sera quasiment totale sur Lourdes à plus de 99%. On en parle avec lui dans un instant, avec lui et Philippe Subercaz.
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6: Le 12 août prochain, il y aura un événement dans le ciel, c'est une éclipse solaire. Et pour nous parler de cette éclipse et cette nuit des étoiles filantes, quel plaisir de se retrouver presque une fois par an avec vous, Philippe Pouzet, bonjour.
7: Bonjour Philippe, le plaisir est vraiment partagé.
6: Merci d'être là, vous êtes le président d'une très belle structure associative, l'Astroclub Lourdes, avec un record, deux records, oui, sur les nuits des étoiles filantes, record national de fréquentation.
7: C'est ça, on avait eu deux records, de 1300 personnes qu'on avait fait monter au pic du Gers. À l'époque, c'était il y a quelques années de cela, ouais, et c'était plutôt magique et assez exceptionnel.
6: Assez exceptionnel, effectivement, et puis vous faisiez aussi pendant l'été des découvertes du soleil, l'observation, voilà, du soleil. Vous, exactement, êtes un spécialiste du soleil, puisque plusieurs fois par an, vous montez au pic du midi, passez une semaine.
7: Voilà, en mission sur les télescopes solaires, qu'on appelle le télescope CLIMSO, qui nous permet d'observer le soleil en plusieurs dimensions, surface et couronne. Et on fait des images constantes quand on y est, du lundi au lundi, et le but c'est d'avoir le plus d'images possible et de voir comment va le soleil.
6: Alors comment il va? Est-ce que vous en sortez?
7: Alors j'en sors justement, il est très calme actuellement, il a des bouffées d'énergie, parce que là en fait on quitte le cycle exceptionnel, il a 11 ans de cycle, et là on descend, on termine le cycle fort de 11 ans donc, maximum. Donc on va tomber tranquillement, on va arriver sur le cycle minimum solaire. Donc il y aura moins de tâches, moins de protubérances. Ça ne veut pas dire qu'il ne va pas chauffer, il va chauffer encore pas mal. Mais lui, il sera beaucoup moins actif, mais parfois il peut avoir des bouffées d'énergie très importantes, et c'est ce qu'on surveille depuis le pic du midi.
6: D'accord, et je pense que malgré tout, vous avez toujours aussi l'œil émerveillé de cette boule de feu qui...
7: Complètement, complètement.
6: À qui on doit la vie.
7: Mais c'est ça, exactement. La Terre est à 150 millions de kilomètres du Soleil, pas trop près pour être brûlé, pas trop loin pour être complètement refroidi. On est à une très bonne distance pour que sur la Terre, il y ait de l'eau et tout ce qu'il faut qu'il y ait la vie. Et voilà. La vie que nous avons aujourd'hui, puisque nous arrivons à nous parler en face à face.
6: Exactement, et même à travers les ondes.
7: Exactement.
6: La magie est incroyable, elle est complète.
7: Elle est complète, là on a tout.
6: Allez, on parle de cette journée du 12 août, oui. Cette plutôt fin de journée, c'est puisque ça. L'éclipse devrait être à son apogée à 20h28.
7: Voilà, c'est ça. Pour Lourdes, c'est cette heure-là. Donc elle va commencer une heure avant. Aux environs de 19h, 19h15, 19h30, il faudra surveiller avec les fameuses lunettes solaires.
6: Alors ça, il faut le dire de suite, hein, voilà. Ne regardez pas le soleil sans protection.
7: C'est ça. Pas avec votre simple paire de jumelles,
6: lunettes.
7: Surtout pas avec une paire de jumelles. Ouais. Hein, vous mettez un filtre n'importe quoi devant, non, ça marche pas. Vous allez de suite vous brûler la rétine. Quand je parle brûler la rétine, c'est-à-dire vous prenez la paire de jumelles, vous regardez le soleil avec, vous posez la paire de jumelles, il suffit que d'une seconde. Hein. Là, vous venez de vous brûler le fond de votre rétine. Dans une heure, vous allez avoir très très mal à la tête. Et dans les heures qui vont suivre, vous allez vous rendre compte que vous perdez la vue. Donc ça, on joue pas avec le soleil. Il faut surtout pas observer le soleil dans ces conditions. On a des lunettes solaires qui nous permettent tranquillement de chausser ces lunettes solaires et de regarder le disque solaire qui va être mangé. Alors à partir de 19h30, on va se rendre compte que le disque solaire lumineux va être mangé par quelque chose de noir qui va s'approcher. Et qui va... donc on aura le fameux premier contact, donc une heure avant. L'éclipse totale. Et puis, on va voir progresser ce petit ombre noire. Et cette ombre noire, en fait, c'est la Lune qui vient se positionner entre nous, les terriens, et notre étoile, le Soleil. Et tranquillement, la Lune va continuer pendant une heure son petit trajet pour venir cacher, alors pas complètement, le disque solaire, puisque sur Lourdes, nous sommes en éclipse dite partielle. Et surtout toute la France, en fait, on est partiel. Pour Lourdes, c'est 99,077%. Voilà, exactement.
6: C'est ce qu'on lui dit tout à l'heure.
7: C'est bien. Et plus vous montez vers Paris, tout ça, vers le nord de la France, et bien, moins elle est visible. Par contre, plus vous descendez, plus elle est totale. Et donc, si vous avez l'opportunité, le 12 août, d'être dans les parages, d'avoir une voiture, 100 km après Lourdes, vous allez en Espagne.
6: Vers l'Espagne.
7: Et nord de l'Espagne. Et là, vous l'avez totale. Et alors, si vous l'avez jamais vue, totale, vraiment, et si vous êtes en repos le 12 août, allez-y. Vraiment, c'est ce que je vous dis. Allez-y. On a deux voitures du club d'astronomie qui partent sur la ligne de totalité. Voiture, c'est-à-dire il faut être mobile. On a un problème en Espagne à cette période-là. Il y a les feux de forêt,
6: oui, d'accord.
7: Avec les nuages, les poussières qui vont gêner. Et puis il y a les orages du soir qui peuvent être très durs en Espagne à cette période-là. Donc il faut être mobile sur la ligne de totalité qui fait 100 km de large. Donc quand même, on a la possibilité. Plus vous êtes dans le centre de totalité, plus vous la verrez totale. Et plus vous remontez ou vous descendez, elle devient partielle.
6: Alors c'est bien sûr, on le rappelle, la Lune effectivement qui va venir cacher le Soleil quelques instants. Ça dure combien une éclipse, hein ?
7: Une éclipse, alors là on est à 2 minutes et quelques sur la totalité de l'éclipse.
6: Hein ?
7: Donc ça commence une heure avant et ça continue une heure après. Sauf que là, alors il y a un côté esthétique qui sera très beau. Si vous êtes dans Lourdes, trouvez un sommet. Alors voilà, un petit tuyau qui est tout simple. Ah. Pourquoi ? Parce que au Pic du Gers, on est complet. Il y a une jauge de sécurité. Ça y est, elle est pleine depuis déjà plus de 15 jours, 3 semaines. Donc, si vous voulez observer cette éclipse, il vous faut les lunettes solaires. Et ensuite, vous trouvez un horizon ouest dégagé, c'est-à-dire un coucher de soleil. Il faut que vous puissiez voir le coucher de soleil dégagé. Si, par exemple, vous, 2 jours avant, vous trouvez un horizon, vous montez sur cette petite colline, je ne cite pas de colline, pour pas qu'il y ait trop de monde. Mais vous êtes sur cette colline et vous voyez le soleil se coucher, et vous le voyez à 21h30, 22h se coucher, ben là, vous avez trouvé le bon site. Parce qu'une heure avant, 20h30, lors de l'éclipse partielle, ben vous pourrez voir cette éclipse dans sa totalité, dans sa partialité, en fait.
6: Alors, nous sommes diffusés sur toute la région,
7: oui,
6: ex-Midi-Pyrénées, oui. Toulouse, Cahors, Figeac, Montauban, le Gers. Là, nous, à Lourdes, vous nous dites que c'est 99,077. Est-ce qu'on reste à peu près dans ce niveau-là sur Toulouse ?
7: Alors, Toulouse, ça sera un peu moins. 98% et quelques, ça sera assez joli quand même, toujours partiel, mais assez joli. Là, c'est pareil, dans quelque endroit que vous trouvez dans l'Occitanie, trouvez un horizon ouest dégagé, c'est-à-dire le site du coucher de soleil. Il faut qu'il soit en face de vous. Donc, il faut que vous soyez à l'est, d'accord ? Et que vous puissiez voir le soleil se coucher. Ce qui est très simple à faire, deux jours avant, repérez où le soleil se couche. Et à partir de là, vous avez trouvé le bon site.
6: Voilà,
7: ça c'est très bien.
6: On le voit doucement.
7: Voilà, tranquillement se coucher.
6: Voilà. Et il ne faut pas être derrière un bâtiment.
7: Et non, voilà.
6: Parce que sinon, vous ne le verrez pas.
7: Exactement.
6: Et c'est, après 20h28.
7: Alors là, c'est la totalité.
6: C'est la totalité. Bon, là, les jours sont bien présents,
7: oui.
6: Donc
7: on
6: le verra.
7: Ce qui peut être joli à voir, esthétiquement, ce qui va peut-être être joli, on ne va pas perdre de baisse de luminosité très importante, mais on risque d'avoir une petite baisse, en fait. En fait, c'est ce qu'on dit, peut-être deux couchers de soleil, en définitive. Premier coucher de soleil à 20h27, lors de l'éclipse, pour nous partielle, complète partielle. Et puis, donc, il faut comprendre qu'à 20h28, ben, la Lune va repartir dans le sens opposé tranquillement et le soleil va réapparaître.
6: Et là, il va se coucher après.
7: Ouais. Donc, c'est ce qui risque d'être beau esthétiquement parlant. Il y a de la beauté dans l'astronomie. Et cette beauté-là, en fait, il faut monter, il faut s'arrêter, il faut prendre les lunettes de l'éclipse et puis se laisser porté par cette beauté de l'éclipse que vous allez vivre devant vous.
6: Et si on veut se garder un souvenir, comment on fait pour prendre des photos magnifiques ?
7: Ça va être difficile à faire. Alors essayez peut-être avec votre fameuse lunette de prendre votre appareil, de mettre la lunette devant et d'essayer de voir si vous arrivez à avoir. C'est assez compliqué. L'idéal, c'est que vous ne bougiez pas, donc avec un petit pied photo, ça pourrait être peut-être pas mal. Mais mettez quelque chose devant l'objectif. Sauf aux environs de 20h15, parce que là, il y a pas mal de lumières qui seront cachées au niveau du soleil, hein, et donc peut-être que votre obturateur tiendra le coup. Mais faites attention.
6: Alors, les éclipses, c'est un phénomène, effectivement, qui ne revient pas souvent, donc c'est exceptionnel.
7: Mais nous avons une chance.
6: Ah.
7: C'est qu'il faut absolument que vous gardiez les lunettes que vous allez acheter là, actuellement.
6: Parce
7: qu'elles seront valables là, pour l'éclipse du 12 août. Je vous donne rendez-vous dans un an, le 2 août 2028. Il y aura une prochaine éclipse. 27. Il y aura une prochaine éclipse totale en Algérie-Maroc. Et donc, sur Lourdes et sur la France, elle sera encore partielle.
6: Mais
7: pas à 99%, mais à 80%. Ce qui sera assez joli. Donc, ça veut dire que vos lunettes serviront. Et c'est pareil en 2028. Il y en aura une autre, encore un peu plus basse, mais votre paire de lunettes va servir trois fois.
6: D'accord.
7: Dans les trois ans qui vont suivre. Mais la plus importante, c'est celle-là, celle du 12 août 2026.
6: Il ne faut pas louper. Alors, il ne faut pas que cette éclipse aussi, juste après un autre spectacle. Qui est
7: un ciel étoilé.
6: Un ciel étoilé, mais avec les météorites.
7: C'est ça. Il y a un spectacle très important, puisque chaque année, le 12 août, la Terre tourne autour du Soleil en un an, et chaque année, le 12 août, elle se retrouve à la même place. La même place où il y a un nuage de poussière de comète, laissé par une comète qui s'appelle Swift-Tuttle.
6: Et qui ne bouge pas, en fait.
7: Ce nuage ne bouge pas, il est là.
6: Donc en fait,
7: il est sur le passage de la comète.
6: D'accord.
7: Donc quand la comète est passée, elle est passée autour du Soleil, elle a laissé de la matière, elle a perdu de la matière, et cette matière, c'est comme un nuage, en fait, qui est là, sur cette orbite où elle est passée, et la Terre traverse ce nuage de poussière de comète tous les ans à la même époque. Alors ça commence en gros 15 jours avant, ça continue 15 jours après, mais le maximum, c'est le 12 août, et c'est surtout dans la nuit du 12 au 13, eh bien la nuit de l'éclipse.
6: Super.
7: Ça veut dire que là, c'est pareil, il ne vous faut pas d'instruments, n'amenez pas de télescope, c'est pas la peine, n'amenez pas de paire de jumelles, c'est pas la peine, et là, enlevez surtout vos lunettes solaires.
6: Oui.
7: après le coucher de soleil et regardez le ciel. Parce que là, vous risquez de voir pas mal d'étoiles filantes. Une étoile filante, c'est quoi ? C'est de la matière cométaire qui rentre dans l'atmosphère de la Terre et qui va brûler en rentrant dans l'atmosphère de la Terre.
6: Et qui donne cette traînée,
7: voilà, lumineuse. Plus la traînée lumineuse est importante, plus le grain de matière est important. Plus la traînée lumineuse est rapide, plus le grain de matière est léger. D'accord.
6: Et il est brûlé par notre protection.
7: C'est ça, l'atmosphère de la Terre. Il rentre, il ne touchera pas la Terre.
6: Pas de danger.
7: La matière qui est laissée là par la comète qui est passée, dans les années 70, la comète Swift-Tuttle, était très petite, cette matière-là. C'est de l'ordre du pouce, jusqu'à un peu le poing, quelque chose comme ça. Et donc, ces grains de poussière de comète, en rentrant dans l'atmosphère de la Terre, vont tous brûler. Mais il y a quelque chose qui est peut-être pas mal à faire, depuis chez vous. Laissez une bassine d'eau sur votre balcon.
6: Oui.
7: Ou sur votre terrain.
6: Oui.
7: À partir du 11 août, vous la laissez là tranquillement. Et le 13 août, vous repérez, vous ramassez cette bassine et vous allez vous rendre compte. Alors, il vous faut un tamis très important avec un aimant. Et vous allez vous rendre compte qu'il y a de la matière qui va se déposer sur cette petite bassine d'eau. Et cette matière, c'est peut-être de la poussière cométaire qui a continué de brûler et qui s'est posé tranquillement sur le sol terrestre. Et vous en aurez peut-être ramassé un tout petit peu. Cette matière vient de l'espace et c'est des grains de poussière de comète, de cette fameuse comète Swift-Tuttle, qui est passée dans l'espace et qui a tranquillement pulvérisé un peu le centre de notre planète Terre.
6: C'est incroyable. Vous nous faites rêver, Philippe Pouzet. Donc, cette journée du 12 août est importante. Je pense que vous devez regarder l'application Météo France à peu près deux ou trois fois par jour pour être sûr que, bon, même si on est un petit peu, pour être sûr qu'effectivement, on ne soit pas.
7: Mais c'est l'astronomie, c'est la force de l'astronomie, c'est le but de l'astronomie. On est tenu par le temps, on est tenu par la météo qui est au-dessus de nous. Oui, il se peut que ce soit couvert, il se peut qu'on ne voit rien. C'est le propre de l'astronomie, c'est dommage, mais ça fait partie du jeu de l'astronomie. On a quelque chose qui est au-dessus de nous, les rien, qui s'appelle l'atmosphère, qui part de 20 km jusqu'à 400 km avec des nuages qui peuvent parfois venir nous perturber, eh bien c'est le cycle normal de la vie sur Terre et il faut, c'est un jeu entre les nuages et nous. C'est pour ça que par exemple sur la totalité de l'éclipse il faut être mobile, il faut pouvoir avoir une voiture pour bouger. En cas d'orage, évidemment le site sera fermé, le site du Pic du Gers sera fermé puisqu'on ne peut pas permettre de faire monter du monde avec le funiculaire, en sachant que le site est orageux, donc ça c'est un site de sécurité. On verra, sera le 12 août. Mais allez, on va croiser les doigts et on va se permettre d'imaginer qu'on aura une belle éclipse et une belle nuit des étoiles après.
6: Deux mots sur cette journée que vous, fin d'après-midi que vous proposez au Pic du Gers. Alors malheureusement, effectivement, vous l'avez dit, c'est complet. Hein.
7: C'est ça.
6: Il fallait réserver 450 places. Et qu'est-ce que vous allez proposer aux gens? Pas que l'éclipse, vous allez aussi toute l'après-midi.
7: C'est ça. L'après-midi, on va y être avec les télescopes solaires pour que les gens qui sont là sur le site du Pic du Gers voient. Donc on a un télescope solaire qui nous permet de voir la surface et la couronne du Soleil avec les protubérances et puis avec les taches solaires qu'il y a sur le Soleil, donc c'est un très beau télescope. On va s'en servir aussi pendant la totalité. Ce qu'il y a, le pic du Gers, on va commencer à fermer à partir de 17h pour faire descendre le public qui est là, et à partir de 17h, faire monter le public qui a réservé pour l'éclipse. Et à partir de 18h, nous aurons donc une animation spéciale éclipse de la même partie. Les gens qui sont là dans l'après-midi pourront aussi acheter des lunettes solaires, puisqu'on en vendra aussi sur le site, et ils pourront après partir. On va les aiguiller un tout petit peu sur les sites de Lourdes et des environs de Lourdes pour qu'ils voient bien l'éclipse depuis chez eux, parce qu'il ne faut pas paniquer. Le but important, c'est de voir l'éclipse, et vous pourrez la voir si la première condition, si vous avez une paire de lunettes, et la deuxième condition, si vous trouvez un site horizon ouest, donc coucher de soleil dégagé.
6: C'est magnifique. Merci beaucoup, Philippe Houzé. Deux mots sur, pour terminer sur votre association qui s'appelle l'Astro Club Lourdes. Vous avez la particularité d'être dans un établissement scolaire. Je crois que c'est unique.
7: Alors, c'est unique en France, dans un établissement scolaire. On a deux particularités au niveau du club. Il n'y a que des jeunes, de la 6e à la terminale, plus des étudiants. Ils sont 120 au club cette année. On refait les adhésions à partir de septembre. Et la deuxième particularité, c'est qu'on a, on possède un planétarium qui est un appareil numérique qui permet de projeter un ciel étoilé sous une coupole de 5 mètres de diamètre. Et la particularité de ce planétarium, c'est qu'on est en train de le changer. Il est aujourd'hui en 2K. On va prendre en 4K. On a 6 mois là pour arriver. On travaille avec actuellement la société qui nous l'a fourni, qui est la société Immersive Adventure de Barcelone. Et c'est eux qui vont venir nous changer tous les paramètres. Donc le vidéoprojecteur, l'ordinateur de bord, oui. Voilà.
6: Et les images même.
7: Voilà, des images qui seront de meilleure qualité. Beaucoup plus de films, voilà, c'est quelque chose qui est très important pour nous, parce que pour les jeunes du club, les secondes, en fait, passent un diplôme qui s'appelle le diplôme animateur planétarium, et ils ont un an pour le passer, ce diplôme-là, et cette année, la particularité, c'est que les jeunes de seconde le passeront sur le nouveau planétarium qui sera placé probablement entre septembre et octobre de cette année.
6: Eh bien, écoutez, je pense que vous viendrez nous dire les nouveautés de ce nouveau planétarium. C'est au collège lycée Père-Mal Saint-Joseph à Lourdes. Et vous êtes de profession animateur en pastoral.
7: C'est ça, voilà. C'est ça, animateur en pastoral. Et c'est ma dernière année avant le départ à la retraite, puisque je partirai à la retraite en juin 2027.
6: Voilà, alors les gens qui écoutent votre voix, qui n'arrivent pas à mettre un visage sur vous, on n'a pas l'impression que vous allez partir à la retraite dans un an. Vous êtes passionnant et j'espère que vous allez faire partie de nos experts pour la saison prochaine, où on viendra vous poser des questions basiques sur le soleil, sur les étoiles. Et puis, moi, je vous poserai cette question, la Terre, elle est plate ou elle est ronde?
7: Très bonne question.
6: Très bonne question.
7: Il nous faut juste quelques secondes, mais là, c'est trop tard.
6: Mais là, c'est trop tard. Voilà. Donc, on vous retrouvera
7: avec grand plaisir
6: pour savoir si elle est bien ronde ou si elle est plate. Ce sera une question à notre expert. Merci infiniment, Philippe Houzé. On rappelle cette belle date, le 12 août. Donc, ça commence à partir de 19h. À 99,077% pour Lourdes, à 20h28. Surtout, ne regardez pas le soleil sans protection.
7: Protégez.
6: Ah oui, parce que là, sinon, ça va faire du mal. Et donc, on vous fournirait donc des lunettes. Ou comment on peut se les procurer si on habite un petit peu plus loin? Comment on se...
7: Là, aujourd'hui, vous en avez dans pas mal de revues. Il y a certaines pharmacies. Vous pouvez vous les acheter directement sur certaines pharmacies.
6: Parce que je l'écoute dans le GR.
7: Dans les pharmacies, en principe, il y en a.
6: D'accord, voilà. Surtout,
7: surtout équipez-vous.
6: Équipez-vous, et pour passer un moment, on espère que le ciel sera dégagé, et ce jour-là, c'est que du bonheur,
7: c'est
6: puisque
7: ça.
6: Vous avez une éclipse suivie après des étoiles filantes. Il faut déjà prendre un papier, un stylo, et noter des vœux, parce qu'on dit toujours que et là, allez, faites votre lot de vœux. Et contempler.
7: Après, c'est tout simple pour les étoiles filantes. Vous regardez, vous arrêtez un tout petit peu, vous attendez bien que le soleil soit couché, qu'il fasse nuit. Et vous, si vous regardez d'un côté et que vous n'en voyez pas, il suffit juste de vous retourner parce que vous n'êtes pas sur le bon côté. Voilà. Et là, vous allez en voir.
6: On est obligé.
7: Ah oui.
6: On est obligé.
7: Il n'y a pas de souci.
6: S'il n'y a pas de nuages, on est obligé.
7: Voilà, c'est ça. Vous allez en voir.
6: Voilà, c'est une science exacte.
7: Ah, exactement.
6: Puisqu'on rentrera dans ce nuage.
7: Exactement.
6: Ben voilà, les explications sont claires et nettes. Merci Philippe Houzé.
7: Avec plaisir.
6: À bientôt. Voilà,
2: à Philippe Houzé, donc le président de l'Astro Club Lourdes. Il est vraiment passionnant. Et merci aussi à Philippe Subercaz qui a réalisé cet entretien. Voilà pour cette éclipse solaire à observer donc ce mercredi. Bon appétit à l'écoute de Présence Midi, à l'écoute de Mathias Terrier avec son invité pour deux passages à Lourdes.
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8: Bonjour à toutes et à tous. Aujourd'hui, nous allons aborder modestement la question assez fondamentale qui traverse l'Église, ce grand mouvement de catéchuménat, de demande de baptême dans l'Église de la part des adultes. Et nous sommes en compagnie de Guillaume-François Salin.
9: Bonjour.
8: On vous doit deux ouvrages aux éditions de l'Emmanuel, Pour toi qui demande le baptême et Pour toi qui as reçu le baptême. Nous parlerons largement de ces ouvrages dans la deuxième partie de cette émission, parce que vous nous permettez de toucher du doigt ce que j'ai appelé un mouvement de fond qui bouscule positivement l'Église catholique, toutes ces demandes de baptême. Mais auparavant, j'aimerais que nous parlions de votre histoire. Guillaume-François Salin, au fond, les titres de ces ouvrages pourraient parler directement de vous. Pour vous, Guillaume-François Salin, qui avait demandé le baptême, et pour vous, qui avez reçu le baptême. Parce que vous avez vécu, à l'âge de 18 ans, une conversion à Lourdes. Et alors, cette histoire-là, évidemment, on a envie de l'entendre de votre bouche. Vous venez régulièrement, dorénavant, dans ce grand lieu de pèlerinage. Vous nous parlerez de vos missions actuelles. Vous êtes formateur, vous êtes formé en théologie, vous avez aussi une formation en psychologie. Vous avez un cabinet
9: Tout à fait.
8: Dans lequel vous recevez des personnes pour les conseiller, les accompagner sur terrain de la psychologie. Et puis, vous vous occupez de jeunesse. Vous êtes adjoint en pastoral dans un établissement, dans un lycée. À 18 ans, pourquoi, Guillaume-François Salin, venez-vous à Lourdes alors même que vous n'êtes pas baptisé?
9: Je pense que j'avais déjà une recherche spirituelle au sens très large du terme, c'est-à-dire que je regardais un peu tous les courants, toutes les différentes religions, aussi les courants un peu philosophiques, spirituels, et j'ai fini par lire l'Évangile, et c'est le seul ouvrage avec lequel j'ai vécu une expérience spirituelle forte en lisant Matthieu, là où Jésus dit dans la continuité de son discours sur la montagne, là où est ton trésor, là aussi est ton cœur. Et donc j'ai senti la présence vraiment vivante et réelle du Christ. C'est vraiment pas des concepts, j'ai vraiment senti présent là où je lisais des grandes figures comme le Bouddha ou autre. Et c'était beau, c'était inspirant, mais voilà, j'avais pas vécu cette présence vivante et agissante encore aujourd'hui. Et donc j'ai continué à poursuivre et j'étais vraiment passionné par la question du Christ, parce que moi j'étais un peu neutre, hein. J'ai pas vraiment été éduqué dans la foi chrétienne. Moi, la question de Dieu jusqu'à mes 15-16 ans, elle était absente en fait, hein. Et finalement j'en parlais tellement à travers les associations que je faisais que je rencontrais beaucoup de catholiques engagé dans des associations, qui ne parlaient pas forcément de Dieu, mais quand moi je parlais de Dieu, bah finalement, ils en parlaient avec moi. Et au bout d'un moment, j'étais tellement, je pense, fatigant, on va dire, qu'on m'a conseillé d'aller voir un prêtre, très gentiment, voilà, pour échanger sur toutes mes questions. Le prêtre, lui aussi, sentant qu'il n'arriverait pas à s'en défaire, il m'a dit « Tu devrais aller à Lourdes t'occuper de personnes handicapées. Y a un pèlerinage chaque année. » À l'époque, c'était avec l'hospitalité landaise. J'étais vraiment curieux et en même temps étonné de me dire, ah ben tiens, les catholiques, ils font des choses, quoi.
8: Ce prêtre, il ne répond pas à vos questions, il vous dit, va voir ce qui se passe là ou là.
9: Alors, il a essayé au début de répondre à quelques questions, puis je pense qu'il a vu qu'il y avait pas une fermeture, mais qu'il y aurait pas que ça permettrait pas d'aller plus loin, quoi. Et donc, en effet, là, il se dit, bah, je pense, hein, il faut qu'il vive une expérience de foi à Lourdes, et donc j'y vais, et voilà, j'ai vécu quelque chose de vraiment très fort là-bas.
8: Et donc, ce que vous vivez à Lourdes, vous pourriez nous le décrire? Vous avez 18 ans, toutes ces questions en tête, plutôt intellectuel, on l'a
9: voilà,
8: compris.
9: Voilà, c'est ça, tout à fait.
8: Bon, vous venez de faire paraître deux ouvrages successivement, un troisième étant en préparation. Bon, vous êtes un homme de la réflexion. Mais là, ce qu'on vous dit, c'est va voir, mets les pieds dans la glèbe. Parce qu'à Lourdes, il y a une espèce de belle glèbe de chrétiens qui mettent la charité en acte.
9: Exactement. Je pense que au début, les premières expériences, j'y allais curieux et en même temps assez réfractaire, assez rebelle, comme un adolescent, jeune adulte peut l'être. Et aussi, je repérais un peu toutes les failles assez rapidement. Je voyais un peu le manque de conviction, de connaissances des autres jeunes de mon âge. Mais finalement, petit à petit, avec l'ambiance du sanctuaire, le contact avec les malades, cette foi simple, vécue, concrète, incarnée, avec des gestes, je me suis laissé un peu emporter. Et mon cœur s'est de plus en plus ouvert. Et je pense que c'est vraiment le contact avec une personne handicapée qui était retardée mentale qui m'a aidé à basculer, voilà, qui a fait vraiment la bascule en me demandant de l'accompagner dans les eaux de Lourdes. Donc je peux vous raconter si vous voulez.
8: Ah oui, racontez-nous. Oui.
9: Voilà le moment. Alors bon, déjà il faut savoir que moi, ne lisant que la Bible, j'avais un a priori sans le savoir protestant plutôt. Donc j'avais plutôt un rejet de la Vierge Marie dans le sens de la prier. Donc ça, j'étais un peu fermé dans le sanctuaire, je ne comprenais pas la piété mariale, j'étais un peu en distance. Moi, c'était vraiment que Jésus. Et donc, il se trouve que les eaux de Lourdes, c'est quand même lié à l'apparition de la Vierge Marie, hein, j'avais compris, donc je ne voulais pas trop aller me baigner dans les eaux. À l'époque, c'était des immersions complètes encore. Donc, j'étais un peu distant. Et cette personne avec qui je m'entendais bien me dit qu'il voulait que je l'accompagne dans les eaux de Lourdes. Je lui réponds très gentiment non. Il insiste, on s'entendait bien. Hein, et il insiste, je me dis, bon, je serais quand même horrible de ne pas l'accompagner. Donc, je l'accompagne. Et en fait, ce qui est marrant, c'est qu'il m'a tiré progressivement. Pour ceux qui voient, devant les piscines, il y a des espèces de bancs où on attend et où on prie le chapelet souvent. Et en fait, sur ce banc-là, je lui disais, bah, je t'attends là. Et puis après, il me dit, bah, est-ce que tu peux m'accompagner à l'intérieur ? J'ai un peu peur. Et du coup, après, j'ai encore avancé juste avant les rideaux, la piscine. Je l'ai accompagné là. Et je lui dis, bah, je t'attends à l'extérieur de la piscine. Et il insiste encore. Il me dit, non, mais juste devant les bains, est-ce que tu peux m'accompagner ? Parce que lui, ça m'a marqué. Hein, il vivait ça intensément. Quoi. Il y avait une forme de gravité, de peur et en même temps de joie. C'était très impressionnant. Et du coup, je lui dis, bon, ok, je t'accompagne devant, je serai avec toi, mais je ne me baigne pas. Et après, on est devant et vous savez, on commence à se préparer. Hein, pour ceux qui savent, hein, on y va nu hein, quand même. Hein, on met une serviette, hein, mais voilà, il y a ce moment-là très solennel. Et cette personne me dit au dernier moment, bah, tu vas te baigner quand même. Avec un regard, et là je me dis, non mais...
10: Je peux pas reculer.
9: Oui, voilà, c'est ça, il faut que j'y aille, parce que là il m'a vraiment... Puis c'était pas une obligation, c'était tu vas te baigner quand même. Et là je me dis, bon, j'y vais. Et l'expérience que j'ai vécue, elle m'a marqué, parce que, les plongeons totales, en fait ça dure qu'une seconde, pour ceux qui savent pas, en fait c'est vraiment... Ça dure à peine une seconde, donc on... rationnellement, on n'a pas le temps d'imaginer quelque chose. Enfin, vraiment, on se baigne, on est ressorti, quoi. Et là, à ce moment-là, je suis comme sorti de mon corps. J'étais comme dans un environnement où il faisait tout noir. C'est pas de l'obscurité, mais c'est pas comme si je voyais ça avec mes yeux. Mais j'étais dans un lieu un peu hors du temps. Et il y avait au-dessus de moi la Vierge Marie et Jésus. Et ce qui est étonnant, c'est que je savais où j'étais. J'étais pas au paradis, mais je disais à l'époque, j'étais comme au paradis, comme... Vous voyez, donc j'avais bien notion que c'était pas le paradis non plus. Et puis j'étais face à Jésus et je me rappelle la première chose que je lui dis c'est trop triste, c'est trop moche ici-bas, emporte-moi. Comme si en fait je savais où j'étais, face à qui j'étais, et je lui disais ben emporte-moi, j'ai pas envie de revenir. Et du coup la réponse, il m'a pas répondu avec des mots, mais c'est comme ça m'a répondu intérieurement, c'était non. Et j'ai pas été triste, je l'ai accepté calmement. Et puis après spontanément je lui dis bah je te donnerai toute ma vie. Voilà, je te donnerai vraiment toute ma vie. Et je suis resté là-dessus, et puis je suis revenu dans mon corps, complètement hagard. Ce qui était assez étonnant, c'est que tout le reste du pèlerinage, j'étais un peu souriant bébête. Vous voyez, un sourire un peu bébête qui ne me ressemble pas. Hein. Voilà, j'étais un peu plus sur la réserve. Et là, j'étais tout souriant, voilà, un peu, excusez-moi du terme, shooté, enfin, dans un peu sur une autre planète, quoi. Et malheureusement, ça c'était pendant le pèlerinage, parce que je me rappellerai, hein, quand on prend les bus pour sortir et qu'on sort de Lourdes, je ressens l'angoisse revenir. L'angoisse de me dire, ben, je vais revenir dans mon quotidien, qu'est-ce que je vais faire de cette expérience ? Parce que moi, je n'ai pas d'entourage chrétien, en fait. Hein, donc, j'ai personne à qui parler de la foi. Il y avait mon père qui était ouvert, hein, qui va se faire baptiser après moi. Il était ouvert, on pouvait changer, mais il n'était pas pratiquant, il n'était lui-même pas baptisé, donc c'était... Ouais, on a des belles discussions, mais ça n'allait pas plus loin que ça pour une pratique, une vie religieuse, donc voilà. Et je pense que j'ai eu un début de guérison à l'autre, parce que j'avais une vie difficile, et c'est pour ça que j'avais dit que je ne voulais pas revenir. Voilà, moi, je me rendais compte de la méchanceté des hommes, des femmes, de la propre méchanceté dans mon cœur, des limites du monde, et le parallèle avec Lourdes, où tous les gens sont... c'est assez exceptionnel, quoi, cette gentillesse, cette ouverture. Puis le monde de tous les jours où les gens peuvent être durs, hein, même les jeunes de mon âge. Donc voilà un peu cette expérience. Puis après, je suis revenu, je pense, tous les ans. Là, cette année, je suis venu, pour vous dire, 4 fois à Lourdes.
10: Donc, vous aviez 18 ans. Depuis 12 ans, vous ne cessez de revenir à Lourdes. Mmh.
8: Vous avez beaucoup avancé, puisque vous avez reçu le baptême, vous avez écrit ces ouvrages pour vous adresser à ceux-là même qui le demandent aujourd'hui.
9: Exactement.
8: Donc, pour toi qui demande le baptême, et puis pour toi qui a reçu le baptême, c'est-à-dire comment ne pas rentrer dans ce trou d'air hein, qui peut faire qu'on s'éloigne de nouveau de la vie spirituelle et de la vie de l'Église. Pour rester sur l'expérience de Lourdes, vous parliez de l'eau de Lourdes, donc, qui a été découverte à l'indication de la Vierge Marie, hein, au creux de la grotte. Qui a dit à Bernadette, allez boire à la source et vous y lavez, c'est ce que vous avez fait.
9: Finalement, oui, tout à fait.
8: Qu'est-ce que vous diriez de ce Lourdes que vous nous décrivez au fond, il peut s'adresser à tout un chacun, quelqu'un qui n'a aucun prérequis, qui arrive tel qu'il est. Il n'entre pas dans un univers d'initié. Il va être touché, il peut être touché par ce qu'on appelle parfois la grâce de Lourdes.
9: Je pense qu'à Lourdes, il y a plusieurs entrées. Ceux qui sont à la recherche ou curieux du côté spectaculaire vont y trouver leur compte. Ceux qui sont à la recherche vraiment d'une dimension fraternelle, de partage, vont aussi être touchés. Ceux qui sont touchés par les gestes, les bougies, l'eau, les processions, les gestes, le corps qui bouge beaucoup aussi. Je trouve qu'à Lourdes, finalement, c'est la personne entière qui est mobilisée. Ça peut être autant intellectuel parce qu'il y a des enseignements, ça peut être psychologique, émotionnel à travers le partage et le corps. Parce qu'à Lourdes, on peut bien marcher, le sanctuaire est assez grand, il y a des processions, il y a des gestes à faire. Donc je trouve que ces trois dimensions sont invoquées et donc peuvent permettre de rejoindre beaucoup de personnes, qu'elles soient dans une démarche intellectuelle ou pas, qu'elles soient dans un milieu populaire ou pas. Voilà, c'est un lieu, je pense, qui peut toucher beaucoup de personnes.
8: Y compris les jeunes.
9: Et y compris les jeunes, tout à fait.
8: Que vous amenez régulièrement à Lourdes.
9: Voilà.

0: continuer et dans une certaine constance et une durée sur ce qu'ils ont vécu de façon très intense par le baptême. Ces deux ouvrages sont parus aux éditions de l'Emmanuel. Nous en reparlons juste après ceci.
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0: Nous recevons aujourd'hui l'auteur de ces deux ouvrages. L'un concerne ceux qui demandent le baptême et puis ceux qui ont reçu le baptême, comment continuer dans la foi du baptême. Merci Guillaume-François Salin d'être avec nous. Vous qui accompagnez de la jeunesse au sein d'un lycée, puisque vous êtes adjoint pastoral, dans le sud-ouest, du côté de Bordeaux.
2: C'est ça, tout à fait.
0: Voilà. Vous êtes aussi, vous avez aussi un cabinet où vous recevez des personnes pour les accompagner sur le plan psychologique, puisque vous êtes formé dans ce domaine. Et vous avez une formation en théologie. Votre histoire personnelle, c'est une conversion, j'ai envie de dire fulgurante, à Lourdes.
2: Oui.
0: Même si vous faisiez du chemin avant sur les questions spirituelles, et à 18 ans, quelque chose de bascule ici à Lourdes, en vous plongeant dans l'eau de la source, dans le bain aux piscines de Lourdes. Et 12 ans après, vous vous servez de Lourdes, j'emploie volontiers ce mot, comme vraiment un lieu qui peut annoncer la foi de façon simple, populaire, large.
2: C'est ça, tout à fait.
0: Et vous vous êtes aussi mis à écrire un peu l'expérience du baptême et puis l'expérience de l'après-baptême. Diriez-vous qu'aujourd'hui, alors même qu'il y a 20 000 baptêmes d'adultes chaque année en France, l'Église catholique fait ce qu'il faut ? Est suffisamment réceptive ? Les catholiques ne sont-ils pas trop jargonnants, compliqués, entre eux, tristes parfois, alors même que leur foi devrait les conduire à être joyeux ? Qu'est-ce qui se passe ? Est-ce qu'on est insuffisamment réceptif à ce mouvement de fond ?
2: Alors, je
0: demande de baptême.
2: Oui, je distinguerai le fait d'être réceptif et est-ce qu'on fait ce qu'il faut ? De mon avis, on ne fait pas ce qu'il faut. On en est très loin. Et je suis heureux de tout ce qui se passe, de ce qui est mis en œuvre. Je vois qu'il y a une vraie volonté, donc une vraie réceptivité du phénomène. Mais c'est la raison pour laquelle j'ai écrit ces deux ouvrages. Hein. Je pense qu'il y a beaucoup à faire et qu'on n'est pas au rendez-vous de tout ce que l'on devrait faire. Alors ce ne sera jamais parfait, tout le monde a des limites, les paroisses font ce qu'elles peuvent. Il y a plein de gens engagés qui donnent toute leur vie, qui donnent beaucoup. Mais voilà, je pense qu'on a vraiment encore beaucoup de travail et qu'il ne faut surtout pas se dire, et c'est ce que je dis partout où je témoigne, que c'est gagné, que c'est bon, qu'on fait ce qu'il faut. Je pense qu'on en est encore loin. Beaucoup de catéchumènes et de néophytes, du coup, donc ceux qui ont reçu le baptême, ne persévèrent pas dans la foi. C'est un constat largement partagé, peut-être pas partout, mais en tout cas, c'est celui que j'entends le plus souvent. Et malheureusement, c'est un nombre assez conséquent. Donc voilà, il y a encore beaucoup de choses à faire, il faut se réjouir. Mais il ne faut pas se dire que c'est gagné, que tout est fait. On a encore beaucoup de travail au niveau pastoral, paroissial, diocésain et de l'Église en France en général. Parce que c'est un phénomène, je précise, c'est un phénomène plutôt français, américain et anglais. Les Espagnols, Italiens sont moins concernés parce qu'il y a encore beaucoup de baptêmes d'enfants. Donc c'est un phénomène, voilà, en Occident, dans une part de l'Occident et particulièrement en France.
0: Qu'est-ce que vous diriez de ce paradoxe d'une Église catholique minoritaire, voire ultra-minoritaire, hein,
2: oui,
0: en France, aujourd'hui ?
2: Minoritaire, oui.
0: Moins de 10% de pratiquants. Et puis ces demandes de baptême très conséquentes. Et puis on ajouterait un contexte qui, pour une bonne partie, n'est pas très favorable à l'Église catholique, dû à ses égarements, ses erreurs, ses fautes aussi. Tout cela est là. Et pourtant, les gens frappent à la porte. Comment vous voyez-vous ça ? Est-ce que ça vous paraît de l'ordre du mystère ? Ou bien vous dites, moi je l'ai vécu.
2: Alors pour moi, ce n'est pas que de l'ordre du mystère. Bien sûr, il y a toujours l'action de Dieu qui nous dépasse. Mais je pense qu'il y a des choses très concrètes. La première chose, c'est que par rapport à l'époque où moi, je me suis fait baptiser, où il n'y avait pas encore beaucoup de catéchumènes, je crois que de mémoire, il y en avait quelque chose comme 2000, 3000 à l'époque où je me suis fait baptiser. C'est monté à plus de 10 000 en termes d'adultes, 21 000 en tout cette année, en 2026. C'est qu'en fait, moi, à l'époque, je n'entendais jamais parler du christianisme, sauf pour le critiquer. Sauf pour dire que c'est la pire horreur de l'histoire de l'humanité. Vraiment, hein, je n'exagère pas. Moi, j'avais un a priori très négatif envers les catholiques. Et pourtant, ils ne m'ont jamais rien fait. Jamais un catholique m'a fait du mal. Jamais un catholique s'est mal comporté avec moi. Mais de manière très subtile, à travers les médias, les séries, les films, vous voyez, de manière très...

0: très subtil en fait. Il y a un anticatholicisme, et j'insiste, anticatholicisme très prégnant, qui fait qu'en fait ça va chez beaucoup créer un anticatholicisme un peu primaire, un peu inconscient, qui est souvent pas conscientisé, hein. Et donc plus ce que vous avez dit, hein, des erreurs, hein, des manquements, hein, dans l'histoire de l'Église, hein, qui ont pu arriver, hein. Et alors qu'est-ce qui s'est passé entre temps? Moi, ce que j'ai remarqué, après, je suis devenu accompagnateur de catéchumènes, j'ai vu la première vague, et en fait, ce qui s'est passé, c'est déjà l'après-Covid. Là, il y a eu une espèce de réaction d'après-Covid. La deuxième chose, c'est que par le biais des réseaux sociaux, des médias, on a entendu de plus en plus parler d'un catholicisme plus ouvert, plus direct, plus assumé. Moi, ça n'existait pas à l'époque. À l'époque, quand je cherchais une vidéo qui parlait du catholicisme et qui était grand public, qui n'était pas juste des catéchèses, c'était plutôt difficile, hein. Donc j'en trouvais pas beaucoup. Et là maintenant, à travers les médias, etc., ben, en fait, on en entend parler et on entend un autre discours. Alors, ce n'est pas les réseaux sociaux qui convertissent. C'est plutôt les réseaux sociaux permettent aux personnes d'entendre parler du christianisme sous un autre jour. Et après, c'est une expérience spirituelle qui va être en posant une bougie à l'église, en priant, en lisant le Nouveau Testament. Et donc, je pense qu'aujourd'hui, voilà, on parle beaucoup plus du catholicisme, pas que en bien, mais on en parle aussi en bien plus qu'avant.
1: Ce livre, pour toi qui demande le baptême, il s'adresse évidemment à des personnes qui sont dans cette recherche et cette demande, mais également à tous les catholiques.
0: Tout à fait.
1: Que ne font-ils pas qu'il faudrait qu'ils fassent? Alors, sans être grand donneur de leçons, c'est pas
0: non,
1: ça le sujet.
0: De toute façon, je ne compte pas.
1: Mais tout de même, qu'est-ce qu'on fait de pas très bien, de pas très ajusté?
0: Alors, je m'inclus dedans et j'en parle dans l'ouvrage parce que maintenant, je me considère pleinement catholique. Ça fait plus de 10 ans. Et donc, ce que je décris dedans, en fait, je vais aussi me viser aussi parce que j'ai vu certains de mes comportements à moi. Et donc, moi, je décris ce qui me semble 3 maladies spirituelles dans l'Église d'Occident qui sont dues à la fois à l'histoire. Il y a une histoire difficile. Voilà, il y a depuis la Révolution. Voilà, il y a un contexte historique difficile pour le catholicisme. Des choses aussi dont elle est responsable. Et donc voilà, les catholiques font ce qu'ils peuvent.
1: Ils sont héritiers de ça.
0: Et ils sont héritiers de ça, tout à fait. Et donc les 3 maladies spirituelles que je repère, qui vont beaucoup freiner les catholiques et sur lesquels nous devons, par un souci de conversion, de travailler dessus. Le premier, ce serait la tiédeur, ce que j'appelle la tiédeur. Donc la tiédeur, c'est une maladie spirituelle qui est le manque de zèle, de motivation à faire le bien que l'on pourrait faire. Donc le bien, ce n'est pas que un acte de charité et des pauvres, etc., mais c'est aussi annoncer l'évangile, assumer sa foi, s'engager dans sa paroisse, voyez, des choses concrètes comme ça. Donc on sent en France, mais c'est pas que d'aujourd'hui, hein, c'est un vieux, ça fait déjà pas mal de temps que c'est inscrit, hein, une certaine mollesse, une certaine tiédeur. Mais parce que le catholicisme est tellement attaqué, il y a tellement de critiques, c'est tellement éprouvant d'être pleinement catholique.
1: Qu'on est en mode protection un peu.
0: Exactement. Protection, repli, retrait. Voilà, les personnes, voilà, au bout d'un moment, des fois, peuvent se protéger, en effet. Il peut y avoir aussi un manque de zèle, une certaine mollesse du fait du contexte. Donc ça, ce serait vraiment la première maladie que j'entends le plus des catéchumènes, où ils disent les catholiques sont mous. Il faut dire ce qui est. En France, c'est assez mou, en fait, hein, par rapport à d'autres pays. Alors, les autres pays n'ont pas la même histoire. Vous voyez, c'est sûr que le catholicisme en Amérique latine n'a pas la même histoire que nous. Donc voilà. La deuxième, ce serait la mondanité. Parce que par mondanité, je vais plus loin qu'une classe sociale, même si aujourd'hui, le catholicisme, malheureusement, s'est beaucoup éloigné des classes populaires depuis les années d'après-guerre, hein. Il y a eu un éloignement progressif des classes populaires, pour plein de raisons que j'aurais pas le temps d'aborder là. Je parlerai par mondanité plus largement d'un entre-soi, d'un enfermement. En fait, les catholiques, par protection, liés à cette tiédeur sûrement, restent entre soi, se protègent, ont les mêmes codes, les mêmes façons de parler, et sans s'en rendre compte, en fait. Et quand il y a quelqu'un qui vient de l'extérieur, en fait, si on n'adhère pas à ça ou qu'on est différent, et ben, très discrètement, pas de manière frontale souvent, on va être mis de côté. Et ça, beaucoup de catholiques, enfin de catéchumènes me le témoignent trop souvent, qui sont mis de côté de manière
1: subrepticiste. Et la dernière maladie
0: L'angélisme. C'est un discours déconnecté, non incarné. Alors, à Lourdes, je trouve que ce discours-là n'est pas présent. Je ne trouve pas ça angélique à Lourdes, c'est le contraire. Mais en tout cas, l'angélisme, ce serait une manière déconnectée de parler de la foi, non concrète. On dit pas les choses concrètement, on est sur des discours un peu perchés, un peu déconnectés. Et ça n'a rien à voir avec la profondeur. Les pères de l'Église peuvent être très profonds et en même temps très concrets. Quand on lit Augustin, ça peut être très profond, mais on comprend, en fait, on sait de quoi il parle. Aujourd'hui, voilà, et je pense que ces discours un peu déconnectés peuvent être parce qu'il y a une peur de dire les choses concrètement, directement. Je donne un exemple. Un catéchumène, ça arrive souvent, hein, c'est pour ça que je donne cet exemple. Un catéchumène va demander de l'aide sur telle situation, et puis directement, on va dire, bah, il faut que tu discernes, prie l'Esprit Saint, il va t'aider. Alors oui, il faut discerner, oui, l'Esprit Saint va m'aider.
1: Il demande de l'aide.
0: Mais là, je demande une réponse concrète à une situation concrète. Donc est-ce qu'on peut avoir un discours mobilisateur qui parle, quoi, qui soit concret?
1: Bon, merci pour votre franchise, Guillaume-François Salin. Et puis, une fois qu'on a reçu le baptême, parfois, on se décourage. On pense que la grâce du baptême va nous faire traverser toutes les difficultés. Et non, pas facile. Ça aussi, vous le décrivez à travers ce deuxième ouvrage, pour toi qui as reçu le baptême.
0: Tout à fait.
1: Il faut accepter qu'il y ait des parties de ce qu'on appelle du désert, où on ne voit pas trop où est l'horizon, enfin, c'est compliqué.
0: En soi, dans le baptême, on reçoit toutes les grâces nécessaires à notre salut. Mais il y a ce qu'on appelle les dispositions, c'est-à-dire est-ce que nous-mêmes, nous allons accueillir pleinement cette grâce? C'est-à-dire ce cadeau, cette énergie, cette force de Dieu. Et donc, il peut y avoir dans les moments de bas, dans les moments d'épreuve, nos dispositions, c'est-à-dire notre souhait de nous convertir davantage, qui va être freiné, qui va être remis en question. Et donc, en effet, il peut y avoir, et il y a très fréquemment, des moments de désert, des moments un peu de vide. Et puis surtout, on passe d'un accompagnement, d'un parcours où on est très accompagné, chouchouté, je dis le terme coucouné, tu dois pleinement avoir une vie catholique, un peu ordinaire, plus
2: présence
0: ordinaire.
2: De passage.
0: On a encore à beaucoup travailler sur l'après
3: catéchuména.
0: Voilà, il y a encore beaucoup de
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0: De ceux qui ont été baptisés.
1: Merci beaucoup, Guillaume-François Salin. Ces deux ouvrages, Pour toi qui demande le baptême, paru aux éditions de l'Emmanuel, Pour toi qui a reçu le baptême, même éditeur. On vous souhaite bon vent, bon retour chez vous, puis vous revenez vite à Lourdes, parce que je pense que c'est aussi un port d'attache pour vous.
0: Oui.
1: Merci, au revoir, à bientôt.
0: Merci, au revoir.

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3: Cinq mois de guerre en Iran et des stocks d'armement qui s'amenuisent. Aux États-Unis, l'inquiétude pointe, mais le président dément ces informations alarmantes. La secrétaire de la Défense a écrit aux entreprises du secteur pour les encourager à accélérer leur production d'armes. Le détroit d'Ormuz toujours bloqué et Téhéran ne cède pas sur ses positions. Alors que les négociations s'embourbent, les répercussions du conflit se font ressentir en Irak, plongé dans une grave crise économique et sociale. Nouvelle violation du cessez-le-feu entre Israël et le Liban. Les bombardements de ce week-end compromettent le maintien des négociations. Beyrouth menace de boycotter la prochaine rencontre prévue en septembre.
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3: Avant de développer ces titres, retour sur le prochain voyage du pape en France du 25 au 28 septembre. Les évêques de France exhortent les paroisses à porter cette visite dans la prière. À l'occasion de la célébration de l'Assomption le 15 août, une intention particulière sera proposée lors de la prière universelle et un message sera lu à la fin. Que le voyage apostolique du pape Léon XIV porte des fruits abondants et heureux pour l'Église, notre pays et le monde, écrivent les évêques français. Augustine Insta.
4: Oui Cécile, dans toute les paroisses de France ce 15 août. Une intention de prière sera consacrée au voyage du pape Léon XIV. Le souverain pontife se rendra notamment à Paris, Saint-Denis, Lourdes et Metz, ainsi qu'à l'UNESCO. Puis les évêques de France, la venue du Saint-Père est avant tout un événement spirituel. À l'occasion de la messe de l'Assomption qui marque l'anniversaire de la consécration de la France à la Vierge Marie, les fidèles sont donc invités à prier pour que ce voyage soit une source de grâce pour l'Église, les habitants de la France et au-delà. Intitulée « Pour que le monde ait la vie », cette prière demande à Dieu de préparer les cœurs à accueillir le pape avec joie et confiance. Elle invite également chacun à devenir artisan de justice, de paix, d'unité et de dialogue. La supplique proposée par les évêques, qui peut être récitée ensemble, en famille, en paroisse, en communauté, s'achève par une invocation à Notre-Dame et au sein de France afin que le voyage du pape porte des fruits pour l'Église de France et le monde. Fortifie notre foi, affermit notre espérance, stimule notre charité, peut-on lire. L'épiscopat français voit enfin dans ce voyage l'occasion pour Léon XIV de confirmer les fidèles dans la foi et de les encourager à prendre part à l'annonce joyeuse de l'Évangile.
3: Augustine Asta, notez que les inscriptions pour les temps forts du voyage du pape sont ouvertes depuis midi. Elles ne sont pas obligatoires, mais fortement recommandées. À la une de l'actualité internationale, la guerre au Moyen-Orient qui se poursuit sur tous les fronts. Après cinq mois de guerre en Iran, les stocks états-uniens de munitions et notamment de certains missiles sont au plus bas. Si Donald Trump dément fermement ces informations, certains membres du département de la défense, eux, s'en inquiètent. Un courrier a d'ailleurs été adressé aux entreprises du secteur de l'armement pour les encourager à accélérer leur production. Correspondance à New York de Gwendal Lavina.
5: La lettre révélée par le Washington Post est signée par Steve Feinberg, le secrétaire adjoint à la Défense. Il demande aux entreprises de présenter dans les 3 semaines des solutions pour, je cite, « réduire drastiquement les délais de livraison d'armes et donc accélérer leur production ». Selon plusieurs rapports, les chaînes d'assemblage tournent pourtant déjà à plein régime. Des cycles de développement de plusieurs années ne sont pas tenables, écrit encore Steve Feinberg. Ces derniers mois, le Pentagone a signé plusieurs partenariats avec des géants du secteur de l'armement, mais aussi des start-up pour démultiplier ses capacités d'approvisionnement. Et il y a urgence. Lors du premier mois de la guerre contre l'Iran, les États-Unis ont tiré plus de 1000 missiles patriotes. Depuis le début du conflit, leur nombre est passé de 2200 à environ 800 et il faudrait 2 ans pour revenir au stock d'avant-guerre, au rythme de production actuel. Même chose pour les Tomahawk et les TAD. Publiquement, Donald Trump assure pourtant que les armées ont suffisamment de munitions, mais selon ses proches, ce sont bien les inquiétudes sur les stocks qui ont conduit le président a écarté tout nouveau bombardement massif de l'Iran. Gwendal Lavina, New York. 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
3: L'Iran, qui maintient toujours fermé le détroit d'Ormuz et exige des États-Unis qu'ils acceptent toutes les conditions pour sa réouverture. Le blocage de ce passage vital pour le commerce mondial d'hydrocarbures a des conséquences catastrophiques pour la région, et notamment en Irak, victime de la chute drastique de ses exportations de pétrole. Retard de paiement de salaire, détérioration des hôpitaux, l'Irak s'enfonce dans la crise financière. Les précisions à Bagdad d'Anne-Sophie Lemoff.
2: Depuis le début de la guerre au Moyen-Orient, le pays dont l'économie repose à 90% sur la rente pétrolière a perdu plus de 40 milliards de dollars de revenus. L'Irak, qui exporte en temps normal 3,5 millions de barils de brut par jour, se voit contraint d'arrêter la production dans la plupart de ses champs pétrolifères et de limiter ses exportations aux itinéraires via la Turquie et la Syrie voisine, soit une baisse de 90% de ses exportations de brut. Dans de telles circonstances, difficile pour l'État de couvrir les énormes dépenses publiques, incluant la rémunération des fonctionnaires. Salaires payés en retard, dégradation du pouvoir d'achat, coupures budgétaires, l'économie vacille au risque d'attiser la colère sociale. Le conseiller financier du Premier ministre a expliqué que la stratégie du gouvernement devrait s'articuler autour de la réorganisation des priorités budgétaires, du report des dépenses non essentielles et de la gestion des liquidités disponibles afin de garantir le versement des salaires. À Bagdad, Anne-Sophie Lemoff pour Radio Vatican.
3: Allié des États-Unis, Israël a pourtant rejeté hier le plan de Washington pour Gaza. Une feuille de route acceptée par le Hamas, mais irrecevable pour l'État hébreu. Le Premier ministre israélien conditionne le retrait de son armée au désarmement complet du mouvement islamiste palestinien. Ce rejet de Benjamin Netanyahou l'éloigne de son allié Donald Trump, mais il entend par là contenter sa base électorale avant de délicates élections législatives en octobre. Nous vous en parlions dans notre dossier ce matin. Le village chrétien de Taïbé en Cisjordanie subit depuis des mois la pression grandissante des colons israéliens. Intimidation et occupation de leurs terrains poussent les chrétiens à quitter leurs habitations et villages. Et bien ce matin, l'armée israélienne a temporairement déclaré la ville de Taïbé zone militaire fermée aux Israéliens. Des soldats de Tsahal ont été déployés. Cette décision vise à protéger les citoyens de la région et maintenir l'ordre selon un communiqué transmis par les forces armées. Retrouvez notre entretien avec le père Bachar Fawadleh, le curé de Taïbé, sur notre site internet vaticannews.va. Autre front de ce conflit, l'armée israélienne a poursuivi ce week-end ses bombardements sur plusieurs régions du sud Liban, ainsi que des dynamitages à grande échelle d'habitations résidentielles. Face à ces violences, à ces violations du cessez-le-feu, des médias libanais indiquent que Beyrouth menace de ne pas participer au prochain tour de négociations prévu en septembre à Rome. Les explications sur place de Paul Khalife.
6: L'artillerie israélienne a tiré des dizaines d'obus sur des localités situées dans différentes zones du Liban Sud, en dehors de la zone tampon de facto qu'elle a établie sur 600 km². Des bombes incendiaires larguées par des drones dans le sud de la plaine de la Beka ont provoqué d'importants incendies dans des régions boisées et montagneuses. Des obus d'artillerie et des barils d'explosifs lancés par des drones ont ciblé les hauteurs de Ali Taher au sud de Nabatiye. Israël affirme que des dizaines de combattants du Hezbollah sont retranchés dans des tunnels creusé dans ces collines stratégiques qui surplombent le Liban Sud. L'armée israélienne a aussi procédé au dynamitage d'habitations résidentielles et d'autres bâtiments dans au moins 4 localités. Les puissantes explosions ont été entendues dans tout le Liban Sud. Ces destructions ont eu lieu dans des régions situées aussi bien à l'intérieur qu'à l'extérieur de la zone tampon de facto établie par Israël. L'armée israélienne s'en est également pris à l'armée libanaise, dont l'un des véhicules a été endommagé par des tirs de mitrailleuse. L'attaque s'est produite non loin de la localité frontalière de Khiam, proposée par le Liban comme prochaine zone pilote qui devrait être remise à l'armée libanaise. Paul Khalife, Beyrouth, RFI pour Radio Vatican.
3: Un mois de juillet exceptionnellement chaud, des records de température ont été enregistrés dans 33 pays, principalement au Sahel et en Amérique latine, en plus de la France et l'Espagne en Europe. Une analyse du programme européen Copernicus. Vagues de chaleur à répétition, sécheresse généralisée et incendies dramatiques. Quelques 900 millions de personnes ont été affectées. Enfin, un mot pour vous, chers auditeurs. Vous invitez à nous écrire, à nous faire part de vos retours sur nos journaux de Radio Vatican. Écrivez-nous par mail à français@vaticannews.va ou bien par message sur notre page Instagram vaticannews-fr. Merci d'avance. c'est la fin de notre journal. Merci pour votre fidélité. Prochain rendez-vous avec l'actualité en français demain matin à 8h30, heure de Rome. Ce sera avec Alexandra Sirgan. D'ici là, retrouvez toutes nos informations sur notre site vaticannews.va. Je vous souhaite à tous et à toutes une excellente journée.
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9: L'homme est un être de relation. Nous l'avons déjà vu à plusieurs reprises. Et le plus solitaire des solitaires a des relations. Il a des relations avec son environnement, avec les objets qui constituent son environnement. Il a des relations avec des animaux. Peut-être le plus solitaire a-t-il un chien, un chat, que sais-je. Il a des relations avec les autres humains. Et peut-être aussi a-t-il une relation avec Dieu. Tout cela constitue, vous le voyez, comme une espèce de toile d'araignée de relations qui nous entoure. Et sans cesse, à tout moment, nous sommes en relation avec l'extérieur. Mis à part peut-être le temps de notre sommeil. Nous n'avons plus de relation consciente, en tout cas, avec l'extérieur. Mais autrement, toute la journée, nous sommes en relation permanente. C'est-à-dire que nous allons envoyer des informations autour de nous et en recevoir. Et nous allons interpréter tout cela. Et nous allons nous situer par rapport à tout ce réseau et nous allons nous comporter d'une certaine manière, dire certaines paroles, ressentir certains sentiments, etc. Encore une fois, l'homme sur son île déserte est un être de relation. Nous pratiquons tous, de ce fait, l'hospitalité à un moment ou un autre. Car tous, nous accueillons des visiteurs dans notre maison ou dans notre appartement. Disons, d'une manière large, chez nous. Accueillir, c'est ouvrir sa porte. C'est faire entrer l'autre dans mon intimité. C'est lui procurer, pour un temps tout au moins, un toit, un abri, et souvent, avec lui, partager un repas, parfois davantage, quand nous accueillons quelqu'un pour une durée plus longue. Accueillir, c'est un geste de bienveillance, c'est un geste de bonté. Au contraire, claquer la porte au nez à celui qui frappe et qui voulait entrer est un geste de malveillance, de méchanceté, de rejet. En ouvrant notre porte, nous partageons ce que nous avons et en partie ce que nous sommes. L'hospitalité, attitude si importante et si fréquente, sera donc le thème de notre réflexion cette semaine. D'abord, une remarque. Il y a plusieurs types de visiteurs que nous pouvons accueillir. Il y a d'abord des personnes que nous connaissons, des membres de la famille, des voisins, des amis. Je dirais presque qu'ils sont chez moi comme chez eux. C'est un signe d'amitié fort. Je pense, en Orient, nous allons avoir l'occasion de reparler de la légendaire hospitalité orientale. En Orient, lorsqu'on accueille quelqu'un chez soi et que on a une relation d'amitié profonde avec cette personne, très souvent, votre hôte dira « Tu es ici, chez toi ». Et ça n'est pas une parole en l'air. Vraiment, il vous déclare que sa maison est votre maison, que vous pouvez y venir quand vous le voulez, que vous serez toujours le bienvenu. Mais il nous arrive aussi d'accueillir des personnes que nous ne connaissons pas, des étrangers, au sens propre, des relations, peut-être aussi des touristes, à qui nous louons un studio ou un appartement ou une chambre. Il y a donc différents types de visiteurs et notre accueil ne sera pas le même. Il y a donc différentes façons d'accueillir. Les membres de la famille, les voisins, les amis, on peut penser qu'ils seront accueillis avec bienveillance, avec affection. On est heureux de les recevoir. On peut accueillir d'une manière plus froide, plus formaliste. Il y a tellement de façons de dire bonjour. Eh bien, c'est la même chose pour l'accueil. La façon dont nous accueillons dit déjà beaucoup de choses de la relation que nous avons avec celui ou celle que nous accueillons. Ainsi, la façon dont nous pratiquons l'hospitalité révèle déjà beaucoup de choses de notre personnalité.

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1: Penchons-nous, si vous le voulez bien, sur l'étymologie du mot « hospitalité ». Il est toujours intéressant, quand on travaille un thème, de s'interroger sur l'étymologie, car elle nous fait remonter à la source même du mot, et souvent, nous découvrons un sens qui s'est perdu ensuite, ou qui s'est atténué. Étymologiquement, le mot « hospitalité » vient du latin « hospes ». Pour l'instant, rien d'extraordinaire. Mais on s'aperçoit, et c'est ici intéressant, que le mot « hospes » signifie tout à la fois l'hôte et l'invité. Celui qui reçoit et celui qui est reçu. Cela nous montre que l'hospitalité n'est donc pas dans un seul sens « j'ouvre ma porte et je reçois », mais que c'est un acte réciproque. De fait, si j'ouvre ma porte, il faut aussi que celui qui est de l'autre côté de la porte accepte d'entrer. Il y a là une certaine réciprocité, mais pas seulement. L'hospitalité, c'est une relation qui s'établit entre, au minimum, deux personnes. L'hôte est quelque part aussi le receveur. C'est-à-dire qu'en offrant l'hospitalité, il se laisse aussi recevoir. Il va laisser l'autre lui donner quelque chose. On n'ouvre jamais sa porte sans conséquence. Et votre hôte ne repartira pas tel qu'il est venu. De même, vous ne serez pas tel que vous l'avez accueilli. Nous reviendrons sur ce point qui, à mon avis, est essentiel dans la relation d'accueil. La même racine, hospes, a donné un autre mot, bien sûr, le mot hôpital ou encore hospice, qui sont donc tous les deux caractérisés comme des lieux d'accueil, bienveillants, des lieux où l'on va prendre soin de ses hôtes. Avec l'hospitalité, nous sommes devant un fait anthropologique universel, c'est-à-dire une attitude qui est profondément marquante dans toute l'humanité. Il n'y a pas dans l'histoire humaine de civilisation, on pourrait dire il n'y a pas d'humanité, sans pratique d'hospitalité. Cette attitude est fondamentale. Et c'est peut-être elle qui sauve l'humanité d'une guerre permanente et sans pitié. Car l'étranger est un ennemi potentiel. On ne le connaît pas. On ne connaît pas sa façon de vivre. On ne connaît pas sa mentalité. On ne sait pas pourquoi il vient frapper à la porte. Qu'a-t-il derrière la tête ? Cette méfiance première vis-à-vis de l'étranger qu'on accueille se manifestait, et nous en avons gardé la trace, par le fait qu'il était obligatoire, en quelque sorte, lorsqu'on s'attablait quelque part, de poser ses mains sur la table pendant que l'on mangeait. Oui, c'est la fameuse remarque que l'on faisait aux enfants, « Mets tes mains sur la table ». Et pourquoi ? Eh bien parce qu'une main sous la table pouvait être une main potentiellement menaçante. Elle pouvait, à un moment donné, sortir une arme, un couteau, ou plus tard, un pistolet. Donc poser les mains sur la table pendant le repas était un signe de non-agression qui transformait d'une certaine manière l'étranger en accueilli.
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5: Il semble que la Providence nous gratifie de grands musiciens, non pas régulièrement au fil du temps, mais par paquets. Ainsi, entre 1678 et 1685, moins de 7 petites années, surgissent Vivaldi, Telemann, Jean-Philippe Rameau, Handel, Bach et Domenico Scarlatti. Dans la décennie de 1803 à 1813, ce sont Berlioz, Mendelssohn, Chopin, Schumann, Liszt, Wagner et Verdi. Pourrions-nous continuer à croire au hasard avec les années 1860 à 1875? Voici Mahler, Albéniz, Sibelius, Richard Strauss, Debussy, Paul Dukas et Maurice Ravel. Et la Providence a complété la cohorte des musiciens français avec quelques noms moins connus que Ravel et Debussy, mais qui méritent une place au panthéon de la double croche. Déodate Sévrac, Guy Ropartz, Georges Ducasse, Charles Coquelin, Florent Schmitt ou Gabriel Pierné. Intéressons-nous cette semaine à Gabriel Pierné. Il naquit à Metz en 1863. Il était fait pour la musique. Sa mère enseignait le piano et son père était professeur de chant. Après la défaite de 1870, la famille quitte la Moselle, désormais rattachée à l'Empire allemand. Gabriel Pierné entre tout jeune au Conservatoire de Paris et c'est là qu'il rencontre Debussy. Les deux garçons sympathisent et resteront amis toute leur vie. Pierné fait carrière comme organiste et comme chef d'orchestre au célèbre concert Colonne qu'il dirigera jusqu'en 1934. Cette brillante carrière éclipse quelque peu sa production de compositeur. Pierné laisse une centaine d'œuvres couvrant tous les genres. Il décède en 1937. Claude Debussy naquit à Saint-Germain-en-Laye en 1862. Ses parents sont commerçants et pas du tout musiciens. C'est une tante qui l'oriente vers le piano. À 10 ans, il entre au Conservatoire de Paris. Il remporte le prix de Rome à 22 ans en 1884. Debussy est alors un compositeur parmi tant d'autres. Et brusquement, en 1894, il compose le prélude à l'après-midi d'un faune. Cette pièce symphonique le rend célèbre dans toute l'Europe. Debussy y invente l'impressionnisme en musique. L'œuvre fascine tous les musiciens. Ravel en témoignera. C'est en entendant le prélude à l'après-midi d'un faune que j'ai compris ce qu'était la musique. Et tous les noms que nous avons cités, Schmitt, Coquelin, Déodate Sévrac, Albéniz, etc., pouvaient en dire autant. Tous, sauf justement Gabriel Pierné, qui reste fidèle à une esthétique plus classique. Ce qui ne l'empêche pas, en tant que chef d'orchestre, de mettre son talent au service de toutes les innovations que ses confrères allaient apporter à la musique en cette première partie du XXe siècle. Debussy restera le chef de file de la musique française jusqu'à son décès en 1918. Sa vie personnelle sera compliquée. Il trompe sa première épouse qui tente de se suicider. Et l'histoire se répète avec sa seconde épouse. Dès lors, la plupart de ses amis se détournent de lui. Gabriel Pierné est l'un des rares proches à lui conserver son amitié. Debussy écrit entre 1905 et 1908 un triptyque symphonique intitulé « Iberia ». Il lui faudra attendre 2 ans pour que l'œuvre soit jouée pour la première fois. Et c'est son ami Gabriel Pierné qui en prendra l'initiative, en tant que chef d'orchestre des concerts-colonnes, en dépit des réserves de certains critiques, dont l'un dira « Le public des concerts-colonnes n'aime guère le genre de musique imprécise de M. Debussy ». Mais « Iberia » deviendra l'une des œuvres les plus appréciées de Debussy. Gabriel Pierné sera très affecté par la mort de Debussy en 1918. Il lui rendra hommage en composant, 2 ans plus tard, « Les paysages franciscains », 3 pièces pour orchestre, dans lesquelles Pierné le classique adopte le style impressionniste de son ami Debussy. Ces pièces constituent l'une des meilleures œuvres de Pierné, aux côtés de sa sonate pour violon et piano, son quintet pour piano et cordes, le ballet Cydalise et le chèvre-pied et le concertstück pour harpe et orchestre. Voici les 2 premiers mouvements de ces paysages franciscains, intitulés respectivement « Au jardin de Sainte-Claire » et « Les olivets de la plaine d'Assise ». Une atmosphère de paix et de sérénité se dégage de ces évocations des endroits où méditait saint François d'Assise. Les interprètes sont ici l'orchestre philharmonique de la BBC, dirigé par Juanjo Mena.

Écoutons maintenant l'œuvre de Debussy, dont Gabriel Pierné assura la création en 1910. Voici le deuxième volet d'Iberia, intitulé « Les parfums de la nuit ». Michael Tilson Thomas est à la tête de l'Orchestre symphonique de Boston.

0: Merci de votre écoute. À notre prochaine rencontre.
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3: Chers auditeurs de Radio Présence, je vous présente aujourd'hui une jeune qui m'est très chère, qui n'est plus si jeune d'ailleurs, mais on a toujours tendance à considérer éternellement enfant tous ceux qu'on a connus enfants. Bref, Leïla a 28 ans, je l'ai rencontrée, elle avait 6 ans, et elle va nous raconter tout au long de nos épisodes ses 28 années de vie en tant que jeune Algérienne débarquant en France à l'âge de 3 ans. Ses joies, ses peurs, l'accueil qu'elle a reçu, les rejets aussi, et avec pour corollaire de tout ça, une grande pauvreté. J'ai connu et partagé toutes les étapes de son enfance, puis de son adolescence, fracassante, et maintenant de sa jeunesse, avec bonheur et exaspération. En tout cas, j'ai suivi tout son parcours, et Leïla est pour moi l'incarnation des ressorts qu'un jeune être humain peut déployer pour s'en sortir, pour ne pas se laisser dévorer par les problèmes,

0: bien réel pourtant, et souvent autrement plus réel que les problèmes que nous avons rencontrés nous-mêmes quand nous étions enfants. Alors Leïla, on commence par l'enfance, tes souvenirs les plus anciens, et moi je vais compléter avec mes témoignages de l'époque quand je vous ai rencontrés dans ces fameux hôtels sociaux où vous habitiez serrés les uns contre les autres dans deux misérables chambres d'hôtel. Tes souvenirs?
1: Franchement, j'ai pas grand souvenir. Je sais juste que je pense que c'est un souvenir que je veux pas m'en rappeler. Du coup, j'oublie.
0: À cause des traumatismes, tu veux dire?
1: Oui, exactement. Après, je sais qu'on a vécu dans des hôtels et que c'était très compliqué et que je dormais ensemble avec mes frères et sœurs. Je sais aussi qu'à l'école, non, mais c'était aussi très compliqué, mais parce que les gens étaient au courant et du coup, ils nous rejetaient.
0: C'est-à-dire? Parce que c'est là que tout a commencé en fait, c'est à travers ce premier rejet enfant, et on va voir quelles répercussions ça peut avoir sur une vie jusqu'à l'âge adulte en fait, le rejet.
1: On était à l'école, du coup on était très pauvres, mais j'avais un jean et un haut que je mettais pendant une semaine, et que les gens dès qu'on est petit on est un peu méchant, mais sans le savoir, mais je sais que j'avais aucun ami, et les gens ils disaient que j'étais sale et qu'avec moi on pouvait attraper des boutons parce que je me changeais pas. Et là c'était le premier rejet que j'ai eu à l'école, c'était compliqué pour moi. Après j'en voulais à personne parce que voilà.
0: À l'époque t'en voulais à personne parce que tu savais pas à qui en vouloir, t'étais petite.
1: C'est ça, mais au jour d'aujourd'hui je pense que c'est une force qui m'a aidée à... C'est une force qui m'a aidée à être ce que je suis aujourd'hui.
0: Alors ça, on va y revenir. Comment ça t'a forgé? Alors je rappelle quand même aux auditeurs que quand je vous ai rencontrés, vous étiez donc 5 enfants et vos deux parents dans des hôtels sociaux, c'est-à-dire dans ces fameux hôtels qui attendent que votre situation administrative soit réglée, soit un rejet, un départ vers l'Algérie, soit une acceptation en France. Et que donc vous étiez en haut de ces fameux hôtels qui étaient face à la gare, hein, de la gare Matabiau. C'est des hôtels qui accueillent des touristes au premier étage, au deuxième étage, et puis au troisième étage, au quatrième, au cinquième. Et bien là, on voit apparaître des familles, des réchauds, parce que c'était le seul moyen, c'était d'avoir un petit réchaud interdit pour faire chauffer soit un peu de lait, soit un peu de soupe, etc., etc. Et comme tu dis, une extrême pauvreté. Il y avait beaucoup de cafards, des vrais cafards, hein, des animaux, et qu'il fallait surveiller pour pas qu'ils vous rentrent dans les yeux, etc. Beaucoup de peur, beaucoup de trafic, beaucoup de prostitution. Et c'est vrai que tu as vécu un traumatisme hallucinant quand on y pense, c'est-à-dire que la famille à côté de la tienne s'est tuée, en fait. C'est-à-dire que le mari a tué ses enfants, a tué sa propre femme et s'est tué lui-même. Et toi, tu es devenue, depuis ce jour-là, tu es devenue toute grise. Je me souviens quand tu t'es précipitée vers moi. Est-ce que tu t'en rappelles?
1: Franchement, j'en ai pas le souvenir. Je me souviens de cette histoire. Après, je n'ai pas le souvenir de après ce qui s'est passé, en fait.
0: Alors, comment ça s'est enchaîné, en fait, avec l'école? Parce qu'à partir du moment où on est rejeté, qu'est-ce qui se passe dans l'apprentissage, dans la tête d'une petite fille?
1: En fait, on est rejeté. Du coup, après, on ne veut plus travailler. Et du coup, on se met de côté et on laisse. Et en fait, alors que, sans me vanter, mais j'aurais pu être l'une des meilleures élèves de ma classe. Mais vu que j'étais rejetée, en fait, je me mettais au fond et... Et voilà. Et après, à chaque fois que je venais à l'école, j'avais très mal au ventre. Mon goûter, les gens avaient un goûter, moi j'avais aucun goûter. Après, ce qui était bien, c'est qu'on avait, c'est que je me rappelle ma maîtresse. Et en fait, c'était une maîtresse qui faisait tout pour m'en sortir. Et voilà. Et
0: en fait, qu'est-ce qu'elle faisait?
1: Je me rappelle, elle m'achetait du goûter et qu'elle mettait dans mon sac. Et au début, j'ai mis du temps à comprendre que c'était elle. Et en fait, à chaque fois, elle me ramenait du goûter, elle me mettait dans le sac pour que je mange avec les autres.
0: Et elle le faisait discrètement?
1: Oui. Même moi, j'ai mis du temps à savoir que c'était elle. Et voilà. Après, c'est quelque chose qui m'a touchée. Et voilà. Et après, petit à petit, j'ai commencé à avoir des amis. Et c'est à ce moment-là que ma vie a commencé. Mais je pense qu'il y a toujours un traumatisme de la première fois. Mais après, j'ai commencé à avoir des amis. Mais après, c'était toujours, je crois que mes amis ils voulaient venir chez moi. Non, moi, j'étais obligée de leur dire non, parce que j'habitais dans un hôtel. En fait, on était obligé de s'inventer une vie. Du coup, je mentais à mes amis. Donc, est-ce que l'amitié était très sincère à cette époque-là? Je pense pas. Et voilà.
0: Alors, pourquoi dis-tu que tu pensais avoir des capacités qui auraient pu faire en sorte que tu aurais pu être une très bonne élève?
1: Parce que, en fait, j'avais une facilité à comprendre les choses. Et en fait, je voulais apprendre. Et je ne suis pas une enfant bête. Mais en fait, c'est juste qu'à ce moment-là, en fait, tout a échoué. En fait, dès la première fois, ça a très mal commencé. Et du coup, voilà.
0: Et tu penses que c'est un peu une spirale infernale quand ça commence mal à l'école ?
1: Oui, je pense que oui, franchement oui, parce que je pense que tout part de l'école. Après, si on réussit très mal à l'école, en fait, après notre vie, elle dépend de l'école. Moi, je sais que si je pourrais refaire ma vie, il y a des choses que j'aurais changées. Non, c'était l'école. C'était l'école.
0: Merci Leïla pour ce premier témoignage. On se retrouve la semaine prochaine dans Au-delà des apparences sur Radio Présence pour la suite de tes aventures.

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2: Bonjour, sécheresse. De nouvelles restrictions d'eau sont appliquées pour le département des Hautes-Pyrénées. Elles sont consultables sur le site vigio.gouv.fr. Le théâtre Jean Marmillon à Saint-Gaudens vient de dévoiler sa programmation culturelle 2026-2027, une saison ponctuée de théâtre, de danse, de cirque, de musique et bien sûr de spectacles pour le jeune public. Retrouvez dès à présent vos rendez-vous culturels sur stego.fr et réservez vos places pour les spectacles à venir. Première édition du village des patrimoines du Comminges à Saint-Bertrand-de-Comminges, mercredi 12 août, de 10h à 23h. Entièrement gratuit, cet événement invite le public à découvrir la richesse historique et culturelle du sud de la Haute-Garonne à travers une programmation variée, ludique et interactive. Composition française par Axon, mercredi 12 à 20h au lac de Sède à Saint-Gaudens. Pour leur traversée des Pyrénées en chanson, Passo Consun sera présent à l'église de Lourbarousse ce mardi 11 août à partir de 21h. Réservation au 06 78 95 76 57. Visite du captage des sources au chalet de Saint-Néré à Mauléon-Barousse, mardi 11 et samedi 15 à 10h sur réservation. Conférence sur le maquis Bidon 5 et l'attaque allemande du 11 août 1944 par Jacques Fontas, mardi 11 à 17h à la mairie d'Héran. Conférence d'été à la salle des fêtes de Valcabrère sur En radeau sur la Garonne au XVIIe siècle par Marc Galli, ingénieur auteur du livre Des bateaux, des radeaux et des hommes, mardi 11 à 17h30. Concert d'orgue par Baptiste Florian Marle Ouvrard, mardi 11 à 20h30 à l'église Notre-Dame de l'Assomption à Bagnères-de-Luchon. Baptiste Florian Marle Ouvrard fait désormais partie des organistes incontournables de l'école d'orgue française actuelle, défendant un répertoire éclectique tout en donnant une part importante à l'art de l'improvisation. Dans le cadre du Festival du Comminges, itinérance sacrée par l'ensemble Dulci Jubilo, mercredi 12 à 20h30 à la cathédrale Sainte-Marie à Saint-Bertrand de Comminges, ce programme est un voyage initiatique, un rituel sonore où s'entrelacent 800 ans de musique chorale sacrée conçue comme une voûte reposant sur quatre piliers, tradition, spiritualité, émotion et architecture sonore. Il explore les résonances intemporelles entre l'homme, la musique et les pierres séculaires. À la découverte des grands rapaces mardi 11 à la Ourquette dans 6 ans, information et réservation au 06 43 11 52 82. Visite à l'usine Chem d'Ejet-Cité à Ragnouette, mardi 11 à 14h, rendez-vous devant l'usine Ejet-Cité. Une guide conférencière du pays d'art et d'histoire vous fera découvrir l'usine uniquement sur réservation au 06 42 17 66 31 avant la veille 17h. Sortie nature en site Natura 2000 au pays des lacs et hautes cimes pyrénéennes à Cap-de-Long, mardi 11 à 9h, réservation obligatoire sur cpie65@wanadoo.fr. Visite nocturne d'Olon dans les Hautes-Pyrénées, mardi 11 à 21h. Visite nocturne à deux voies avec un agent de la réserve naturelle d'Olon et une guide conférencière du pays d'art et d'histoire. Dans le cadre du festival des petites églises de montagne, venez découvrir l'église Saint-Laurent de Seyan avant le concert, mardi 11 à 14h. Festissime de l'intime à la transcendance, récital de piano, mardi 11 à 20h30 à l'église Notre-Dame à Arreau.
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2: Du 14 au 16 août, c'est la Esta Gascona, la fête gasconne à Bagnères-de-Luchon. Chaque année, la fête gasconne est l'événement très attendu par les habitants de la région et les visiteurs qui viennent nombreux découvrir et partager la culture et la montagne. Cette fête est organisée par l'association Pastorala. Mathieu Barrès, bonjour.
3: Bonjour à tous, à Richard.
2: Vous êtes le président de l'association Pastorala et chanteur et musicien d'Arédal. Cette fête existe depuis combien d'années ?
3: Donc c'est la quatrième édition que nous organisons la fête gasconne, la quatrième fois. Mais elle est à l'origine, c'est un bal gascon qui avait été lancé par Yann Denadao en 2017, regroupant tous les musiciens de la vallée. Et ce bal gascon, c'est petit à petit étoffé. On a commencé à y mettre des canters en fin d'après-midi, c'est-à-dire des chants polyphoniques dans les bars de Luchon, des chants assez spontanés. Puis petit à petit, se sont développés des jeux de quilles et d'autres attraits de la culture occitane. Et en 2023, il a pris la dimension du coup d'un festival sur plusieurs jours. Il faut dire que ce festival, en fait, il se déroule au 15 août parce que c'est la fête votive de Luchon, qui est liée à la Sainte-Marie, en fait. Et donc, on a repris cette date qui avait été un peu abandonnée des animations. Il n'y avait pas grand-chose qui se passait sur le 15 août. Donc, on a exploité ce week-end du 15 août, en fait, pour y développer donc ce festival occitan qui a pour but de mettre en valeur tous les panels de la culture occitane, que ce soit au niveau de la musique, du chant, de la danse, mais également du théâtre, des contes, des jeux traditionnels, des promenades toponymiques. Voilà, il y a des conférences, des expositions. Donc tout un panel, tout ce qui peut toucher la culture de notre sud-ouest.
2: Alors cette fête est célébrée à Bagnères-de-Luchon. Géographiquement, cela concerne que le Luchonnais ou bien d'autres territoires qui sont autour de celui-ci ?
3: Donc les animations se passent entièrement à Luchon, qui est la ville qui nous reçoit et qui nous aide dans la mise en place. Mais il est vrai que en fait les intervenants et les animations mettent en avant un peu plusieurs acteurs du Comminges, de la CCPAG, notre communauté des communes, mais également plus loin.
2: La communauté de communes Pyrénéo-Garonnaise.
3: C'est ça, la communauté des communes Pyrénéo-Garonnaise, qui va donc de la vallée de Luchon jusqu'à Gourdan-Polignan, Pointis-de-Rivière, Sauveterre, pour l'autre côté. On y retrouve par exemple des ateliers de danse de Gourdan-Polignan, de Cervgaud. On y retrouve également qui viennent souvent lors du marché de producteurs et artisanal, un fabricant de quilles de Lourdes en Fontigne qui s'appelle Thierry Proutot, qui vient nous montrer comment on fabrique des quilles. Mais également des acteurs de plus loin. On a les quilles de Pont-Latte, on a des ateliers aussi de danse de Saint-Gaudens. Donc on a vraiment, on touche des interlocuteurs d'un peu partout, certains qui sont de la Barousse aussi, ou voire de plus loin, des intervenants du Béarn, de Picor, d'Ariège. Et parmi les groupes, il y en a qui viennent aussi de bien plus loin. Par exemple, on aura un groupe qui vient de Quercy, un Sénégalais qui s'appelle Ablaye Sissoko, qui fait un duo avec un Quercinois. Donc c'est pour mettre un peu en valeur cette ouverture qu'a cette portée qu'a cette langue et cette culture occitane. Ce n'est pas du tout un repli sur soi, ce n'est pas du tout un repli identitaire, mais une ouverture sur le monde.
2: Alors, la fête gasconne est une occasion unique de découvrir la culture, comme vous venez de nous le dire, et la cuisine de la région dans une ambiance festive et conviviale. Si vous deviez les résumer l'un et l'autre, comment les définiriez-vous ?
3: Donc, c'est en effet la mise en valeur de tout le patrimoine gascon. Et comme vous le dites, la cuisine aussi est mise en valeur. Cette année, la thématique principale sera le bois. Donc, on a essayé de mettre des animations liées au bois. Donc, il y aura des artisans et des ateliers artisanaux le dimanche, par exemple, qui sont liés à cette matière qui nous entoure. Le bois, en fait, au sens large, en tant que matière, mais aussi en tant que forêt. Donc, il y aura une promenade forestière le 15 août. Il y aura également un trail rando qui seront organisés en partenariat avec l'association luchonnaise Benoît Un Sourire pour la Vie, où les bénéfices iront pour la recherche contre le cancer. Et donc qui passera par les bois avec des dégustations de produits locaux et de produits de notre région comme du fromage, du miel, des produits en tout cas qui seront donc à déguster sur le parcours du trail ou de la rando. Alors bon, pour le trail, ils seront plutôt à l'arrivée, et pour la rando, il s'agit donc du coup d'une rando avec des petites pauses gourmandes. Ça sera le vendredi 14 août.
2: Alors vous, personnellement, Mathieu Barès, qu'est-ce qui vous passionne dans la culture gasconne ?
3: Qu'est-ce qui me passionne dans la culture gasconne ? C'est difficile à dire. Un peu tout.
2: Vous êtes originaire de Bagnères-de-Luchon, hein ?
3: Voilà, moi je suis originaire d'un petit village au-dessus de Bagnères-de-Luchon. Et en tout cas, je suis tombé dans cette culture gasconne tout petit, puisque mes grands-parents parlaient la langue gasconne à la maison, et donc je l'ai toujours entendu pratiquer. Et ensuite, bon, par le vecteur de la musique, j'y suis tombé doublement.
2: Je rappelle que vous êtes chanteur et musicien d'Arédal.
3: Hein. Exactement, dans le groupe Arédal. Du coup, j'ai toujours eu cette volonté, en tout cas, de transmettre cette langue, et je la vis au quotidien, puisque je suis également enseignant en occitan sur Bagnères-de-Luchon. Donc je la vis tous les jours aussi avec mes élèves, ainsi qu'en famille. Donc moi je trouve que c'est une culture très riche, hein, où il y a beaucoup de choses qui, comme je disais tout à l'heure, voilà, ce n'est pas du tout un repli identitaire, au contraire, c'est vraiment une richesse. C'est la culture gasconne, voilà, c'est quelque chose qui véhicule de nombreuses idées que l'on retrouve dans le monde entier. Voilà, il y a une variété énorme, que ce soit au niveau littéraire, que ce soit au niveau musical, au niveau de la gastronomie. On a de la chance aussi d'avoir sur notre territoire gascon de très nombreuses richesses. Quand on regarde autour de nous, la toponymie, les noms de famille, les noms de lieux, les noms de ruisseaux, tout ça, c'est issu du patrimoine de gascon, et c'est très important de le sauvegarder.
2: Riche et vivante aussi grâce à des fêtes comme la fête gasconne du 14 au 16 août, hein, Esta Gascona.
3: Exactement, voilà, cette fête gasconne, on essaie de montrer que cette culture est bien vivante, et on le voit bien avec le public qui viennent nombreux chaque année, qui viennent découvrir, qui viennent goûter cette culture, ou redécouvrir pour certains qui l'ont vécu dans leur jeunesse et qui ensuite sont partis travailler à Paris ou dans les villes ou à l'étranger, et qui ensuite reviennent vers cette culture-là. Donc voilà, il y a de nombreux groupes qui seront présents. Il ne faut pas oublier citer un groupe qui est Sarabat d'Aran. Cette année, on fera un petit clin d'œil aux Aranais, justement, qui sont nos voisins de cœur, hein, au niveau de l'Occitanie, nos voisins directs depuis Luchon. Et puisqu'on y parle quasiment la même variété gasconne, hein, au niveau linguistique, l'Aranais, qui est donc une variante du gascon parlé au Val d'Aran et qui est là-bas langue officielle.
2: Alors pour en savoir plus sur ces journées, hein, du 14 au 16 août, il y a un site internet. Pouvez-vous nous donner l'adresse de ce site ?
3: Oui, voilà. Alors pour toutes les informations, vous pouvez aller donc sur le site laesta.com, Vous y trouverez donc le programme entier, ainsi que les modalités d'inscription, parce que même si la plupart des animations sont gratuites et en accès libre, certaines sont soumises à inscription. Voilà, n'hésitez pas à vous rendre sur ce site, laesta.com. Vous y trouverez donc le numéro ou les liens internet pour vous inscrire, et également le contact si vous avez besoin de renseignements. En tout cas, pour résumer au niveau des concerts peut-être qui seront sur ces trois journées, donc 14, 15 et 16 août à Luchon, vous aurez un grand concert aussi polyphonique à Superbannière, donc avec devant le panorama sublime de Superbannière, avec les vainqueurs du concours de chant de l'an dernier, qui sont deux groupes vraiment magnifiques, des jeunes filles de Tarbes qui s'appellent Loubos, qui interpréteront donc des chants polyphoniques sur ce plateau de Superbannière le vendredi 14 août à 11h. Et ensuite, il y aura également le groupe Bouhous, qui est un groupe de Vallée d'Or et Vallée du Louron, qui est aussi un groupe somptueux. Et ensuite, le 14 août au soir, vous aurez donc les Aranés de Sarabat Daran et le Bal del Loup, ainsi que la fanfare Tarabastar, qui nous vient de Limoux. Le 15 août, il y aura également des balles en après-midi avec Aquatemas et Terre Brune dans la salle Henri Pack. Le soir, le grand bal du 15 août, qui est le bal regroupant tous les musiciens du 15 août, tous les musiciens du Comminges, une vingtaine de musiciens pour un répertoire de bal gascon à danser et à écouter. Et enfin, le dimanche 16 août, vous aurez droit à deux concerts polyphoniques. Le premier qui est un concert polyphonique à 17h30 avec le groupe Aldila, qui est en fait un alliage de chants basques, corses et martiniquais. Et le soir, donc, le concert final qui sera donc le duo Sissoko-Breton, qui est un mélange de cora et d'accordéon diatonique. Voilà, ces deux derniers concerts du dimanche 16 août sont soumis à réservation.
2: La Laesta Gasconne, la fête Gasconne à Bagnères de Duchon, c'est du 14 au 16 août. Mathieu Barès, merci.
3: Avec plaisir, merci à vous.
2: Et je rappelle que vous êtes le président de l'association Pastorala et vous êtes aussi chanteur et musicien d'Arédal, hein, le groupe dont nous avons parlé tout à l'heure. N'hésitez pas aussi à aller les écouter. Merci.
3: Merci à vous et on espère vous retrouver nombreux à Luchon, donc du 14 au 16 août. Pour cette fête gasconne qui est ouverte vraiment à tout le monde et à toutes les catégories de personnes. N'hésitez pas à venir découvrir ce qu'il s'y passe. Il y en a vraiment pour tous les goûts, pour les familles, pour les plus jeunes, pour les plus anciens. Et même si vous n'êtes pas gascon, venez découvrir, vous serez très bien accueillis et en tout cas dans l'ambiance festive de cette Esta Gascona.
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4: En amont de l'exposition de printemps 2026, Antoine Marchand, directeur du Centre d'Art Le Lay à Albi, invite Jean-Charles Massera pour une résidence dans le Tarn. Par l'intermédiaire d'Hélène Lapérère, responsable des services des publics, l'artiste a été amené à travailler avec des apprentis orthoprothésistes du lycée Annevotte de Castres et des élèves du Conservatoire de musique et de danse du Tarn. Ensemble, l'aventure les a vite portés vers la réalisation d'un moyen-métrage, Pretty Little Changes dans ta vie, projeté lors de l'exposition intitulée « Après, on peut aussi se dire que... »
5: La façon dont moi je l'ai abordé, c'est qu'il s'intéresse à l'air du temps, aux questions de temps qui changent, à la crédibilité qu'on donne à la parole d'un tel ou d'un tel. Et il se trouve que dans mon métier, j'étais face à des jeunes en difficulté devant le monde qu'on leur laisse. Enfin, il me semblait que ça collait bien avec le travail en cours de Jean-Charles. Donc oui, j'ai des jeunes au lycée à Annevotte en train de poncer des chevilles pour les remplacer à des gens qui ne peuvent plus marcher. J'ai des jeunes qui veulent devenir pianistes dans un monde qui brûle. Est-ce que c'est encore permis à 20 ans de vouloir faire quelque chose dans ce monde et laisser sa marque en faisant du piano? J'ai des histoires de planètes à sauver. Enfin, c'est ça qu'on entendait dans la jeunesse là.
6: moi, quand on parle d'amateurs et d'amatrices pour des films, au début, ça me fait peur, quoi. Enfin, ça me fait peur, ça ne m'intéresse pas, en fait. Et Hélène m'a convaincu du contraire. La première semaine de tournage, on tourne ça. Et je me dis discrètement, si on monte ça dans l'expo, ça fera l'objet d'une expo à la fin de la salle. Voilà, basta. Seulement, ça ne se passe pas du tout comme ça. C'est-à-dire que les jeunes gens se prennent au jeu, ils commencent à de mieux en mieux jouer, à vouloir des choses de plus en plus complexes, parce qu'ils et elles comprennent ce qui est en jeu, et ils voient que ça peut être très jouissif même, de monter en gamme, en niveau de jeu, en niveau de ce qu'il y a à dire. Ils montent en puissance.
5: Mais est-ce que l'art sert seulement à célébrer l'existant ? Est-ce que ça ne sert pas aussi à questionner nos vies ? À imaginer un autre monde ? À écouter les questions des autres et à les comprendre.
6: Et donc, ce qui a été génial dans ce film, c'est que ces jeunes gens ont tellement pris à bras le corps ce qui les questionnait, j'ai compris pourquoi elles croyaient à ça plus que moi, quoi. Et finalement, dans tout ce que j'ai fait, c'est une de mes meilleures pièces, tout simplement. Et ça a été une surprise absolument magnifique.
7: Décomposition du monde en ré mineur.
8: C'est vrai, j'avais jamais pensé à ça, en fait. Le monde se décompose et nous, on compose.
4: Ce numéro de 180 secondes a été réalisé par Radio Erdo Tangaillac pour l'Assemblée régionale des radios associatives dans le cadre d'un partenariat avec la région Occitanie-Pyrénées-Méditerranée.

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1: Bonjour, sécheresse. De nouvelles restrictions d'eau sont appliquées pour le département des Hautes-Pyrénées. Elles sont consultables sur le site vigeo.gouv.fr. Le théâtre Jean Marmillon à Saint-Gaudens vient de dévoiler sa programmation culturelle 2026-2027, une saison ponctuée de théâtre, de danse, de cirque, de musique et bien sûr de spectacles pour le jeune public. Retrouvez dès à présent vos rendez-vous culturels sur stego.fr et réservez vos places pour les spectacles à venir. Première édition du village des patrimoines du Comminges à Saint-Bertrand-de-Comminges, mercredi 12 août, de 10h à 23h, entièrement gratuit. Cet événement invite le public à découvrir la richesse historique et culturelle du sud de la Haute-Garonne à travers une programmation variée, ludique et interactive. Composition française par Axon, mercredi 12 à 20h au lac de Sède à Saint-Gaudens. Pour leur traversée des Pyrénées en chanson, Paso Consun sera présent à l'église de Lourbarousse ce mardi 11 août à partir de 21h. Réservation au 06 78

0: 95 76 57. Visite du captage des sources au chalet de Saint-Néré à Mauléon-Barousse, mardi 11 et samedi 15 à 10h, sur réservation. Conférence sur le maquis Bidon 5 et l'attaque allemande du 11 août 1944 par Jacques Fontas, mardi 11 à 17h à la mairie d'Héran. Conférence d'été à la salle des fêtes de Valcabrère sur En radeau sur la Garonne au XVIIe siècle par Marc Galli, ingénieur auteur du livre Des bateaux, des radeaux et des hommes, mardi 11 à 17h30. Concert d'orgue par Baptiste Florian Marle Ouvrard, mardi 11 à 20h30 à l'église Notre-Dame de l'Assomption à Bagnères-de-Luchon. Baptiste Florian Marle Ouvrard fait désormais partie des organistes incontournables de l'école d'orgue française actuelle, défendant un répertoire éclectique tout en donnant une part importante à l'art de l'improvisation. Dans le cadre du Festival du Commun d'itinérance sacrée par l'ensemble Dulci Jubilo, mercredi 12 à 20h30 à la cathédrale Sainte-Marie à Saint-Bertrand de Comminges, ce programme est un voyage initiatique, un rituel sonore où s'entrelacent 800 ans de musique chorale sacrée conçue comme une voûte reposant sur quatre piliers, tradition, spiritualité, émotion et architecture sonore. Il explore les résonances intemporelles entre l'homme, la musique et les pierres séculaires. À la découverte des grands rapaces mardi 11 à la Ourquette dans 6 ans, information et réservation au 06 43 11 52 82. Visite à l'usine Chem d'Eget Cité à Ragnouette mardi 11 à 14h, rendez-vous devant l'usine Eget Cité. Une guide conférencière du pays d'art et d'histoire vous fera découvrir l'usine uniquement sur réservation au 06 42 17 66 31. Avant la veille 17h. Sortie nature en site Natura 2000, au pays des lacs et hautes cimes pyrénéennes, à Cap de Long, mardi 11 à 9h, réservation obligatoire sur cpie65@wanadoo.fr. Visite nocturne d'Olon dans les Hautes-Pyrénées, mardi 11 à 21h, visite nocturne à deux voies avec un agent de la réserve naturelle d'Olon et une guide conférencière du pays d'art et d'histoire. Dans le cadre du Festival des petites églises de montagne, venez découvrir l'église Saint-Laurent de Seillan avant le concert mardi 11 à 14h. Festissime de l'intime à la transcendance, récital de piano mardi 11 à 20h30 à l'église Notre-Dame à Arreau.
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0: Beata sei tu, o Vergine Maria, perché hai creduto? Si è adempiuta in te.
1: De l'Évangile selon Saint Luc. En ce temps-là, l'ange Gabriel fut envoyé par Dieu dans une ville de Galilée appelée Nazareth, à une jeune fille vierge accordée en mariage à un homme de la maison de David appelé Joseph. Et le nom de la jeune fille était Marie. L'ange entra chez elle et dit : Je te salue, comblée de grâce. Le Seigneur est avec toi. À cette parole, elle fut toute bouleversée et elle se demandait ce que pouvait signifier cette salutation. L'ange lui dit alors : Sois sans crainte, Marie, car tu as trouvé grâce auprès de Dieu. Voici que tu vas concevoir et enfanter un fils. Tu lui donneras le nom de Jésus. Il sera grand, il sera appelé fils du Très-Haut. Le Seigneur Dieu lui donnera le trône de David son père. Et il régnera pour toujours sur la maison de Jacob. Et son règne n'aura pas de fin.
2: Allora Maria disse all'angelo.
1: Marie dit alors à l'ange.
2: Questo.
1: Comment cela va-t-il se faire puisque je ne connais pas d'homme?
2: Le rispose l'ange.
1: L'ange lui répondit.
2: Lo Spirito Santo.
1: L'Esprit Saint viendra sur toi et la puissance du Très-Haut te prendra sous son ombre. C'est pourquoi celui qui va naître sera saint. Il sera appelé fils de Dieu.
2: Figlio di Dio.
1: Or, voici que dans sa vieillesse, Élisabeth, ta parente, a conçu elle aussi un fils et en est à son sixième mois, alors qu'on l'appelait la femme stérile. Car rien n'est impossible à Dieu. Marie dit alors, voici la servante du Seigneur, que tout m'advienne selon ta parole.
2: Et l'angelo.
1: Alors l'ange la quitta.
2: Parola del Signore.
3: Cari fratelli e sorelle.
1: Chers frères et sœurs, guidés par Marie, nous sommes arrivés finalement à Lourdes, et comme nous le désirions, nous voici au pied de la grotte de Massabielle pour célébrer l'Eucharistie.
3: Sui piedi nella grotta di Massabielle per significare pienamente il nostro grazie.
1: Ici, nous sommes présents pour remercier Dieu notre Père qui est dans les cieux.
3: Perfetto.
1: Car à lui revient tout don parfait par son fils, le fils de Marie. La messe à la grotte de Massabielle, ici à Lourdes, est une rencontre vivant avec le Seigneur à travers le regard de la Vierge Marie. Sainte Marie Immaculée accueille tendrement chaque pèlerin et elle écoute nos douleurs, nos souffrances, nos angoisses, nos désirs de bien et de paix, nos désirs de guérison. Elle nous accompagne et elle accompagne les pas de chaque homme vers son fils Jésus avec son cœur maternel. La parole de Dieu que nous venons d'entendre nous dit avant tout que nous sommes attribués à suivre le Christ dans un univers de lumière. L'image de cette femme revêtue du soleil nous qualifie comme une église et nous montre la Vierge Marie, celle qui resplendit sur notre chemin comme signe de consolation et vers l'espérance.
3: Quale segno di consolazione e di sicura speranza. Siamo investiti.
1: Nous sommes investis et revêtus d'une lumière qui vient de Dieu et non pas de nous, et que Marie a accueilli la première dans son cœur, comme nous l'a rappelé l'évangile de l'Annonciation. À partir de ce moment, fort de la parole de l'archange Gabriel, qui lui dit « Ne crains pas, Marie est allée de l'avant en gardant toutes ces paroles qu'elle venait d'entendre de Jésus-Christ, en portant la lumière du Christ dans sa vie. Et elle a porté cette parole partout, même lorsque il y avait l'obscurité, la maladie ou les pleurs. Même ici à Lourdes, en parlant à Bernadette, comme une personne parle à une autre personne, Marie porte ce message de réconfort et d'espérance. Message qui s'adresse aussi à chacun d'entre nous. N'aie pas peur, parce que le Seigneur va sécher toute larme de tes yeux. Dans ce lieu saint, Marie nous invite à redécouvrir la foi comme une nouveauté, à déposer nos fardeaux de la souffrance et à accueillir l'eau vive du salut qui surgit du Christ. À Lourdes, tant de personnes et tant de malades trouvent la paix. Ils ne guérissent pas toujours dans le corps, mais ils trouvent la force de porter leur croix chaque jour. Sainte Marie sèche nos larmes. Elle nous montre la nouvelle Jérusalem. Elle nous dit que Dieu fait toutes choses nouvelles. Elle nous exhorte à nous laisser libérer, à ne pas craindre nos propres limites et les chaînes du passé, mais de nous confier dans la grâce qui renouvelle l'existence de l'intérieur. Avec Marie et comme Marie, nous voulons réaffirmer certaines priorités qui ne sont pas secondaires pour notre vie de croyant. Nous voulons avant tout dire ou redire notre humble oui à Dieu chaque jour. Et même lorsque nous ne comprenons pas tout, nous voulons porter le soutien à ceux qui souffrent dans le corps et dans l'esprit en devenant les mains et le cœur de Marie pour ceux qui sont tristes et malades. Nous voulons chercher Jésus, la lumière du monde, la lumière qui illumine chaque homme pour ne plus rester dans les ténèbres du péché ou de la peur et porter le Christ dans les maisons et sur les routes du monde en transformant la fatigue quotidienne en témoignage de joie et d'espérance. Le rocher de Massabielle, qu'il devienne pour tous et chacun comme le mont Sinaï, le lieu de la rencontre profonde avec Dieu, où la vie venait déplacée de la torpeur pour repartir avec un regard et un élan nouveau, inspiré par Marie et soutenu par elle, qui est mère des disciples et mère des croyants. Ainsi, nous pouvons rappeler et remettre dans notre cœur la certitude consolante que nous sommes capables de Dieu, appelés aux hauteurs de la perfection chrétienne, à la sainteté, et bien que nous soyons petits et quelquefois peureux, nous puissions creuser et boire à la fontaine du cœur transpercé du Christ, que nous puissions devenir aussi un baiser de Dieu pour que nous puissions être un espace pour chaque personne que nous croisons dans notre vie. Je vous salue Marie, pleine de grâce. Le Seigneur est avec vous. Vous êtes bénie entre toutes les femmes et Jésus, le fruit de vos entrailles, est béni. Sainte Marie, Mère de Dieu, priez pour nous pauvres pécheurs, maintenant et à l'heure de notre mort. Amen. Que soit bénie la Sainte et Immaculée Conception de la Vierge Marie.

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3: Bonjour, chers auditeurs. Chaque soir, les pèlerins de Lourdes se rassemblent pour participer à la procession mariale au flambeau. C'est vraiment un moment unique de ferveur, apprécié par tous les pèlerins, quelles que soient leurs origines ou leur niveau de pratique religieuse. À la fin de cette procession, tous chantent le Salve Regina, en levant haut leur cierge. C'est une façon de dire au revoir à la Vierge Marie. Dans le texte du Salve, une parole surprend. Nous chantons en effet « Arte clamamus ex sules filieve », ce qui veut dire « Vers toi, nous crions, enfants d'Ève exilés ». Pourquoi cette référence à Ève dans une prière adressée à Notre-Dame ? Quels sont les liens entre Ève et la Vierge Marie ? Ève apparaît dans le premier livre de la Bible, la Genèse. Comme son nom l'indique, ce livre retrace l'histoire de la création par Dieu. Ève est créée comme la première femme à partir de la côte d'Adam, le premier homme. En la voyant, Adam est émerveillé et s'écrie « Cette fois-ci, voilà l'os de mes os et la chair de ma chair ». Un peu plus loin, le livre de la Genèse désigne Ève comme la mère des vivants. Les pères de l'Église ont beaucoup médité sur la création de Dieu, ex nihilo, c'est-à-dire à partir de rien. Ils ont en particulier réfléchi sur la figure d'Ève, qui a une place particulière dans l'œuvre de la création, en tant que mère des vivants. Si Dieu est le seul et unique créateur, il donne à Ève la dignité de mère de tous les vivants, car elle porte en elle le mystère de la vie. Dans leur méditation, les pères de l'Église ont vu en Marie la nouvelle Ève. Saint Irénée est le premier qui utilise cette expression dès le IIe siècle. Saint Irénée fut évêque de Lyon, mais en réalité, il venait d'Orient. Et c'est ainsi qu'il avait connu Saint Polycarpe, l'un des disciples de Saint Jean l'Évangéliste. On peut donc dire que l'enseignement de Saint Irénée est tout proche de la révélation. Saint Irénée met en lumière une des vertus de Marie, qui est l'obéissance. Selon lui, la désobéissance d'Ève a été comme réparée par l'obéissance de Marie. Je vous propose de réfléchir plus profondément à ce point. Dans le livre de la Genèse, la désobéissance d'Ève est présentée de manière à la fois très simple et très profonde. Je cite « Le serpent était le plus rusé de tous les animaux des champs que le Seigneur Dieu avait fait. Il dit à la femme « Alors, Dieu vous a vraiment dit, vous ne mangerez d'aucun arbre du jardin ?» Remarquons tout d'abord que la désobéissance, nous pourrions dire le péché, ne commence pas par une attaque frontale du serpent. Il sait bien que s'il s'attaquait directement à Dieu, Ève ne l'écouterait pas. Sa tactique consiste d'abord à entrer en dialogue, puis à instiller un doute. Ève répond à cette demande, apparemment anodine. Je cite le texte de la Genèse. La femme répondit au serpent « Nous mangeons les fruits des arbres du jardin, Mais pour le fruit de l'arbre qui est au milieu du jardin, Dieu a dit, vous n'en mangerez pas, vous n'y toucherez pas, sinon vous mourrez. Ève redit ce qu'elle a entendu de Dieu, comme on récite une leçon apprise par cœur. Elle ne sait pas qu'en répondant au serpent, elle s'est déjà mise en danger. Elle est déjà sur la pente de la désobéissance. Elle n'est plus sur ses gardes. Et le livre de la Genèse ajoute, le serpent dit à la femme, « Pas du tout, vous ne mourrez pas, mais Dieu sait que le jour où vous en mangerez, vos yeux s'ouvriront et vous serez comme des dieux, connaissant le bien et le mal. » Le serpent fait croire à Ève qu'il lui veut du bien. Les pères de l'Église définissent le péché comme une fausse promesse de bonheur. Ils disent « péché, c'est se tromper de bonheur ». En général, pas toujours, mais en général, on ne choisit pas de pécher pour lutter directement contre Dieu, mais parce qu'on s'est éloigné de lui insensiblement dans l'intimité de notre cœur. On a commencé à mettre notre confiance en dehors de lui, à vivre comme s'il n'existait pas. On s'imagine que l'on peut faire son bonheur par soi-même, indépendamment de Dieu. De plus, parfois, on pense que personne ne nous veut du mal, qu'il suffit de se laisser porter, comme si nous vivions dans un monde idéal. Mais le livre de la Genèse nous rappelle l'existence de Satan, qui est, selon les mots de la Révélation, l'ennemi du genre humain. C'est la Vierge Marie, nouvelle Ève, qui va nous permettre de sortir de cette spirale infernale pour entrer à nouveau en communion avec Dieu. C'est ce que nous verrons demain. À bientôt.
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1: Notre-Dame de Lourdes, intercède auprès de ton fils pour que les examens de Stéphanie et Jérôme soient bons. Merci Notre-Dame.
2: Notre-Dame de Lumière, merci d'avoir posé ta main bénissante et agissante sur ma pauvre vie si enténébrée. Merci, Maman Marie.
3: Vierge Marie, Notre-Dame de Lourdes, je vous en supplie, volez vite au secours de ma fille qui a été encore victime de harcèlement. Je compte sur vous, je sais que je peux compter sur vous. Et à très très bientôt et un grand merci pour ce manier.
4: Bonjour à vous, pèlerins de Notre-Dame de Lourdes, ainsi qu'à vous tous, frères et sœurs, que nous rejoignons en ce jour où l'Église fête Saint-Laurent, diacre et martyr. À l'occasion, j'ai la joie d'accueillir les membres du réseau Saint-Laurent qui vont nous aider dans la méditation des mystères joyeux du rosaire. Prions à toutes les intentions qui nous sont confiées, celles que vous portez en votre cœur. Prions particulièrement pour les malades et ceux qui les assistent. Au nom du Père et du Fils et du Saint-Esprit,
5: Amen.
4: Je crois en Dieu, le Père Tout-Puissant, Créateur du ciel et de la terre, et en Jésus-Christ, son Fils unique, notre Seigneur, qui a été conçu du Saint-Esprit, est né de la Vierge Marie, a souffert sous Ponce Pilate, a été crucifié, est mort, a été enseveli, est descendu aux enfers, le troisième jour est ressuscité des morts, est monté aux cieux, est assis à la droite du Dieu Père Tout-Puissant, d'où il viendra juger les vivants et les morts. Je crois en l'Esprit Saint, à la Sainte Église catholique, à la communion des saints, à la rémission des péchés, à la résurrection de la chair, à la vie éternelle. Amen. Prions pour le pape Léon, ses intentions, et prions particulièrement pour sa visite en France. Notre Père, qui es aux cieux, que ton nom soit sanctifié, que ton règne vienne, que ta volonté soit faite sur la terre comme au ciel.
5: Donne-nous aujourd'hui notre pain de ce jour. Pardonne-nous nos offenses, comme nous pardonnons aussi à ceux qui nous ont offensés. Et ne nous laisse pas entrer en tentation, mais délivre-nous du mal. Amen.
4: Je vous salue, Marie, pleine de grâce. Le Seigneur est avec vous. Vous êtes bénie entre toutes les femmes, et Jésus, le fruit de vos entrailles, est béni.
5: Sainte Marie, Mère de Dieu, priez pour nous pauvres pécheurs, maintenant et à l'heure de notre mort. Amen.
4: Je vous salue, Marie, pleine de grâce, le Seigneur est avec vous. Vous êtes bénie entre toutes les femmes, et Jésus, le fruit de vos entrailles, est béni.
5: Sainte Marie, Mère de Dieu, priez pour nous pauvres pécheurs,
4: Je vous salue, Marie, pleine de grâce. Le Seigneur est avec vous. Vous êtes bénie entre toutes les femmes. Et Jésus, le fruit de vos entrailles, est béni.
5: Sainte Marie, Mère de Dieu, priez

0: Marie conçue sans péché.
1: Priez pour nous.
2: Premier mystère joyeux, l'Annonciation.
3: L'ange dit à Marie : Sois en crainte, Marie, car tu as trouvé grâce auprès de Dieu. Seigneur, fais qu'on n'ait plus peur d'avancer dans la vie face à tout ce qui nous imprime. Apprends-nous, Marie, à accueillir la grâce et la joie de la bonne nouvelle du Seigneur. Notre Père, qui es aux cieux, que ton nom soit sanctifié, que ton règne vienne, que ta volonté soit faite sur la terre comme au ciel. Donne-nous aujourd'hui notre pain de ce jour. Pardonne-nous nos offenses, comme nous pardonnons aussi à ceux qui nous ont offensés. Et ne nous laisse pas entrer en tentation, mais délivre-nous du mal. Amen. Je vous salue, Marie, pleine de grâce. Le Seigneur est avec vous. Vous êtes bénie entre toutes les femmes. Et Jésus, le fruit de vos entrailles, est béni.
0: Sainte Marie, Mère de Dieu, priez pour nous pauvres pécheurs, maintenant et à l'heure de notre mort. Amen. Amen.
3: Je vous salue, Marie, pleine de grâce. Le Seigneur est avec vous. Vous êtes bénie entre toutes les femmes. Et Jésus, le fruit de vos entrailles, est béni.
0: Sainte Marie, Mère de Dieu, priez pour nous pauvres pécheurs, maintenant et à l'heure de notre mort. Amen. Amen.
3: Je vous salue, Marie, pleine de grâce. Le Seigneur est avec vous. Vous êtes bénie entre toutes les femmes. Et Jésus, le fruit de vos entrailles, est béni.
0: Sainte Marie, Mère de Dieu, priez pour nous pauvres pécheurs, maintenant et à l'heure de notre mort. Amen.
3: Je vous salue, Marie, pleine de grâce. Le Seigneur est avec vous. Vous êtes bénie entre toutes les femmes. Et Jésus, le fruit de vos entrailles, est béni.
0: Sainte Marie, Mère de Dieu, priez pour nous pauvres pécheurs, maintenant et à l'heure de notre mort. Amen.
3: Je vous salue, Marie, pleine de grâce. Le Seigneur est avec vous. Vous êtes bénie entre toutes les femmes. Et Jésus, le fruit de vos entrailles, est béni.
0: Sainte Marie, Mère de Dieu, priez pour nous pauvres pécheurs, maintenant et à l'heure de notre mort. Amen.
3: Je vous salue, Marie, pleine de grâce. Le Seigneur est avec vous. Vous êtes bénie entre toutes les femmes. Et Jésus, le fruit de vos entrailles, est béni.
0: Sainte Marie, Mère de Dieu, priez pour nous pauvres pécheurs, maintenant et à l'heure de notre mort. Amen.
3: Je vous salue, Marie, pleine de grâce. Le Seigneur est avec vous. Vous êtes bénie entre toutes les femmes. Et Jésus, le fruit de vos entrailles, est béni.
0: Sainte Marie, Mère de Dieu, priez pour nous pauvres pécheurs, maintenant et à l'heure de notre mort. Amen.
3: Je vous salue, Marie, pleine de grâce. Le Seigneur est avec vous. Vous êtes bénie entre toutes les femmes. Et Jésus, le fruit de vos entrailles, est béni.
0: Sainte Marie, Mère de Dieu, priez pour nous pauvres pécheurs, maintenant et à l'heure de notre mort. Amen.
3: Je vous salue, Marie, pleine de grâce. Le Seigneur est avec vous. Vous êtes bénie entre toutes les femmes. Et Jésus, le fruit de vos entrailles, est béni.
0: Sainte Marie, Mère de Dieu, priez pour nous pauvres pécheurs, maintenant et à l'heure de notre mort. Amen.
3: Je vous salue, Marie, pleine de grâce. Le Seigneur est avec vous. Vous êtes bénie entre toutes les femmes. Et Jésus, le fruit de vos entrailles, est béni.
0: Sainte Marie, Mère de Dieu, priez pour nous pauvres pécheurs, maintenant et à l'heure de notre mort. Amen.

0: Marie conçue sans péché.
1: Deuxième mystère joyeux, la visitation.
2: En ces jours-là, Marie se mit en route et se rendit avec empressement vers la région montagneuse dans une ville de Judée. En allant visiter sa cousine Élisabeth, Marie nous montre l'exemple de la fraternité. C'est en allant vers les autres, en faisant sauter les obstacles des différences, que nous pouvons nous sentir tous frères et que Fratelli Tutti pourra devenir une réalité. Marie, aide-nous à suivre ton amour envers les autres. Notre Père, qui es aux cieux, que ton nom soit sanctifié, que ton règne vienne, que ta volonté soit faite sur la terre comme au ciel.
3: Donne-nous aujourd'hui notre pain de ce jour. Pardonne-nous nos offenses, comme nous pardonnons aussi à ceux qui nous ont offensés. Et ne nous laisse pas entrer en tentation, mais délivre-nous du mal.
2: Je vous salue, Marie, pleine de grâce. Le Seigneur est avec vous. Vous êtes bénie entre toutes les femmes, et Jésus, le fruit de vos entrailles, est béni.
3: Sainte Marie, Mère de Dieu, priez pour nous pauvres pécheurs, maintenant et à l'heure de notre mort. Amen.
2: Je vous salue, Marie, pleine de grâce. Le Seigneur est avec vous. Vous êtes bénie entre toutes les femmes, et Jésus, le fruit de vos entrailles, est béni.
3: Sainte Marie, Mère de Dieu, priez pour nous pauvres pécheurs, maintenant et à l'heure de notre mort. Amen.
2: Je vous salue, Marie, pleine de grâce. Le Seigneur est avec vous. Vous êtes bénie entre toutes les femmes, et Jésus, le fruit de vos entrailles, est béni.
3: Sainte Marie, Mère de Dieu, priez pour nous pauvres pécheurs, maintenant et à l'heure de notre mort. Amen.
2: Je vous salue, Marie, pleine de grâce. Le Seigneur est avec vous. Vous êtes bénie entre toutes les femmes, et Jésus, le fruit de vos entrailles, est béni.
3: Sainte Marie, Mère de Dieu, priez pour nous pauvres pécheurs, maintenant et à l'heure de notre mort. Amen.
2: Je vous salue, Marie, pleine de grâce. Le Seigneur est avec vous. Vous êtes bénie entre toutes les femmes, et Jésus, le fruit de vos entrailles, est béni.
3: Sainte Marie, Mère de Dieu, priez pour nous pauvres pécheurs, maintenant et à l'heure de notre mort. Amen.
2: Je vous salue, Marie, pleine de grâce. Le Seigneur est avec vous. Vous êtes bénie entre toutes les femmes, et Jésus, le fruit de vos entrailles, est béni.
3: Sainte Marie, Mère de Dieu, priez pour nous pauvres pécheurs, maintenant et à l'heure de notre mort. Amen.
2: Je vous salue, Marie, pleine de grâce. Le Seigneur est avec vous. Vous êtes bénie entre toutes les femmes, et Jésus, le fruit de vos entrailles, est béni.
3: Sainte Marie, Mère de Dieu, priez pour nous pauvres pécheurs, maintenant et à l'heure de notre mort. Amen.
2: Je vous salue, Marie, pleine de grâce. Le Seigneur est avec vous. Vous êtes bénie entre toutes les femmes, et Jésus, le fruit de vos entrailles, est béni.
3: Sainte Marie, Mère de Dieu, priez pour nous pauvres pécheurs, maintenant et à l'heure de notre mort. Amen.
2: Je vous salue, Marie, pleine de grâce. Le Seigneur est avec vous. Vous êtes bénie entre toutes les femmes, et Jésus, le fruit de vos entrailles, est béni.
3: Sainte Marie, Mère de Dieu, priez pour nous pauvres pécheurs, maintenant et à l'heure de notre mort. Amen.
2: Je vous salue, Marie, pleine de grâce. Le Seigneur est avec vous. Vous êtes bénie entre toutes les femmes, et Jésus, le fruit de vos entrailles, est béni.
3: Sainte Marie, Mère de Dieu, priez pour nous pauvres pécheurs, maintenant et à l'heure de notre mort. Amen.

0: Marie conçue sans péché.
1: Troisième mystère joyeux, la nativité.
2: Marie mit au monde son fils premier-né. Elle l'emmaillota et le coucha dans une mangeoire, car il n'y avait pas de place pour eux dans la salle commune. Quelqu'un de spécial est né, Jésus, un bébé venu au monde pour nous sauver. Il n'a pas été accueilli comme il aurait fallu. Les bergers, eux, les pauvres, l'ont accueilli. Jésus nous invite à s'entraider, se tendre la main.
3: Notre Père qui es aux cieux, que ton nom soit sanctifié, que ton règne vienne, que ta volonté soit faite sur la terre comme au ciel.
0: Donne-nous aujourd'hui notre pain de ce jour. Pardonne-nous nos offenses, comme nous pardonnons aussi à ceux qui nous ont offensés. Et ne nous laisse pas entrer en tentation, mais délivre-nous du mal.
3: Car c'est à toi. Je vous salue, Marie, pleine de grâce. Le Seigneur est avec vous. Vous êtes bénie entre toutes les femmes. Et Jésus, le fruit de vos entrailles, est béni.
0: Sainte Marie, Mère de Dieu, priez pour nous pauvres pécheurs, maintenant et à l'heure de notre mort. Amen.
3: Je vous salue, Marie, pleine de grâce. Le Seigneur est avec vous. Vous êtes bénie entre toutes les femmes. Et Jésus, le fruit de vos entrailles, est béni.
0: Sainte Marie, Mère de Dieu, priez pour nous pauvres pécheurs, maintenant et à l'heure de notre mort. Amen.
3: Je vous salue, Marie, pleine de grâce. Le Seigneur est avec vous. Vous êtes bénie entre toutes les femmes. Et Jésus, le fruit de vos entrailles, est béni.
0: Sainte Marie, Mère de Dieu, priez pour nous pauvres pécheurs, maintenant et à l'heure de notre mort. Amen.
3: Je vous salue, Marie, pleine de grâce. Le Seigneur est avec vous. Vous êtes bénie entre toutes les femmes, et Jésus, le fruit de vos entrailles, est béni.
0: Sainte Marie, Mère de Dieu, priez pour nous pauvres pécheurs, maintenant et à l'heure de notre mort. Amen.
3: Je vous salue, Marie, pleine de grâce. Le Seigneur est avec vous. Vous êtes bénie entre toutes les femmes, et Jésus, le fruit de vos entrailles, est béni.
0: Sainte Marie, Mère de Dieu, priez pour nous pauvres pécheurs, maintenant et à l'heure de notre mort. Amen.
3: Je vous salue, Marie, pleine de grâce. Le Seigneur est avec vous. Vous êtes bénie entre toutes les femmes, et Jésus, le fruit de vos entrailles, est béni.
0: Sainte Marie, Mère de Dieu, priez pour nous pauvres pécheurs,

0: Priez pour nous pauvres pécheurs, maintenant et à l'heure de notre mort. Amen.
1: Je vous salue Marie, pleine de grâce. Le Seigneur est avec vous. Vous êtes bénie entre toutes les femmes. Et Jésus, le fruit de vos entrailles, est béni.
0: Sainte Marie, Mère de Dieu, priez pour nous pauvres pécheurs, maintenant et à l'heure de notre mort. Amen.
1: Je vous salue Marie, pleine de grâce. Le Seigneur est avec vous. Vous êtes bénie entre toutes les femmes. Et Jésus, le fruit de vos entrailles, est béni.
0: Sainte Marie, Mère de Dieu, priez pour nous pauvres pécheurs,
2: maintenant et à l'heure de notre mort.

0: Marie conçue sans péché.
1: Quatrième mystère joyeux, la présentation de Jésus au temple.
2: Le père et la mère de l'enfant s'étonnaient de ce qui était dit de lui. Siméon est béni. Puis il dit à Marie, sa mère, voici que cet enfant provoquera la chute et le relèvement de beaucoup en Israël. Il sera un signe de contradiction, et toi, ton âme sera traversée d'un glaive. Ainsi seront dévoilées les pensées qui viennent du cœur d'un grand nombre. Prions pour tous les enfants du monde et leurs parents, que nous ne laissions personne sur le bord du chemin, que nous soyons attentifs à celui ou celle que nous rencontrerons pour qu'à travers nous, ils découvrent la mer. L'amour, notre Père qui es aux cieux, que ton nom soit sanctifié, que ton règne vienne, que ta volonté soit faite sur la terre comme au ciel. Donne-nous aujourd'hui notre pain de ce jour. Pardonne-nous nos offenses, comme nous pardonnons aussi à ceux qui nous ont offensés. Et ne nous laisse pas entrer en tentation, mais délivre-nous du mal. Amen. Je vous salue, Marie, pleine de grâce, le Seigneur est avec vous. Vous êtes bénie entre toutes les femmes, et le fruit
0: de Jésus, le fruit de vos entrailles, est béni.
3: Sainte Marie, Mère de Dieu, priez pour nous, pauvres pécheurs, maintenant et à l'heure de notre mort.
2: Amen. Je vous salue, Marie, pleine de grâce, le Seigneur est avec vous. Vous êtes bénie entre toutes les femmes, et Jésus, le fruit de vos entrailles, est béni.
3: Sainte Marie, Mère de Dieu, priez pour nous pauvres pécheurs, maintenant et à l'heure de notre mort. Amen.
2: Je vous salue, Marie, pleine de grâce, le Seigneur est avec vous. Vous êtes bénie entre toutes les femmes, et Jésus, le fruit de vos entrailles, est béni.
3: Sainte Marie, Mère de Dieu, priez pour nous pauvres pécheurs, maintenant et à l'heure de notre mort. Amen.
2: Je vous salue, Marie, pleine de grâce, le Seigneur est avec vous. Vous êtes bénie entre toutes les femmes, et Jésus, le fruit de vos entrailles, est béni.
3: Sainte Marie, Mère de Dieu, priez pour nous pauvres pécheurs, maintenant et à l'heure de notre mort. Amen.
2: Je vous salue, Marie, pleine de grâce, le Seigneur est avec vous. Vous êtes bénie entre toutes les femmes, et Jésus, le fruit de vos entrailles, est béni.
3: Sainte Marie, Mère de Dieu, priez pour nous pauvres pécheurs, maintenant et à l'heure de notre mort. Amen.
2: Je vous salue, Marie, pleine de grâce. Le Seigneur est avec vous. Vous êtes bénie entre toutes les femmes, et le fruit de vos entrailles est béni.
3: Sainte Marie, Mère de Dieu, priez pour nous pauvres pécheurs, maintenant et à l'heure de notre mort. Amen.
2: Je vous salue, Marie, pleine de grâce, le Seigneur est avec vous. Vous êtes bénie entre toutes les femmes, et Jésus, le fruit de vos entrailles, est béni.
3: Sainte Marie, Mère de Dieu, priez pour nous pauvres pécheurs, maintenant et à l'heure de notre mort. Amen.
2: Je vous salue, Marie, pleine de grâce, le Seigneur est avec vous. Vous êtes bénie entre toutes les femmes, et Jésus, le fruit de vos entrailles, est béni.
3: Sainte Marie, Mère de Dieu, priez pour nous pauvres pécheurs, maintenant.

0: notre mort. Amen.
1: Je vous salue, Marie, pleine de grâce. Le Seigneur est avec vous. Vous êtes bénie entre toutes les femmes. Et Jésus, le fruit de vos entrailles, est béni.
0: Sainte Marie, Mère de Dieu, priez pour nous pauvres pécheurs, maintenant et à l'heure de notre mort. Amen. Amen.
1: Je vous salue, Marie, pleine de grâce. Le Seigneur est avec vous. Vous êtes bénie entre toutes les femmes, et Jésus, le fruit de vos entrailles, est béni.
0: Sainte Marie, Mère de Dieu, priez pour nous pauvres pécheurs, maintenant et à l'heure de notre mort.

0: Marie conçue sans péché.
1: Priez pour nous, pécheurs.
2: Cinquième mystère joyeux, le recouvrement de Jésus au temple.
3: Ne le trouvant pas, ils retournèrent à Jérusalem en continuant à le chercher. Comme Marie, nous te confions, Seigneur, la souffrance et la détresse des parents qui rencontrent des difficultés dans leur relation avec leurs enfants, qui se sont éloignés d'eux pour diverses raisons. Soutiens-les, Seigneur, parents et enfants, à retrouver le chemin de la paix. Notre Père qui es aux cieux, que ton nom soit sanctifié, que ton règne vienne, que ta volonté soit faite sur la terre comme au ciel.
4: Donne-nous aujourd'hui notre pain de ce jour. Pardonne-nous nos offenses, comme nous pardonnons aussi à ceux qui nous ont offensés. Et ne nous laisse pas entrer en tentation, mais délivre-nous du mal.
3: Je vous salue, Marie, pleine de grâce. Le Seigneur est avec vous. Vous êtes bénie entre toutes les femmes, et Jésus, le fruit de vos entrailles, est béni.
5: Sainte Marie, Mère de Dieu, priez pour nous pauvres pécheurs, maintenant et à l'heure de notre mort. Amen.
3: Je vous salue, Marie, pleine de grâce. Le Seigneur est avec vous. Vous êtes bénie entre toutes les femmes, et le Jésus, le fruit de vos entrailles, est béni.
5: Sainte Marie, Mère de Dieu, priez pour nous pauvres pécheurs, maintenant et à l'heure de notre mort. Amen.
3: Je vous salue, Marie, pleine de grâce. Le Seigneur est avec vous. Vous êtes bénie entre toutes les femmes, et Jésus, le fruit de vos entrailles, est béni.
5: Sainte Marie, Mère de Dieu, priez pour nous pauvres pécheurs, maintenant et à l'heure de notre mort. Amen.
3: Je vous salue, Marie, pleine de grâce. Le Seigneur est avec vous. Vous êtes bénie entre toutes les femmes, et Jésus, le fruit de vos entrailles, est béni.
5: Sainte Marie, Mère de Dieu, priez pour nous pauvres pécheurs, maintenant et à l'heure de notre mort. Amen.
3: Je vous salue, Marie, pleine de grâce. Le Seigneur est avec vous. Vous êtes bénie entre toutes les femmes, et Jésus, le fruit de vos entrailles, est béni.
5: Sainte Marie, Mère de Dieu, priez pour nous pauvres pécheurs, maintenant et à l'heure de notre mort. Amen.
3: Je vous salue, Marie, pleine de grâce. Le Seigneur est avec vous. Vous êtes bénie entre toutes les femmes, et Jésus, le fruit de vos entrailles, est béni.
5: Sainte Marie, Mère de Dieu, priez pour nous pauvres pécheurs, maintenant et à l'heure de notre mort. Amen.
3: Je vous salue, Marie, pleine de grâce. Le Seigneur est avec vous. Vous êtes bénie entre toutes les femmes, et Jésus, le fruit de vos entrailles, est béni.
5: Sainte Marie, Mère de Dieu, priez pour nous pauvres pécheurs, maintenant et à l'heure de notre mort. Amen.
3: Je vous salue, Marie, pleine de grâce. Le Seigneur est avec vous, et vous êtes bénie entre toutes les femmes. Jésus, le fruit de vos entrailles, est béni.
5: Sainte Marie, Mère de Dieu, priez pour nous pauvres pécheurs, maintenant et à l'heure de notre mort. Amen.
3: Je vous salue, Marie, pleine de grâce. Le Seigneur est avec vous. Vous êtes bénie entre toutes les femmes, et Jésus, le fruit de vos entrailles, est béni.
5: Sainte Marie, Mère de Dieu, priez pour nous pauvres pécheurs, maintenant et à l'heure de notre mort. Amen.
3: Je vous salue, Marie, pleine de grâce. Le Seigneur est avec vous. Vous êtes bénie entre toutes les femmes, et Jésus, le fruit de vos entrailles, est béni.
5: Sainte Marie, Mère de Dieu, priez pour nous pauvres pécheurs,
1: maintenant

0: Dieu qui nous donne de vénérer en la Vierge Marie, la Mère de l'Espérance, accorde-nous par sa prière et son aide de mettre toujours notre espérance dans le bien du ciel, tandis que nous accomplissons nos tâches temporelles et d'obtenir un jour ce que nous attendons avec foi. Par Jésus-Christ, ton Fils, notre Seigneur, qui vit et règne avec toi dans l'unité du Saint-Esprit.
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3: L'essentiel de l'actualité, la sécheresse s'aggrave en France. Près de 70% du territoire est désormais soumis à des restrictions d'usage de l'eau. 67 départements sont placés au niveau crise et 21 en alerte renforcée. À ce niveau, l'arrosage, le remplissage des piscines ou encore le lavage des voitures peuvent être limités. Une réunion de crise est prévue mercredi. Deux figures du narcotrafic marseillais ont été placées en détention provisoire en Algérie. Mehdi Laribi, surnommé Tik, est considéré comme l'un des fondateurs de la DZ Mafia. Jamel Djia, lui, est le frère d'une figure du narcotrafic à Marseille. Il est visé dans une enquête qui avait conduit à une vingtaine d'interpellations en avril 2025. Un record sur la Manche, 230 migrants ont traversé depuis les côtes françaises à bord d'une seule embarcation dans la nuit de dimanche à lundi. Parmi eux, plus de 20 enfants. Le précédent record établi en juillet était de 165 personnes. Le chômage continue de grimper en France. Le taux atteint 8,3% au deuxième trimestre, son plus haut niveau depuis 2020. De son côté, le Premier ministre rappelle que plus de 2 millions d'emplois ont été créés depuis 2017. Il estime aussi que la hausse s'explique en partie par l'intégration de nouveaux publics dans les statistiques du chômage.

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1: Bonjour à tous. Cette semaine, nous allons poursuivre notre réflexion sur l'humilité. En effet, dans la précédente série, nous avons pu interroger l'acceptation afin de voir les différentes formes qu'elle pouvait prendre dans notre quotidien. Suite aux différentes séries du printemps dernier, notamment sur la déception et le pouvoir, en cette rentrée, nous nous sommes donné pour objectif de voir quelles dispositions mobiliser au quotidien pour faire face à l'adversité et aux différentes épreuves qui peuvent arriver sans qu'on puisse y prendre garde. Ainsi, tout au long de notre réflexion, on poursuit quelque part cette idée d'acceptation, puisque pour faire preuve, pour aller vers autre chose, il s'agit avant tout d'accepter ce qui est notre quotidien, de nous accepter nous-mêmes, d'accepter les autres, mais aussi de voir comment l'acceptation va mobiliser différentes dispositions, à la fois dans notre réaction aux problèmes du quotidien, mais également dans le regard que l'on va porter sur ces événements. On est parti finalement sur un constat eu égard à la définition de l'affectation qu'il y avait plusieurs formes, à savoir en tant que consentement, accord, mais également que l'acceptation pouvait prendre la forme d'une résignation et de la soumission. Donc encore une fois, on a pu observer différentes dispositions à l'égard de l'adversité. Et on s'est rendu compte que, au-delà de cette double apparence, ça pouvait aussi être pour nous une opportunité de création, d'innovation, mais aussi de faire appel au collectif, de faire confiance. Mais pour aller dans ces dispositions, on s'est heurté à la question de l'humilité, de finalement, lorsque l'on accepte une situation, un échec, une épreuve, généralement, on a pu s'apercevoir que cela nous mettait face à nos propres limites et donc nous demande finalement d'accepter à la fois nos insuffisances, nos faiblesses, mais aussi de voir que d'autres pouvaient être porteurs de certaines facultés dont nous étions dépourvus. En ce sens, cette humilité pouvait se présenter comme également un socle de collaboration et de coopération. Alors, en quoi finalement la posture humble va se différencier de l'acceptation? On a pu en avoir un petit aperçu, à savoir déjà par les multiples formes que vont prendre l'acceptation, et c'est aussi ce qu'on va essayer de découvrir cette semaine, à savoir les différentes manifestations de l'humilité. Tout en sachant que, comme pour l'acceptation, il y a un rapport au temps. Cette notion va bien sûr pas s'interpréter de la même façon s'il s'agit d'un événement défini dans le temps que s'il s'agit d'une habitude ou d'un trait de personnalité, d'un caractère que l'on va cultiver tout au long de notre existence. Néanmoins, par rapport à différentes thématiques qui nous a préoccupés tant au printemps dernier que depuis la rentrée, on s'est aperçu que face à l'adversité, ces deux notions-là, qu'il s'agisse de l'acceptation ou de l'humilité, nous demandent en quelque sorte de prendre du recul, de faire un petit pas de côté afin de mieux observer et appréhender la réalité telle qu'elle est, de prendre en compte finalement ce qu'on avait peut-être laissé sous silence et de réévaluer et de réinterpréter finalement la situation à l'égard de ce qu'elle est réellement et non pas de la façon dont on avait pu l'apercevoir. En ce sens, déjà rien qu'à cette première étape, on se rend très vite compte que cela va mobiliser pas mal de nos facultés.

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1: Comme on l'a vu précédemment, un premier aspect, avant même la notion d'acceptation, il s'agit en quelque sorte d'une forme de deuil, c'est-à-dire remettre en cause ce qu'on avait investi finalement, accepter d'avoir émis pas mal de projections sur certaines situations, certains projets, certaines personnes qui finalement ont pris la forme d'un échec, mais également accepter que d'autres visions que celles sur lesquelles on s'était appuyé existent. Donc on voit bien, rien que par ces deux petits exemples, que cela va nous demander de mobiliser une certaine forme d'agilité. Donc encore une fois, une acceptation au sens large, mais également de mobiliser l'humilité dans le sens où on va devoir retravailler notre posture. Finalement, on va devoir changer de paradigme, on va devoir remettre en cause ce que l'on croyait pour juste ou des croyances auxquelles on était attaché. Cela va nous demander donc par là même non seulement un changement de place dans le sens faire un pas de côté afin de mieux observer la situation globale, mais également en soi-même de mobiliser d'autres parties de nous-mêmes, de regarder les choses différemment et de travailler en nous finalement les parties qu'on avait laissées de côté. Donc dans ce cas de figure, souvent on va se retrouver confronté à certaines formes de déni. Et c'est là où la précédente série sur l'acceptation a tenté d'éclairer un peu ce cheminement, à savoir que une fois avoir fait un deuil, la seconde étape, généralement, par l'acceptation, va nous demander aussi de mettre en lumière ce que l'on n'avait pas voulu voir, ce que l'on n'avait pas forcément investi, ou ce que l'on se cachait, tout simplement. Tout ça dans une perspective de changement de paradigme et d'appréhender la situation, non pas comme on aurait voulu qu'elle soit, mais de la façon dont elle est réellement. C'est assez courant d'investir régulièrement par des croyances, des projections, et finalement être déçu ou subir un revers parce que l'on n'a pas pris en compte l'entièreté de la situation ou qu'on n'a pas voulu voir certains détails. C'est dans la vie de tous les jours quand même, quel que soit notre âge, c'est sûr qu'on voit le phénomène beaucoup plus souvent chez les enfants et les adolescents. Mais tout au long de la vie, peut-être de façon moins récurrente, mais cela va nous traverse, on va dire, assez régulièrement, d'autant plus quand il s'agit de projets qui nous tiennent à cœur ou d'amitiés, de liens sur lesquels on a beaucoup investi et dont on était sûr, voilà, de relations ou d'autres, qu'elles soient personnelles ou professionnelles. Finalement, comme on l'a vu dans la précédente série, le besoin à la fois de croire, mais aussi le besoin d'avoir confiance, que ce soit dans un projet, dans une personne, dans l'humanité tout entière, va être très structurant pour notre développement. Et de ce fait, c'est ce aussi qui explique que le déni fait entièrement partie du processus. On n'est pas dans le déni de façon volontaire, afin de projeter des immenses désirs ou projets parce que forcément on est égocentrisme ou autre et qu'on ne veut pas être humble. Non, c'est pas ça. C'est le déni et constitutif finalement de la façon dont on va se situer dans le monde, situer nos relations, prendre notre place. Et parfois on a besoin de voir les choses sous un autre angle. Ainsi, je vous propose de poursuivre cette réflexion tout au long de cette semaine. Et je vous remercie pour votre écoute. À bientôt.

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6: Bonjour les amis, nous voilà à l'Arche en pays toulousain. Avec Jérémy, qui a tout un tas de choses à nous raconter, à nous confier. Avec Fanny, notre amie Fanny, qui a aussi des choses mystérieuses, mais certaines, à remonter au micro. À remonter des tripes au cœur et du cœur au micro. Et puis près de nous, il y a Mathieu. Mathieu est là, qui participera avec sa belle présence. Il est là près de nous, sans micro, mais soutenant. Alors, Jérémy, tu viens de me dire un désir.
7: On est allé voir la police. Tu mets les porte-clés. J'allais voir un sympathie, un Cyriel. Samedi.
6: C'était le week-end à Escamby ?
7: Oui.
6: Le week-end à Escamby. Toi aussi, tu y étais, Fanny ?
8: Non. Moi, j'y étais pas, moi, j'étais à Maloya.
6: T'étais à Maloya. Chacun son foyer. Foyer Escamby, foyer Maloya, qui sont deux des foyers de l'Arche, en pays toulousain.
7: Le dimanche, on goûte au foyer Maloya.
6: Foyer Escamby va goûter au foyer Maloya.
7: Oui.
6: Ah, c'est vachement bien. C'est mélange de foyer et fête de goûter d'un foyer à l'autre.
8: C'est ça.
6: En fait, ça doit être drôle vu du ciel, parce que ces foyers, ils brûlent de fête chacun à leur manière.
7: Ouais.
6: Il y a toute une petite fourmilière dans chaque foyer qui invente des trucs.
7: L'anniversaire de Carla ce soir.
6: Ah, excellent, ça se passe où ça, Jérémy ? L'anniversaire de Carla, c'est où ? Au foyer ?
7: Dans sa communautaire.
6: Ah, génial. Tu vas y être ?
7: Bien sûr que non.
6: Bien sûr que non. Est-ce que tu vas y être, toi, Fanny ?
8: Et non.
6: Et non non plus. Voilà, il y a des fêtes qui se passent en dehors de vous. Mais ça vous réjouit quand même le cœur.
8: Ouais.
6: Oh ouais.
7: Bien sûr que non, je vais pas y être.
6: Et non, parce que tu seras rentré.
7: Ouais.
6: Parce que toi, Jérémy, tu es externe.
7: Moi, je dors au foyer Escamby le week-end.
6: Voilà, c'est ça. C'est temporel ou ponctuel. Mais quel bonheur. Alors, tu aimes ces petits moments d'intégration au foyer ?
7: Oui, le week-end. J'arrive le vendredi.
6: Et tu restes jusqu'au lundi.
7: Non.
6: Tu fais samedi, dimanche ?
8: Et lundi.
7: Non.
6: Non, le lundi soir, tu rentres chez toi ?
7: Non, le dimanche soir, je rentre chez moi.
6: Ah, ouais, d'accord. Donc tu as deux nuits, le vendredi et le samedi. Quelle belle organisation.
7: Vendredi et le samedi.
6: Excellent.
7: Je rentre le samedi. Non, je rentre le dimanche.
6: Mais c'est merveilleux, ça te fait un vrai grand week-end au foyer.
7: Samedi. On est allé voir sa tati.
6: Sa tati ?
7: Oui.
6: Sa tati de qui ?
7: De Cyriel.
6: Ah, donc tu participes aussi aux sorties, du coup,
7: ouais,
6: organisées par le foyer pour aller retrouver l'un ou l'autre des familles.
7: Attends, on a pris le métro.
6: Vous avez pris le métro pour aller jusqu'à la maison de la tati de Cyriel ?
7: Oui.
6: C'est sympa, ça, de faire une virée tout le monde ensemble chez la tati. Qui devient la tati de tous. Partout tatis, la tati devient la tati de tous.
8: C'est ça.
6: C'est ça, hein, Fanny. Tu as l'habitude que je dise n'importe quoi. Hein.
8: Carrément même.
7: Oui.
6: T'es pas trop désespéré de mon cas ?
8: Non.
7: Après le dimanche, je mange. Après, je rentre le soir. À 21h, je rentre.
6: Tu rentres chez toi après le week-end en foyer. Alors, qu'est-ce que c'est cette belle expérience de découverte de la vie au foyer ? Tu aimes, Jérémy ? Tu es heureux ?
7: J'aime très beaucoup le foyer.
6: Oh, mais c'est bien, c'est une merveille, cette déclaration d'amour que tu fais là au micro. Tu t'y sens bien ?
7: J'ai envie de laisser maman.
6: T'as envie de rester au foyer ?
7: Oui.
6: Bon, donc c'est plutôt une expérience positive.
7: Ouais.
6: de cette intégration progressive au foyer.
7: Oui.
6: Ah, c'est top, ça. C'est important hein, de se sentir bien là où on est. Ouais. Et puis le fait d'être reliés les uns aux autres, c'est une force incroyable.
8: Carrément.
6: Hein, toi, la vie en foyer, Fanny, c'est comment pour toi?
8: Ah, c'est super chouette, c'est marrant, c'est très très chouette. En plus, c'est grand. En plus, on a beaucoup de fruits et de légumes. On a aussi on a la boutique. Donc voilà.
6: Et oui, vous êtes tout sur place.
8: Oui.
6: C'est le garde-manger du bonheur. On mange bien et on rit bien. C'est de la nourriture de l'estomac et du cœur, tout à la fois.
8: C'est ça.
6: En joie, tous en liesse.
8: Oui.
6: Ah ouais. Toi, ça fait déjà plusieurs années, Fanny, que tu es en foyer ici.
8: Oui, ça fait depuis la rentrée.
6: Depuis la rentrée. Ouais. Et même depuis plusieurs rentrées, je crois.
8: Oui.
6: Et toi, à l'inverse de Jérémy, de temps en temps, tu quittes le foyer le week-end pour rejoindre ta famille.
8: Oui.
6: Et là, Jérémy fait le mouvement inverse. De temps en temps, il quitte sa famille pour rejoindre le foyer le week-end, faire l'expérience de cette vie
7: pour habiter bientôt.
6: De famille en foyer.
7: Pour habiter bientôt.
6: Pour y habiter bientôt, oui, c'est le projet.
7: C'est le projet.
6: Il se fait progressivement.
7: Oui.
6: Fanny, tu as envie de parler de quoi?
8: Donc ça y est, jeudi dernier, là, je me suis fait opérer du genou.
6: Celui-là. Ça y est,
8: ça s'est très très bien passé, un petit peu dans les choux, parce que j'étais vraiment KO technique, à ne pas pouvoir marcher ni rien. En plus, il y a eu beaucoup de bruit à l'hôpital. Donc ma maman, elle est venue avec moi, et du coup voilà.
6: Bah oui, tu avais besoin d'être accompagnée, tu m'étonnes.
8: Ouais.
6: C'est pas des moments très marrants ça,
8: non,
6: une intervention
8: tout.
6: À l'hôpital. C'est important d'avoir avec
8: plus,
6: soi une maman qui réconforte.
8: En plus le repas il était pas bon ni rien.
6: Ah oui, ça à l'hôpital c'est rarement merveilleux, hein. C'est pas le restaurant qui a très toile. Hein.
8: Non.
6: On est rarement hyper bien nourri au niveau culinaire à l'hôpital. Par contre, c'était important cette intervention.
8: Oui.
7: L'anniversaire de Fanny, moi je me suis dans la bouche du savonné.
6: Saigné du nez, ah oui, c'est pas très agréable.
7: Et de la bouche.
6: Ah oui, parce que souvent les deux sont connectés. Ça arrive, on a des petits mots. Mais ça, cette intervention, elle était prévue. Hein, Fanny,
8: oui,
6: elle était importante.
8: Même beaucoup parce que les infirmières et les infirmiers étaient gentils, mais avec moi, mais une douceur, mais très gentils et tout. Et voilà quoi.
6: Mais t'es incroyable, Fanny, parce que au lieu de nous raconter la douleur, tu nous racontes que t'as été accompagnée, que t'as été rassurée, que tu as été prise en soin par des infirmiers, infirmières doux. Et c'est ça en fait qui t'a marqué le cœur.
8: Oui.
6: Donc tu as un genou réparé.
8: Oui.
6: Et le cœur qui a été rassuré pendant cette intervention.
8: Oui, et pas trop, parce que mon cœur, il battait pas trop. Et du coup, là, je dois faire des examens encore et encore, je n'en peux plus.
6: Ah oui, parce que l'anesthésie aussi a eu une influence.
8: Ouais, et après, j'en ai eu deux d'anesthésie.
6: Ah oui, ça fait beaucoup à la suite. Ça nous met un peu dans les choux, ça. Ouais, le corps traverse des épreuves.
7: Dis Fanny, j'ai eu un petit truc, j'ai eu un bout de plastique dans le nez.
8: Et c'est vrai.
6: T'as eu un bout de plastique, Jérémy, dans le nez?
7: Non, j'ai saigné du nez, j'avais la seringue là, on fait des piqûres.
6: Toi aussi, c'était un soin pas très agréable.
7: Ouais.
6: Un peu intrusif, ouais, le nez, le bras.
7: Là, pour moi, c'est les dents.
6: Oh, c'est dur. On n'a pas envie d'être des objets du soin. Et en même temps, on est des personnes avec une santé et on a besoin d'être pris en soin. Parce que notre corps, il a besoin de ces interventions pour aller mieux, pour aller bien.
8: Là, moi, ce que j'ai fait avec ma maman, c'est que je suis rentrée vendredi chez ma maman. Et du coup, mon beau-père était vachement content de me voir. Mon papa, pareil.
6: Tout le monde était là autour de toi.
8: Oui.
6: Oh, c'est beau. Mmh. Ça génère de l'amour.
7: Oui.
6: On a envie de vous entourer, de vous protéger.
7: T'en as qu'une.
6: Vous soutenir.
7: Il faut mettre une broche pour pas que tu saignes dans le nez.
6: C'est tout un programme. Et ça fait mal, Jérémy, ce que tu décris? C'est douloureux?
7: le nez se passe par les dents.
6: Oui, ça fait beaucoup de jonctions, mais dis-moi, ça fait mal ou pas, Jérémy, ce que tu nous décris là ?
7: Je crois que oui.
6: C'est dur hein, de souffrir. Ouais. C'est dur de souffrir dans son corps. Et donc, on a d'autant plus besoin de consolation et d'attention pour être soulagé dans sa douleur physique. Hein ? Ouais. On a mal au corps, on a besoin de nourriture du cœur, on a besoin de liens, de présence.
8: C'est ça, ouais.
6: Ouais. Ben c'est ce qu'on fait les uns pour les autres. Comme vous, vous le faites pour les autres quand ils ont ouais. mal. Quand il y en a un qui est mal, tout le monde l'entoure.
7: Ouais. Il faut
6: Mais vous êtes courageux. Hein.
7: Dans la chambre. J'ai pas pu supporter l'anesthésie des dents.
6: Ah oui, c'était trop dur.
7: C'était trop dur pour moi.
6: Ouais. Il y a des choses qu'on supporte pas. Ou peut-être faut le faire par étapes, avec... un peu plus de préparation ou voilà,
7: on remettre... va t'endormir. Quoi ? On va t'endormir ?
6: Pauvre c'est Jérémy. Une c'est une blague, on n'a pas envie d'être endormi. Qui veut nous endormir ? Je suis bien réveillée, moi. Qui veut m'endormir ? On endort pour que la douleur de l'intervention ne soit pas ressentie.
8: C'est ça, ouais.
7: C'est moi, nécessaire. Moi, j'ai ressenti la douleur.
6: Parce que la piqûre, au moment de l'anesthésie, ça, c'est douloureux.
8: Ça fait horriblement mal.
6: Ouais, ouais, dans les dents.
7: J'ai ressenti.
6: Ouais. C'est un mauvais souvenir, ça.
7: C'est un mauvais souvenir.
8: Alors, entre mes deux genoux opérés, entre la glande thyroïde qui est opérée et les dents, où je vais après ?
6: Ça fait beaucoup, là.
8: Ça fait beaucoup trop.
6: Tu vas dans nos cœurs, ouais. Fanny, hein, pour qu'on te donne de la force, du courage, de la patience dans ces épreuves, et Jérémy aussi. Bah, vous êtes touchant.
7: Ça m'a soufflé. Ça m'a souffrir à moi.
6: Bah
7: ça
6: oui.
7: m'a souffert.
6: Ça m'a souffert. Bah oui, oui. Jérémy. On aimerait bien ne pas souffrir. On n'a pas envie.
8: C'est ça. Moi, j'ai on pas envie. Pas.
6: Bah oui, on veut pas. C'est normal. C'est humain de refuser la souffrance.
7: Je refuse de ressouffrir la souffrance.
6: Bah oui, ça c'est bien légitime de pas vouloir souffrir. Et heureusement, il y a d'autres moments où on souffre pas. Tout de suite, en ce moment. Pendant cette interview, est-ce que vous souffrez ?
7: Non.
6: Et moi, toi, oui, Fanny, tu as mal au genou, là ?
8: Moi, j'ai un peu mal, ça tire un peu. Quoi.
6: Ça tire.
7: Je veux plus aller à l'hôpital. Moi, je veux plus aller à l'hôpital. Voilà.
6: Ouais, ça, c'est le cri du cœur, hein, Jérémy. Bah, c'est important. Hein. Vous êtes émouvant hein, dans vos cris de refus de souffrance et vos besoins d'être... voilà, qu'on vous laisse en paix.
8: Oui, qu'on nous laisse hein, en paix.
6: Qu'on vous laisse en paix. En même temps, bah, voilà, ces interventions, c'est aussi prendre soin. C'est nécessaire un moment et puis ensuite, ça va mieux. C'est pour aller mieux.
8: Oui.
6: C'est pour un mieux. Mais c'est vrai que c'est un passage éprouvant. Et ben, on vous porte très fort tous les deux, l'un et l'autre. Intensément. Merci d'être si vrai, si juste, d'être si émouvant. On vous aime. Hein?
8: Merci.
6: On fait un coucou aux auditeurs en leur demandant de nous porter, de vous porter l'un l'autre.
8: De nous porter chance, s'il vous plaît, les auditeurs.
7: De porter chance.
6: Voilà. De vous porter chance à l'un et à l'autre dans ces épreuves physiques de santé. Merci Jérémy, merci Fanny.
8: De rien.
6: On se revoit très vite. Hein ?
7: Au revoir les auditeurs. Merci
8: au revoir les auditeurs.
7: Merci les auditeurs.
6: Merci.
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4: Mettre à l'index. L'index est un doigt que l'on utilise souvent, soit pour désigner quelque chose ou montrer son chemin, soit pour indiquer un refus ou bien encore menacer quelqu'un. Mettre à l'index pourrait faire penser à un dé à coudre que l'on enfile au bout de ce doigt afin de le protéger des piqûres d'aiguille. Mais il n'en est rien. Dans l'expression « mettre à l'index », le mot provient de sa signification littérale dont la définition correspond à une liste de livres interdits. Découvrons ensemble son origine religieuse. L'histoire remonte au concile de Trente, à la fin du XVIe siècle, lorsque le Saint-Siège décide de répertorier et d'interdire certains écrits. Elle provient de l'index des livres interdits, appelé en latin « Index Librorum Prohibitorum », que l'Église catholique interdisait aux fidèles, car elle désignait des ouvrages jugés contraires à la foi ou moralement dangereux. Des écrits d'auteurs célèbres comme Galilée, Voltaire ou René Descartes y ont figuré. Cet index a été officiellement instauré en 1559, puis supprimé en 1966 sous le pape Paul VI, tout en précisant qu'il garde sa valeur morale, en ce sens qu'il donne à la conscience des fidèles de se garder contre les écrits qui peuvent mettre en danger la foi et les bonnes mœurs. Bien que l'expression n'apparaisse pas dans la Bible, il y figure toutefois l'idée de rejeter les faux enseignements. On en retrouve le sens dans le deuxième épître de Jean, chapitre 1, versets 10 et 11, où il est conseillé de ne pas accueillir ceux qui apportent un enseignement contraire. On dira donc que cette expression est plutôt historique et ecclésiastique, liée aux décisions de l'Église concernant certains ouvrages afin de protéger la doctrine. Spirituellement, désigner certaines pratiques ou idées comme interdites est un moyen de témoigner de sa fidélité au commandement de Dieu pour parvenir à la sainteté. Mettre à l'index signifie ainsi le rejet des passions ou de certains désirs qui éloignent de Dieu, tels que la colère, l'orgueil ou la jalousie. Cela montre l'importance de garder la pureté de la foi dans un monde où les influences contraires abondent. De nos jours, on peut mettre à l'index un homme politique, condamné publiquement pour ses idées, censurer des propagandes ou exclure totalement quelqu'un dans une entreprise ou un établissement public.

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1: Une ample comédie à 100 actes divers et dont la scène est l'univers. Pendant une trentaine d'années, Jean-Christophe Averty, l'inimitable animateur sur France Inter puis France Culture de l'émission Les Anglais du Musical, n'a pas cessé en essayant d'encourager les auditeurs à enregistrer les raretés qu'il exhumait des marchés ou offices d'un pérantoire. Auditeur à vos cassettes. Nos disques vinyles ne viennent pas du marché aux puces. Que ceux qui ont des oreilles entendent, comme avait dit un jour à Alger Monseigneur Duval. Le titre de la fable d'aujourd'hui, tiré du livre des fables choisi et mis en vers, et quel vers, par Jean de La Fontaine, livre 5, fable 5, est le renard ayant la queue coupée. Pour nous dire cette fable, il nous fallait un fin diseur ayant de l'entrejambe. Le gagnant est Bernard Lavalette. Bernard Lavalette a beaucoup joué et au théâtre et au cinéma. Peut-être l'avez-vous vu dans le film Le Viager. Il était monsieur le député maire de la circonscription. Bernard Lavalette nous dit cette fable.
2: Le renard ayant la queue coupée. Un vieux renard, mais des plus fins, grand croqueur de poulet, grand preneur de lapins, sentant son renard d'une lieue, fut enfin au piège attrapé. Par grand hasard, en étant échappé, non pas franc, car pour gage, il y laissa sa queue. S'étant, dis-je, sauvé sans queue et tout honteux, pour avoir des pareils, comme il était habile, un jour que les renards tenaient conseil entre eux, que faisons-nous, dit-il, de ce poids inutile, et qui va balayant tous les sentiers fangeux, que nous sert cette queue? Il faut qu'on se la coupe. Si l'on me croit, chacun s'y résoudra. Votre avis est fort bon, dit quelqu'un de la troupe. Mais tournez-vous de grâce, et l'on vous répondra. À ces mots, il se fit une telle huée que le pauvre écourté ne put être entendu. Prétendre ôter la queue eût été temps perdu, la mode en fut continuée.
1: Ne dites pas ce que je fais et faites comme moi. Les langues de vipère prétendent qu'un certain colonel jeune, au début vainqueur de la bataille de Montcornet, maigre des années durant, cependant ne pouvait plus fermer son ceinturon sans faire apparaître son début d'embonpoint. Il était devenu entre-temps général, et atteignait l'âge fatidique où il est difficile, pour un homme du moins, de perdre du ventre. Ce général trois étoiles décréta que « désormais, les vestes des officiers ne se serreraient plus à la taille avec un ceinturon ». C'est peut-être ça qu'on appelle dans l'armée l'art du camouflage. Un fabuliste appellerait ça l'art et la manière de partir du cas d'un individu isolé et de généraliser, c'est le cas de le dire, à tous les officiers, sous-officiers. Comme gueulait un caporal-chef durant mon service militaire pendant les répétitions de défilé, « Seconde classe, Bruel, je ne veux pas voir une tête qui dépasse !» Le sketch de Fernand Reynaud, du caporal-chef de carrière, n'était pas loin. Le subterfuge qu'utilisait ce général, c'est en quelque sorte le même subterfuge d'une femme enceinte revêtant des robes très amples au début de sa grossesse. La petite anecdote militaire où tous les subalternes doivent imiter le supérieur me font penser à l'aventure du roi boiteux.
3: Un roi d'Espagne.

peuplier. Tout le monde se mit à rire, excepté le roi qui tout bas murmura: Monsieur, qu'est-ce à dire? Je vois que vous ne boitez pas.

0: des deux pieds.
1: La fable que l'on vient d'écouter, la fable du renard écourté, c'est-à-dire qui avait la queue coupée, et qui voulait exiger que ses comparses en fissent autant, convient à ceux qui donnent des conseils non par bienveillance, mais par intérêt personnel. L'instant affable est réalisé par Francky Guéret. Guéret, comme Gabriel Guéret, un contemporain de notre cher fabuliste.
2: Et l'instant affable est préparé et présenté par Pierre Bruel.
1: La prochaine fois, nous vous proposerons une autre fable, toujours de La Fontaine, bien sûr. Mêmes horaires et même lieu de rendez-vous.
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1: Chers auditeurs, nous allons retrouver pour une chronique nouvelle sur cette période du 6e siècle à Toulouse, Jean-François Ladjé. Bonjour Jean-François.
2: Bonjour Sébastien, bonjour à tous.
1: Et Aline, évidemment.
3: Oui, bonjour chers auditeurs.
1: Éternelle compagne de réflexion et d'exploration de ce voyage en histoire.
3: Écoutez, j'espère que nous allons poursuivre l'exploration de façon aussi passionnante que lors de l'épisode précédent. Il y a beaucoup à dire, Jean-François, je vais vous passer la parole. On s'était arrêté sur les pouvoirs civils et ecclésiastiques, si je puis dire.
2: Oui.
3: Vous avez des choses à vous raconter là-dessus.
2: Oui. En effet, parce que ce qui est intéressant de voir, alors on en voit les prémices au 5e siècle, parce que l'Église de Rome, j'avais cité hein, la dernière fois, quand même l'influence du pape donc à Rome, l'Église se structure, les provinces ecclésiastiques se mettent en place, elles reprennent d'ailleurs peu ou prou les provinces administratives hein, gallo-romaines, que les Visigoths d'ailleurs n'avaient pas bougé. Les Mérovingiens, d'ailleurs, ne les bougent pas non plus, donc administrativement...
3: Oui. Donc ça fonctionnait.

0: déséquilibre entre ces grandes familles qui détiennent tous les pouvoirs, c'est-à-dire aussi bien les charges comptales, on reviendra sur ce que c'est que le compte à cette époque-là, les charges épiscopales, hein, dont les évêques, et les charges curiales. Les curiales, c'est nos conseillers municipaux. Hein, voilà. Sachant que très rapidement, ce sont surtout les charges épiscopales qui prennent l'ascendant, y compris sur les charges comptables, c'est-à-dire que c'est, voilà, dans la hiérarchie, on pourrait dire, de l'entourage, du pouvoir autour du roi. Beaucoup d'évêques, d'ailleurs, sont des anciens comtes, c'est pas forcément des religieux en soutane. Hein. on passe de la guerre à l'église très facilement. Et
1: alors,
0: donc,
1: ça veut dire qu'on a des avantages matériels, ça veut dire que ce qui prime, c'est l'avantage matériel par la fonction.
0: Exactement. Et du coup, ces avantages matériels vident les caisses municipales, donc les anciens sénats municipaux, dans les curiales, qui du coup se retrouvent pratiquement sans pouvoir. D'ailleurs, la plupart sont partis s'installer à la campagne.
1: Et alors, d'où le clergé qui retire ses pouvoirs financiers?
0: Alors,
1: s'ils le prennent aux autres, c'est que eux ont des provenances.
0: Ils les prennent des impôts. Il faut comprendre qu'un peu comme les Visigoths, les Francs, ce qui les intéresse beaucoup, les Francs ne sont pas si nombreux pour venir coloniser, en somme, Toulouse, la région, comme les autres régions. En fait, ils sont là pour percevoir des impôts. Ils ont des mœurs d'une brutalité... je ne dis pas que les Gallo-Romains étaient des anges, mais enfin, il faut savoir que, par exemple, les forgerons avaient quasiment le même statut que les guerriers. C'est-à-dire qu'on fabrique les armes, on les utilise, donc tout ça se fait dans la force. Et dans la force, on lève les impôts. Voilà. Et donc, c'est cette redistribution des impôts qui prime. Et c'est là que les évêques se retrouvent au premier rang.
1: Prennent une part importante.
0: Une part très importante, et que du coup, on le voit même plus tard dans l'histoire, la hiérarchie des évêchés. Plus un évêché est grand et couvre des campagnes prospères, et plus l'évêque a du pouvoir. Ce qui sera d'ailleurs le cas à Toulouse. Parce que vous vous rappelez, la cité de Toulouse, la Civitas, est un très grand territoire. On aura peut-être l'occasion de revenir sur ses limites.
1: Les 90
0: avec
1: hectares.
0: Du territoire, Civitas.
1: D'accord.
0: C'est-à-dire des campagnes, le Lauragais, la Lomagne, enfin des territoires qui sont déjà relativement prospères et vastes. Voilà. Et donc, si on fait la comparaison avec la Civitas de Carcassonne, qui est un territoire, Civitas, on dirait un département qui était détaché de Narbonne, est minuscule. En fait, c'est la ville et très peu de territoire autour. Donc, vous voyez, il y a vraiment une hiérarchie dans les évêchés, et ça se met en place dès les Mérovingiens, dès les Francs. Donc, pour en revenir à ces familles, ceux qui restent en ville n'ont plus de pouvoir parce qu'ils n'ont plus d'argent. Et du coup, c'est très rapidement l'évêque qui consacre un rôle d'encadrement chrétien, bien sûr, de la population, mais aussi il administre, il protège, il juge, il organise la charité, dans le soutien des pauvres, les hôpitaux, et puis il se soucie des défenses de la ville, il se soucie d'urbanisme, il se soucie de l'eau. La gestion de l'eau, les digues, l'adduction, etc. Enfin, bon, bref,
1: c'est un pouvoir municipal.
0: C'est un pouvoir municipal quasiment sans partage. Et d'ailleurs, on le verra, mais le comte qui lui dirige, c'est ce qu'on va plus arrêter la Civitas, mais le comté, finalement, le futur comte, enfin le comté de Toulouse, voilà. Sauf que les comtes ne sont pas héréditaires encore, ils sont choisis par le roi. Le comte réside le plus souvent à l'extérieur, il n'est pas dans la ville. La ville, là, entre dans les murs, c'est vraiment l'évêque, le chef. Voilà. D'ailleurs, cet évêque, j'ai eu l'occasion de le dire, ça peut être un ancien comte, qui peut être à la base militaire, qui a fait ses preuves comme comte, du coup il est promu évêque. Ça peut être un laïc, ça peut être un proche de la cour, voilà, on va dire c'est un proche de la cour en termes de famille.
1: Donc, quand même, quelque chose qui n'est pas structuré du tout. Il n'y a pas, il n'y a pas une gestion de la cité telle que...
0: Ça dépend des évêques.
1: Ça
0: dépend des évêques. On n'a pas la liste complète, d'ailleurs, pour Toulouse, si on revient à notre...

0: territoire, hein, de notre exemple de Toulouse, déjà pour la liste épiscopale. Le plus ancien document connu, c'est un document qui est conservé et qui date du XIIIe siècle. Bon, c'est grâce à lui, et donc avec toutes les précautions d'usage, qu'on observe des interruptions dans la liste épiscopale. Bon, on sait que sous les Visigoths, qui étaient ariens, la métropole, donc on pourrait dire l'archevêque, était à Narbonne, c'est lui qui nommait les évêques à Toulouse, mais ils étaient, comme Toulouse était, les Visigoths étaient ariens, il n'y avait pas d'évêque catholique à Toulouse. Sauf avec Alaric, juste avant de perdre la bataille de Vouillé, qui a renommé un évêque, on le sait parce qu'il assiste au concile d'Agde de 506, et on a son nom, il s'appelle Héraclius. Après, entre Héraclius et Magnulf, qui est l'évêque de Toulouse dans les années 580, on n'a pas les noms. Est-ce que ça veut dire qu'il n'y avait pas d'évêque? Est-ce que ça veut dire que son nom s'est perdu?
1: Ça
0: Est-ce
1: qu'on s'en dit
0: qu'il n'a pas fait grand-chose, enfin rien en tous les cas, qu'il ait laissé des traces écrites? On ne sait pas. On a les noms aussi au détour d'événements qui ont pu se produire. Là, si on a le nom de Magnulf, c'est parce que dans les années 580-85, il s'oppose à un certain Gondovald, qui est le fils du roi de Paris, et Toulouse est dans le royaume de Paris. Le Gondovald, il s'autoproclame fils de Gontran de Paris, et il essaie de se tailler en royaume en Aquitaine, en fait. Bon, ça tourne court, mais en tous les cas, ça nous permet de savoir qu'à ce moment-là, il y a un évêque. Un peu plus tard, pareil, interruption, dans les années 614 à 626, on connaît Villegisil, parce qu'il assiste au concile de Paris et de Clichy.
1: Voilà. Donc il y avait quand même des documents.
0: Il y a quelques documents.
1: Qui rapportaient ces sessions de gouvernance.
0: Voilà, pour autant, il faut attendre Vermier, autour de 694, pour en savoir un petit peu plus. Parce que, autant les premiers, Magnulf, Villegisil, et puis un certain Hérambert, qui était un Normand, dans les années 660-678, autour de 694, un Vermier qui deviendra Saint-Vermier, là, on a un peu plus de sources écrites, et on sait que c'est un gars du coin, si je puis
1: prononcer ainsi. Oui, c'est l'enfant du pays.
0: C'est un enfant du pays, il fait l'objet d'un récit hagiographique, composé au XIe siècle, donc encore une fois, à prendre avec toutes les pincettes.
1: Voilà, on est dans la légende dorée de Philippe.
0: Peut-être, en tous les cas, même si s'il y a une part de légende, il est présenté comme l'évangélisateur de la vallée de la Garonne, notamment de la Haute-Garonne. On lui attribue la fondation d'un monastère à Aux, à côté de Muret, et on lui attribue la fondation d'une église qui pourrait être soit Notre-Dame de la Dalbade, soit Saint-Rémy, qui est devenu, qu'on appelle Saint-Rémy-Zy, hein, qui est à côté de une église qui était à côté de la Dalbade, et qui ensuite a changé de vocable pour devenir Saint-Jean. Hein. Il y a la Dalbade et Saint-Jean qui étaient côte à côte. Voilà. Et il s'est réenterré à Saint-Jacques de Muret. Et donc, il est assez typique, lui, de l'enfant du pays, repéré pour sa dégourdie, parce qu'il est dégourdi, intelligent, etc. Donc, hop, il est envoyé à la cour à Paris. Et puis, une fois qu'il est formé, il est renvoyé sur ses terres pour être l'évêque de la ville.
1: Vous voyez ? Qui le renvoie, ça, c'est le pouvoir temporel.
0: Et là, c'est le pouvoir, oui, là, c'est le pouvoir temporel. Parce que l'évêque, formellement, il faut qu'il ait l'assentiment des autres évêques, de l'archevêque. On va en, Bourges. Hein, pourquoi Bourges, mais Bourges. Et du peuple. C'est-à-dire que tout le monde est d'accord, les autorités civiles, en fait, il est presque élu dans la ville sur un... Mais en fait, il est choisi.
1: Il
0: est désigné dans l'entourage du roi, dans les familles en cours auprès du roi. Il y a quand même ce côté très, très clanique. Pourquoi Bourges?
1: Dans une histoire où le temporel et le spirituel sont bien mélangés.
0: Ouais. Sébastien, attends encore une minute pour se demander pourquoi l'évêché de Toulouse est rattaché à celui de Bourges.
2: C'est ce que nous verrons la semaine prochaine.
0: Ah ben, très bien. Parfait.
2: On peut finir là-dessus.

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5: Bonjour, sécheresse. De nouvelles restrictions d'eau sont appliquées pour le département des Hautes-Pyrénées. Elles sont consultables sur le site vigio.gouv.fr. Le théâtre Jean Marmillon à Saint-Gaudens vient de dévoiler sa programmation culturelle 2026-2027, une saison ponctuée de théâtre, de danse, de cirque, de musique et bien sûr de spectacles pour le jeune public. Retrouvez dès à présent vos rendez-vous culturels sur stego.fr et réservez vos places pour les spectacles à venir. Première édition du village des patrimoines du Comminges à Saint-Bertrand-de-Comminges, mercredi 12 août, de 10h à 23h. Entièrement gratuit, cet événement invite le public à découvrir la richesse historique et culturelle du sud de la Haute-Garonne à travers une programmation variée, ludique et interactive. Composition française par Axon, mercredi 12 à 20h au lac de Cède à Saint-Gaudens. Pour leur traversée des Pyrénées en chanson, Passo Canzun sera présent à l'église de Lourbarousse ce mardi 11 août à partir de 21h. Réservation au 06 78 95 76 57. Visite du captage des sources au chalet de Saint-Néré à Mauléon-Barousse, mardi 11 et samedi 15 à 10h sur réservation. Conférence sur le maquis Bidon 5 et l'attaque allemande du 11 août 1944 par Jacques Fontas, mardi 11 à 17h à la mairie d'Héran. Conférence d'été à la salle des fêtes de Valcabrère sur En radeau sur la Garonne au XVIIe siècle par Marc Galli, ingénieur auteur du livre Des bateaux, des radeaux et des hommes, mardi 11 à 17h30. Concert d'orgue par Baptiste Florian Marle Ouvrard, mardi 11 à 20h30 à l'église Notre-Dame de l'Assomption à Bagnères-de-Luchon. Baptiste Florian Marle Ouvrard fait désormais partie des organistes incontournables de l'école d'orgue française actuelle, défendant un répertoire éclectique tout en donnant une part importante à l'art de l'improvisation. Dans le cadre du Festival du Comminges, itinérance sacrée par l'ensemble Dulci Jubilo, mercredi 12 à 20h30 à la cathédrale Sainte-Marie à Saint-Bertrand de Comminges, ce programme est un voyage initiatique, un rituel sonore où s'entrelacent 800 ans de musique chorale sacrée, conçue comme une voûte reposant sur quatre piliers, tradition, spiritualité, émotion et architecture sonore. Il explore les résonances intemporelles entre l'homme, la musique et les pierres séculaires. À la découverte des grands rapaces mardi 11 à la Ourquette dans 6 ans, information et réservation au 06 43 11 52 82. Visite à l'usine Chem d'Ejet-Cité à Ragnouette mardi 11 à 14h, rendez-vous devant l'usine Ejet-Cité. Une guide conférencière du pays d'art et d'histoire vous fera découvrir l'usine uniquement sur réservation au 06 42 17 66 31. Avant la veille 17h. Sortie nature en site Natura 2000 au pays des lacs et hautes cimes pyrénéennes à Cap-de-Long, mardi 11 à 9h, réservation obligatoire sur cpie65@wanadoo.fr. Visite nocturne d'Olon dans les Hautes-Pyrénées, mardi 11 à 21h, visite nocturne à deux voies avec un agent de la réserve naturelle d'Olon et une guide conférencière du pays d'art et d'histoire. Dans le cadre du Festival des petites églises de montagne, venez découvrir l'église Saint-Laurent de Seyan avant le concert mardi 11 à 14h. Festissime de l'intime à la transcendance, récital de piano mardi 11 à 20h30 à l'église Notre-Dame à Arreau.
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5: Du 14 au 16 août, c'est la Esta Gascona, la fête gasconne à Bagnères-de-Luchon. Chaque année, la fête gasconne est l'événement très attendu par les habitants de la région et les visiteurs qui viennent nombreux découvrir et partager la culture et la montagne. Cette fête est organisée par l'association Pastorala. Mathieu Barès, bonjour.
1: Bonjour à tous, à Richard.
5: Vous êtes le président de l'association Pastorala et chanteur et musicien d'Arédal. Cette fête existe depuis combien d'années ?
1: Donc c'est la quatrième édition que nous organisons la fête gasconne, la quatrième fois. Mais elle est à l'origine, c'est un bal gascon qui avait été lancé par Yann Denadao en 2017, regroupant tous les musiciens de la vallée. Et ce bal gascon, mais c'est petit à petit étoffé. On a commencé à y mettre des canters en fin d'après-midi, c'est-à-dire des chants polyphoniques dans les bars de Luchon, des chants assez spontanés. Puis petit à petit se sont développés des jeux de quilles et d'autres attraits de la culture occitane. Et en 2023, il a pris la dimension du coup d'un festival sur plusieurs jours. Il faut dire que ce festival, en fait, il se déroule au 15 août parce que c'est la fête votive de Luchon, qui est liée à la Sainte-Marie, en fait. Et donc, on a repris cette date qui avait été un peu abandonnée des animations. Il n'y avait pas grand-chose qui se passait sur le 15 août. Donc, on a exploité ce week-end du 15 août, en fait, pour y développer donc ce festival occitan qui a pour but de mettre en valeur tous les panels de la culture occitane, que ce soit au niveau de la musique, du chant, de la danse, mais également du théâtre, des contes, des jeux traditionnels, des promenades toponymiques. Voilà, il y a des conférences, des expositions. Donc tout un panel, tout ce qui peut toucher la culture de notre sud-ouest.
5: Alors cette fête est célébrée à Bagnères-de-Luchon. Géographiquement, cela concerne que le Luchonnais ou bien d'autres territoires qui sont autour de celui-ci ?
1: Donc les animations se passent entièrement à Luchon, qui est la ville qui nous reçoit et qui nous aide dans la mise en place. Mais il est vrai que en fait les intervenants et les animations mettent en avant un peu plusieurs acteurs du Comminges, de la CCPAG, notre communauté des communes, mais également plus loin.
5: La communauté de communes Pyrénéo-Garonnaise.
1: C'est ça, la communauté des communes Pyrénéo-Garonnaise, qui va donc de la vallée de Luchon jusqu'à Gourdan-Polignan, Pointis-de-Rivière, Sauveterre, pour l'autre côté. On y retrouve par exemple des ateliers de danse de Gourdan-Polignan, de Sierre-Gaud. On y retrouve également qui viennent souvent lors des marchés de producteurs et artisanales, un fabricant de quilles de Lourdes en Fontigne qui s'appelle Thierry Proutot, qui vient nous montrer comment on fabrique des quilles. Mais également des acteurs de plus loin. On a les quilles de Pont-Latte, on a des ateliers aussi de danse de Saint-Gaudens. On touche des interlocuteurs d'un peu partout, certains qui sont de la Barousse aussi, ou voire de plus loin, des intervenants du Béarn, de Picorre, d'Ariège. Et parmi les groupes, il y en a qui viennent aussi de bien plus loin. Par exemple, on aura un groupe qui vient du Quercy, un Sénégalais qui s'appelle Ablaï Sissoko, qui fait un duo avec un Quercinois. Donc c'est pour mettre un peu en valeur cette ouverture qu'a cette portée qu'a cette langue et cette culture occitane. Ce n'est pas du tout un repli sur soi, ce n'est pas du tout un repli identitaire, mais une ouverture sur le monde.
5: Alors, la fête gasconne est une occasion unique de découvrir la culture, comme vous venez de nous le dire, et la cuisine de la région dans une ambiance festive et conviviale. Si vous deviez les résumer l'un et l'autre, comment les définiriez-vous ?
1: Donc la mise en valeur de tout le patrimoine gascon. Et comme vous le dites, la cuisine aussi est mise en valeur. Cette année, la thématique principale sera le bois. Donc, on a essayé de mettre des animations liées au bois. Donc, il y aura des artisans et des ateliers artisanaux le dimanche, par exemple, qui sont liés à cette matière qui nous entoure. Le bois, en fait, au sens large, en tant que matière, mais aussi en tant que forêt. Donc, il y aura une promenade forestière le 15 août. Il y aura également un trail rando qui seront organisés en partenariat avec l'association luchonnaise Benoît Un Sourire pour la Vie, où les bénéfices iront pour la recherche contre le cancer. Et donc, qui passera par les bois avec des dégustations de produits locaux et de produits de notre région, comme du fromage, du miel, des produits en tout cas qui seront donc à déguster sur le parcours du trail ou de la rando. Alors bon, pour le trail, ils seront plutôt à l'arrivée, et pour la rando, il s'agit donc du coup d'une rando avec des petites pauses gourmandes. Ça sera le vendredi 14 août.
6: Alors vous, personnellement, Mathieu Barès, qu'est-ce qui vous passionne dans la culture gasconne ?
1: Qu'est-ce qui me passionne dans la culture gasconne ? C'est difficile à dire. Un peu tout.
6: Vous êtes originaire de Bagnères-de-Luchon, hein ?
1: Voilà, moi je suis originaire d'un petit village au-dessus de Bagnères-de-Luchon. Et en tout cas, je suis tombé dans cette culture gasconne tout petit, puisque mes grands-parents parlaient la langue gasconne à la maison, et donc je l'ai toujours entendu pratiquer. Et ensuite, bon, par le vecteur de la musique, j'y suis tombé doublement.
6: Je rappelle que vous êtes chanteur et musicien d'Arédal.
1: Hein. Exactement, dans le groupe Arédal. Du coup, j'ai toujours eu cette volonté, en tout cas, de transmettre cette langue, et je la vis au quotidien, puisque je suis également enseignant en occitan sur Bagnères-de-Luchon. Donc je la vis tous les jours aussi avec mes élèves, ainsi qu'en famille. Donc moi je trouve que c'est une culture très riche, où il y a beaucoup de choses qui est, comme je disais tout à l'heure, voilà, ce n'est pas du tout un repli identitaire. Au contraire, c'est vraiment une richesse. Et la culture gasconne, voilà, c'est quelque chose qui véhicule de nombreuses idées que l'on retrouve dans le monde entier. Il y a une variété énorme, que ce soit au niveau littéraire, que ce soit au niveau musical, au niveau de la gastronomie. On a de la chance aussi d'avoir sur notre territoire gascon de très nombreuses richesses. Quand on regarde autour de nous, la toponymie, les noms de famille, les noms de lieux, les noms de ruisseaux, tout ça c'est issu du patrimoine gascon, et c'est très important de le sauvegarder.
6: Riche et vivante aussi grâce à des fêtes comme la fête gasconne du 14 au 16 août, hein, Esta Gascona.
1: Exactement, voilà, cette fête gasconne, on essaie de montrer que cette culture est bien vivante, et on le voit bien avec le public qui viennent nombreux chaque année, qui viennent découvrir, qui viennent goûter cette culture, ou redécouvrir pour certains qui l'ont vécu dans leur jeunesse et qui ensuite sont partis travailler à Paris ou dans les villes ou à l'étranger, et qui ensuite reviennent vers cette culture-là. Donc voilà, il y a de nombreux groupes qui seront présents. Il ne faut pas oublier citer un groupe qui est Sarabat d'Aran. Cette année, on fera un petit clin d'œil aux Aranais, justement, qui sont nos voisines de cœur, hein, au niveau de l'Occitanie, nos voisines directes depuis Luchon. Et puisqu'on y parle quasiment la même variété gasconne, hein, au niveau linguistique, l'Aranais, qui est donc une variante du gascon parlé au Val d'Aran et qui est là-bas langue officielle.
6: Alors pour en savoir plus sur ces journées du 14 au 16 août, il y a un site internet. Pouvez-vous nous donner l'adresse de ce site ?
1: Oui, voilà. Alors pour toutes les informations, vous pouvez aller donc sur le site laesta.com. Vous y trouverez donc le programme entier, ainsi que les modalités d'inscription, parce que même si la plupart des animations sont gratuites et en accès libre, certaines sont soumises à inscription. Voilà, n'hésitez pas à vous rendre sur ce site, laesta.com. Vous y trouverez donc le numéro ou les liens internet pour vous inscrire, et également le contact si vous avez besoin de renseignements. En tout cas, pour résumer au niveau des concerts peut-être qui seront sur ces trois journées, donc 14, 15 et 16 août à Luchon, vous aurez un grand concert aussi polyphonique à Superbannière, donc avec devant le panorama sublime de Superbannière, avec les vainqueurs du concours de chant de l'an dernier, qui sont deux groupes vraiment magnifiques, des jeunes filles de Tarbes qui s'appellent Loubos, qui interpréteront donc des chants polyphoniques sur ce plateau de Superbannière le vendredi 14 août à 11h. Et ensuite, il y aura également le groupe Bouhous, qui est un groupe de Vallée d'Or et Vallée du Louron, qui est aussi un groupe somptueux. Et ensuite, le 14 août au soir, vous aurez donc les Aranées de Sarabat Daran et le Bal del Loup, ainsi que la fanfare Tarabastar, qui nous vient de Limoux. Le 15 août, il y aura également des bals en après-midi avec Aquatemas et Terre Brune dans la salle Henri Pac. Le soir, le grand bal du 15 août, qui est le bal regroupant tous les musiciens du 15 août, tous les musiciens du Comminges, une vingtaine de musiciens pour un répertoire de bal gascon à danser et à écouter. Et enfin, le dimanche 16 août, vous aurez droit à deux concerts polyphoniques. Le premier qui est un concert polyphonique à 17h30 avec le groupe Aldila, qui est en fait un alliage de chants basque, corse et martiniquais. Et le soir, donc, le concert final qui sera donc le duo Sissoko-Breton, qui est un mélange de cora et d'accordéon diatonique. Voilà, ces deux derniers concerts du dimanche 16 août sont soumis à réservation.
6: La Esta Gascon, la fête Gascon à Bagnères de Duchon, c'est du 14 au 16 août. Mathieu Barès, merci.
1: Avec plaisir, merci à vous.
6: Et je rappelle que vous êtes le président de l'association Pastorala et vous êtes aussi chanteur et musicien d'Arédal, hein, le groupe dont nous avons parlé tout à l'heure. N'hésitez pas aussi à aller les écouter. Merci.
1: Merci à vous et on espère vous retrouver nombreux à Luchon, donc du 14 au 16 août. Pour cette fête gasconne qui est ouverte vraiment à tout le monde et à toutes les catégories de personnes. N'hésitez pas à venir découvrir ce qu'il s'y passe. Il y en a vraiment pour tous les goûts, pour les familles, pour les plus jeunes, pour les plus anciens. Et même si vous n'êtes pas gascon, venez découvrir, vous serez très bien accueillis et en tout cas dans l'ambiance festive de cette Esta Gascona.
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8: En amont de l'exposition de printemps 2026, Antoine Marchand, directeur du Centre d'Arlelay à Albi, invite Jean-Charles Masserat pour une résidence dans le Tarn. Par l'intermédiaire d'Hélène Lapérère, responsable des services des publics, l'artiste a été amené à travailler avec des apprentis orthoprothésistes du lycée Annevotte de Castres et des élèves du Conservatoire de musique et de danse du Tarn. Ensemble, l'aventure les a vite portés vers la réalisation d'un moyen-métrage, Pretty Little Changes dans ta vie, projeté lors de l'exposition intitulée « Après, on peut aussi se dire que... »
9: La façon dont moi je l'ai abordé, c'est qu'il s'intéresse à l'air du temps, aux questions de temps qui changent, à la crédibilité qu'on donne à la parole d'un tel ou d'un tel. Et il se trouve que dans mon métier, j'étais face à des jeunes en difficulté devant le monde qu'on leur laisse. Enfin, il me semblait que ça collait bien avec le travail en cours de Jean-Charles. Donc oui, j'ai des jeunes au lycée à Annevotte en train de poncer des chevilles pour les remplacer à des gens qui ne peuvent plus marcher. J'ai des jeunes qui veulent devenir pianistes dans un monde qui brûle. Est-ce que c'est encore permis à 20 ans de vouloir faire quelque chose dans ce monde et laisser sa marque en faisant du piano? J'ai des histoires de planètes à sauver. Enfin, c'est ça qu'on entendait dans la jeunesse là.
10: moi, quand on parle d'amateurs et d'amatrices pour des films, au début, ça me fait peur, quoi. Enfin, ça me fait peur, ça m'intéresse pas, en fait. Et Hélène m'a convaincu du contraire. La première semaine de tournage, on tourne ça. Et je me dis discrètement, si on monte ça dans l'expo, ça fera l'objet d'une expo à la fin de la salle. Voilà, basta. Seulement, ça se passe pas du tout comme ça. C'est-à-dire que les jeunes gens se prennent au jeu, ils commencent à de mieux en mieux jouer, à vouloir des choses de plus en plus complexes, parce qu'ils et elles comprennent ce qui est en jeu, et ils voient que ça peut être très jouissif même, de monter en gamme, en niveau de jeu, en niveau de ce qu'il y a à dire. Ils montent en puissance.
9: Mais est-ce que l'art sert seulement à célébrer l'existant ? Est-ce que ça sert pas aussi à questionner nos vies ? À imaginer un autre monde ? À écouter les questions des autres et à les comprendre.
10: Et donc, ce qui a été génial dans ce film, c'est que ces jeunes gens ont tellement pris à bras le corps ce qui les questionnait, j'ai compris pourquoi elles croyaient à ça plus que moi, quoi. Et finalement, dans tout ce que j'ai fait, c'est une de mes meilleures pièces, tout simplement. Et ça a été une surprise absolument magnifique.
11: Décomposition du monde en ré mineur.
12: C'est vrai, j'avais jamais pensé à ça, en fait. Le monde se décompose, et nous, on compose.
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1: Bonjour, sécheresse, de nouvelles restrictions d'eau sont appliquées pour le département des Hautes-Pyrénées. Elles sont consultables sur le site vigio.gouv.fr. Le théâtre Jean Marmillon à Saint-Gaudens vient de dévoiler sa programmation culturelle 2026-2027, une saison ponctuée de théâtre, de danse, de cirque, de musique et bien sûr de spectacles pour le jeune public. Retrouvez dès à présent vos rendez-vous culturels sur stego.fr et réservez vos places pour les spectacles à venir. Première édition du village des patrimoines du Comminges à Saint-Bertrand-de-Comminges, mercredi 12 août, de 10h à 23h, entièrement gratuit. Cet événement invite le public à découvrir la richesse historique et culturelle du sud de la Haute-Garonne à travers une programmation variée, ludique et interactive. Composition française par Axon, mercredi 12 à 20h au lac de Sède à Saint-Gaudens. Pour leur traversée des Pyrénées en chanson, Passo Consun sera présent à l'église de Lourbarousse ce mardi 11 août à partir de 21h. Réservation au 06 78 95 76 57. Visite du captage des sources au chalet de Saint-Néré à Mauléon-Barousse, mardi 11 et samedi 15 à 10h sur réservation. Conférence sur le maquis Bidon 5 et l'attaque allemande du 11 août 1944 par Jacques Fontas, mardi 11 à 17h à la mairie d'Héran. Conférence d'été à la salle des fêtes de Valcabrère sur un radeau sur la Garonne au XVIIe siècle par Marc Galli, ingénieur auteur du livre « Des bateaux, des radeaux et des hommes » mardi 11 à 17h30. Concert d'orgue par Baptiste Florian Marle Ouvrard, mardi 11 à 20h30 à l'église Notre-Dame de l'Assomption à Bagnères-de-Luchon. Baptiste Florian Marle Ouvrard fait désormais partie des organistes incontournables de l'école d'orgue française actuelle, défendant un répertoire éclectique tout en donnant une part importante à l'art de l'improvisation. Dans le cadre du Festival du Comminges, itinérance sacrée par l'ensemble Dulci Jubilo, mercredi 12 à 20h30 à la cathédrale Sainte-Marie à Saint-Bertrand de Comminges, ce programme est un voyage initiatique, un rituel sonore où s'entrelacent 800 ans de musique chorale sacrée conçue comme une voûte reposant sur quatre piliers, tradition, spiritualité, émotion et architecture sonore. Il explore les résonances intemporelles entre l'homme, la musique et les pierres séculaires. À la découverte des grands rapaces mardi 11 à la Ourquette dans 6 ans, information et réservation au 06 43 11 52 82. Visite à l'usine Chem d'Eget Cité à Ragnouette mardi 11 à 14h, rendez-vous devant l'usine Eget Cité. Une guide conférencière du pays d'art et d'histoire vous fera découvrir l'usine uniquement sur réservation au 06 42 17 66 31. Avant la veille 17h. Sortie nature en site Natura 2000 au pays des lacs et hautes cimes pyrénéennes à Cap de Long, mardi 11 à 9h, réservation obligatoire sur cpie65@wanadoo.fr. Visite nocturne d'Olon dans les Hautes-Pyrénées, mardi 11 à 21h, visite nocturne à deux voies avec un agent de la réserve naturelle d'Olon et une guide conférencière du pays d'art et d'histoire. Dans le cadre du Festival des petites églises de montagne, venez découvrir l'église Saint-Laurent de Seyans avant le concert mardi 11 à 14h.

0: Bonjour à tous, à la une de l'actualité, la sécheresse s'aggrave en France. Près de 70% du territoire est désormais soumis à des restrictions d'usage de l'eau. 67 départements sont placés au niveau crise et 21 en alerte renforcée. À ce niveau, l'arrosage, le remplissage des piscines ou encore le lavage des voitures peuvent être limités. Une réunion de crise est prévue mercredi. Deux figures du narcotrafic marseillais ont été placées en détention provisoire en Algérie. Mehdi Laribi, surnommé Tik, est considéré comme l'un des fondateurs de la DZ Mafia. Jamel Dia, lui, est le frère d'une figure du narcotrafic à Marseille. Il est visé dans une enquête qui avait conduit à une vingtaine d'interpellations en avril 2025. Un record sur la Manche, 230 migrants ont traversé depuis les côtes françaises à bord d'une seule embarcation dans la nuit de dimanche à lundi. Parmi eux, plus de 20 enfants. La SNSM de Berck-sur-Mer a accompagné le canot jusqu'aux eaux britanniques. Le précédent record établi en juillet était de 165 personnes. Le chômage continue de grimper en France. Le taux atteint 8,3% au deuxième trimestre, son plus haut niveau depuis 2020. Un bilan défendu par Sébastien Lecornu. Le Premier ministre rappelle que plus de 2 millions d'emplois ont été créés depuis 2017. Il estime aussi que la hausse s'explique en partie par l'intégration de nouveaux publics dans les statistiques du chômage. Le moustique tigre pourrait gagner encore beaucoup de terrain en France avec le réchauffement climatique. C'est ce que dit une nouvelle étude de chercheurs français et internationaux, Julie Pierre.
1: Oui, plus de 70% de la France métropolitaine pourrait être touchée d'ici 2085. Dans le scénario climatique le plus défavorable, entre 89 et 96% du territoire deviendrait même propice à l'installation de l'insecte. Une progression qui n'est pas sans conséquences sanitaires d'après les autorités. Le moustique tigre peut notamment transmettre la dengue. Avec la hausse des températures, sa période d'activité devrait aussi s'allonger. Elle commencerait plus tôt au printemps et se terminerait plus tard à l'automne. Sur certaines zones des côtes méditerranéennes et basques, les chercheurs estiment même que le moustique pourrait devenir actif toute l'année. Le phénomène est déjà bien engagé. Le moustique tigre était présent dans 81 départements français l'an dernier, contre un seul en 2004.
0: Merci Julie. Et pour éviter les moustiques, ne laissez pas de l'eau stagnante dans les peaux par exemple et couvrez-vous les parties les plus sensibles. Et puis l'acteur américain Ben Jones, connu pour son rôle du mécanicien Cooter Davenport dans la série culte Chérie, Fais-moi peur, est mort dimanche à l'âge de 84 ans. Il a succombé à une crise cardiaque à son domicile. Fin de ce flash, excellente fin de journée à tous.
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4: Que nous vivons est un temps de combat, de désespoir parfois, mais aussi un temps de grandeur, d'émerveillement. Et pour lire notre monde contemporain, l'éclairage d'un écrivain considéré par beaucoup comme prophétique et salutaire, voir notre époque avec le regard de Bernanos, c'est ce que vous proposez, Monseigneur Patrick Chauvet, bonjour.
5: Bonjour, oui, oui, effectivement, c'est ce que je propose. C'est comment Bernanos, à travers ses écrits, peut nous donner au moins du discernement. Des nouveaux points de repère. C'est pas quelqu'un de passéiste, donc il est pas là pour me dire « ah, de mon temps », mais plutôt de dire « comment vous allez faire pour avancer dans ce monde qui est un petit peu difficile, inquiet, qui traverse des périodes de guerre, de nouveau, qui est un monde, oui, où la morale bouge, où ce qui était permis devient interdit, ce qui était interdit devient permis, donc les gens sont un peu perdus ». Et je pense qu'on a besoin d'un homme comme Bernanos pour pouvoir nous redire, voilà, attention où tu mets les pieds et quels sont les enjeux.
4: Alors Bernanos, c'est un écrivain que vous connaissez bien. Vous avez étudié ses écrits, vous en avez donné des conférences. Et puis vous venez de publier Bernanos sans concession aux éditions Fayard. Vous êtes vous-même curé de l'église de la Madeleine, on le précise, dans le diocèse de Paris, ancien recteur archiprêtre de la cathédrale de Paris. Et dans ce livre, vous proposez de vous arrêter sur notre temps, vous le disiez. C'est un de vos écrivains préférés. Est-ce que vous iriez jusqu'à dire que c'est un de vos prophètes préférés ?
5: Oh, je pense que c'est un écrivain que j'aime beaucoup. Je pense que nous avons besoin de retrouver ces auteurs chrétiens qui ont quelque chose à nous dire et qui ne soient pas simplement des vieux schnocks pour nous dire voilà, de mon temps c'était si bien. Non, de notre temps c'était pas si bien, c'était pareil. La preuve c'est qu'il dénonce il y a 80 ans. Alors on pourrait se dire, mais tout ça, ça se répète. C'est pour ça que je pense qu'il faut aussi répéter un certain nombre de choses.
4: Mais qu'est-ce qui vous fait penser que, justement, la lecture de Georges Bernanos, qui est né à la fin du 19e siècle, mort en 1948, qu'est-ce qui vous fait penser que Bernanos peut justement nous aider à comprendre ce qu'est la liberté, à rester libre, à mieux vivre, à mieux discerner au final ?
5: La question, effectivement, chez Bernanos, c'est celle de la liberté. Mais je saute 80 ans et j'écoute le pape François. La question du pape François, c'est celle de la liberté. C'est normal d'ailleurs pour un jésuite. Ce qui déroute d'ailleurs un peu les gens. C'est-à-dire que les gens, ils aiment bien dire grand 1, petit 1, petit alpha. Voilà. Le pape dit non. Non, non, moi je propose un chemin et c'est à vous de faire ce chemin. Et donc Bernanos est aussi un homme qui est un homme libre, profondément libre. D'ailleurs, le sans concession est clair, c'est un homme entier qui ose voir des choses et qui ose le dire. Et je trouve que son analyse peut éclairer ce que nous sommes en train de vivre aujourd'hui. Le rapport aux médias, le rapport à l'Internet, le rapport, enfin bref, au numérique en tout cas, qui n'existait pas à son époque. Mais de se dire, voilà, qu'est-ce qu'il y a de beau, qu'est-ce qu'il y a de bon et qu'est-ce qui est dangereux.
4: Alors pour le discerner justement, vous appelez à ne pas fuir ce monde parce que vous dites que le chrétien, il est l'âme de ce monde. Qu'est-ce que vous voulez dire ? De quelle manière est-ce que le chrétien peut être l'âme du monde envers et contre tout, je dirais ?
5: Cette expression, je la prends dans une lettre du IIe siècle, l'épître à Diogenète. Et effectivement, on présente le chrétien comme l'âme du monde. C'est-à-dire, ça reprend au fond l'évangile. On est la lumière, le sel de la terre, on est la saveur, et ça serait dommage que les chrétiens n'aient plus la parole et que les chrétiens n'aient plus quand même quelque chose à dire dans ce monde. L'âme de ce monde, mais Bernanos pose la question, est-ce qu'il y a encore des gens qui parlent de l'âme ? Ah oui, est-ce qu'aujourd'hui, si on interrogeait les gens dans la rue, on dirait qu'est-ce que c'est que l'âme ? Est-ce qu'il faut lier l'âme au corps ou il faut séparer ? Voilà, donc c'est vrai que dans le vocabulaire aujourd'hui, le mot âme a disparu. Et il y a 80 ans, il avait déjà disparu.
4: Vous le définiriez comment ? C'est quoi être l'âme du monde ? Qu'est-ce que c'est venir redire à nos contemporains, à ceux qui nous
5: entourent ? Alors, l'âme du monde, on doit être au cœur de ce monde. On ne peut pas fuir le monde, puisque le Seigneur nous y a mis. Mais on est là pour essayer de peut-être redécouvrir la saveur de ce monde. Il y a des choses belles dans ce monde. Et puis, il faut défendre, peut-être effectivement, quelques valeurs. Il faut les défendre. Mais les défendre en justifiant pourquoi on veut, par exemple, l'espérance. Voilà.
4: Oui.
5: Très bien. Une vertu théologale. Comment on peut être des signes d'espérance ? D'ailleurs, comme disait Saint Jean-Paul II, il nous disait « Soyez des sentinelles de l'espérance ». Bah, je pense qu'il a dû piquer ça à Bernanos. Enfin, je lui demanderai quand j'arriverai là-haut. Mais Bernanos ne parle pas des sentinelles de l'espérance. Mais il dit la grande tentation de notre monde, c'est effectivement celle du désespoir. Et on risque d'y succomber. Et quand je vois notre monde aujourd'hui, avec tout ce que nous vivons, de dramatique aussi, de beau aussi, mais on parle surtout du drame. C'est ça qui est embêtant. Eh bien, on risque de sombrer dans cette désespérance, alors que le chrétien, lui, doit être une sentinelle de l'espérance. Comment dans notre monde, on est, quand les gens viennent vous voir et vous dire « Oh là là, ce monde, c'est effrayant, tout casse, les murs tombent, il y a la guerre, il y a tout. »
4: Certains disent « Je ne veux plus entendre parler de ce
5: qui se passe. » Oui, parce qu'ils prennent sinon un cachet à la fin du journal, donc c'est très mauvais. Non, non, il ne faut pas prendre de l'exomil. Alors il y en a certains, mais moi je ne veux pas me couper
4: mais
5: du
4: monde.
5: Mais
4: c'est difficile, Monseigneur Chauvet, d'aimer malgré tout, d'aimer quand même, d'aimer justement son temps, comme on y est appelé. Alors où trouver justement cette espérance dont vous parlez?
5: Eh bien, je me dis, vous savez, quand je regarde moi les informations, je suis un peu ahuri de tout ce qui se passe. Et d'un autre côté, je me dis, mais attends, quel regard tu portes là-dessus? Est-ce que tu vas porter un peu un regard de foi? C'est-à-dire, je vais essayer de repérer quand même des petits signes qui me font dire que la petite flamme, ou comme dit Peggy, la petite espérance, elle est encore là. Elle est encore là. Et donc, si je devais faire le 20h, eh bien, je présenterais tout ce qui se passe en vérité. Mais aussi, j'essaierais de donner cette petite lumière. Malgré tout, notre monde va mal, et pourtant, il y a des gens qui se donnent, il y a des gens qui s'occupent des plus pauvres, il y a des gens qui sont des artisans de paix, il y a des gens qui travaillent par en dessous pour essayer de voir comment on peut de nouveau retrouver la concorde. C'est merveilleux, il faut en parler peut-être un peu plus.
4: Et ça, c'est un regard qu'il faut porter.
5: Un regard, changement de regard. Mais l'espérance, c'est quand même un regard. Quand on regarde le catéchisme de l'Église catholique, l'espérance chrétienne, c'est effectivement de ne pas mettre son nez dans le guidon. Enfin, c'est pas mis comme ça tout à fait dans le catéchisme, mais ça veut dire ça. Ne pas rouler avec le nez dans le guidon, mais de regarder au loin. Qu'est-ce que je regarde au loin? Eh bien, je regarde effectivement le royaume, là où je suis attendu. Mais je me dis, il faut pas attendre d'être dans le royaume. Ce chemin que je suis en train de prendre et d'emprunter, eh bien, je dis, si je pédale dur sur mon vélo, pour être écologique, eh bien, qu'est-ce que je veux faire? C'est que je veux voir tous ces signes d'espérance autour de moi pour me faire grandir ce désir de voir Dieu. Quand je cherche des signes d'espérance, eh bien, il y a pour moi, en tout cas, une joie intérieure, parce que voir quelque chose de beau, c'est déjà voir Dieu. C'est habituer nos yeux à voir Dieu et non pas passer notre temps à voir la guerre, le mal, les gens qui se tuent, ceux qui ont des armes blanches maintenant, on s'entretue. Je dis, mais c'est pas possible.

0: Alors Georges Bernanos va jusqu'à dire que l'espérance est un risque à courir, c'est même le risque des risques. L'espérance n'est pas une complaisance envers soi-même, elle est la plus grande et la plus difficile victoire qu'un homme puisse remporter sur son âme. Vous complétez en disant que c'est un acte héroïque ?
1: Oui, c'est un acte héroïque. La petite espérance, c'est un acte héroïque et d'autant plus héroïque aujourd'hui que on nous présente un monde où il n'y a plus d'espérance. Vous voyez, et moi je pense pas, naturellement, je pense qu'il y a de l'espérance, hein. Heureusement d'ailleurs, ça serait terrible, mais je rencontre, mais même parfois, des chrétiens engagés qui baissent un peu les bras en disant, mais pff, à quoi bon? C'est terrible de dire à quoi bon, parce que ça veut dire, c'est comme pour ceux qui font de la prière, qui prient, s'il y a à quoi bon, ça ne sert à rien, j'obtiens rien, à mon père, je prie, mais j'obtiens rien, à quoi bon? Ben, moi, je leur dis, comme Thérèse d'Avila, qui disait à ses sœurs, vous restez 5 minutes de plus. Et vous verrez que dans les 5 minutes de plus, eh bien, le Seigneur va vous parler. Ben, ça encourage, vous savez. Donc, se dire, alors, ceux qui font 2 heures, ils disent, 2h05, c'est quand même dur. Mais ben, même ceux qui font que 10 minutes, je leur dis, allez, passez au quart d'heure. Vous verrez.
0: Acceptez aussi que on a une forme d'impuissance et qu'elle est comblée par Dieu, est-ce que c'est aussi ça l'espérance? C'est que notre volonté ne suffit pas.
1: On commence à espérer quand on a vu notre fragilité. Si quelqu'un se trouve fort et qu'il n'a pas besoin de Dieu, il n'a pas besoin d'espérance. Hein. Il suffit, il s'auto-suffit. Le problème, c'est qu'on n'est pas fort. On est tous fragiles. Mmh. Mais il faut oser voir notre fragilité. Il faut oser voir nos limites. Un père du 4e siècle, un père du désert, vous savez, ces moines qui vivaient dans le désert, un peu comme un peu des sauvages, ils avaient des idées. Et il y en a un qui dit, on devient adulte dans la foi quand on a vu ses limites et qu'on les a acceptées. Eh bien, notre monde doit accepter qu'on a des limites. Parce que si on veut dépasser ses limites ou faire comme s'il n'y avait pas de limites, on déclenche la guerre. C'est ce que nous vivons.
0: Merci, Monseigneur Patrick Chauvet, auteur de Bernanos sans concession. On vous retrouve demain.

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2: Chers auditeurs de Radio Présence, je vous présente aujourd'hui une jeune qui m'est très chère, qui n'est plus si jeune d'ailleurs, mais on a toujours tendance à considérer éternellement enfant tous ceux qu'on a connus enfant. Bref, Leïla a 28 ans, je l'ai rencontrée, elle avait 6 ans, et elle va nous raconter tout au long de nos épisodes ses 28 années de vie en tant que jeune Algérienne débarquant en France à l'âge de 3 ans. Ses joies, ses peurs, l'accueil qu'elle a reçu, les rejets aussi, et avec pour corollaire de tout ça, une grande pauvreté. J'ai connu et partagé toutes les étapes de son enfance, puis de son adolescence, fracassante, et maintenant de sa jeunesse, avec bonheur et exaspération. En tout cas, j'ai suivi tout son parcours, et Leïla est pour moi l'incarnation des ressorts qu'un jeune être humain peut déployer pour s'en sortir, pour ne pas se laisser dévorer par les problèmes, bien réels pourtant, et souvent autrement plus réels que les problèmes que nous avons rencontrés nous-mêmes quand nous étions enfants. Alors Leïla, on commence par l'enfance, tes souvenirs les plus anciens, et moi je vais compléter avec mes témoignages de l'époque quand je vous ai rencontré dans ces fameux hôtels sociaux où vous habitiez serrés les uns contre les autres dans deux misérables chambres d'hôtel. Tes souvenirs?
3: Franchement, j'ai pas grand souvenir. Je sais juste que je pense que c'est un souvenir que je veux pas m'en rappeler, du coup j'oublie.
2: À cause des traumatismes, tu veux dire?
3: Oui, exactement. Après, je sais qu'on a vécu dans des hôtels et que c'était très compliqué et que je dormais ensemble avec mes frères et sœurs. Je sais aussi qu'à l'école, non, mais c'était aussi très compliqué parce que les gens étaient au courant et du coup, ils nous rejetaient.
2: C'est-à-dire parce que c'est là que tout a commencé en fait, c'est à travers ce premier rejet enfant. Et on va voir quelles répercussions ça peut avoir sur une vie jusqu'à l'âge adulte en fait, le rejet.
3: On était à l'école, du coup, on était très pauvres. J'avais un jean et un haut que je mettais pendant une semaine. Et que les gens, dès qu'on est petit, on est un peu méchant, sans le savoir. Mais je sais que j'avais aucun ami. et les gens, ils disaient que j'étais sale et qu'avec moi, on pouvait attraper des boutons parce que je me changeais pas. Et là, c'était le premier rejet que j'ai eu. À l'école, c'était compliqué pour moi. Après, j'en voulais à personne parce que voilà.
2: À l'époque, t'en voulais à personne parce que tu savais pas à qui en vouloir. T'étais petite.
3: C'est ça. Mais au jour d'aujourd'hui, je pense que c'est une force qui m'a aidée à. C'est une force qui m'a aidée à être ce que je suis aujourd'hui.
2: Alors ça, on va y revenir. Comment ça t'a forgé? Alors je rappelle quand même aux auditeurs que quand je vous ai rencontrés, vous étiez donc 5 enfants et vos deux parents dans des hôtels sociaux, c'est-à-dire dans ces fameux hôtels qui attendent que votre situation administrative soit réglée, soit un rejet, un départ vers l'Algérie, soit une acceptation en France. Et que donc vous étiez en haut de ces fameux hôtels qui étaient face à la gare, hein, de la gare Matabio. C'est des hôtels qui accueillent des touristes au premier étage, au deuxième étage, et puis au troisième étage, au quatrième, au cinquième. Et là, on voit apparaître des familles, des réchauds, parce que c'était le seul moyen, c'était d'avoir un petit réchaud interdit pour faire chauffer soit un peu de lait, soit un peu de soupe, etc., etc. Et comme tu dis, une extrême pauvreté. Il y avait beaucoup de cafards, des vrais cafards, hein, des animaux, et qu'il fallait surveiller pour pas qu'ils vous rentrent dans les yeux, etc. Beaucoup de peur, beaucoup de trafic, beaucoup de prostitution. Et c'est vrai que tu as vécu un traumatisme hallucinant quand on y pense, c'est-à-dire que la famille à côté de la tienne s'est tuée, en fait. C'est-à-dire que le mari a tué ses enfants, a tué sa propre femme et s'est tué lui-même. Et toi, tu es devenue, depuis ce jour-là, tu es devenue toute grise. Je me souviens quand tu t'es précipitée vers moi. Est-ce que tu t'en rappelles?
3: Franchement, j'en ai pas le souvenir. Je me souviens de cette histoire. Après, je n'ai pas le souvenir de après ce qui s'est passé, en fait.
2: Alors, comment ça s'est enchaîné, en fait, avec l'école? Parce qu'à partir du moment où on est rejeté, qu'est-ce qui se passe dans l'apprentissage, dans la tête d'une petite fille?
3: En fait, on est rejeté. Du coup, après, on ne veut plus travailler. Et du coup, on se met de côté. Et on laisse. Et en fait, alors que sans me vanter, mais j'avais des, j'aurais pu être une des meilleures élèves de ma classe, mais vu que j'étais rejetée, en fait, je me mettais au fond et voilà. Et après, à chaque fois que je venais à l'école, j'avais très mal au ventre. Mon goûter, les gens avaient un goûter, moi j'avais aucun goûter. Après, ce qui était bien, c'est qu'on avait, c'est que je me rappelle ma maîtresse. Et en fait, c'était une maîtresse qui faisait tout pour m'en sortir. Et voilà. Et en fait,
2: qu'est-ce qu'elle faisait ?
3: Je me rappelle, elle m'achetait du goûter et qu'elle mettait dans mon sac. Et au début, j'ai mis du temps à comprendre que c'était elle. Et en fait, à chaque fois, elle me ramenait du goûter, elle me mettait dans le sac pour que je mange avec les autres.
2: Et elle le faisait discrètement ?
3: Oui. Même moi, j'ai mis du temps à savoir que c'était elle. Et voilà. Après, c'est quelque chose qui m'a touchée. Et voilà. Et après, petit à petit, j'ai commencé à avoir des amis. Et c'est à ce moment-là que ma vie a commencé. Mais je pense qu'il y a toujours un traumatisme de la première fois. Mais après, j'ai commencé à avoir des amis. Mais après, c'était toujours... je crois que mes amis, ils voulaient venir chez moi. Non, moi, j'étais obligée de leur dire non. Et parce que j'habitais dans un hôtel. En fait, on était obligé de s'inventer une vie. Du coup, je mentais à mes amis. Donc, est-ce que l'amitié était très sincère à cette époque-là? Je pense pas. Et voilà.
2: Alors, pourquoi dis-tu que tu pensais avoir des capacités qui auraient pu faire en sorte que tu aurais pu être une très bonne élève?
3: Parce que, en fait, j'avais une facilité à comprendre les choses. Et en fait, je voulais apprendre et je suis pas une enfant bête. Mais en fait, c'est juste qu'à ce moment-là, en fait, tout a échoué. En fait, dès la première fois, ça a très mal commencé. Et du coup, voilà.
2: Et tu penses que c'est un peu une spirale infernale quand ça commence mal à l'école ?
3: Oui, je pense que oui, franchement, oui. Parce que je pense que tout part de l'école. Après, si on réussit très mal à l'école, en fait, après notre vie, elle dépend de l'école. Moi, je sais que si je pourrais refaire ma vie, il y a des choses que j'aurais changées. Non, c'était l'école. C'était l'école.
2: Merci, Leïla, pour ce premier témoignage. On se retrouve la semaine prochaine dans Au-delà des apparences sur Radio Présence pour la suite de tes aventures.

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4: Dans cet extrait de son livre « Le bouc émissaire », René Girard décrit le comportement de Pierre après la passion du Christ selon les concepts de sa théorie mimétique. Pour décrire l'effet que la passion va produire sur eux, Jésus cite le prophète Zacharie à ses disciples. « Je frapperai le berger » et les brebis se disperseront. Tout de suite après l'arrestation, la débandade se produit. Le seul à ne pas s'enfuir est Pierre. Il suit le cortège à distance et finit par s'introduire dans la cour du grand prêtre, pendant qu'on interroge brutalement Jésus dans le palais lui-même. Pierre, nous dit Marc, avait suivi Jésus de loin, jusqu'à l'intérieur du palais du grand prêtre, et, assis avec les valets, il se chauffait à la flambée. Rien de plus naturel que ce feu, une nuit de mars à Jérusalem. Les serviteurs et les gardes avaient fait un feu de braise à cause du froid et ils étaient là, à se chauffer. Pierre aussi se tenait avec eux et se chauffait. Pierre fait déjà ce que font les autres. Il imite déjà les autres. Mais il n'y a là rien de remarquable, semble-t-il. Il fait froid et tous ceux qui sont là se pressent autour du feu. Pierre se presse avec eux. On ne voit pas d'abord ce qu'il faudrait ajouter. Les détails concrets, pourtant, sont d'autant plus significatifs qu'un texte en est plus avare. 3 évangélistes sur 4 mentionnent ce feu. Ils doivent avoir leur raison. C'est dans le texte de Marc, le plus primitif, dit-on toujours, qu'il faut essayer de les découvrir. Comme Pierre était en bas dans la cour, arrive une des servantes du grand prêtre. Voyant Pierre qui se chauffait, elle le dévisagea et dit « Toi aussi tu étais avec le Nazaréen, avec Jésus ?» Mais Pierre le nia en disant « Je ne sais pas, je ne comprends pas ce que tu veux dire. » Puis il se retira dehors vers le vestibule. La servante, l'ayant vu, recommença à dire aux assistants « En voilà un qui en est !» Mais de nouveau, il nia. Un moment après, à leur tour, ceux qui se trouvaient là dirent à Pierre « Sûrement tu en es, d'ailleurs tu es Galiléen !» Alors il se mit à jurer avec force imprécation « Je ne connais pas cet homme dont vous parlez !» Et aussitôt, pour la seconde fois, un coq chanta. On pense d'abord que Pierre mente avec effronterie. Le reniement de Pierre se ramènerait à ce mensonge. Que demande-t-on à Pierre, en effet? On lui demande d'avouer qu'il est avec Jésus. Or, depuis l'arrestation qui vient de se produire, il n'y a plus autour de Jésus ni disciples ni communauté. Les philosophes existentiels ont vu dans l'être avec une modalité importante de l'être. Martin Heidegger la nomme le « Mitsein », être avec. L'arrestation paraît détruire toute possibilité d'avenir pour l'être avec Jésus. Et Pierre a perdu, semble-t-il, jusqu'au souvenir de son être passé.

Un feu dans la nuit, c'est beaucoup plus qu'une source de lumière et de chaleur. Dès qu'il s'allume, on se dispose en cercle autour de lui. Un instant plus tôt, il n'y avait là qu'un simple attroupement, et voici qu'une communauté s'ébauche. Les mains et les visages se tournent vers la flamme, et en retour sont éclairés par elle. C'est comme la réponse bienveillante d'un dieu à la prière qu'on lui adresse. Du fait qu'ils regardent tous le feu, les hommes ne peuvent plus éviter de se voir les uns les autres. Ils peuvent échanger des regards et des paroles. À cause de ce feu, de nouvelles possibilités de Mitzayin surgissent vaguement. L'être avec se dessine à nouveau pour Pierre, mais en un autre lieu, avec d'autres partenaires. Marc, Luc et Jean mentionnent ce feu une seconde fois, au moment où, chez Marc et chez Luc, la servante intervient pour la première fois. On dirait que c'est la présence de Pierre auprès de ce feu, plutôt que sa présence dans la cour, qui suscite cette intervention. Voyant Pierre qui se chauffait, la servante le dévisagea et dit « Toi aussi, tu étais avec le Nazaréen, avec Jésus. » Pierre a peut-être un peu bousculé les autres, et le voici tout près de la flamme, en pleine lumière. Pierre, comme toujours, est allé trop vite et trop loin. Le feu permet à la servante de le reconnaître dans l'obscurité. Mais ce n'est pas là son principal rôle. Le compagnon du Nazaréen se conduit comme s'il était chez lui, comme s'il avait sa place autour de ce feu. En l'absence du feu, la servante n'éprouverait pas l'espèce d'indignation qui la soulève contre Pierre. Le feu est beaucoup plus qu'un simple décor. L'être avec ne peut pas devenir universel sans perdre sa valeur propre. C'est pourquoi il repose sur des exclusions. La servante ne parle que de l'être avec Jésus. Mais il y a un second être avec, et c'est l'être autour du feu. C'est celui qui intéresse la servante, parce qu'il est le sien. Elle entend bien défendre son intégrité. C'est pourquoi elle refuse à Pierre le droit de se chauffer autour de ce feu. Jean fait de la servante la portière, la gardienne de l'entrée. C'est elle qui autorise Pierre à pénétrer dans la cour sur la recommandation de l'autre disciple. La servante joue bien un rôle de gardienne. L'idée en soi est excellente, mais elle conduit l'évangéliste à soutenir que Pierre est reconnu d'emblée, avant qu'il ne s'approche du feu. Ce n'est donc plus à la lumière de ce feu que la servante reconnaît l'intrus. Chez Jean, d'autre part, ce n'est pas le cœur de tous les serviteurs qui interpelle Pierre la troisième fois, mais tous les individus présents comme parents de celui à qui Pierre avait tranché l'oreille, dans un vain effort pour défendre Jésus par la violence, à l'instant de son arrestation. Jean favorise l'interprétation traditionnelle, qui ne voit dans le reniement qu'un seul motif, la peur. Sans exclure complètement la peur, bien entendu, il ne faut pas lui faire jouer un rôle décisif. Et les quatre versions, à bien y regarder, s'opposent à cette lecture, même celle de Jean qui paraît d'abord la confirmer. Si Pierre avait vraiment peur pour sa vie, comme le suggèrent la plupart des commentateurs, il ne serait jamais entré dans cette cour, surtout s'il avait été reconnu avant même d'y pénétrer. À l'appel de la servante, certes, le cercle perd son caractère fraternel. Pierre voudrait se dérober sans être vu, mais on se presse derrière lui. Il se tient trop près du centre, et la servante n'a pas de peine à le suivre du regard pendant sa retraite vers le vestibule. Une fois là, il s'attarde. Il attend la suite des événements. Sa conduite n'est pas celle d'un homme qui a peur. Pierre s'éloigne de la lumière et de la chaleur parce qu'il devine obscurément ce qui chiffonne la servante. Mais il ne s'en va pas. C'est bien pourquoi elle peut revenir à la charge. Elle ne cherche pas à terroriser Pierre, mais à l'embarrasser pour le forcer à déguerpir.

0: Voyant que Pierre ne part pas, la servante se pique au jeu. Et une seconde fois, elle énonce son message. Elle proclame l'appartenance de Pierre au groupe des disciples. La première fois, elle s'est adressée directement à Pierre. Mais c'était déjà les gens de son groupe qu'elle visait, les membres de la communauté menacés d'une invasion étrangère. Cette fois, elle s'adresse directement à eux. Et elle obtient le résultat cherché. C'est le groupe tout entier qui répète en chœur à Pierre « Tu en es !» Ton être avec n'est pas ici, il est avec le Nazaréen. Dans l'échange qui suit, c'est Pierre qui hausse le ton. C'est lui qui se met à jurer avec force imprécation. S'il redoutait pour sa vie, ou même pour sa liberté, il parlerait moins fort. La supériorité de Marc dans cette scène tient à ce qu'il fait parler deux fois de suite la même servante, au lieu de donner la parole tout de suite à d'autres personnages. Ce n'est pas la personnalité de la servante qui intéresse Marc, mais la façon dont elle déclenche un mécanisme de groupe, la façon dont elle fait jouer le mimétisme collectif. La première fois, déjà, je l'ai dit, elle cherche à réveiller le groupe engourdi peut-être par l'heure tardive et la chaleur du feu. Elle veut que son exemple soit suivi, et comme il ne l'est pas, c'est elle-même la première qui le suit. La leçon n'a pas porté, elle en donne une seconde, qui consiste forcément à répéter la première. Le second exemple renforce l'effet du premier, et cette fois ça marche. Tous les assistants reprennent avec un bel ensemble « Sûrement tu en es » et « D'ailleurs tu es galiléen ». Le mimétisme n'est pas caractéristique du seul Marc. La scène du reniement est tout entière mimétique dans les quatre évangiles. Mais chez Marc, le ressort mimétique est mieux dégagé, dès le départ, dans le rôle du feu et dans celui de la servante. Marc est le seul qui oblige la servante à s'y reprendre par deux fois pour amorcer la machine mimétique. Elle se constitue en modèle et pour rendre ce modèle plus efficace, elle limite elle-même la première. Elle souligne son propre caractère de modèle. Elle précise mimétiquement ce qu'elle attend de ses compagnons. Les élèves répètent ce que dit la maîtresse. Les mots même de la servante sont répétés, mais avec quelque chose en plus qui révèle merveilleusement ce qui se joue dans la scène du reniement. « Et d'ailleurs, tu es galiléen !» Éclairé d'abord par le feu, révélé par son visage, Pierre l'est ensuite par son langage. Matthieu met les points sur les i, en faisant dire au persécuteur de Pierre « Et d'ailleurs, ton langage te trahit !» Tous ceux qui se chauffent en bonne conscience autour du feu sont de Jérusalem. Pierre n'a parlé que deux fois, et chaque fois pour dire quelques mots seulement. Mais c'est assez pour ses interlocuteurs qui reconnaissent infailliblement en lui l'homme du dehors, le Galiléen. Le langage est l'indicateur le plus sûr de l'être avec. C'est bien pourquoi Heidegger et les gens des écoles voisines attachent une importance considérable à la dimension linguistique de l'être. On va partout répétant que l'essentiel, dans un texte ou même dans une langue, ce qui lui donne son prix, est intraduisible. Les évangiles sont perçus comme inessentiels parce qu'ils sont écrits dans un grec abâtardi, cosmopolite et dépourvu de prestige littéraire. Ils sont d'ailleurs parfaitement traduisibles. Et l'on oublie vite en les lisant dans quel langage on les lit, pour peu qu'on connaisse celui-ci, l'original grec, la vulgate latine, le français, l'allemand, l'italien, l'espagnol, etc. Quand on connaît les évangiles, leur traduction dans une langue inconnue est un excellent moyen de pénétrer à peu de frais dans l'intimité de cette langue. Les évangiles sont tout à tous, ils n'ont pas d'accent, car ils ont tous les accents. Merci de votre écoute. À notre prochaine rencontre.
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3: Paris, rappelle-toi de Troyes, la grande, qui fut détruite. Extrait du poème de Robert Blondel au moment où les Bourguignons et les Anglais occupaient Paris en 1418.
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3: Au cours des époques médiévales et modernes, les grandes familles princières, et en particulier la monarchie française, a cherché à retrouver dans un passé très lointain des ancêtres prestigieux qui leur donnaient une légitimité historique absolument extraordinaire. Et cela existe dans le royaume des Francs très tôt, puisque nous avons une chronique, Historia Francorum, par Frégédaire, rédigée aux alentours de 660, et qui va chercher des origines troyennes à la monarchie des Francs. En particulier en mettant en scène un certain Francion, qui serait cousin d'Aîné, et qui aurait pu fuir Troie en flammes. Or, cette tradition de Francion a traversé finalement les siècles, parce qu'au cours du Moyen-Âge, on retrouve dans toute une série de documents ce personnage censé être à l'origine de la France et de la monarchie française, comme d'ailleurs son nom l'indique. Il y a par exemple, chez Guillaume le Breton, historiographe de Philippe Auguste, dans son texte La Philippide, écrite à la gloire du roi Philippe et de la dynastie capétienne, eh bien, qui fait de Francion le fils d'Hector et le petit-fils de Priam. D'autre part, et toujours à l'époque mérovingienne, dans le Liber Historiae Francorum de 727, on met en place un certain Pharamon, descendant justement de Francion, et qui serait le roi des Francs vers 420. Ce Pharamon est à nouveau mis au goût du jour au XIIIe siècle dans les grandes chroniques rédigées par Vincent de Beauvais. Cet aspect a véritablement donné une légitimité historique au travers des siècles entre Troie, Rome et la monarchie française. Ce fut même utilisé pour donner une espèce de sentiment national au moment où il y avait difficulté pour la monarchie française au cours de la guerre de Cent Ans. En effet, c'est dans le contexte de la guerre de Cent Ans que Robert Blondel a rédigé un traité où il essaye de redonner vigueur à la France et au royaume capétien au moment où la capitale, Paris, est occupée par les Anglais et les Bourguignons. Et d'ailleurs, j'en ai cité deux vers en introduction de cette chronique. De même, nous retrouvons dans les années 1430, dans un poème de Jacques Millet, une harangue de Priam. Écoutons-la. Défendez votre terre que vos ennemis anciens veulent conquérir. J'ai volonté de mort souffrir en défendant ma liberté. Que je meure avant que je visse exterminer mon pays. Il est assez aisé de voir que derrière ce discours de Priam, le roi de Troie, qui est en train d'haranguer les Troyens pour qu'ils se défendent contre les Grecs, eh bien on peut donner un aspect très contemporain à ce texte, puisque dans les années 1430, il fallait voir dans les anciens ennemis, les Anglais, très présents encore sur la terre française, qu'ils voulaient conquérir. Et comme le dit Priam, que je meure avant que je visse exterminer mon pays, c'est-à-dire il faut éviter de voir la fin de la France, et il y a donc bien une espèce de sentiment national qui est en train progressivement de monter et que l'on va utiliser au travers de personnages antiques. D'ailleurs, il est à remarquer que quand Charles VIII vient à Reims en 1484, eh bien on a installé à l'entrée de la ville deux statues, celle du roi Pharamon, descendant donc de Francion, et une statue de Saint-Rémy, un des patrons du royaume.

Le personnage de Francion se retrouve d'ailleurs également dans des œuvres du XVIe siècle, à la gloire de la monarchie française. C'est en particulier le cas dans l'œuvre de Ronsard, La Franciade, qui est un poème épique à la gloire du royaume des Valois, qui avait été commandé par Henri II, mais qui ne fut terminé que sous le règne de Charles IX et qui est d'ailleurs dédié à ce roi. Il y a d'ailleurs chez Ronsard des influences tirées à la fois de l'Odyssée d'Homère et de l'Énéide de Virgile. Certes, ses ancêtres antiques étaient de plus en plus remis en cause par les érudits. Et des humanistes italiens comme Flavio Biondo, par exemple, ou Lorenzo Valla, avaient montré qu'il était fort improbable que la monarchie française, pour prestigieuse qu'elle fût, remonte jusqu'à Troyes. Au demeurant, c'est le même Lorenzo Valla qui avait également montré que la donation de Constantin qui créait les états pontificaux était en fait un faux, remontant sans doute à l'époque carolingienne. La volonté de la monarchie française de se donner des ancêtres et un héritage antique se retrouve dans bien des domaines. Parce que, effectivement, quand on regarde l'iconographie des souverains, eh bien, on les voit sous les habits d'empereurs romains, représentant François Ier, Henri II, Henri IV, Louis XIII, Louis XIV, qui sont représentés d'ailleurs de manière très paradoxale avec à la fois la perruque qui caractérise le XVIIe siècle et un uniforme d'impérator romain. Autre élément qu'il faut prendre en compte, c'est qu'on a recherché dans la culture antique des enseignements qui pourraient servir pour former les princes de la maison de France. En cela, Louis XIV a demandé qu'il y ait la constitution, la publication, à partir des années 1670, de volumes, au total 60.

Inversement, il peut y avoir des textes qui servent finalement de contre-exemple, c'est-à-dire des exemples à ne pas suivre. Et l'on va chercher, chez Tacite ou chez Suétone, des cas d'empereurs valeureux ou de décisions qui font un bon souverain, ou au contraire, des exemples à ne pas suivre. D'autre part, au travers de Cicéron, par exemple, ou de Démosthène, eh bien, on cherche à montrer ce qu'est le bel art rhétorique que doit avoir un souverain digne de porter la couronne de France. Seulement, il faut se poser aussi une question que le XVIIIe siècle s'est posée. Est-ce qu'il faut aller chercher continuellement, dans l'Antiquité, des exemples pour former les princes de la maison de France ? Or, la question s'est posée effectivement parce que, à partir du début du règne de Louis XV, eh bien, on a commencé à envisager qu'on pourrait trouver dans l'histoire nationale des exemples qui pourraient servir à l'éducation sans avoir besoin de remonter jusqu'à l'Antiquité pour finalement enseigner l'art de gouverner. Une dernière remarque à propos de cet héritage antique de la monarchie française, c'est lorsque l'on visite Versailles. Les jardins sont emplis de références à l'Antiquité. Il y a le bassin de Latone, le bassin de Neptune, il y a également des représentations au sein même du palais. En effet, les grands appartements royaux sont composés de 7 pièces en lien avec des planètes et des dieux. Les salons d'Hercule, de l'abondance, les salons de Vénus, de Diane, de Mars, de Mercure, d'Apollon. Mais des personnages historiques sont également représentés. Dans Versailles, il y a 5 représentations d'Alexandre le Grand, 4 représentations d'Auguste, 3 de Cyrus, 2 de Jules César. Mais interrogeons-nous sur le personnage de Cyrus. Cyrus, dans la tradition judéo-chrétienne, est bien vu parce qu'il a permis aux Juifs exilés à Babylone de rentrer et de reconstruire le temple. Alors, finissons notre chronique en citant André Félibien qui faisait en 1674 une description sommaire du château de Versailles. Comme le soleil et la devise du roi, l'on prit les 7 planètes pour servir de sujet au tableau des 7 pièces de cet appartement. De sorte que dans chacune, on y voit représentées les actions des héros de l'Antiquité qui auront rapport à chacune des planètes aux actions de Sa Majesté.

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2: À vous autres, hommes faibles et merveilleux, qui mettez tant de grâce à vous retirer du jeu. Il faut qu'une main posée sur votre épaule

0: L'ange du Seigneur annonce à Marie qu'elle serait la mère du Sauveur, et elle conçut du Saint-Esprit. Voici la servante du Seigneur, qu'il me soit fait selon ta parole. Et le Verbe s'est fait chair, et il a demeuré parmi nous. Je vous salue Marie, pleine de grâce. Le Seigneur est avec vous. Vous êtes bénie entre toutes les femmes, et Jésus, le fruit de vos entrailles, est béni. Sainte Marie, Mère de Dieu, priez pour nous, pauvres pécheurs, maintenant et à l'heure de notre mort. Que ta grâce, Seigneur, se répande dans nos cœurs. Par le message de l'ange, tu nous as fait connaître l'incarnation de ton Fils bien-aimé. Conduis-nous par sa passion et par sa croix jusqu'à la gloire de la résurrection. Par le Christ, notre Seigneur. Amen.
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2: L'homme est un être de relation. Nous l'avons déjà vu à plusieurs reprises. Et le plus solitaire des solitaires a des relations. Il a des relations avec son environnement, avec les objets qui constituent son environnement. Il a des relations avec des animaux. Peut-être le plus solitaire a-t-il un chien, un chat, que sais-je. Il a des relations avec les autres humains. Et peut-être aussi a-t-il une relation avec Dieu. Tout cela constitue, vous le voyez, comme une espèce de toile d'araignée de relations qui nous entoure. Et sans cesse, à tout moment, nous sommes en relation avec l'extérieur. Mis à part peut-être le temps de notre sommeil. Nous n'avons plus de relation consciente, en tout cas, avec l'extérieur. Mais autrement, toute la journée, nous sommes en relation permanente. C'est-à-dire que nous allons envoyer des informations autour de nous et en recevoir. Et nous allons interpréter tout cela. Et nous allons nous situer par rapport à tout ce réseau et nous allons nous comporter d'une certaine manière, dire certaines paroles, ressentir certains sentiments, etc. Encore une fois, l'homme sur son île déserte est un être de relation. Nous pratiquons tous, de ce fait, l'hospitalité, à un moment ou un autre. Car tous, nous accueillons des visiteurs dans notre maison ou dans notre appartement. Disons, d'une manière large, chez nous. Accueillir, c'est ouvrir sa porte. C'est faire entrer l'autre dans mon intimité. C'est lui procurer, pour un temps tout au moins, un toit, un abri, et souvent, avec lui, partager un repas, parfois davantage, quand nous accueillons quelqu'un pour une durée plus longue. Accueillir, c'est un geste de bienveillance, c'est un geste de bonté. Au contraire, claquer la porte au nez à celui qui frappe et qui voulait entrer est un geste de malveillance, de méchanceté, de rejet. En ouvrant notre porte, nous partageons ce que nous avons et en partie ce que nous sommes. L'hospitalité, attitude si importante et si fréquente, sera donc le thème de notre réflexion cette semaine. D'abord, une remarque. Il y a plusieurs types de visiteurs que nous pouvons accueillir. Il y a d'abord des personnes que nous connaissons, des membres de la famille, des voisins, des amis. Je dirais presque qu'ils sont chez moi comme chez eux. C'est un signe d'amitié fort. Je pense, en Orient, nous allons avoir l'occasion de reparler de la légendaire hospitalité orientale. En Orient, lorsqu'on accueille quelqu'un chez soi et qu'on a une relation d'amitié profonde avec cette personne, très souvent, votre hôte dira « Tu es ici, chez toi ». Et ça n'est pas une parole en l'air. Vraiment, il vous déclare que sa maison est votre maison, que vous pouvez y venir quand vous le voulez, que vous serez toujours le bienvenu. Mais il nous arrive aussi d'accueillir des personnes que nous ne connaissons pas, des étrangers au sens propre, des relations, peut-être aussi des touristes, à qui nous louons un studio ou un appartement ou une chambre. Il y a donc différents types de visiteurs et notre accueil ne sera pas le même. Il y a donc différentes façons d'accueillir. Les membres de la famille, les voisins, les amis, on peut penser qu'ils seront accueillis avec bienveillance, avec affection. On est heureux de les recevoir. On peut accueillir d'une manière plus froide, plus formaliste. Il y a tellement de façons de dire bonjour. Eh bien, c'est la même chose pour l'accueil. La façon dont nous accueillons dit déjà beaucoup de choses de la relation que nous avons avec celui ou celle que nous accueillons. Ainsi, la façon dont nous pratiquons l'hospitalité révèle déjà beaucoup de choses de notre personnalité.

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1: Penchons-nous, si vous le voulez bien, sur l'étymologie du mot « hospitalité ». Il est toujours intéressant, quand on travaille un thème, de s'interroger sur l'étymologie, car elle nous fait remonter à la source même du mot, et souvent, nous découvrons un sens qui s'est perdu ensuite, ou qui s'est atténué. Étymologiquement, le mot « hospitalité » vient du latin « hospes ». Pour l'instant, rien d'extraordinaire. Mais on s'aperçoit, et c'est ici intéressant, que le mot « hospes » signifie tout à la fois l'hôte et l'invité. Celui qui reçoit et celui qui est reçu. Cela nous montre que l'hospitalité n'est donc pas dans un seul sens « j'ouvre ma porte et je reçois », mais que c'est un acte réciproque. De fait, si j'ouvre ma porte, il faut aussi que celui qui est de l'autre côté de la porte accepte d'entrer. Il y a là une certaine réciprocité. Mais pas seulement. L'hospitalité, c'est une relation qui s'établit entre, au minimum, deux personnes. L'hôte est quelque part aussi le receveur. C'est-à-dire qu'en offrant l'hospitalité, il se laisse aussi recevoir. Il va laisser l'autre lui donner quelque chose. On n'ouvre jamais sa porte sans conséquence. Et votre hôte ne repartira pas tel qu'il est venu. De même, vous ne serez pas tel que vous l'avez accueilli. Nous reviendrons sur ce point qui, à mon avis, est essentiel dans la relation d'accueil. La même racine, hospes, a donné un autre mot, bien sûr, le mot hôpital, ou encore hospice, qui sont donc tous les deux caractérisés comme des lieux d'accueil, bienveillants, des lieux où l'on va prendre soin de ses hôtes. Avec l'hospitalité, nous sommes devant un fait anthropologique universel, c'est-à-dire une attitude qui est profondément marquante dans toute l'humanité. Il n'y a pas dans l'histoire humaine de civilisation, on pourrait dire il n'y a pas d'humanité, sans pratique d'hospitalité. Cette attitude est fondamentale. Et c'est peut-être elle qui sauve l'humanité d'une guerre permanente et sans pitié. Car l'étranger est un ennemi potentiel. On ne le connaît pas. On ne connaît pas sa façon de vivre. On ne connaît pas sa mentalité. On ne sait pas pourquoi il vient frapper à la porte. Qu'a-t-il derrière la tête ? Cette méfiance première vis-à-vis de l'étranger qu'on accueille se manifestait, et nous en avons gardé la trace, par le fait qu'il était obligatoire, en quelque sorte, lorsqu'on s'attablait quelque part, de poser ses mains sur la table pendant que l'on mangeait. Oui, c'est la fameuse remarque que l'on faisait aux enfants, « Mets tes mains sur la table ». Et pourquoi ? Eh bien parce qu'une main sous la table pouvait être une main potentiellement menaçante. Elle pouvait, à un moment donné, sortir une arme, un couteau, ou plus tard, un pistolet. Donc poser les mains sur la table pendant le repas était un signe de non-agression qui transformait d'une certaine manière l'étranger en accueilli.
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0: Bravo et merci Hubert Charuel, réalisateur César du meilleur premier film en 2018 pour Petit Paysan, un réalisateur primé, tout comme ses deux comédiens Sarah Giraudeau et Swann Harlow. 8 ans plus tard, après Petit Paysan, voici son second long-métrage, Météore. Nous sommes à Saint-Dizier, diagonale du vide, 3 amis inséparables. Tony est devenu le roi du BTP, Mika et Dan, les rois de rien du tout. Après un nouveau plan raté, Mika et Dan doivent se sauver. Ils rêvent de l'île de la Réunion et même se sauver tout court. Ils bossent pour Tony dans une poubelle nucléaire. Est-ce le début d'une nouvelle vie ou le début de la fin? C'est en tout cas le début de la conversation. Bravo et merci Hubert Charuel, enregistré lors d'une avant-première à Metz. Météore est en salle le 8 octobre 2025.
1: Bravo et merci.
2: Thierry Georges.
0: Vous êtes Hubert Charuel, natif de Droit. Alors Droit, on n'est pas très loin de Saint-Dizier. Ouais. C'est un village de 400 habitants. Alors j'ai cherché, je suis allé voir sur la fiche Wikipédia de Droit. Alors j'ai cherché les personnalités liées au village de Droit. Ben, il y en a une, c'est vous, hein, qu'on trouve sur la fiche Wikipédia.
3: C'est vrai, il y a moi et il y a maintenant ma mère qui est devenue maire du village.
0: Voilà. Ah, votre maman est devenue maire?
3: Ma maman est devenue maire. Elle est devenue maire déléguée dans la communauté de communes, mais en charge de la partie de Droit. Et voilà, mais en effet, oui, oui, tout à fait, petit village de 400 habitants. Un village cher à mon cœur.
0: Oui, alors on est à une vingtaine de kilomètres de Saint-Dizier, pas si loin que ça d'une salle de cinéma, ce sont les salles de Thierry Tabarot à Saint-Dizier.
3: Tout à fait.
0: Mais loin, je me dis quand même, du monde du cinéma.
3: Ouais, exactement, loin du monde du cinéma. Et puis quand même, en fait, vous dites pas si loin, et quand même, quand les parents, ils sont exploitants laitiers, 25 kilomètres, faut le faire. Voilà, c'est un investissement de m'y emmener toutes les semaines. En effet, voilà, c'était un peu notre bouffée d'oxygène. Quand on est leur laitier, on part pas en week-end, on part très peu en vacances. L'idée, c'était d'aller au cinéma pour s'oxygéner la tête et s'offrir un espace de liberté. On partait loin quand on allait au cinéma.
0: Mais quels sont les films qui sont les films de votre enfance? Et il y a eu une espèce de coup de foudre de votre part pour le cinéma quand vous êtes allé justement au cinéma?
3: Tout à fait. Alors à l'époque, c'était le cinéma Le Cyrano. Et les films de mon enfance, bah, je crois d'abord, il y a le tout premier. Le tout premier, c'était Cro-Blanc. Et évidemment que c'est fondateur de tout, quoi. Après les films de l'enfance, je pense qu'il y a évidemment le cinéma, mais il y a aussi la télé. Moi, je suis quand même un enfant de la télé et de la VHS, très clairement. Je pense que j'ai enregistré je ne sais pas combien de films sur des cassettes vierges. Et je pense que c'est des choses qu'on peut trouvé dans Météore, c'est les films de Jean-Marie Poiret, c'est les films de Francis Weber, La Chèvre, Les Visiteurs. Et donc ça, en effet, c'est quelque chose qui teinte un peu nous, les films qu'on fait avec ma collaboratrice Claude Lepape. On est né la même année, donc forcément on a pas mal de films en référence. Et voilà, et les films de Daniel Jaoui et de Jean-Pierre Bacri. Et puis après, ben, on a grandi avec le cinéma américain des années 80-90. Et donc les films de James Cameron, quand le Météore lorgne un peu, on va dire, dans la science-fiction, on s'est teinté de James Cameron et voilà, pas mal d'autres films américains.
0: On parle de cinéma américain, et vous êtes à Metz aujourd'hui, Hubert Charuel, vous êtes le réalisateur à Metz aujourd'hui, et hier c'est Christian Bale qui était à Metz, Batman, pour une visite au Centre Pompidou. C'était pas pour Ciné Cool, mais au Centre Pompidou Metz pour voir l'œuvre d'un de ses amis.
3: Ah bon, c'est vrai?
0: Ouais, non, c'est vrai, c'est pas une blague.
3: C'est incroyable. Et vous avez fait une interview de lui?
0: Mais non, non, vous étiez secret.
3: Non, non, il était secret. Sur votre radio. Non, je suis très déçu. Incroyable.
0: Mais passer de spectateur à l'envie de réaliser.
3: Ben voilà, j'ai eu la chance de faire une école publique de cinéma et moi-même, ça, j'avais du mal à y croire. En gros, ce qui s'est passé, pour être, si on veut parler un peu de mon cursus, voilà, moi, j'ai fait des études littéraires à Saint-Dizier. J'étais quand même pas très bon élève, mais j'ai réussi à accrocher mon bac. À la base, moi, je voulais être vétérinaire. Moi, j'avais vraiment de trop mauvaises notes dans les matières scientifiques. Donc, du coup, mes parents m'ont dit, bah là, ça va pas le faire, la véto. Donc, qu'est-ce que tu veux faire d'autre? La seule chose que j'avais à leur dire, c'était, bah, du cinéma. Donc, avec ma mère, je suis allé voir la conseillère d'orientation du lycée Saint-Exupéry de Saint-Dizier et je lui ai dit, comment on fait pour faire du cinéma? Elle m'a dit, bon, bah, c'est pas des demandes qu'on a tous les jours, mais il faut faire l'Institut européen du cinéma et de l'audiovisuel, et ensuite, il faut faire la FEMIS. Donc, on s'est dit, bah, ok, alors on part là-dessus. Moi, à cette époque-là, je savais pas du tout que la FEMIS, c'était une école extrêmement sélective. Je pensais qu'on s'y inscrivait comme on va à un cours d'équitation, on va dire. Et donc, je vais à l'IECA.
0: L'IECA, l'Institut européen du cinéma et de l'audiovisuel, à Nancy.
3: Là, l'IECA, ils me disent, ah bah non, mais attention, c'est un gros concours et ne vous attendez pas à faire la FEMIS. Donc, là, pendant 3 ans, je fais mes études en me demandant, bon, bah, ce que je vais faire, je sais pas trop. Et je découvre la production. Et donc, du coup, en fait, moi, j'y crois pas trop. Mais à un moment, mes parents me disent, bon, la conseillère d'orientation avait dit qu'il fallait que tu fasses la FEMIS, donc tu vas t'inscrire au concours. Donc, j'ai essayé d'expliquer à mes parents que je n'irai pas à la FEMIS parce que je ne serais pas pris. Et en fait, j'ai passé le concours et j'ai été pris. Et ça, là, c'est déterminant, puisqu'une fois que je suis à l'école, je rencontre tous mes futurs collaborateurs.
4: Je suis premier.
5: Oui, en qualité, mais en production, t'es 6e. Je sais lire quand même. Hein.
4: C'est verdure, là, déconner, elle fait 800 000 cellules.
6: Alors, elle est pleine?
4: Ouais. C'était quoi ça?
6: C'est la boulangère. Maman qui veut me caser avec elle.
4: Bonjour Pierre. Dis, moi je m'en fous du look. Hein.
6: Du look
4: Non, et puis que tu sois paysan aussi. Ça me dérange pas.
6: Et pourquoi ça te dérangerait? Alors?
4: Voilà, absolument rien.
6: Ça peut pas être la maladie belge? La FHD, là, ils en parlent partout à la télé, avec les hémorragies du dos, tout ça.
4: Tu penses qu'elle a la FHD? Très bien. Dans ce cas-là, faut appeler la DDPP tout de suite.
6: Tu veux me faire tuer toutes mes vaches, là, c'est ça?
0: Petit paysan, j'ai regardé la cérémonie des Césars de Petit paysan. Ah. Et quand même, bon, c'était, je ne sais pas, ce dont vous pouviez rêver en arrivant le soir à la cérémonie des Césars. Vous êtes reparti avec 3 Césars, vous, César, donc, de la meilleure première œuvre, et puis César pour Sarah Giraudot et pour Swann Harlow. Et ces mots que vous avez dit, c'est un film de plouc sur les ploucs, fait par un gros plouc.
3: Je pense qu'elle est très vraie, cette phrase, dans le sens où moi, je suis un plouc et fier de l'être, on va dire, et je le revendique. Et j'ai le droit. Ça traduit aussi finalement un peu, je pense, des problématiques un peu de gens qui viennent de ma classe sociale. C'est-à-dire on est souvent dans le complexe en fait, et à se considérer comme des ploucs alors qu'en fait on l'est pas. Et c'est trop marrant. Et moi je me rends compte que ça y est, maintenant j'ai 40 ans et ça je l'ai dépassé aussi. Maintenant j'ai appris à en être fier.
0: Et on peut aller loger, tout le monde, on peut aller loger au gîte du Petit Paysan, chez Sylvaine et Jean-Paul, chez vos parents.
3: Mais bien sûr, merci pour la publicité. Alors dépêchez-vous parce que le gîte du Petit Paysan, il est très très souvent occupé parce que les hôtes sont d'un accueil incroyable. Il est extrêmement bien noté sur Gîte de France. Je vous conseille vivement d'y aller faire un tour si vous aimez les chevaux. Il n'y a plus de vache. Il reste une vache quand même, il reste une vache. Allez. Mais voilà. Allez à la rencontre de Jean-Paul et Sylvain.
6: Je
4: vais là-bas. Je vais très bien, Pierre, franchement.
6: Quoi?
4: Non mais je suis notée dans un procès verbal pour une disparition de vache juste après un contrôle sanitaire de la DDPP. S'il faut une enquête, on fait quoi?
6: Ils s'en foutent.
4: Pourquoi le mec était chiant, non?
6: Mais rien, juste il voulait des entrecôtes, voilà, il fera jamais une enquête.
4: Mais ça t'en sais rien, putain.
6: Si, je le sais.
4: Donc là, tout miser sur tes intuitions.
6: Ah bon, parce que tu préfères miser sur les tiennes?
4: Tu sais que maman, elle m'a appelé pour me demander si c'était le vieux stagiaire qui traînait dans le taco.
6: Mais non.
4: Merci.
6: Toujours sur mon devant. T'as savoir, moi, de fous la paix.
4: Bah, c'est sûr, de toute façon, moi, elle s'en fout.
6: Putain, tu vois, c'est maman. Allô?
7: T'es où?
6: Nulle part.
7: Mais si, t'es où?
6: Mais je suis pas loin.
0: Il vous aura fallu 8 ans, Hubert Charuel, pour passer de Petit Paysan en 2017. Succès, César, à Météore, même si vous avez entre-temps réalisé un documentaire, les vaches n'auront plus de nom.
3: Oui, 8 ans, c'est long. Et en même temps, ça a été un temps nécessaire. Moi, Petit Paysan, c'est un film... Quand il y a eu le succès de Petit Paysan, il y a un moment, je me suis dit, c'est mon premier long-métrage. Ça se trouve, c'est la seule fois de ma vie que je vais avoir un succès. Et donc, je me suis dit, il faut que je l'accompagne au maximum. Puisqu'il y a eu les Césars, et vous savez, c'est un peu comme il y a une campagne un peu aussi pour les Césars et tout ça, donc je l'ai beaucoup accompagné. Et j'ai continué de l'accompagner après les Césars. Le film est rentré tout de suite dans ce dispositif lycéen au cinéma. Ça m'a pris 2 ans. Et ensuite, j'ai fait le documentaire, qui prend quand même un petit temps de faire un petit documentaire. Et après, il y a eu le Covid. Et ça, pendant 2 ans, nous, avec ma co-scénariste, on s'est un peu posé les questions de se dire c'est quoi le monde aujourd'hui et qu'est-ce qu'on va raconter? D'un coup, toutes nos petites histoires, le monde avait changé en fait. Donc d'un coup, on se dit mais qu'est-ce qu'on raconte maintenant quoi? Donc il y avait eu le temps de digérer ça. Et puis évidemment qu'il y a la pression du deuxième long métrage. J'ai été choqué, moi, après Petit Paysan, une fois que le film était terminé, après la première projection à Cannes, première interview, et les gens m'ont dit « Alors le deuxième projet ?» Moi, j'étais juste à me dire genre « Attendez les gars, là, on va déjà sortir celui-ci, et puis on verra ensuite. » Et c'est vrai que Petit Paysan, ça a été un film, il fallait du temps pour que l'histoire soit bonne. Et donc, quand on réalise un premier film qui fonctionne, tout de suite, on nous dit « Ah, mais il faut y aller, là, tout de suite, là, tant que c'est chaud. » Et moi, tout de suite, j'ai décidé de fuir ça. J'avais vraiment peur de rater mon deuxième film parce que, justement, j'y suis allé trop vite, quoi. Et puis, je pense que Petit Paysan partait d'une nécessité à raconter une histoire. Et il y a eu un moment, moi, je savais que je voulais parler de la ville de Saint-Dizier, de parler de la Haute-Marne, là où j'ai grandi. Et j'avais pas encore le sujet nécessaire. Je sentais pas que le sujet que je voulais raconter était viscéral. Et puis, un jour, à un moment, il y a quelque chose qui s'est imposé. Et c'est parti d'un sentiment viscéral de devoir raconter une histoire, la même que celle quand on a créé Petit Paysan. Et donc je me suis dit, ok, on y va. Et à partir de ce moment-là, on a été très vite.
0: Un mot sur votre collaboratrice, scénariste, Claude Lepape. Une collaboration depuis La Fémis. Claude Lepape, crédité comme co-réalisatrice pour Météore.
3: C'est pas une co-réalisation, mais On peut parler de co-création. Évidemment, on est dans le monde du cinéma. Il y a des rôles, il y a des titres. Un titre, c'est contractuel. Et donc, moi, j'ai un contrat de réalisateur. Claude n'a pas un contrat de réalisatrice, on va dire. Mais ce qui se passe, c'est que j'arrive avec les idées. Je prends toutes les décisions. Le rôle de réalisateur, c'est celui-ci aussi. C'est de trancher, c'est de choisir, c'est de prendre les risques de se planter et de se mettre en avant de ça. Et ça, c'est vrai que du coup, pour ça, je suis le réalisateur. Mais avec Claude, vous avez vu, on fait des films avec des personnages. C'est des films de personnages. Ces personnages, ils existent tout de suite dès l'écriture. Et ça, c'est des choses... Moi, j'arrive avec des idées de personnages, j'arrive avec une histoire et quelle va être l'idée du film. Mais on crée à deux. Donc, c'était aussi un peu la mettre à la collaboration, la réalisation, c'était aussi la remettre à une juste place. Parce que, par exemple, Claude est scénariste, mais elle est là tous les jours sur le plateau. On parle, on discute. Aujourd'hui, les films, ils doivent se faire extrêmement vite. Donc, on n'a pas vraiment le temps de réfléchir. D'être avec Claude, ça permet justement, en effet, d'avancer. Et en effet, comme je le disais, on écrit des films de personnages avec des acteurs. Et donc, ça nous permet d'avoir un dialogue constant et d'aller plus vite pour réaliser. Et puis, elle est aussi là comme regard quand moi, je pars dans l'étape d'après, c'est-à-dire le montage. Et où là, nous, quand on travaille avec la monteuse, on se retrouve vraiment enfermé un peu dans une cave. Et heureusement que Claude est là aussi pour nous faire prendre de la distance avec ce qu'on fait. Donc voilà pourquoi ce n'est pas une co-réalisation, mais que c'est quand même une collaboration. Voilà. Une collaboréalisation, c'est pas mal ça comme terme. Je vais peut-être faire ça.
8: L'alcool vous est au-dessus. Et qu'avec le cannabis, le permis, c'est au revoir.
9: Quoi ?
8: Autre chose.
9: Arrête.
8: Une personne vous accuse du vol de son chat.
9: Mec, dis-moi, qu'est-ce que tu fais ?
8: Dis-moi.
9: Il est extrêmement moche, moi. Impossible qu'il me ressemble, c'est impossible que c'est moi.
10: Il a collé GPS en dessous de
11: la tête. Jette-le par la fenêtre.
10: Attention.
12: T'as encore des poils là, regarde sur ton blouson.
9: Je me suis coupé les cheveux, on a les mêmes cheveux, je suis blanc vénitien.
8: Vous comprenez la gravité des faits ?
0: Fil conducteur dans votre parcours depuis le premier court-métrage, Hubert Charuel, La Diagonale du Vide. C'est le vide, justement, qu'on retrouve dans ce second long-métrage, Météore. Le vide devient presque un personnage du film.
3: Ouais, tout à fait. La ville de Saint-Dizier, c'est un personnage de Météore. Et vous avez raison, le vide est un personnage. Et ça, c'est quelque chose qu'on a travaillé. On a travaillé ça dans l'esthétique, évidemment, du film. Et il y avait l'idée de le faire exister. Alors parfois, on me dit, oui, mais c'est peut-être un peu exagéré. Là, c'est peut-être quand même, il y a quand même peu de gens, je fais. Mais évidemment que La Diagonale du Vide, c'est quoi ? Et je crois que pour moi, La Diagonale du Vide, c'est aussi parfois un sentiment d'isolement. Et le fait de sentir du vide autour. Alors parfois, du vide, ça fait du bien. Le vide, c'est pas forcément si vide que ça, en fait. Mais il y avait, en tout cas, de là où on parle avec nos personnages, bah, de le raconter et en effet, de le faire exister.
0: D'ailleurs, concernant les plans à Saint-Dizier, on voit très très peu de monde.
3: Les personnages que l'on filme, eux, ils sont extrêmement vivants. Donc il y a quand même des gens à Saint-Dizier, c'est sûr. Et justement, ces personnages-là, ils sont en lutte, ils sont très vivant justement, et d'ailleurs c'est même tout le thème du film, c'est comment on essaye de s'en sortir. Nous, on peut parler de La Diagonale du Vide, mais moi j'ai grandi là-bas, moi ce qui m'intéresse c'est le contraste. Moi ça m'intéresse de montrer une énorme chaleur humaine quand on est au cœur de l'hiver à Saint-Dizier. C'est plus intéressant, je trouve en tout cas. Et en effet, et l'idée de se dire l'amitié que ces trois personnages, Tony, Mika, Daniel, ils ont les uns pour les autres, c'est plus fort que tout le reste en fait. Les problèmes, ils existent. Et je voyais, on parlait de la France des ronds-points. Voilà, en effet, il y a eu cette époque-là un peu. Et ce sentiment d'isolement, on peut pas le nier. Il fait partie de ce département. Moi, quand j'y ai vécu, je veux dire, je le sentais, on le sent. Mais il y a quand même une union, il y a quand même un sentiment de solidarité. Et il y a une vraie union et de comment on se construit avec ses amis aussi, puisque c'est vraiment ça le thème du film. C'est comment on se construit. Moi, par exemple, tout à l'heure, on parlait du cinéma. Moi, mes parents, ils m'ont poussé à faire du cinéma, mais les personnes qui m'ont donné confiance, moi, mes amis, avec qui vraiment j'ai grandi, parce qu'on part aussi d'une terre agricole, on part aussi d'une terre ouvrière, et les gens, ils vont beaucoup au travail. On se retrouve beaucoup entre copains, on a un peu que ça. Bah, eux, en fait, ils avaient beaucoup plus confiance en moi sur le fait que j'allais réussir à faire du cinéma que moi, en mes capacités, quoi. Le film, il parle de ça aussi, comment on se donne espoir les uns les autres, et comment, malgré le climat, voilà, le sentiment d'isolement et la rudesse parfois et la précarité, bah, l'amitié et l'amour, en fait, c'est quand même quelque chose qui nous permet de tenir.
8: Vous pouvez partir en détention, là, aujourd'hui, maintenant.
9: Mais non, moi, non, je vais pas en prison. Mon Biquet, tu veux que je te sers un verre de Sky ? Viens !
13: Arrête, stop !
14: Vous avez des hobbies ?
9: Oh, moi, j'aime les animaux. On va partir à La Réunion s'occuper des chiens dans un chenil.
0: Suite de Bravo Merci enregistré en terrasse à Metz avec Hubert Charuel lors d'une avant-première de Météore, son second long-métrage, au cinéma, le 8 octobre 2025.
1: Bravo et merci.
2: Thierry Georges.
0: Vos personnages, Hubert Charuel, un trio avec deux d'entre eux, plutôt paumés. C'est une jeunesse un peu en perdition.
3: Oui, alors en perdition, bon, je trouve que c'est un mot un peu rude, mais en effet, il y a une forme de précarité. Et en tout cas, il y a une inquiétude pour la jeunesse. Moi, je fais quand même beaucoup d'avant-premières. Là, en ce moment, c'est vrai que les personnes me parlent de ça. Me parlent beaucoup de... ça parle des jeunes aujourd'hui. Et je pense que les jeunes aujourd'hui, en 2025, bah, nous, quand j'étais jeune en 2000... quand j'étais jeune en 2005-2007, bah, en vivant là-bas, on avait déjà un peu le début de cette inquiétude. On est dans une ville après les 30 glorieuses qui a subi la désindustrialisation. Il y a une crise démographique assez sans précédent à Saint-Dizier. On parle de vide. Il faut le faire exister, ce vide, comme on l'a dit tout à l'heure, y compris dans les plans de la ville. Mais on parle d'un territoire qui se vide. La Haute-Marne perd énormément de ses habitants. Moi, je me souviens qu'il y a 15 ans ou 20 ans, il y a un dossier qui est sorti dans le journal de la Haute-Marne pour dire que la Haute-Marne va perdre 30% de ses habitants en 30 ans. Et je sais qu'il y a 2 ou 3 ans, il y a un autre dossier qui est sorti pour dire que ça va plus vite que ce qu'on croit. Donc, évidemment que c'était important d'en parler. Et puis, il y a le vide et il y a ce qu'on y met à la place aussi. Comment on le remplit, ce vide.
0: Météor est un film sur les métiers, un film sur la dépendance. Et puis, il y a question aussi du stockage de déchets nucléaires. Et ce que vous dites, Hubert Charuel, c'est que la Haute-Marne est aujourd'hui vraiment dépendante des déchets nucléaires pour survivre.
3: Bah oui. Donc en effet, comment on remplit le vide? Et comment, bah, d'une certaine manière, oui, on devient la terre d'accueil des centres de stockage de déchets radioactifs. Et donc en effet, d'un côté du département, il y a le centre de stockage de l'Aube, et de l'autre côté, il y a le futur projet CIGEO de Bure, qui inquiète quand même, pas que la Haute-Marne, hein, mais plutôt un peu toute la France, enfin une partie quoi, en tout cas. Et bah moi voilà, si on part du point de départ de Météor, c'est aussi celui-ci. Moi je parle d'une histoire d'amour pour mon territoire et des gens avec qui j'ai grandi. Et c'est aussi l'idée, quand je parlais tout à l'heure de nécessité de parler d'un sujet précis, bah c'est celui-ci, c'est la colère en fait. Ce qui a fait démarrer Météor, c'est la colère. Moi en fait j'ai grandi à côté des poubelles nucléaires. Ça n'a jamais été un sujet. Ça a commencé à devenir un sujet quand en fait je suis parti moi de la Haute-Marne faire mes études à Paris. Et que d'un coup je commence à me dire, mais c'est vrai que quand même, il y a beaucoup de poubelles nucléaires qui sont en train de s'installer, sur le territoire. Et on voit ce que ça rapporte, en effet. Je le dis depuis tout à l'heure, c'est un territoire qui est en crise. L'argent des poubelles nucléaires, en effet, ça permet de survivre. Aujourd'hui, la ville de Saint-Dizier, elle ne ressemble pas exactement à la ville que j'ai connue. Elle s'est embellie, très clairement. Mais à quel prix? En accueillant des déchets radioactifs.
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14: 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Vous avez 6 mois pour faire vos preuves.
15: Bienvenue, Agence nationale de gestion des déchets radioactifs.
16: On prend pas de radiation, là.
17: Ça craint rien.
9: On a ça de la Réunion.
18: Les gars, venez.
16: Tan, arrête.
18: Je vais glisser.
9: Arrête, toi.
19: Tu vois rien dans la tête des gens. Tu vois rien. Tu vois zéro. Je veux plus. J'y arrive plus. C'est tout. Il faut que tu t'engages à plus faire travailler Daniel.
17: Tu crois que ça va aider Daniel, ça?
19: Ce qui va l'aider, c'est qu'on se barre d'ici.
17: Vous allez jamais vous barrer d'ici, tu le sais très bien.
9: T'es jaloux de nous, en fait.
17: Moi, je suis jaloux de vous, moi. Ouais. Je suis jaloux de vos chiens pourris et de vos poissons, c'est super.
0: Je me dis qu'il y a 3 toxicités dans le film. Les déchets nucléaires, l'alcool et une amitié toxique, elle aussi.
3: Oui, bien sûr, tout à fait, c'est ça. L'idée, c'était de mettre ces 2 aspects-là en rapport, tout à fait. C'était la dépendance que l'on a. Et puis, il y a aussi la dépendance de Tony envers son travail aussi. C'est ça aussi. Il y avait l'amitié, il y avait à quel point voilà, on est dépendant et que la dépendance, on va dire, affective est certainement moins toxique que la dépendance aux déchets radioactifs. Mais évidemment qu'on fait un parallèle entre les deux. Ouais, c'était hyper important de faire ça. Et nous, c'était vraiment le sujet du film. C'était raconter. Parfois, il y a cette phrase qui ressort un peu, c'était parler d'un territoire et de personnes qui s'intoxiquent pour survivre. Et en même temps, et je tiens à le souligner, je le dis toujours, le film, on parle de ces thématiques-là, mais c'était toujours de le faire sur un angle qui soit éloigné de tous les clichés qu'on pouvait en avoir dessus. Et en effet, de partir aussi, le film, il a des traits de comédie. Là, on parle de ces sujets, mais en fait, il faut se dire quand même que le film, c'est une histoire d'amour. Alors, c'est pas une romance, puisque c'est une histoire d'amitié, mais c'est, comme j'ai dit tout à l'heure, une histoire d'amour. Mais en gros, il y avait une histoire de se dire, voilà, comment on peut essayer de se sauver les uns les autres.
0: Pour que cette amitié fonctionne à l'écran, il fallait, j'imagine, qu'elle fonctionne entre les comédiens, et ce trio est vraiment formidable. Paul Kircher, qui était déjà venu tourner en région Grand Est, Leurs enfants après eux, l'adaptation du roman de Nicolas Mathieu, Salif Cissé, qu'on a vu dans Le Répondeur avec Denis Podalydès, et Idir Azougli, que je ne me souvenais pas avoir vu dans Sherazade.
3: C'était un second rôle dans Sherazade. Bah nous, c'est notre grande fierté, ce casting. Nous, on le savait qu'en créant des films de personnages, bah évidemment que tout dépend de ceux qui les interprètent. Bah, Tony, Dan et Mika, ça a été un très long processus de casting. On a passé 9-10 mois, on a vu, je pense, une centaine de comédiens de cet âge-là. Et le premier qui a été trouvé, c'est Salif Cissé, qui lui est venu passer les étapes de casting. Et très vite, ça s'est imposé comme étant un Tony. Et ensuite, c'est Idir, dans le rôle de Daniel. Et Daniel, on en a vu des gens aussi, hein, mais on n'arrivait pas vraiment à le trouver. Et à un moment, on a vu le film qui s'appelle Le Théorème de Marguerite d'Anna Novion, Et dedans, Idir avait un tout petit rôle. Moi, je ne l'avais pas vu dans Sherazade, en fait, à l'époque. Il avait ce magnétisme, cette espèce de douceur et aussi une drôlerie, quoi. Donc nous, il nous a tout de suite plu et on l'a rencontré. Et d'un coup, on s'est dit, bon, c'est évident, c'est Idir. Et Paul passait sous le radar parce que nous, on cherchait des comédiens de 25-35 ans. Même 30-35 ans, je pense, au début. Et moi, je l'avais vu dans Le règne animal et je m'étais dit, mais il nous faudrait quelqu'un comme Paul Kircher en plus vieux. Mais Paul Kircher en plus vieux, ça n'existe pas.
0: Non, en plus jeune, il y a son frère.
3: Et en plus jeune, il y a son frère. Mais là, du coup, en effet, à un moment, on s'est dit, mais en fait, qu'est-ce que ça peut faire qu'il soit plus jeune? Rencontrons-le. Surtout, il était disponible, il a lu le scénario, il a tout de suite voulu passer des essais. Les essais étaient super, la rencontre était super. Et après, il y a cette grande question, comment on travaille cette alchimie? Et là, ça a un peu dépassé nos attentes. On avait prévu, on avait dit à la production, attention, il va nous falloir beaucoup de temps de répétition, cette alchimie, il va falloir la travailler. On a fait plusieurs jours de répétition, et puis eux, ils ont continué le travail de leur côté. Bah voilà, on parlait d'une histoire d'amour. Vraiment, il y a un truc qui s'est passé entre eux, qui nous a dépassé. Et là où en fait on avait une peur, en se disant, voilà, on a quand même un tournage qui va être compliqué, on avait beaucoup de tournages de nuit, on avait beaucoup de séquences à faire par jour. Ils nous ont donné, moi tous les matins, j'avais une liste longue comme le bras de problèmes à résoudre, mais dès que les trois, je les voyais arriver le matin, ça s'envolait, mais par magie, quoi. Je veux dire, ils sont amis, et ils le sont toujours, et ils se voient toujours. Et Paul, Salif et Idir, je veux dire, c'est très marrant. C'est-à-dire que même nous, quand on est avec eux, il y a un moment, ils se mettent tous les trois, ils sont dans leur bulle. Voilà, et ça, c'était moi, je me suis senti extrêmement privilégié d'assister à la naissance de cet amour-là entre les trois. Et d'un coup, on est passé de comment nous, on va construire cette amitié à... Non, c'est là, maintenant, c'est à nous de la capter, par contre.
16: D'abord, le chocolat craquant. Puis la vanille onctueuse. 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Nouveau magnum intense. 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Magnum intense. De Mikko.
0: Alors Mika, le personnage de Paul Kircher, à côté de la tour Mikko, mais il n'y a pas de clin d'œil de référence, me semble-t-il, dans le film entre Mika et Mikko. La tour Mikko de Saint-Dizier.
3: Pas du tout. Et même pour être tout à fait honnête avec vous, on s'en est rendu compte bien tard qu'en fait Mika, ça ressemblait à Mikko. Voilà.
0: Parlons des seconds rôles également, Hubert Charruel, le médecin, la toxicologue, la policière, l'avocate. On se demande si ce sont des professionnels de leur profession ou des comédiens.
3: Nous, c'est notre manière de travailler avec Claude. Il y a aussi mes parents qui sont dans le film. Enfin, il y a toujours quelqu'un de ma famille qui est dans le film. Et ça, c'est aussi une méthode de travail. Souvent, par exemple, quand on prend des comédiens professionnels, on va dire que quand on les laisse ensemble, parfois, il y a une petite routine qui s'installe. La routine du comédien, c'est bien normal. En fait, quand on les met avec des non-professionnels, on casse cette routine. C'est imprévisible, un comédien non-professionnel. Tout de suite, il y a un accident qui peut se créer. Et nous, c'est ça qu'on recherche. On cherche la faille, finalement. On cherche l'instabilité, l'insécurité, finalement. Et c'est là qu'il y a une fragilité, qu'il y a quelque chose qui naît, en fait. C'est l'accident qu'on recherche. Travailler avec les non-professionnels, ça permet ça. Là, vous dites la juge, vous dites l'avocate. La juge, par exemple, en fait, c'est quelqu'un de l'équipe technique. Et ça, c'est quelque chose qui était important pour nous. Donc, on a testé avec Claude. Moi, quand je vois des gens dans l'équipe, je me dis, bon, bah, tiens, lui, je l'aime bien. Il faut qu'on lui fasse jouer quelque chose. Et bah, Claire Langman, en fait, c'est la directrice de production du film. C'est elle qui joue le rôle de la juge. Célie Valdener, c'est la première assistante du film. Elle joue la policière qui interroge Paul. D'un coup, ça a amplifié l'effet de groupe. C'est-à-dire que Célie et Claire, c'est des personnages qui sont censés représenter des figures d'autorité. Et d'un coup, de les mettre avec les comédiens, ça cassait ça, en fait, quoi. Et d'un coup, il y avait un esprit de groupe. Et puis forcément, tous les assistants, tous les gens sur le tournage... Ça devenait hyper ludique et donc d'un coup ça c'est un cercle vertueux, on va dire. C'est-à-dire que les comédiens s'amusent, les gens de l'équipe s'amusent et même des techniciens qui finalement à la fin finissaient par un peu me faire de l'œil en me disant moi est-ce que je peux jouer dans le film aussi. Et du coup ça a créé un sentiment amical qui transparaît, quoi, en tout cas. Et puis en effet la toxicologue Elsa Bouchain, qui est une grande actrice de théâtre qui a joué pendant des années avec Joël Pommerat, c'est super de le souligner, je suis très content parce qu'en fait c'est pas tant que ça, mais c'est vrai que moi, j'en ai vu, je pense, 25 des personnes qui sont venues passer le casting de la toxicologue. Elsa, ça pourrait être un rôle accessoire. Tout le monde pourrait le faire d'une manière et ça servirait juste l'histoire. Mais non, il y a quelqu'un qui arrive avec son empreinte, avec son charisme et qui surtout qui en travaille, qui en fait quelque chose, qui a une personnalité unique. Et ça, ça a été le cas de tous les seconds rôles. Tous se sont appropriés leur rôle alors qu'ils n'avaient que quelques répliques, pas grand-chose, mais à chacun s'est investi dedans. Et ça, forcément, ça se sent dans le film.
0: Moi, j'aimerais bien qu'on évoque une star, une guest star donc de Météor. C'est Moby Dick, la carpe Moby Dick, qui a vraiment, je ne sais pas si elle est toujours vivante, la carpe, mais elle peut vivre jusqu'à un demi-siècle, une carpe. Donc peut-être, je ne sais pas si c'est la vraie dans le film, mais j'ai découvert, moi je ne connaissais pas Moby Dick, et j'ai cherché un petit peu, et c'est une vraie célébrité du lac de Der.
3: Mais c'est une vraie célébrité du lac du Der, et l'histoire que l'on raconte dans le film, on n'est pas très original, hein, elle est vraie. C'est-à-dire que Moby Dick, je ne sais plus si c'est dans les années 90 ou les années 2000, mais elle a été volée. Et nous, c'est cette histoire-là qu'on raconte, en fait, à quel point... Voilà, elle a été volée. Surprise, où est Moby Dick? Moby Dick est toujours vivante à l'heure actuelle. Elle est toujours dans le lac du Der. Et je pense
0: et
3: qu'elle
0: c'est
3: est
0: la
3: bien
0: vraie dans le film.
3: Et non, ce n'est pas du tout la vraie. Alors moi, justement, je suis arrivé avec vraiment le réalisateur ignorant. À dire genre, oui, bon, bah voilà, il faut attraper Moby Dick ou une carpe qui ressemble. De toute façon, il y en a plein des grosses carpes dans le lac, on va y arriver. Et en fait, là, je me suis heurté à la nature. Et les pêcheurs m'ont dit, bah non, en fait. Parce que déjà, c'est très rare. C'est très rare d'attraper une carpe aussi grosse. Et même si on l'attrape, il faut se dire qu'en fait, plus elle est grosse, plus ça veut dire qu'elle est âgée, en fait. Et ils ont dit, bah, imaginez que c'est une personne grabataire, Moby Dick. Donc, si jamais on l'attrape, on va la laisser hors de l'eau pendant 3 minutes et ce sera peut-être à 3 heures du matin. Donc, soit à vous et votre équipe, vous êtes capable de venir et de faire un shooting juste avec elle, on vous laissera 5 minutes et c'est tout. Soit il faut trouver une autre solution. Donc, on est parti chercher d'autres carpes. Et voilà, et après, on s'est heurté à exactement, finalement, on est retombé sur les problématiques de petits paysans dès qu'on tourne avec des animaux. C'est-à-dire qu'il y a quand même des lois, c'est très bien régi. Eh ben, il faut des autorisations pour relâcher une carpe sauvage dans le lac du Der. C'était une très gentille carpe qui, elle, s'appelle aujourd'hui Météor, qui a été relâchée donc dans le lac du Der. Et donc maintenant, chaque pêcheur qui va au lac du Der, qui pêchera la carpe Météor, qui, à l'époque où nous, on l'a relâchée, faisait 19 kilos, bah voilà, c'est celle qu'on avait dans le film.
20: Le César du meilleur premier film est attribué à Petit Paysan, réalisé par Hubert Charuel.
21: Je remercie l'Académie d'avoir recommencé un film de plouc sur les ploucs fait par un gros plouc. Il y a 10 ans, quand je suis arrivé à Paris pour faire la FEMIS, mon très haut sentiment de plouquitude m'a fait me sentir bien seul. Mais j'ai rencontré des élèves qui allaient devenir des collègues, mais surtout mes amis. Je suis donc très fier de recevoir ce prix qui récompense pour moi un travail d'équipe. Cette équipe qui m'accompagne depuis le tout premier court-métrage, Sébastien, Marco, Mélanie, Julie, Grégoire, Lilian, Quentin... Surtout, je remercie celle qui m'a supporté dans tous les sens du terme, qui m'a poussé vers la réalisation qui, à mes yeux, devrait être avec nous sur cette scène, tant cette histoire, nous l'avons conçue avec elle, Claude Lepape, ma co-scénariste et partenaire artistique.
0: Pourquoi le titre Météor, d'ailleurs, Hubert Charuel?
3: Ça, il faut mieux avoir vu le film.
0: Vous pensez à un vrai météore qui devait tomber?
3: Oui, tout à fait.
0: Mais je sais pas si météore... il devait tomber sur la tour Mico, mais...
3: Non, en effet, ça s'appelle Météor, mais les météorites sont parfois plus humaines que ce qu'on croit.
0: C'est un film qui se passe surtout la nuit, Météor.
3: Ouais, tout à fait, ça c'était hyper important. Mais je pense qu'on parlait de jeunesse tout à l'heure. Moi, si je pense à ma jeunesse, j'ai l'impression de... On vivait une partie de la nuit. La journée, moi j'étais à l'école, et la nuit c'est quand même le moment où on est libre quand on est jeune, d'une certaine manière. Donc ça c'était important. Et voilà, il y a à la fois la nuit c'est calme, et puis la nuit c'est opaque. Et aussi parfois quand on parle un peu de jeunesse et qu'il y a un peu du mal à se projeter, ben, ça, c'était une manière un peu de traduire tout ça. Mais le film s'appelle Météor aussi, et c'est vrai qu'en effet, ce côté nuit, ce côté spatial, puis une ville la nuit, c'est quand même vraiment très très joli.
0: C'est Boringe, c'est beau, une ville la nuit, hein. Alors une dernière question, Petit Paysan était un énorme succès, enfin 500 000 entrées en France, carrière internationale, etc. Ce deuxième film, vous y allez comment vers la sortie décontractée?
3: Ah bah non, je connais personne qui peut aller vers la sortie du film de manière décontractée. Par contre, la seule chose qui est sûre, c'est que pour l'instant, il y a un accueil qui est vraiment très bon.
0: C'était à Cannes, hein, aussi.
3: Oui, on était à Cannes. À Cannes, ça s'est extrêmement bien passé. Là, on a continué, on était au Festival d'Angoulême. Ça s'est extrêmement bien passé aussi. Moi, je fais une grosse tournée d'avant-première où on sent un public qui est extrêmement enthousiaste et qui nous pose beaucoup de questions et qui a envie de rester en plus à la fin des débats. Et tout ça, c'est encourageant. Mais la carrière d'un film, ça peut aller très vite. Et puis parfois, c'est des choses qui nous dépassent aussi. Donc évidemment que je ne peux pas me plaindre. Ça se passe bien. Maintenant, je touche du bois et puis on va espérer que ça continue comme ça.
0: Film soutenu par la région Grand Est.
3: Ah, bien sûr. Où est-ce que je pourrais tourner à part dans le Grand Est?
0: Merci Hubert Charuel, merci Christophe Prévost qui a partagé cette interview. Météor est en salle le 8 octobre 2025. Merci Dimitri Fayette et l'équipe du Cinéma Club à Metz. Réalisation Romane Feocchio.
1: Respect et chapeau.
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1: Bonjour frère Edouard.
2: Bonjour frère Louis.
1: On est toujours dans le thème de l'unité de l'Église. Et le troisième élément qui semble être à la source de cette unité de l'Église, c'est son âme. Il paraît que l'Église a une âme. C'est ce qu'on lit au numéro 813. Quelle est cette âme qui est cette âme?
2: C'est l'Esprit Saint qui est l'âme de l'Église, répond Léon XIII d'une manière très nette, avec ses capacités de synthèse qu'il avait, qui étaient très grandes. Et cette formule donc est restée dans le cœur de l'esprit de l'Église, des saints-pères qui ont suivi Léon XIII, qui ont répété cette belle formule que l'Esprit Saint était l'âme de l'Église. Et je crois qu'il nous a mis sur la route pour nous aider à comprendre que l'Église était composée de deux éléments, dira le Concile Vatican II dans Lumen Gentium, un élément humain et un élément divin. Et d'une certaine manière, l'analogie de l'âme et du corps aide bien à comprendre la partie spirituelle, surnaturelle de l'Église, cet élément divin, par rapport à la partie, je dirais, temporelle, visible de l'Église qui se déroule au cours de l'histoire. Et ces deux éléments peuvent être, d'une certaine manière, analogués avec le rapport de l'âme et du corps. L'âme est invisible, l'âme est cachée, et pourtant elle impulse un esprit au corps. C'est le corps qui est mu par l'âme, et c'est cela que les saints-pères ont voulu dire en disant que le Saint-Esprit était l'âme de l'Église.
1: Donc au 813, on dit que la Sainte Trinité est à la source de l'Église, que le Christ en est le fondateur et que l'Esprit Saint est l'âme de l'Église. Et pour ces trois raisons, on a en conclusion cette phrase, il est donc de l'essence même de l'Église d'être une. Que veut dire le mot essence?
2: Donc l'essence, c'est ce pourquoi un être est être. C'est une abstraction donc du fait d'être, l'essence, et s'en donne en même temps la définition. Et la définition donc est difficile pour un mystère, puisqu'un mystère ne peut pas à proprement parler se définir, mais il peut au moins s'expliciter à travers les mots de la révélation et à travers la réflexion issue des mots de la révélation.

0: manifester le mystère de Dieu. Eh bien, pareillement, mutatis mutandis, comme on dit, en changeant ce qui doit être changé, puisque c'est une réalité aussi humaine, pas seulement divine, que l'Église, eh bien, il y a aussi quelque chose de cet ordre-là que l'on peut dire être l'essence de l'Église, d'être une à l'image du Dieu un.
1: Au 814, le catéchisme continue, développe ce sujet sur l'unité. Il dit « Dès l'origine, cette Église une se présente cependant avec une grande diversité qui provient à la fois de la variété des dons de Dieu et de la multiplicité des personnes qui les reçoivent. » Donc on retrouve cette expression qui est un peu mise à toutes les sauces, « unité dans la diversité ». Est-ce que c'est bien qu'on l'ait ici? Est-ce que c'est pas un peu réducteur ou un peu dommage d'utiliser une expression mise partout pour l'Église?
0: Alors, c'est vrai que c'est la devise de l'Europe, un dans la diversité, c'est cette expression qui a été utilisée, mais il est vrai qu'il s'agit par derrière d'une dévaluation des mots par rapport au latin et au grec, puisque en latin, diversus, et l'équivalent en grec, signifie une différence pour laquelle il n'y a rien de commun. Et d'une certaine manière, ce rien de commun est absolument drastique, c'est-à-dire je ne peux rien trouver de commun quand j'utilise des expressions diverses. Par contre, je peux utiliser une expression plus souple qui permet à la fois de la variété et en même temps de l'unité, c'est le mot différence. Et on a fini par faire équivaloir le mot diversité et le mot différence, ce qui fait qu'on n'a plus de mots pour dire ce qui est radicalement différent. Et on n'a plus que le mot différence. Est égal au mot diversité. C'est un grand affaiblissement du vocabulaire français, une perte de sens, et il faudrait beaucoup plus dire dans des expressions comme celle-là que cette Église, une, se présente cependant avec une grande variété qui provient à la fois de celle des dons et de la multiplicité des personnes qui le reçoivent.
1: Ah oui, mais...
0: voilà, ce serait beaucoup plus juste d'utiliser, parce que divers signifie étymologiquement ce qui n'a aucun rapport. Or, justement, on veut montrer qu'il y a une pluriformité légitime. Et d'ailleurs, le synode de 1985 s'était penché 20 ans après la fin du Concile Vatican II sur ces expressions de diversité, et les pères du synode de 1985 que Jean-Paul II avait convoqué avaient noté qu'il fallait lutter contre le pluralisme diviseur, mais au contraire défendre la pluriformité légitime. Et c'est ça qui est la bonne expression, c'est le mot pluriformité légitime. Par exemple, pluriformité légitime des rites, pluriformité légitime des expressions théologiques, mais autour de la même unité, de la même vérité, de la même charité.
1: C'est rassurant. Donc ça veut dire qu'on n'a pas tous besoin de se ressembler les uns les autres, on n'a pas tous besoin d'être mis dans la même norme liturgique ou même pour pouvoir former une unité. Donc c'est là où on voit, il est question donc des dons, des cultures, des peuples, des charges, mais aussi il est question des églises particulières qui jouissent de leur tradition propre. Ça veut dire qu'il y a des églises qui ne se ressemblent pas, mais qui forment une unité dans l'Église universelle catholique.
0: Alors si, elles se ressemblent nécessairement, puisque c'est Jésus qui fonde les églises particulières, et dans chacune d'elles, on peut dire que l'âme de chacune de ces églises particulières, c'est le même Saint-Esprit, un et le même. Donc il faut toujours revenir à un point commun. Et c'est là où le mot divers est inexact, puisqu'il signifie par lui-même une distance qui est infinie, en quelque sorte, alors que pour ce qui est des églises particulières, c'est un et le même Christ qui les fonde, c'est un et le même Christ qui nous les donne, c'est

0: un et le même esprit qui les anime. Et donc on peut dire que il y a une communauté hein, dans cette variété. Au sein de la communion de l'Église, il existe légitimement des églises particulières jouissant de leur tradition propre, d'où le mot pluriformité légitime qu'il faut souvent répéter pour que on comprenne que l'Église n'est pas uniformiste, elle n'est pas uniciste. Uniformiste, ça veut dire qu'il faudrait que tout le monde soit calibré pareil, fasse pareil, se comporte pareillement. Non, nous sommes dans une pluriformité légitime, mais légitimée par le Saint-Esprit, légitimée par les autorités de la Sainte Église.
1: Qu'est-ce qu'on vise par Église particulière ? C'est des... Ça correspond à quoi ?
0: Alors, les églises particulières donc, correspondent exactement à l'extension de l'Église à partir de Jérusalem, qui est la première Église, l'Église mère en quelque sorte, et c'est cette extension catholique de l'Église qui a parcouru le monde à travers les différentes fondations comme Antioche, comme Alexandrie, hein, qui ont été les grandes métropoles en dehors de Jérusalem, et puis Rome assez vite, et toutes les autres églises particulières fondées par exemple par saint Paul quand il parle des Colossiens, des Éphésiens, des Corinthiens, des Athéniens, etc. Tout ça, ce sont des églises particulières dans laquelle, eh bien, il y a l'Église, le ferment de l'Église universelle, puisqu'il y a cette unité de base dans une pluriformité légitime.
1: Et aujourd'hui, il y a encore des églises particulières ?
0: Oui, on peut dire que chaque diocèse est une église particulière, avec à sa tête l'évêque qui est chef de cette église particulière, et il y a inhérence dans son église particulière de l'église universelle, ce qui lui permet d'être en communion avec toutes les autres églises particulières. Et quand il y a un rassemblement d'évêques autour du pape, eh bien, c'est la joie de toutes ces églises particulières qui se retrouvent unies dans cette église universelle.
1: Ok. Au numéro 814, à la fin, donc on a appris aujourd'hui et la dernière fois que l'essence même de l'église c'est d'être une, mais on lit ce passage de saint Paul aux Éphésiens qui dit « Gardez l'unité de l'esprit par le lien de la paix ». Alors, pourquoi faut-il garder l'unité si c'est l'essence même de l'Église ?
0: Eh bien, c'est que il y a bien sûr l'unité qui est un don, mais un don, on peut malheureusement ne pas toujours être fidèle à ce don et provoquer des divisions. C'est ce que saint Paul avait remarqué dans cette église particulière des Corinthiens, c'est que certains disaient « moi je suis à Apollos, moi je suis à Paul, moi je suis à Jésus, etc. » Et donc la division peut vite se fomenter en quelque sorte dans le cœur de certains, et qu'il faut lutter sans cesse pour garder ce don de l'unité. Merci.
1: Merci. À la semaine prochaine.

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2: Bonjour, sécheresse. De nouvelles restrictions d'eau sont appliquées pour le département des Hautes-Pyrénées. Elles sont consultables sur le site vigio.gouv.fr. Le théâtre Jean Marmillon à Saint-Gaudens vient de dévoiler sa programmation culturelle 2026-2027, une saison ponctuée de théâtre, de danse, de cirque, de musique et bien sûr de spectacles pour le jeune public. Retrouvez dès à présent vos rendez-vous culturels sur stego.fr et réservez vos places pour les spectacles à venir. Première édition du village des patrimoines du Comminges à Saint-Bertrand-de-Comminges, mercredi 12 août, de 10h à 23h, entièrement gratuit. Cet événement invite le public à découvrir la richesse historique et culturelle du sud de la Haute-Garonne à travers une programmation variée, ludique et interactive. Composition française par Axon, mercredi 12 à 20h au lac de Sède à Saint-Gaudens. Pour leur traversée des Pyrénées en chanson, Passo Consun sera présent à l'église de Lourbarousse ce mardi 11 août à partir de 21h. Réservation au 06 78 95 76 57. Visite du captage des sources au chalet de Saint-Néré à Mauléon-Barousse, mardi 11 et samedi 15 à 10h sur réservation. Conférence sur le maquis Bidon 5 et l'attaque allemande du 11 août 1944 par Jacques Fontas, mardi 11 à 17h à la mairie d'Héran. Conférence d'été à la salle des fêtes de Valcabrère sur un radeau sur la Garonne au XVIIe siècle par Marc Galli, ingénieur auteur du livre « Des bateaux, des radeaux et des hommes », mardi 11 à 17h30. Concert d'orgue par Baptiste Florian Marle Ouvrard, mardi 11 à 20h30 à l'église Notre-Dame de l'Assomption à Bagnères-de-Luchon. Baptiste Florian Marle Ouvrard fait désormais partie des organistes incontournables de l'école d'orgue française actuelle, défendant un répertoire éclectique tout en donnant une part importante à l'art de l'improvisation. Dans le cadre du Festival du Comminges, itinérance sacrée par l'ensemble Dulci Jubilo, mercredi 12 à 20h30 à la cathédrale Sainte-Marie à Saint-Bertrand de Comminges, ce programme est un voyage initiatique, un rituel sonore où s'entrelacent 800 ans de musique chorale sacrée conçue comme une voûte reposant sur quatre piliers, tradition, spiritualité, émotion et architecture sonore. Il explore les résonances intemporelles entre l'homme, la musique et les pierres séculaires. À la découverte des grands rapaces mardi 11 à la Ourquette dans 6 ans, information et réservation au 06 43 11 52 82. Visite à l'usine Chem d'Eget Cité à Ragnouët mardi 11 à 14h, rendez-vous devant l'usine Eget Cité, une guide conférencière du pays d'art et d'histoire vous fera découvrir l'usine uniquement sur réservation au 06 42 17 66 31. Avant la veille 17h. Sortie nature en site Natura 2000 au pays des lacs et hautes cimes pyrénéennes à Cap-de-Lon, mardi 11 à 9h, réservation obligatoire sur cpie65@wanadoo.fr. Visite nocturne d'Olon dans les Hautes-Pyrénées, mardi 11 à 21h, visite nocturne à deux voies avec un agent de la réserve naturelle d'Olon et une guide conférencière du pays d'art et d'histoire. Dans le cadre du Festival des petites églises de montagne, venez découvrir l'église Saint-Laurent de Seyan avant le concert mardi 11 à 14h. Festissime de l'intime à la transcendance, récital de piano mardi 11 à 20h30 à l'église Notre-Dame à Arreau.
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2: Du 14 au 16 août, c'est la Esta Gascona, la fête gasconne à Bagnères-de-Luchon. Chaque année, la fête gasconne est l'événement très attendu par les habitants de la région et les visiteurs qui viennent nombreux découvrir et partager la culture et la montagne. Cette fête est organisée par l'association Pastorala. Mathieu Barès, bonjour.
3: Bonjour à tous, à Richard.
2: Vous êtes le président de l'association Pastorala et chanteur et musicien d'Arédal. Cette fête existe depuis combien d'années ?
3: Donc c'est la quatrième édition que nous organisons la fête gasconne, la quatrième fois. Mais elle est à l'origine, c'est un bal gascon qui avait été lancé par Yann Denadao en 2017, regroupant tous les musiciens de la vallée. Et ce bal gascon, c'est petit à petit étoffé. On a commencé à y mettre des canters en fin d'après-midi, c'est-à-dire des chants polyphoniques dans les bars de Luchon, des chants assez spontanés. Puis petit à petit se sont développés des jeux de quilles et d'autres attraits de la culture occitane. Et en 2023, il a pris la dimension du coup d'un festival sur plusieurs jours. Il faut dire que ce festival, en fait, il se déroule au 15 août parce que c'est la fête votive de Luchon, qui est liée à la Sainte-Marie, en fait. Et donc, on a repris cette date qui avait été un peu abandonnée des animations. Il n'y avait pas grand-chose qui se passait sur le 15 août. Donc, on a exploité ce week-end du 15 août, en fait, pour y développer donc ce festival occitan qui a pour but de mettre en valeur tous les panels de la culture occitane, que ce soit au niveau de la musique, du chant, de la danse, mais également du théâtre, des contes, des jeux traditionnels, des promenades toponymiques. Voilà, il y a des conférences, des expositions. Tout un panel, tout ce qui peut toucher la culture de notre sud-ouest.
2: Alors, cette fête est célébrée à Bagnères-de-Luchon. Géographiquement, cela concerne que le Luchonnais ou bien d'autres territoires qui sont autour de celui-ci ?
3: Donc, les animations se passent entièrement à Luchon, qui est la ville qui nous reçoit et qui nous aide dans la mise en place. Mais il est vrai que en fait, les intervenants et les animations mettent en avant un peu plusieurs acteurs du Comminges, de la CCPAG, notre communauté des communes, mais également plus loin.
2: La communauté de communes Pyrénéo-Garonnaise.
3: C'est ça, la communauté des communes Pyrénéo-Garonnaise, qui va donc de la vallée de Luchon jusqu'à Gourdan-Polignan, Pointis-de-Rivière, Sauveterre, pour l'autre côté. On y retrouve par exemple des ateliers de danse de Gourdan-Polignan, de Cierbourg. On y retrouve également qui vient souvent lors des marchés de producteurs et artisanal, un fabricant de quilles de Lourdes en Fontigne qui s'appelle Thierry Proutot, qui vient nous montrer comment on fabrique des quilles. Mais également des acteurs de plus loin. On a les quilles de Pont-Latte, on a des ateliers aussi de danse de Saint-Gaudens. Donc on a vraiment, on touche des interlocuteurs d'un peu partout, certains qui sont de la Barousse aussi, ou voire de plus loin, des intervenants du Béarn, de Picor, d'Ariège. Et parmi les groupes, il y en a qui viennent aussi de bien plus loin. Par exemple, on aura un groupe qui vient du Quercy, un Sénégalais qui s'appelle Ablaye Sissoko, qui fait un duo avec un Quercinois. Donc c'est pour mettre un peu en valeur cette ouverture qu'a cette portée qu'a cette langue et cette culture occitane. Ce n'est pas du tout un repli sur soi, ce n'est pas du tout un repli identitaire, mais une ouverture sur le monde.
2: Alors, la fête gasconne est une occasion unique de découvrir la culture, comme vous venez nous le dire, et la cuisine de la région dans une ambiance festive et conviviale. Si vous deviez les résumer l'un et l'autre, comment les définiriez-vous ?
3: Donc oui, c'est en effet la mise en valeur de tout le patrimoine gascon. Et comme vous le dites, la cuisine aussi est mise en valeur. Cette année, la thématique principale sera le bois. Donc, on a essayé de mettre des animations liées au bois. Donc, il y aura des artisans et des ateliers artisanaux le dimanche, par exemple, qui sont liés à cette matière qui nous entoure, Et le bois, en fait, au sens large, en tant que matière, mais aussi en tant que forêt. Donc il y aura une promenade forestière le 15 août. Il y aura également un trail rando qui seront organisés en partenariat avec l'association luchonnaise Benoît, un sourire pour la vie, où les bénéfices iront pour la recherche contre le cancer. Et donc qui passera par les bois avec des dégustations de produits locaux et de produits de notre région comme du fromage, du miel, des produits en tout cas qui seront donc à déguster sur le parcours du trail ou de la rando. Alors bon, pour le trail, ils seront plutôt à l'arrivée, mais pour la rando, il s'agit donc du coup d'une rando avec des petites pauses gourmandes. Ça sera le vendredi 14 août.
2: Alors vous, personnellement, Mathieu Barès, qu'est-ce qui vous passionne dans la culture gasconne ?
3: Qu'est-ce qui me passionne dans la culture gasconne ? C'est difficile à dire. Un peu tout.
2: Vous êtes originaire de Bagnères-de-Luchon, hein ?
3: Voilà, moi, je suis originaire d'un petit village au-dessus de Bagnères-de-Luchon. Et en tout cas, je suis tombé dans cette culture gasconne tout petit, puisque mes grands-parents parlaient la langue gasconne à la maison, et donc je l'ai toujours entendu pratiquer. Et ensuite, bon, par le vecteur de la musique, j'y suis tombé doublement.
2: Je rappelle que vous êtes chanteur et musicien d'Arédal. Hein.
3: Exactement, dans le groupe Arédal. Et j'ai toujours eu cette volonté, en tout cas, de transmettre cette langue, et je la vis au quotidien, puisque je suis également enseignant en occitan sur Bagnères-de-Luchon. Donc je la vis tous les jours aussi avec mes élèves ainsi qu'en famille. Donc moi je trouve que c'est une culture très riche où il y a beaucoup de choses et comme je disais tout à l'heure, voilà, ce n'est pas du tout un repli identitaire. Au contraire, c'est vraiment une richesse. Et la culture gasconne, voilà, c'est quelque chose qui véhicule de nombreuses idées que l'on retrouve dans le monde entier. Il y a une variété énorme, que ce soit au niveau littéraire, que ce soit au niveau musical, au niveau de la gastronomie. On a de la chance aussi d'avoir sur notre territoire gascon de très nombreuses richesses. Quand on regarde autour de nous, la toponymie, les noms de familles, les noms de lieux, les noms de ruisseaux, tout ça c'est issu du patrimoine de gascon, et c'est très important de le sauvegarder.
2: Riche et vivante aussi grâce à des fêtes comme la fête gasconne du 14 au 16 août, hein, Esta Gascona.
3: Exactement, voilà, cette fête gasconne, on essaie de montrer que cette culture est bien vivante. Et on le voit bien avec le public qui viennent nombreux chaque année, qui viennent découvrir, qui viennent goûter cette culture, ou redécouvrir pour certains qui l'ont vécu dans leur jeunesse et qui ensuite sont partis travailler à Paris ou dans les villes ou à l'étranger et qui ensuite reviennent vers cette culture-là. Donc il y a de nombreux groupes qui seront présents. Il ne faut pas oublier citer un groupe qui est Sarabat d'Aran. Cette année, on fera un petit clin d'œil aux Aranais, justement, qui sont nos voisins de cœur, hein, au niveau de l'Occitanie, nos voisins directs depuis Luchon. Et puisqu'on y parle quasiment la même variété gasconne, hein, au niveau linguistique, l'aranais, qui est donc une variante du gascon parlé au Val d'Aran et qui est là-bas langue officielle.
2: Alors pour en savoir plus sur ces journées, hein, du 14 au 16 août, il y a un site internet. Pouvez-vous nous donner l'adresse de ce site ?
3: Oui, voilà. Alors pour toutes les informations, vous pouvez aller donc sur le site laesta.com. Vous y trouverez donc le programme entier, ainsi que les modalités d'inscription, parce que même si la plupart des animations sont gratuites et en accès libre, certaines sont soumises à inscription. N'hésitez pas à vous rendre sur ce site laesta.com Vous y trouverez donc le numéro ou les liens internet pour vous inscrire, et également le contact si vous avez besoin de renseignements. Voilà, donc en tout cas, pour résumer au niveau des concerts peut-être qui seront sur ces trois journées, donc 14, 15 et 16 août à Luchon. Vous aurez un grand concert aussi polyphonique à Superbannière, donc avec devant le panorama sublime de Superbannière, avec les vainqueurs du concours de chant de l'an dernier, qui sont deux groupes vraiment magnifiques, des jeunes filles de Tarbes qui s'appellent Loubos, qui interpréteront donc des chants polyphoniques sur ce plateau de Superbannière le vendredi 14 août à 11h. Et ensuite, il y aura également le groupe Bouhous, qui est un groupe de Vallée d'Or et Vallée du Louron, qui est aussi un groupe somptueux. Et ensuite, le 14 août au soir, vous aurez donc les Aranées de Sarabat Daran et le Bal del Loup, ainsi que la fanfare Tarabastar, qui nous vient de Limoux. Le 15 août, il y aura également des balles en après-midi avec Aquatemas et Terre Brune dans la salle Henri Pac. Le soir, le grand bal du 15 août, qui est le bal regroupant tous les musiciens du 15 août, tous les musiciens du Comminges, une vingtaine de musiciens pour un répertoire de bal gascon à danser et à écouter. Et enfin, le dimanche 16 août, vous aurez droit à deux concerts polyphoniques. Le premier qui est un concert polyphonique à 17h30 avec le groupe Aldila, qui est en fait un alliage de chants basques, corse et martiniquais. Et le soir, donc, le concert final qui sera donc le duo Sissoko-Breton, qui est un mélange de cora et d'accordéon diatonique. Voilà, ces deux derniers concerts du dimanche 16 août sont soumis à réservation.
2: Voilà, la Esta Gasconne, la fête Gasconne à Bagnères de Duchon, c'est du 14 au 16 août. Mathieu Barès, merci.
3: Avec plaisir, merci à vous.
2: Et je rappelle que vous êtes le président de l'association Pastorala et vous êtes aussi chanteur et musicien d'Arédal, hein, le groupe dont nous avons parlé tout à l'heure. N'hésitez pas aussi à aller les écouter. Merci.
3: Merci à vous et on espère vous retrouver nombreux à Luchon, donc du 14 au 16 août. Pour cette fête gasconne qui est ouverte vraiment à tout le monde et à toutes les catégories de personnes. N'hésitez pas à venir découvrir ce qu'il s'y passe. Il y en a vraiment pour tous les goûts, pour les familles, pour les plus jeunes, pour les plus anciens. Et même si vous n'êtes pas gascon, venez découvrir, vous serez très bien accueillis et en tout cas dans l'ambiance festive de cette Esta Gascona.
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5: En amont de l'exposition de printemps 2026, Antoine Marchand, directeur du Centre d'Art Le Lay à Albi, invite Jean-Charles Massera pour une résidence dans le Tarn. Par l'intermédiaire d'Hélène Lapérère, responsable des services des publics, l'artiste a été amené à travailler avec des apprentis orthoprothésistes du lycée Annevotte de Castres et des élèves du Conservatoire de musique et de danse du Tarn. Ensemble, l'aventure les a vite portés vers la réalisation d'un moyen-métrage, Pretty Little Changes dans ta vie, projeté lors de l'exposition intitulée « Après, on peut aussi se dire que... »
6: La façon dont moi je l'ai abordé, c'est qu'il s'intéresse à l'air du temps, aux questions de temps qui changent, à la crédibilité qu'on donne à la parole d'un tel ou d'un tel. Et il se trouve que dans mon métier, j'étais face à des jeunes en difficulté devant le monde qu'on leur laisse. Enfin, il me semblait que ça collait bien avec le travail en cours de Jean-Charles. Donc oui, j'ai des jeunes au lycée à Annevotte en train de poncer des chevilles pour les remplacer à des gens qui ne peuvent plus marcher. J'ai des jeunes qui veulent devenir pianistes dans un monde qui brûle. Est-ce que c'est encore permis à 20 ans de vouloir faire quelque chose dans ce monde et laisser sa marque en faisant du piano? J'ai des histoires de planètes à sauver. Enfin, c'est ça qu'on entendait dans la jeunesse là.
7: Moi, quand on parle d'amateurs et d'amatrices pour des films, au début, ça me fait peur, quoi. Enfin, ça me fait peur, ça ne m'intéresse pas, en fait. Et Hélène m'a convaincu du contraire. La première semaine de tournage, on tourne ça. Et je me dis discrètement, si on monte ça dans l'expo, ça fera l'objet d'une expo à la fin de la salle. Voilà, basta. Seulement, ça ne se passe pas du tout comme ça. C'est-à-dire que les jeunes gens se prennent au jeu, ils commencent à de mieux en mieux jouer, à vouloir des choses de plus en plus complexes, parce qu'ils et elles comprennent ce qui est en jeu, et ils voient que ça peut être très jouissif même, de monter en gamme, en niveau de jeu, en niveau de ce qu'il y a à dire. Ils montent en puissance.
6: Mais est-ce que l'art sert seulement à célébrer l'existant ? Est-ce que ça ne sert pas aussi à questionner nos vies ? À imaginer un autre monde ? À écouter les questions des autres et à les comprendre.
7: Et donc, ce qui a été génial dans ce film, c'est que ces jeunes gens ont tellement pris à bras le corps ce qui les questionnait, j'ai compris pourquoi elles croyaient à ça plus que moi, quoi. Et finalement, dans tout ce que j'ai fait, c'est une de mes meilleures pièces, tout simplement. Et ça a été une surprise absolument magnifique.
8: Décomposition du monde en ré mineur.
9: C'est vrai, j'avais jamais pensé à ça, en fait. Le monde se décompose, et nous, on compose.
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1: Bonjour, sécheresse. De nouvelles restrictions d'eau sont appliquées pour le département des Hautes-Pyrénées. Elles sont consultables sur le site vigio.gouv.fr. Le théâtre Jean Marmillon à Saint-Gaudens vient de dévoiler sa programmation culturelle 2026-2027, une saison ponctuée de théâtre, de danse, de cirque, de musique et bien sûr de spectacles pour le jeune public. Retrouvez dès à présent vos rendez-vous culturels sur stego.fr et réservez vos places pour les spectacles à venir. Première édition du village des patrimoines du Comminges à Saint-Bertrand-de-Comminges, mercredi 12 août, de 10h à 23h, entièrement gratuit. Cet événement invite le public à découvrir la richesse historique et culturelle du sud de la Haute-Garonne à travers une programmation variée, ludique et interactive. Composition française par Axon, mercredi 12 à 20h au lac de Sède à Saint-Gaudens. Pour leur traversée des Pyrénées en chanson, Passo Consun sera présent à l'église de Lourbarousse ce mardi 11 août à partir de 21h. Réservation au 06 78 95 76 57. Visite du captage des sources au chalet de Saint-Néré à Mauléon-Barousse, mardi 11 et samedi 15 à 10h sur réservation. Conférence sur le maquis Bidon 5 et l'attaque allemande du 11 août 1944 par Jacques Fontas, mardi 11 à 17h à la mairie d'Héran. Conférence d'été à la salle des fêtes de Valcabrère sur En radeau sur la Garonne au XVIIe siècle par Marc Galli, ingénieur auteur du livre Des bateaux, des radeaux et des hommes, mardi 11 à 17h30. Concert d'orgue par Baptiste Florian Marle Ouvrard, mardi 11 à 20h30 à l'église Notre-Dame de l'Assomption à Bagnères-de-Luchon. Baptiste Florian Marle Ouvrard fait désormais partie des organistes incontournables de l'école d'orgue française actuelle, défendant un répertoire éclectique tout en donnant une part importante à l'art de l'improvisation. Dans le cadre du festival du Comminges, itinérance sacrée par l'ensemble Dulci Jubilo, mercredi 12 à 20h30 à la cathédrale Sainte-Marie à Saint-Bertrand de Comminges, ce programme est un voyage initiatique, un rituel sonore où s'entrelacent 800 ans de musique chorale sacrée, conçue comme une voûte reposant sur quatre piliers, tradition, spiritualité, émotion et architecture sonore. Il explore les résonances intemporelles entre l'homme, la musique et les pierres séculaires. À la découverte des grands rapaces, mardi 11 à la Ourquette dans 6 ans, information et réservation au 06 43 11 52 82. Visite à l'usine Chem d'Eget Cité à Ragnouette, mardi 11 à 14h, rendez-vous devant l'usine Eget Cité. Une guide conférencière du Pays d'Art et d'Histoire vous fera découvrir l'usine uniquement sur réservation au 06 42 17 66 31 avant la veille 17h. Sortie nature en site Natura 2000 au Pays des Lacs et Hautes Cimes Pyrénéennes à Cap-de-Long, mardi 11 à 9h, réservation obligatoire sur cpie65@wanadoo.fr. Visite nocturne d'Olon dans les Hautes-Pyrénées, mardi 11 à 21h. Visite nocturne à deux voies avec un agent de la réserve naturelle d'Olon et une guide conférencière du Pays d'Art et d'Histoire. Dans le cadre du Festival des Petites Églises de Montagne, venez découvrir l'église Saint-Laurent de Seyans avant le concert, mardi 11 à 14h. Festissime de l'intime à la transcendance, récital de piano, mardi 11 à 20h30 à l'église Notre-Dame à Arreau.

0: pouvoir entendre un enseignement du père Michel Martin Prével sur la grâce d'être grand-parent. Enseignement enregistré au sanctuaire Notre-Dame du Lourdes en juillet 2026, dans le cadre du pèlerinage organisé par la communauté des Béatitudes.
1: Alors, vous savez que, bien sûr, il y a ce qu'on appelle la grande aventure de la vie familiale. Peut-être plus que jamais, évidemment, ça a toujours été le cas dans toutes les époques. Mais plus que jamais, la famille, aujourd'hui, passe par, des phases, des transitions difficiles. Et particulièrement, dans cette évolution de la famille d'aujourd'hui, il y a la place irremplaçable, très particulière et aujourd'hui de plus en plus importante, des grands-parents. Voilà. Donc ici, tout le monde est grand-parent, on est bien d'accord. Parce que je vois bien que la société demande de plus en plus aux grands-parents. Ça passe évidemment concrètement par vos propres enfants, vos petits-enfants. Mais la société, sans le reconnaître et sans même reconnaître la valeur de votre situation, finalement, elle vous demande beaucoup. Pourquoi l'identité des grands-parents n'est pas assez considérée ? Ben parce qu'on est des gens du passé, on est des vieux, on voyait cette mentalité de mai 68 qui a fait dire que ce qui est avant, ça c'est pas intéressant. Et il y a le jeunisme, vous savez, le jeunisme, cette philosophie qui prétend que ce qui est jeune a de l'avenir. Mais nous, on n'a pas d'avenir, forcément. C'est pour ça qu'on nous met un peu de côté. Peut-être particulièrement les vieux. C'est pas en tant que grands-parents, mais en tant que vieux, on a tendance à se mettre de côté. Les EHPAD, vous voyez, c'est quelque chose que dans beaucoup de civilisations, on ne comprend pas que l'on est des EHPAD, qu'on met les vieux à part, autrement dit. Donc, vous voyez, cette mentalité-là, elle ne porte pas à reconnaître vraiment ce que sont les grands-parents. Et de fait, ce n'est pas très simple. C'est ce que nous allions essayer de comprendre, c'est quelle est notre mission. Moi, je prétends que nous avons une mission et qui est devenue importante. Alors en fait, on n'est pas tout à fait des éducateurs, parce que ce sont les parents qui doivent être les éducateurs de leurs enfants. Mais on va regarder ça, dans quelle mesure on peut prétendre peut-être avoir aussi une part d'éducation. On n'est pas complètement en retrait, mais en même temps, on voit bien que l'on reste des repères affectifs, et surtout des transmetteurs d'histoire. Parce que l'on fait intervenir un élément qui est très important, c'est le temps. Dans la construction d'un enfant, comme dans la construction d'une société. Nous sommes beaucoup plus des éléments de stabilité dans une société aussi perturbée. Nous sommes des sources de solidarité. On est souvent un véritable pivot dans nos familles. Alors ce que je dis, ça ne s'applique pas exactement à toutes les familles, parce que ça l'est plus ou moins. Mais tout de même, on retrouve ces éléments qui sont un peu nouveaux. Surtout parce qu'on a engendré des familles qui peuvent connaître des difficultés dans l'existence. Difficultés morales, matérielles, etc. Vous savez que les grands-parents en tant que tels, je précise que des grands-parents, ça peut être des couples qui sont grands-parents, mais ça peut être aussi des grands-parents seuls. À cause du veuvage ou du divorce, il y a beaucoup de grands-parents seuls. Ça va ? Là, comme ça, on a bien défini les choses. Eh bien, les grands-parents pour la France, c'est 15 millions. Ça veut dire pratiquement le quart de la population française. Et surtout, on voit bien qu'ils jouent un rôle très essentiel en matière d'apport financier. Combien de grands-parents aident leurs enfants et leurs petits-enfants ? Des apports affectifs, des apports d'organisation dans ces familles qui sont fragilisées. Mais c'est aussi vrai dans des familles plus aisées. Les grands-parents, vous, je dirais nous. Alors j'ai dit tout de suite que moi-même, je suis un grand-parent, pour ceux qui ne le savent pas. Je suis un grand-père, mais je suis veuf. C'est pour ça que je me suis consacré et que j'ai été ordonné prêtre il y a 17 ans. Et moi, je suis un grand-père avec 8 petits-enfants, avec 3 enfants que j'ai mariés et puis 8 petits-enfants aujourd'hui. Donc, je dis bien nous. Alors, nous sommes peut-être âgés sur une certaine mélancolie, mais nous savons rester jeunes sur notre WhatsApp, n'est-ce pas ? Qui ne fonctionne pas avec un WhatsApp pour avoir ses enfants, ses petits-enfants régulièrement ? Il y en a qui ne pratiquent pas ça du tout. Ça peut arriver. En tout cas, c'est tout de même quelque chose qui est assez précieux, je le vois au plan concret. Alors, là, notre mission, quelle est-elle? Eh bien, de fait, je découvre qu'elle est très vaste. Parce que d'abord, il s'agit de prendre soin de tous nos enfants et petits-enfants, dans cette belle chose qui s'appelle l'unité familiale. Et là, il y a quelquefois aussi beaucoup de combats. Mais c'est aussi, on le voit par les faits, que nous participons à l'éducation de nos plus jeunes. Et troisièmement, ça fait les trois parties de mon entretien, troisièmement, la question du sens de la vie et de la foi, transmettre la foi. C'est à nous bien souvent que ça nous est dû et que ça nous est possible. Voilà, donc c'est une mission assez vaste, voyez bien. C'est pas simplement prévoir de temps en temps un petit repas, des rencontres et penser à faire des cadeaux à Noël. C'est beaucoup plus que ça. Il y a ceux dans ces grands-parents, qui sont d'ailleurs très variés, il y a ceux qui sont encore en couple, ou d'autres qui ont été séparés par la mort ou par le divorce. Il y a ceux qui sont dans l'éloignement de leurs petits-enfants. Peut-être que vous en avez en Australie, ou je ne sais pas où, ça arrive. Et puis ceux, au contraire, qui sont tout proches, parce que vous habitez tout près d'eux. Il y a ceux qui ont une famille nombreuse, plusieurs enfants, plusieurs petits-enfants, et puis ceux qui sont avec un seul enfant, un ou deux petits-enfants. Il y a des enfants, des petits-enfants qui sont tout jeunes. Il y en a pour lesquels les petits-enfants sont déjà bien âgés. Ce sont des ados, voire des jeunes. Ça arrive parmi vous, ceux qui ont des petits-enfants qui sont déjà des grands jeunes, on va dire. Ça arrive. Voilà, ça arrive, bien sûr. Ça arrive même plus vite qu'on ne le croit, hein, n'est-ce pas ? Et puis, il y a des grands-parents qui sont encore au travail. Ça peut arriver. Et puis souvent, beaucoup plus souvent, qui sont à la retraite, comme on dit. Mais vous savez, à la retraite, on travaille beaucoup, c'est bien connu, hein. Alors voilà donc cette grande diversité des grands-parents. Il y a quelqu'un qui dit qu'être grand-parent, ça tient à 3 C. 3 C comme complicité, confiance et communication. Et puis j'en connais un autre qui en ajoute 3 autres C. C'est pas de conseils, pas de critiques et que des compliments. Voilà, c'est pour définir un peu notre mission. Alors, essayons de creuser maintenant ces 3 grands aspects, voyez. D'abord, la mission d'unité. Ben, d'unité parce que la famille, par définition, la nôtre, c'est plus le truc des parents et quelques enfants. Ça devient quelque chose qu'on appelle la famille élargie, comme ça qu'ils disent les sociologues. La famille élargie, c'est parce que justement, on a 3 générations. Concrètement, vous avez des enfants, souvent différents, et alors ça donne des petits-enfants qui sont encore plus différents. C'est l'alliance des 3 générations, qui est un truc beaucoup plus important qu'on le croit. Et des sociétés qui ont voulu casser ça, en ne s'occupant que de la famille nucléaire, parents-enfants, ce sont des sociétés qui ne savent plus se situer dans le temps. L'alliance des générations, c'est ce qui encourage justement à se donner de génération à l'autre que des bonnes choses. Pourquoi une génération a-t-elle vécu certaines choses, même quelquefois des drames, des expériences, sans qu'elle ait à en fournir le fruit aux générations qui suivent? Donc ça a beaucoup de bon. Cette succession des générations, elle est naturelle. Aujourd'hui, on a toujours 3 générations qui vivent ensemble. Et actuellement, à cause de l'allongement de la durée de la vie, vous savez qu'on voit même 4 générations, assez souvent, on a 4 générations qui vivent ensemble. Où est l'arrière-grand-mère là? Elle est passée où là? Elle est là, voilà. Ici, il y a une arrière-grand-mère, elle a déjà, combien vous m'avez dit? 6 arrières, voilà. Donc c'est assez courant qu'on voit maintenant 4 générations. En tout cas, cette succession des générations et cette richesse des 3 générations, c'est parce qu'on va avoir des différences assez importantes. Dans les familles, il y a la différence des sexes, la différence des histoires, la différence des mentalités, la différence des cultures. Connaissez-vous ce film qui s'appelle « Qu'est-ce qu'on a fait au bon Dieu ?» Vous l'avez tous vu, hein ? C'est un film très drôle. L'histoire de ce notaire de province qui se retrouve avec 4 filles, il y en a 3 qui lui ramènent un juif, un musulman et un chinois, oui, c'est ça. Et puis, la quatrième, ils espèrent surtout qu'elle va épouser un catholique. Alors, elle arrive, la quatrième, dit « Oui, oui, c'est un catholique, papa et maman. » Ah, enfin ! Et c'est un Sénégalais. Voilà, donc ça fait cette variété extraordinaire de culture et même de religion. C'est une caricature, mais ça dit bien ce que peuvent être nos familles aujourd'hui, avec cette mondialisation qui fait que les étudiants sont entre eux avec beaucoup de pays différents, Erasmus et tout ça. Et puis aussi, vous avez avec le travail, on va vous envoyer travailler en Afrique, en Australie, etc. Ce brassage des populations qui ont largement dépassé les pays. Alors c'est ce qui fait cette variété. Mais c'est ce qu'il y a aussi d'important dans cette famille diversifiée, c'est le décalage entre générations. Un décalage qui est un décalage d'âge. Mais comme on a un monde qui a beaucoup changé d'une génération à l'autre, on dit qu'on change de monde pratiquement, parce que la culture a beaucoup changé sur peu de temps. C'est pas comme ça dans l'histoire de l'humanité tout le temps. Il y a des moments où il y a cette accélération qui fait que d'une génération à l'autre, on se comprend beaucoup moins parce qu'on ne vit pas la même chose au plan culturel. Vous avez maintenant l'ère du numérique qui a fait quand même un changement culturel important. Vous avez des dérives morales aussi, je vais appeler ça comme ça en gros, parce que vous avez des gens qui vivent aujourd'hui le concubinage, le machin. On a des variétés de situations familiales qui sont devenues assez, assez diverses. Et donc c'est toutes ces différences dont notre mission à nous, c'est d'assurer de l'unité avec des gens aussi différents. Différences d'âge, différences de culture, voire de religion, etc. C'est accueillir les différences parce que c'est ça qui finalement fait la richesse de nos familles. On peut avoir des opinions divergentes. On peut avoir, c'est le cas beaucoup aujourd'hui, des régimes alimentaires différents. Vous avez vos enfants chez vous, il y en a un qui est végan, l'autre qui ne mange jamais ceci, l'autre c'est... Alors la cuisine, ça devient compliqué. Hein. Moi je sais, en communauté c'est comme ça. Dans ma maison, il y a au moins 7 ou 8 régimes différents. Voilà. Donc ça, c'est aussi les différences qu'il faut absorber. Des cultures d'origine différente, des religions diverses. Et il y a aussi ceux qui disent qu'ils n'ont pas de religion. Voilà, il y a tout cela. Des styles de vie disparates. Et ce sont ces différences qui peuvent aussi engendrer, très vite, si on n'y fait pas attention, les différences engendrent des différends. Comme ça qu'on va se frotter, si on n'y prend pas garde. Alors que notre mission, c'est de faire de ces différences une richesse, surtout sur le principe que vous pouvez bien inscrire dans votre tête, c'est qu'on peut être en désaccord et pourtant s'aimer profondément. Il n'y a que dans la famille qu'on voit ça. Donc on peut avoir des idées politiques, des opinions, même philosophiques, tout ce qu'on veut, très différentes. Et en famille, on fait attention à ça, parce que ça ne doit pas empêcher de s'aimer. On le voit déjà dans les couples, qu'il y a ce genre de différences, des différences d'opinion. Ben, je suis désolé, il y en a qui préfèrent le rouge, d'autres qui préfèrent le bleu. Pourtant, ça n'empêche pas de se marier. Vous voyez, il y a ces différences qui sont surtout à ne pas prendre comme des obstacles à vivre cette belle chose qui s'appelle l'unité familiale. Alors un petit conseil, avant les élections, on essaye de ne pas trop parler de politique, par exemple. Ou quand on a des divergences importantes, des clivages, on dit, dans le plan religieux. Voilà, si vous avez des gens dans votre famille qui sont carrément des tradis, d'autres c'est les charismatiques, les troisièmes ils sont je ne sais pas quoi. Comment on fait avec tout ça? Eh bien on ne parle pas trop de sujets de religion. Il y a une façon d'être des grands-parents pleins de miséricorde, pleins de bienveillance. Quelle est cette relation d'abord pour que cette unité familiale, elle trouve sa racine dans le rapport que nous avons nous-mêmes avec nos enfants? Je fais souvent de ces week-ends que j'appelle les week-ends Anne et Joachim pour des grands-parents. J'en ai déjà fait plusieurs et je vais en faire encore plus l'année prochaine. Et dans ces week-ends, finalement, je pensais qu'il y avait ces sujets à régler entre grands-parents et petits-enfants. Et plus ça va, plus je m'aperçois que les vrais problèmes sont entre les grands-parents et les enfants. Pas avec les petits-enfants. Vous pouvez vous hocher de la tête parce que c'est souvent le cas. C'est finalement avec vos enfants qu'il peut y avoir des difficultés. Ce sont les épreuves de nos enfants qui sont des maladies, qui sont des soucis professionnels, des soucis financiers. Il y a aussi ces difficultés qu'ils ont dans l'éducation de leurs enfants. Vous voyez, on va y revenir ça. Qu'est-ce qu'on fait avec ça? Quand eux-mêmes ont des difficultés à élever leurs enfants. Il y a ce que vit aussi leur propre couple. Quand je dis couple, ce n'est pas forcément qu'ils sont mariés. En tout cas, ils vivent une vie de couple. Et ils ont ces problèmes de couple qui sont tout de même assez disons, assez courant. Voir qu'ils sont en train de se séparer, voir que vos enfants sont divorcés. Et pourtant, ils font encore partie de la famille. Qu'est-ce qu'on fait avec tout ça? Ça s'appelle des épreuves que passent, que vivent nos enfants. Et on voit bien que ça nous touche de très près. Et que ça touche cette question aussi de l'unité que nous pouvons vivre ensemble. Je ne vais pas développer la question du divorce parce que le divorce de nos enfants atteint toute la famille. Ça atteint les frères et sœurs, les neveux et nièces, etc. Et en premier lieu, leurs propres enfants, qui restent nos petits-enfants. Voilà. Ça, ce n'est pas toujours simple, ces questions de divorce. Quand il y a des familles recomposées, il faut encore accueillir quelqu'un qui va venir là comme une espèce de, j'ose pas dire un nouveau gendre ou une nouvelle belle-fille, parce qu'il n'y a pas de mariage, ils sont simplement ensemble. Ils ont refait une union, et ça veut dire qu'on fait quoi avec ça? Et alors, il y a l'ancien gendre, et puis il y aura un nouveau, etc. On voit bien que c'est pas simple. En tout cas, on peut avoir des avis tranchés sur la question. Je ne pense pas qu'on peut s'autoriser à avoir des avis tranchés là-dessus. Et souvent, c'est par des arrangements que l'on pratique en discutant bien avec nos enfants, et peut-être aussi avec nos beaux-enfants, que l'on peut trouver des arrangements pour que ce soit, comme on dit, au mieux pour tout le monde, et surtout au mieux pour nos petits-enfants. Il y a aussi nos enfants qui ont rompu les ponts. Alors, faire l'unité familiale, quand on a un des enfants qui ne veut plus nous voir, qui est parti loin, qui ne nous donne jamais de nouvelles, quand il y a des relations qui ne se font plus, et même aussi avec les petits-enfants, du coup, que l'on ne voit plus. Je connais des grands-parents qui vivent cette grande souffrance d'avoir des petits-enfants qu'ils n'ont même jamais vu encore. Ils peuvent avoir déjà 5 ou 6 ans. Voilà, ça c'est quand les ponts sont rompus. Il y a une forme de deuil et en même temps, quoi faire d'autre? En tout cas, parce que nous sommes dans le temps et que nous en savons la valeur, c'est souvent cette patience qui est la base de ce que nous avons à vivre avec ce que vivent nos enfants ou nos petits-enfants. De la patience. Parce que ce qui est aujourd'hui va peut-être changer. Et très souvent, ça change avec le temps. Et on voit beaucoup de réconciliations qui finissent par se faire, même 10 ans ou 15 ans après. Il y a aussi une autre valeur qui nous tient à nous très fortement, c'est l'espérance. Si vous n'avez pas de l'espérance pour votre famille, qui va en avoir, s'il vous plaît? Parce que notre monde ne croit plus à l'espérance. C'est la vertu la plus dégringolée dans notre monde. Et nous sommes capables, je crois, d'espérance. Entre autres à cause de l'expérience que nous avons de la vie. Nous avons une science de l'histoire que l'on a à notre âge, que n'ont pas des jeunes générations. Et c'est ce qui peut nous donner de l'espérance. Voyez que patience et espérance, ce sont deux vertus en rapport avec le temps. Et je trouve qu'il y a un très grand... Il y a une synonymie entre être grand-parent et avoir une relation au temps qui doit se transmettre aux autres. Alors, il y a des problèmes, il y a une relation, en tout cas avec nos enfants, qui peut être délicate, et en même temps qui est une clé pour tenir cette exigence de l'unité entre tous, mais aussi c'est la clé pour avoir des rapports ensuite bien ajustés à nos petits-enfants. On va le voir parce qu'on est dans une situation de subsidiarité. Ça veut dire que nous n'avons pas de responsabilité directement de nos petits-enfants. Sauf si on nous l'a donné, ou que parce que les enfants ne sont plus là et on se retrouve à être, pour ainsi dire, des parents adoptifs des petits-enfants. Mais normalement, ce sont les enfants qui sont responsables des petits-enfants, ce n'est pas les grands-parents. On est d'accord là-dessus. C'est non seulement le droit civil, mais c'est aussi la loi naturelle. Donc on ne peut rien exiger de nos petits-enfants. On n'a absolument pas le droit, par exemple, de les baptiser sans l'accord de leurs parents. Je le répète parce que ça, c'est une chose qui est bien connue. Parce que c'est aux parents à assumer ces choses-là. Et tous les choix importants de la vie de nos petits-enfants, ça se fait au minimum avec cet accord, cette bonne intelligence que nous avons avec les parents. Voilà. Alors maintenant, on peut avoir avec les petits-enfants, bien sûr, des relations toutes particulières, surtout s'ils nous sont confiés. On va rentrer dans la période des vacances, vous allez avoir peut-être vos petits-enfants qui viennent chez vous, et les parents, eux, eh ben, ils font autre chose, ils travaillent, etc. Donc là, attention, vous êtes avec vos petits-enfants. Les enfants ne sont pas là. Et quand on s'est bien mis d'accord avec les enfants, on peut vivre des choses très très belles. Alors là, on vous appelle les chicoufs, vous connaissez ça. Chic, chic, chic, quand ils arrivent, c'est super, on prépare la maison, on fait tout bien, on a déjà des confitures qui sont là, préparées, tout est très bien. Chic, chic, chic, mais à la fin, au bout de 3 semaines qu'ils sont là, ils vous ont dégueulassé le canapé, ils ont cassé la douche, ils ont tout ça, hein, et puis en plus, ils ont brisé les fleurs dans le jardin. Alors là, vous dites, ouf, ouf, ça y est, ils sont partis. Voilà, c'est un peu rigolo, mais de fait, comment nous sommes avec nos petits-enfants ? Alors là, l'image, c'est la nounou. Or, les grands-parents, aujourd'hui, ils sont de plus en plus des nounous. Oui ou non ? Peut-être plus qu'avant, il me semble, même si ça a toujours existé. Mais on va voir, c'est parce que la façon de vivre de nos enfants, surtout quand les deux travaillent, il y a vraiment un problème pour les enfants le mercredi, les week-ends, les petites vacances et les grandes vacances. Faites le tour, ça fait quand même un sacré paquet de mois dans l'année, ça. Et donc, on voit des grands-parents qui ont les petits-enfants presque systématiquement quand, justement, il y a des mercredis, des week-ends et des petites vacances. Alors, ça veut dire qu'on est amené, effectivement, à être des nounous bien souvent. Et les parents aujourd'hui, ceux d'aujourd'hui, pas ceux d'avant, pas d'avant 2000, mais depuis 2000, les parents, c'est ouf, on va confier les enfants aux grands-parents. Et on décroche le téléphone, voilà, vous pouvez prendre les enfants de telle date à telle date. C'est presque obligé. Il ne faut pas se faire avoir, là. Mais malgré tout, on a trop souvent cette situation d'être des grands-parents nounous. C'est-à-dire que nous faisons le travail des gardes. Alors qu'il faut savoir rester des guides. Pas simplement des gardes, c'est très bien, mais être aussi des guides. Est-ce que nous sommes vraiment simplement de service ? Est-ce qu'il y a autre chose à vivre comme ancien, comme aîné, à qui on nous confie des enfants pour lesquels on a d'autres ambitions que simplement vérifier qu'ils mangent bien à table, ou etc. Est-ce qu'on est des simples nounous ? Est-ce qu'il ne peut pas y avoir dans certains cas de l'abus de vieillesse quand nos enfants nous demandent ces gardes et qu'on n'en peut plus ? Moi, je connais des grands-parents qui sont épuisés. Je connais une grand-mère, elle a 5 enfants. Et donc, elle circule dans les 5 familles, elle passe les 3/4 de son année à faire des gardes chez les autres. Elle est complètement épuisée, et son mari, il n'en peut plus, évidemment. Voilà, vous voyez cet abus qu'il peut y avoir, qu'on peut presque appeler de l'abus de vieillesse. C'est pour ça que, grands-parents, nous avons à dire aux parents nos désirs, qui sont des désirs très sains, parce que nous voulons bien sûr, être au service de nos petits-enfants. Mais dans la limite de nos contraintes à nous, de nos limites à nous, qu'il faut savoir expliquer. Ça veut dire qu'il faut apprendre à dire non. Et bien sûr, c'est parce que c'est justifié. Ensuite, cette unité familiale, elle passe beaucoup par des rites. Chaque famille a ses rites, et ils sont plus ou moins prenants. Il ne s'agit pas d'avoir des rythmes qui deviennent autoritaires et qui s'imposent, parce que les rites aussi, on sait les faire évoluer. Il y a des rites des générations précédentes qui ne se font plus. Bon, voilà, c'est comme ça, on a changé de monde. Pourtant, il y a une permanence d'avoir, et c'est ça qui fait beaucoup d'unité, c'est d'avoir certaines habitudes qui sont évidemment bonnes et que tout le monde apprécie. Alors ça va de la tarte machin chouette de la grand-mère, que l'on refait systématiquement parce que tout le monde se rue dessus. Et ça fait l'unité de la famille, voilà. C'est aussi des habitudes à Noël ou des habitudes dans telle ou telle maison. C'est l'habitude de faire tous les ans un pèlerinage à Lourdes tous ensemble ou d'aller, etc. On crée des habitudes qui s'appellent des rites quand on les apprécie et qu'on est heureux de les reproduire. Et ça, c'est parce que c'est équilibré. Vous voyez, ça ne prend pas le pas sur aussi des spontanéités ou des choses qui peuvent être tout à fait particulières certaines années. Et vous le savez bien, en particulier avec le rite de Noël. C'est un truc un peu massif, ça. Noël, c'est évidemment ce temps qu'on appelle un temps de la famille. De fait, ça porte en soi, et c'est parce que c'est spirituel d'abord, mais aussi ça devient sociologique. C'est le moment où chacun peut se gêner. C'est la vieille histoire de la trêve de Noël d'autrefois. On faisait la trêve de nos disputes, de tout ça, pour se retrouver, faire des efforts, comme on dit. Et ça existe encore. C'est comme un inconscient collectif. On a besoin de vivre ça au moins une fois par an. Il y a aussi les rites qui se passent dans les vacances, quand ça se passe dans une maison familiale que tout le monde a connue. Alors, c'est pas le cas de tout le monde, on n'a pas toujours une grande maison familiale, mais ça peut être aussi le fait qu'on se retrouve tous les ans en vacances à tel endroit où on loue tous les ans la même chose. Voilà, ça finit par créer un rite, parce que là se sont fondés des jeux, des souvenirs, des recettes, des discussions jusqu'à point d'heure, etc., qui façonnent un esprit de famille. Vous connaissez cette expression ? Vous comprenez comment avoir un esprit de famille, ce n'est pas négatif. Parce que ça porte cette solidarité des uns avec les autres. C'est ce qu'on appelle en sociologie le besoin d'appartenance. Notre monde a régressé sur le besoin d'appartenance. Souvent, on ne sait même pas de quel... Il faut savoir qu'on appartient d'abord à une famille. Avant d'être dans une ville ou une région ou un pays, on a besoin de cette chose qui est tout à fait à notre mesure, qui s'appelle... la famille. Et donc c'est un esprit de famille qui se crée parce que tout simplement en nous, il y a ce besoin d'appartenance. Voilà. Alors voyez, fouillez ça parce que c'est ça auquel peut-être nous sommes amenés à travailler, à créer cet esprit de famille. Est-ce que je suis clair avec cette expression ? Mon prochain livre que je vais écrire pour les grands-parents s'appelle... Ah non, c'est pas celui-là, pardon. C'est un livre que je viens de sortir sur les familles qui s'appelle « Esprit de famille ». Excusez-moi, je confonds, je deviens vieux maintenant, ça y est. Voilà, alors c'est donc cette mission de l'unité qui reste quelque chose d'assez capital. C'est comme ça que l'on a des photos. Une photo, c'est rien, il y a même des jeunes qui disent « bon, les photos de mes grands-parents, ça m'est égal ». Il n'empêche que, quand ils vont grandir, ils vont se replonger dans ces photos-là. Donc les photos, c'est un peu le signe qu'il y a quelque chose qui se fait par le temps, progressivement, et qui reste un patrimoine. Un patrimoine. Ça joue aussi avec des objets, le petit meuble machin que tout le monde aime bien, parce que ça leur donne des souvenirs, tout simplement, ou la maison, etc. Il y a des choses qui font permanence et qui font partie du patrimoine de la famille, vous voyez, même si c'est pas toujours matériel. Les albums de photos, les jeux, on a joué à certains jeux dans des familles. Alors pour certaines, c'est l'Uno ou c'est le Monopoly, etc. Peu importe. Mais en tout cas, des jeux, ça crée ça. Et c'est très riche de jouer entre grands-parents, parents et petits-enfants. C'est extraordinaire. Vous avez déjà vécu ça ? Ah, ça laisse des souvenirs extraordinaires. Voilà. C'est tout ça qui fait de l'unité familiale, première mission très importante. Deuxième mission, la mission d'éducation. Alors je redis bien que être grand-parent, c'est être conscient que nous avons un capital culturel, un capital d'expérience, un capital de connaissances. Un grand-père qui est assez doué dans telle ou telle matière, etc., les petits-enfants vont aller chercher ça. Voilà, ils vont se régaler des histoires du grand-père ou de la grand-mère. On a des choses à donner qu'il est criminel de ne pas donner. Et de les laisser s'enterrer dans les vieux tiroirs de commode. Il y a des choses qui nous appartiennent, mais qui ne sont pas à nous. Nous les avons vécues et nous avons à leur transmettre. C'est ça la tâche d'éducation, avant d'être des maîtres d'école, etc. Même si on peut leur parler de beaucoup de choses, des connaissances, de l'astronomie ou je ne sais pas trop quoi. Mais d'abord, nous avons un capital, nous avons notre propre vie. Et c'est là que se situe le mot « transmettre ». Transmettre parce que ce que dit le pape François, par exemple, il le disait en 2014. Pape François a beaucoup parlé des grands-parents. Il en a parlé énormément, très souvent. Il était très soucieux du sort qu'on réservait aux grands-parents dans nos sociétés. C'est moins vrai en Afrique ou en Asie, mais alors dans les sociétés occidentales, il considérait qu'on n'avait pas compris ce que c'était que des grands-parents. Alors moi, je me fais... Le héros de retrouver cette belle mission qu'ont les grands-parents. Et donc le pape François disait, même si pour des raisons historiques, culturelles complexes, les jeunes ressentent actuellement un besoin plus fort d'être autonomes, ok, et de se libérer de l'héritage de la génération précédente, paradoxalement, ils en attendent beaucoup des anciens, sans doute, et de plus en plus, en particulier la génération Z. La génération Z, c'est ceux qui sont nés entre 1995 et 2015, à peu près, vous voyez. La génération Z, c'est actuellement des adolescents ou des grands jeunes. ils sont à la recherche des personnes âgées. C'est impressionnant. Ils sont à la recherche de ce qu'il y avait avant. Parce que la génération avant leur a dit, le passé, ça ne sert à rien. C'était la méthode 68-art. Tout ce qu'il y avait avant, ça ne vaut rien, il faut le supprimer. Il faut faire du neuf, et donc il n'y a que les jeunes qui comptent. Et on a une inversion aujourd'hui. Et peut-être que les enfants plus petits s'appellent la génération alpha, c'est ceux qui ont moins de 12 ans à peu près. Ceux-là, inconsciemment, ils attendent beaucoup des grands-parents. Regardez bien. Donc nous avons à donner... Et en face, il y a une soif qui grandit. Mais que c'est criminel de dire, moi, j'ai rien à leur dire, ils font leur truc. Nous avons une mission là qui s'appelle donc une mission d'éducation, c'est-à-dire de transmettre. Ce n'est pas une affaire de science, ce n'est pas une affaire de contenu livresque. Il ne faut pas avoir un doctorat de je ne sais pas quoi. Il s'agit d'avoir un art, et un art de vivre qui s'appelle une sagesse, qui permet de transmettre par ce que l'on dit, comme par ce que l'on fait. Et ce que l'on fait, d'ailleurs, passe beaucoup mieux dans la transmission que ce que l'on dit. Vous voyez, on a été autrefois dans une société très verticale et paternelle, où c'était un peu par injonction que l'on transmettait des façons de vie, des habitudes, etc. Faire ceci, pas faire cela, etc. C'est vrai qu'on ne fonctionne plus comme ça, tant mieux, parce qu'on n'est plus à l'ère des pater familias, ou des mater familias. Nous sommes passés aujourd'hui à une société plus horizontale de frères, qui est très renforcée d'ailleurs par les réseaux sociaux, mais parce qu'on fait l'excès inverse. On a besoin de retrouver justement le fait que nous, les anciens, nous avons à transmettre quelque chose. C'est comme ça que dans la Russie communiste, il n'y avait plus la transmission. Et pourtant, dans toutes ces horreurs de l'athéisme, ce sont les grands-mères surtout, mais aussi les grands-pères, les babouchkas, qui transmettaient dans le silence des logements, qui transmettaient la foi et toutes les valeurs essentielles de la vie. Les enfants juifs dans tous les ghettos de l'histoire ont gardé leur culture parce que les grands-parents au Shabbat racontaient l'histoire du peuple juif. C'est le mémorial, vous voyez, de ce qu'on a retrouvé dans la liturgie chrétienne. Donc c'est à la fois spirituel, mais c'est aussi culturel. Il y a aujourd'hui le rapport au numérique qui peut nous tracasser, en tout cas, parce que Internet, les réseaux sociaux et maintenant l'intelligence artificielle, ça semble être beaucoup moins notre tasse de thé. Moi, je vous dis, faites attention, c'est le réel de notre vie. C'est le réel de vos petits-enfants. Pour ne pas lâcher ça, il faut que l'on soit au courant, que l'on soit dans le coup. Et donc, il y a quelque chose qui attend d'être touché dans ces relations avec nos petits-enfants, parce que nous ne transmettrons bien que parce que nous passons par cette forme qui s'appelle la forme numérique, mais qui n'est pas foncièrement différente de ce qui s'est passé avant, quand ça passait par le livre ou par la parole. Voilà. Donc, il y a une façon de s'adapter. Pourtant, on n'est pas réduit au numérique, on n'est pas réduit à l'informatique ou à l'intelligence artificielle. Le pape Léon XIV nous a bien fait comprendre ça. On n'est pas dans un monde qui va être régi par des machines. C'est à nous de faire attention justement dans la transmission. Qu'est-ce que nous apprennent nos grands-mères ? Que les concepts n'existent pas, mais qu'il n'existe que du réel. Du réel qui peut être fragile, mais qui attend de nous qu'une seule chose, qu'on apprenne à regarder la réalité. Voilà cette sagesse que des grands-parents peuvent transmettre. Et aucun smartphone ne pourra jamais combler ce besoin de relations authentiques de nos petits-enfants. Il y a certains jeunes de la génération Z, qui commencent à saturer de leur smartphone. C'est un tout début, hein, parce que globalement, ça continue beaucoup. Il y a de plus en plus de jeunes qui deviennent addicts des smartphones, ça vous le savez. Mais on voit une petite frange, peut-être des jeunes qui sont un peu plus cultivés ou plus intelligents, qui commencent à prendre de la distance, parce qu'ils se savent piégés par ça. Voilà, bon, c'est la grande histoire des smartphones. Et peut-être qu'ils nous remercieront un jour, nous, d'avoir su relativiser ces outils qui ne doivent jamais devenir nos maîtres. En ce moment, on a une période difficile qui, je pense, va passer au bout d'un moment. C'est qu'aujourd'hui, ces machines sont devenues nos maîtres. C'est la dialectique d'Hegel. On croit avoir des esclaves et tout doucement, les esclaves sont devenus les maîtres parce qu'on ne peut pas s'en passer. Et donc, en fait, on se réveille un matin en sachant que c'est l'esclave qui est venu le maître et le maître est devenu l'esclave. Voilà. Donc, ayons là-dessus des idées très claires. Pour ne pas être effaré par ce monde qui change et pour ainsi dire le train qui passe à la gare, eh ben on ne monte pas dans le train. Or, nos enfants et nos petits-enfants, ils sont dans le train. Moi, je vous invite à monter dans le train. Et faites-vous un petit peu former sur ces outils qui sont à la fois très performants, omniprésents, mais qu'il s'agit aussi d'apprendre à régler. Il y a une petite question quand même en matière d'éducation, quand les parents nous refusent toute forme d'éducation vis-à-vis de leurs enfants. Eh bien là, attention, ils sont dans leurs droits. Enfin, je veux dire, on ne peut pas imposer nos vues, en matière éducative en particulier, contre celles de leurs parents. Parce que pensez à cette subsidiarité, vous êtes en complément de ce qu'ils peuvent faire. Et l'idéal, c'est que vous faites quoi que ce soit pour vos petits-enfants en connivence avec les parents, pour ne pas faire le contraire de ce qu'ils font. Parce que ça ne fait pas du bien à l'enfant, tout simplement. Par contre, Dieu merci, beaucoup de parents vous donnent une certaine liberté là-dedans. Il ne s'agit pas d'en abuser, mais cette liberté nous fait comprendre qu'il faut rester toujours dans la confiance par rapport aux parents pour que vous puissiez avoir effectivement un rôle d'éducateur. C'est pour ça qu'il y a toujours besoin d'une saine discussion avec les parents, plus ou moins rationnelle, voilà. Surtout si on vous dit, mais il ne faut pas parler de la religion et de la foi, il ne faut pas leur dire ça, vous blessez leur liberté, etc., etc. Ça, c'est les plus durs qui raisonnent comme ça. Je crois qu'ils sont de moins en moins nombreux. Aujourd'hui, on a plutôt des parents qui sont soit laxistes, soit en tout cas permissifs. Et justement, ils vous laissent votre part. Même certains qui n'ont pas la foi disent, mais c'est très bien que vous leur parliez de Jésus parce que nous, on ne sait pas faire. Ça vous arrive à certains, ça ? Vous vous sentez libre de le faire parce que leurs parents ne vous ont pas dit de ne pas le faire. Et s'ils disent rien, à la limite, c'est qu'ils approuvent presque. Donc, il faut être astucieux. Il faut oser. Il faut oser éduquer. Il faut oser, chaque fois qu'on le peut, faire passer des principes, des choses importantes. Vous savez, on parle beaucoup du respect, etc., tout ça, mais ça passe par des quantités de petites choses, des gestes, et des façons dont nous-mêmes, c'est parce que nous le vivons, et parce qu'on va le vivre avec une grande cohérence, qu'ils vont comprendre. Et ça, autrement dit, on influence nos petits-enfants. On ne prétend pas mettre la main sur eux et on dit aujourd'hui, de l'emprise, vous voyez, on n'a surtout pas ça. Mais simplement, en vivant avec eux, c'est très important de pouvoir leur transmettre ce qui fait la structure de notre vie. Il y a aussi, je vais passer très vite là-dessus, une mission très importante, c'est de donner de la tendresse. La tendresse, c'est la vertu aussi par excellence des grands-parents. Quand je dis la tendresse, c'est parce qu'on est dans un monde qui a beaucoup érotisé l'affectivité. L'affectivité, c'est bon pour tout le monde, vous comprenez ? C'est notre capacité à vivre des belles choses dans les relations qui nous font du bien et qui passent souvent par le corps, quand on s'embrasse, qu'on se prend les mains, qu'on pleure ensemble, tout ça, c'est de l'affectivité. Et donc, nous avons, nous, les grands-parents, quelque chose qui s'est éloigné de l'érotisation, dont les gens plus jeunes, trop vite, la tendresse, ça devient sexuel. Alors, c'est deux choses très différentes. La tendresse, c'est bien plus que le sexuel. C'est d'ailleurs vrai déjà dans un couple. Mais nous, grands-parents, nous savons ce qu'est cette valeur de la tendresse parce que ça nous sort des pores. Qu'en vieillissant, on a besoin nous-mêmes de tendresse. Vous savez, il y a deux âges où la tendresse est très importante, c'est les petits et les vieillards, les gens plus âgés. Quand un vieillard est déjà en train de perdre beaucoup de ses capacités, il n'entend plus, etc., il reste qu'on lui prend les mains, que c'est un langage, vous voyez. Donc la tendresse, c'est donner une qualité, une délicatesse dans les relations qui se perd beaucoup trop dans notre monde. Les gens jeunes, vous savez, ils ont des ébats sexuels très violents et après, il n'y a plus rien. Je vois beaucoup de couples qui ne pratiquent plus la tendresse. C'est tout ou rien. C'est du sexuel ou alors du factuel, voilà. T'as pensé à acheter le sel, machin, tout ça, les discussions dans les couples. Au milieu, il y a cette part de la tendresse où on se dit les choses en souriant, avec bienveillance, en écoutant l'autre plutôt de parler tout le temps, etc. C'est toute la notion de relation qui se fait dans de la tendresse. Le pape François disait « Chère grand-mère et cher grand-père, vous êtes appelés à être dans le monde des artisans de la révolution, de la tendresse. » Vous voyez un grand ado là, qui ne supporte pas que sa maman vienne l'embrasser, parce que c'est un grand. Et bien avec la grand-mère, il va se laisser faire, n'est-ce pas? Alors voilà cette qualité aussi, cette mission encore une fois, qui est de passer de la tendresse, parce que ça construit non seulement les enfants, mais aussi les ados. De la tendresse qui est une valeur divine, la tendresse. On dit si souvent dans l'Écriture que Dieu est tendre et miséricordieux. J'en viens à la troisième mission, la mission de transmission de la foi, avec toutes les valeurs qui sont inhérentes. Beaucoup de grands-parents ne sont pas assez impliqués dans cette transmission de la foi, parce qu'ils disent très souvent que ce n'est plus leur tâche de faire des leurs les disciples du Christ, ça relève des parents. Ils estiment que cette tâche relève de la responsabilité des parents. Ils ne pensent pas que la responsabilité du développement spirituel de leurs petits-enfants appartient aussi finalement à toute la famille. Et surtout, non pas parce qu'on est un bon catéchiste, c'est pas ça qui vous est demandé, mais d'être un témoin de la foi, gardien de la mémoire de Dieu. Et en plus, parce que vous avez une certaine expérience de l'humanité, vous pouvez parler de façon beaucoup moins docte de la foi, parce que vous allez en parler avec votre vécu. Ah, alors ça nous bouge. Il va falloir répondre aux questions de petits-enfants. Hein, n'est-ce pas? Alors, mamie, c'est quoi la mort? Pourquoi on dit qu'on va être vivant après la mort? Et puis les questions de, mais Jésus, pourquoi il est né dans le corps d'une femme? Alors, il n'est pas le fils de Dieu? Etc. Est-ce que vous ne vous êtes pas fait surprendre par des questions de vos petits-enfants? Oui? Il y en a qui ne posent pas de questions, c'est ça? Eh bien, s'ils ne se posent pas de questions, c'est parce que vous n'êtes pas vous-même un sujet de questions. Et si nous-mêmes, on ne vit pas la foi, c'est sûr qu'ils ne vont pas nous poser des questions. Mais c'est parce que je tiens à aller à la messe le dimanche et même d'autres fois, et que je leur explique pourquoi, et pourquoi ça me rend heureux, que ça va développer beaucoup de questions chez eux. Et que très certainement, des petits-enfants suivent leurs grands-parents pour aller à la messe, s'ils voient que c'est tellement important pour leurs grands-parents. Vous voyez qu'on n'est pas assez témoin, et c'est pour ça que la foi peut-être ne passe pas assez chez nos petits-enfants. Vous allez me dire, je vous remonte les bretelles, là, c'est ça? Oui, vous êtes prêts, tout ça, enfin, pour nous, ce n'est pas aussi facile. Mais moi, je pense qu'il faut se bouger là-dessus. Parce que le pape François le demandait beaucoup, ça. Il disait, les grands-parents, vous êtes maintenant en charge de l'évangélisation de vos familles. Parce que dans les faits, ce n'est pas vos enfants qui le font la plupart du temps. Je dis la plupart du temps, bien sûr, ce n'est pas vrai pour toutes les familles. Oui ou non? On se réveille là? Alors, est-ce qu'il ne faut pas aussi se faire cette bonne question qui est quand même une question de conscience? Est-ce que je suis toujours à la hauteur de ce que le Seigneur attend de moi? Et la seule exigence, c'est de vivre, s'il vous plaît, le plus possible dans la cohérence de l'Évangile. Parce qu'un évangile qui est vécu par quelqu'un, c'est comme ça qu'il est transmis. Ce n'est pas simplement par la parole. Vous avez bien un trésor à transmettre. C'est le trésor de votre foi. Mais il ne faut pas se lamenter en baissant les bras, en disant ah « ben, je suis désolé, mes petits-enfants ne sont pas baptisés, alors qu'est-ce que je fais ?» C'est mon mode de vie, c'est ma prière, c'est ma tendresse. C'est tout cela et c'est ces petits dialogues qui se font si souvent comme ça, de façon impromptue avec vos petits-enfants, c'est tout cela qui crée, qui réveille plutôt le désir de la foi chez vos petits. Ça se vérifie dans les faits. À commencer par la façon dont vous avez vécu le mariage. Parce que Dieu merci à votre génération, on continue à se marier, et souvent à l'église. Oui ou non? Aujourd'hui, vous avez vu qu'il y a un souci là. Parce que les jeunes, même qui ont la foi, ils disent, bon, je sais pas, ils sont ensemble, ils ont des enfants, ils achètent des maisons, mais voilà. Et moi, j'ai marié des gens qui avaient 55 ans, ils étaient depuis 35 ans déjà mariés. Et mais c'est vrai qu'ils avaient découvert la foi sur le tard. Bon. Et donc, on a cette question d'avoir à transmettre aussi ce qu'est la beauté du mariage. C'est tellement important en famille. Il y a les grands-parents qu'on aime bien d'ailleurs très très bien fêter pour leurs 50 ans de mariage. Tout le monde est content et tout le monde dit comment vous avez fait pour tenir 50 ans. On devient une question là-dessus. C'est dire qu'il y a une valeur, c'est une bombe ça, de dire que nous, on s'est disputé, on a vécu des hauts et des bas, mais on est toujours ensemble et on a construit quelque chose. Qu'est-ce qu'on a construit ? Vous ! C'est vous qu'on a construit. Le fruit du mariage, c'est les enfants et les petits-enfants. Donc il y a là aussi une bombe, vous voyez, à témoigner de ce qu'est la valeur de la fidélité dans le mariage, parce que ça, les jeunes, ils s'en foutaient il y a 30 ans, mais maintenant, ça commence, on les voit, ils aimeraient savoir comment on fait pour être fidèles. Ah, j'ai de nombreux exemples dans ma vie de prêtre où j'ai vraiment touché du doigt cette soif de la fidélité chez nos jeunes. Alors, ils n'y croient pas assez, c'est pour ça qu'ils sont si hésitants, mais ça va peut-être basculer dans quelques temps, je ne sais pas. Donc, nous avons, nous, cette charge, vous voyez, et même quand on est soi-même divorcé, qu'on n'a pas refait sa vie, qu'on est resté fidèle à l'autre, ça a aussi une valeur de témoignage impressionnante, vous voyez. On a pu être abandonné par son conjoint, mais parce qu'on est resté surtout fidèle par rapport à cette famille que nous avons fondée, eh bien, je vous assure, ça fait un travail énorme dans le cœur des jeunes, ça. La transmission de la foi, à proprement parler, on peut se dire, mais qu'est-ce que j'ai fait, ou plutôt mal fait, pour qu'il n'ait pas la foi ? Et je vois beaucoup de grands-parents qui sombrent dans la culpabilité en disant « j'ai tout raté, quoi. Moi, j'y suis pas arrivé. » Alors, on regarde du côté des belles familles chrétiennes, soi-disant, là. Il faut voir les belles familles chrétiennes, il y a aussi des choses atroces. Hein. Et alors, on dit « ah, ceux-là, voilà, petits-enfants, ils sont baptisés, comment ils ont fait ? Alors, moi, je suis nul, quoi. » Ça, c'est le malin qui va vous travailler pour dire « tu as mal fait et c'est foutu pour tes petits-enfants. » Ça, c'est un grand péché contre l'espérance. Parce que vos petits-enfants ne sont pas baptisés maintenant, mais vous n'avez pas de soucis. Hein. On peut être baptisé aujourd'hui à 20 ans, à 40 ou à 60. Ce n'est pas une question de fond. On est sorti de l'époque où on pensait qu'un enfant qui n'était pas baptisé, il était foutu, il allait aller en enfer. On n'en est pas du tout là. Donc je pense qu'il faut penser plutôt mission, il faut penser évangélisation, parce que bien sûr qu'on évangélise des gens qui ne sont pas baptisés, bien sûr. Et ça vous revient dans vos familles, qui sont des terrains de mission. Vous n'allez pas chercher à transmettre la foi à l'autre bout du monde. Vous l'avez dans vos propres familles. Et donc, ils n'ont pas la foi. Eh bien, la vraie question, c'est qu'est-ce que je fais ? Le meilleur apostolat, c'est ce que dit l'apôtre Pierre, rendre compte de l'espérance qui est en nous. Et d'où ça vient, cette expérience ? Réfléchissez. Si vous grattez, ça vient de tout ce que vous avez mis du côté du Seigneur, de tout ce que vous avez investi, de tout ce que vous avez espéré. C'est pour ça qu'une question importante du côté de la foi, c'est la mort. Que notre monde est en train de perdre. La mort, le monde ne sait pas expliquer la mort. Nous sommes les seuls, nous les chrétiens, à avoir quelque chose de positif dans la mort. Vous allez me dire, moi, vous savez, mon père, moi j'ai très peur de la mort. Oui, c'est naturel. Mais fondamentalement, si vous avez la foi, vous savez ce qui vous arrive de l'autre côté ? Vous le savez ou pas ? Est-ce que vous l'avez dit à vos petits-enfants ? Il faut le redire 36 fois, parce qu'on sort de ce dilemme où la vie ne sert à rien, elle n'est faite que de matière qui va se détruire, la vision matérialiste, il ne reste plus qu'à se suicider. Et voilà pourquoi le suicide assisté va augmenter dans nos pays, parce qu'il n'y a plus cette espérance de quoi ? De la vie éternelle. Il faut parler de la vie éternelle. Et dans les catéchismes, pendant 30 ans, on n'a plus parlé de ça. On voit le résultat. Donc voyez, ça vous revient. Parce que vous-même, vous approchez de cette échéance. J'ose pas vous regarder, vous êtes encore jeune, mais pourtant, vous voyez bien que vous en êtes plus près. Et c'est pour ça que la question devient cruciale. Voilà, et vos petits-enfants vont dire, mais quand tu vas mourir, comment ça va se passer, etc. Très, très bon. Tous les enfants se posent la question de la mort. Et tous les parents, pratiquement, ne savent pas quoi répondre. Alors, il faut aller chercher les grands-parents. Vous avez beaucoup de choses à dire sur cette question de la mort, de l'éternité, aussi de la sainteté. Parler de ce qu'est le péché, parler de ce qu'est la sainteté, parler de ce que nous sommes des sauvés. Nous sommes malades, nous sommes pécheurs. C'est ça notre réalité. Et à notre âge, nous le savons encore plus, ça. Mais nous avons, comme grands-parents chrétiens, cette fois-là, un atout extraordinaire. Nous savons que nous sommes sauvés, malgré tout. Et ça, des grands-parents qui croient ça, je vous assure, ça se voit, ça se sent, ça se sent. Et ça infuse. Vous savez, la foi, comme disait le pape Benoît XVI, c'est une infusion, c'est une contagion. La foi, c'est une contagion. Alors, si vous voulez être des grands-parents heureux, et des grands-parents aussi heureux dans ces trois missions, de faire l'unité de votre famille, de transmettre, de les éduquer à toutes les bonnes choses, et de leur transmettre la foi, il vous reste quoi? Question à 100 balles. Toc, toc, toc, toc, toc, toc. Il faut avoir de l'espérance, ça j'y crois énormément. Il faut cultiver l'espérance, parce que toutes les vertus se cultivent, hein, ça ne tombe pas comme ça. Non, mais il y a quelque chose de plus important. Si vous voulez être des grands-parents, il faut être des saints. Voilà, ça doit être votre programme, devenir des saints. Ça vous fait peur, hein? Mais la sainteté, c'est le bonheur, je vous signale. Alors, je finis avec la prière, parce que dans la transmission de la foi, il y a aussi cette place qui vous est accordée, qui est d'être les piliers de la prière. La prière, parce que vous priez avec eux. S'ils sont chez vous, je suis désolé, chez vous, on fait le bénédicité, on bénit le repas. C'est très simple à faire, ça marque beaucoup les esprits, ça. Vous avez des petits temps de prière le soir, en famille, faites-le. Les parents sont là, sont pas là, bon, essayez d'arranger ça avec eux, comme vous pouvez. À Noël, vous avez la crèche chez vous, c'est pas un objet de décoration. C'est pas simplement un bricolage qu'ont fait les enfants. Pas un bricolage de plus. C'est là que vous allez vous retrouver pour prier avec eux. Pensez-y. Voilà. Alors bon, il y a donc ces choses qui sont de l'ordre de la prière, qui s'extériorisent, pour ainsi dire, et qui se vit en famille. Mais il y a aussi votre prière à vous personnelle, seul ou en couple, où vous êtes les piliers de votre famille parce que vous êtes les paratonnerres spirituels pour tous.

Eh bien, je vous annonce une bonne nouvelle, vous en aurez. Mais oui, parce que vous êtes fidèle dans cette prière. Et donc, vous priez régulièrement dans ce qu'on appelle l'intercession. Mais aussi peut-être de savoir rendre grâce pour vos petits-enfants. Pour ce qu'ils sont de beau, ce qu'ils réussissent. Même si vous ne comprenez pas qu'ils ont fait ça parce que vous n'auriez pas fait ça. Ils ne sont pas faits comme vous. Mais réjouissez-vous de ce qu'ils sont. C'est à eux de porter le monde de demain, ce n'est pas à vous. Mais donnez-leur les choses essentielles dont ils ont besoin. Don Bosco disait, intéressez-vous à ce qu'ils font et ils s'intéresseront à ce que vous portez. Voilà une clé aussi très importante. Voilà, alors j'ai parlé un peu de la messe, je vous ai dit qu'il ne faut surtout pas dire, moi je ne vais pas à la messe quand mes enfants sont là parce que ça les embête, ils n'ont pas envie, alors comme je reste avec eux, je ne vais pas à la messe. Oh mon Dieu, quelle erreur dramatique. Donc il y a ces choses qu'il ne faut pas louper. Voilà, donc ayez un comportement de saint et on évite les comportements qui sont porteurs de négativité, quoi. Être grand-parent, c'est finalement un formidable aiguillon pour se sanctifier. Nous portons les contradictions du monde parce que nous les voyons chez nos propres enfants et petits-enfants. Il ne faut pas vous étonner que ce soit quelque chose de difficile d'être grand-parent. Mais quelle belle mission! Parce que, enfin, prenez votre place là où vous devez la prendre. Je suis certain que le Seigneur vous le demande. Moi, je suis certain qu'on n'est pas assez audacieux. Donc, je résumerai votre comportement à quoi? À l'audace, en particulier annoncer la foi, l'audace et la tendresse. Ça vous va? Audace et tendresse. Je m'arrête. Présence.

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0: Bonjour et merci de nous retrouver pour La Foi prise au mot, votre rendez-vous de réflexion et de formation. Cette semaine, un mot qui fleure bon le cartable neuf et les petits fascicules présentant les œuvres littéraires de manière scolaire, jansénisme. On vous en a probablement parlé à propos de Pascal et surtout de Racine, et vous avez peut-être d'autres noms qui vous viennent à l'esprit, comme Philippe de Champaigne, Monsieur de Sacy, le grand Arnaud et sa redoutable sœur, mère Angélique Arnaud. Et moi, il y avait un nom qui m'avait fasciné tant il est beau, Jean Duvergier de Haurane, abbé de Saint-Cyran. Au-delà de ces vieux souvenirs, qu'est-ce que le jansénisme? Qui sont les jansénistes? Quelle fut leur théologie et quelle est l'influence de celle-ci? Et surtout, est-ce que le pape a-t-il bien fait de les condamner ou était-ce simplement une étape dans la rivalité avec le roi de France? Telles sont les questions que je vais poser à mes deux invités. Simon Icard, bonsoir.
1: Bonsoir.
0: Vous êtes chercheur au CNRS, au laboratoire d'études sur les monothéismes, et vous venez de faire paraître un Jansénisme, une théologie aux éditions du Cerf. Je montrerai le livre juste après. Et puis Tony Guérard, bonsoir.
2: Bonsoir.
0: Vous êtes professeur de littérature française du XVIIe siècle à l'université Rouen-Normandie. Donc l'un et l'autre, vous connaissez parfaitement bien le jansénisme. Alors la première question évidemment, et c'est peut-être... la première question va peut-être être celle de toute l'émission. C'est quoi le jansénisme? Moi on m'a appris, c'est quelque chose qui vient d'Augustin. Est-ce que c'est vrai?
1: Alors, le point de départ du jansénisme, c'est la volonté d'un évêque, Jansénius, évêque d'Ypres, qui, en secret pendant une vingtaine d'années, a voulu offrir à l'Église ce qu'il estimait être la vraie doctrine d'Augustin en matière de la grâce. Et pourquoi est-ce qu'il a voulu faire ça? C'était pour permettre au pape de trancher une controverse qui courait depuis le milieu du XVIe siècle, le Concile de Trente, controverse entre théologiens catholiques autour de la grâce. Et ce faisant, il va proposer une interprétation d'Augustin, d'où il va tirer en réalité une doctrine propre. Le jansénisme, c'est une interprétation d'Augustin qui va être problématique, puisqu'elle va susciter elle-même elle va faire rebondir la controverse en quelque
0: sorte. Alors on va revenir sur cette question de la grâce. Pour vous, c'est quoi le jansénisme?
2: Oui, Simon a raison. La crise janséniste, donc elle commence dans les années 1640, c'est vraiment une crise interne à l'Église catholique. Ça se passe à l'intérieur de l'Église catholique et elle intervient à un moment de très grande mutation de la société. Mutation scientifique, mathématisation du monde, invention technique, on invente la machine à calculer, la machine à vapeur. La société accélère vraiment à toute vitesse, développement du commerce international avec les colonies, développement de l'industrie. C'est à ce moment-là que se développe le jansénisme et le jansénisme, c'est une forme de réponse à cette crise, à cette évolution très rapide, trop rapide de la société. Alors évidemment, toute chose égale par ailleurs, on voit que le jansénisme peut nous aider aussi à penser ce qui nous arrive aujourd'hui. Deux camps dans l'Église qui vont prendre des positions différentes par rapport à ces changements très brutaux de la société.
0: Vous êtes en train de nous dire qu'on fait bien de faire cette émission. Voilà. Parce que c'est très actuel.
2: Exactement, on ne peut pas être plus actuel qu'avec le jansénisme.
0: Alors quel était le problème? Pourquoi est-ce que Jansénius, dans son coin, comme vous dites, après avoir été, il avait une belle carrière à Louvain, il a fait plein de choses, et puis là il est évêque, il est au fond de son archevêché, son évêché plutôt, et il travaille.
1: Alors, je pense que le problème de fond, c'est celui, on va dire, de l'Église catholique, mais peut-être plus largement de l'Église latine. La difficulté qu'ont les théologiens à cette époque-là, de penser que lorsque Dieu et l'homme agissent ensemble, tout doit être attribué à Dieu et tout doit être attribué à l'homme. En fait, ces théologiens pensent en fait la relation entre Dieu et l'homme comme les vases communicants, c'est-à-dire ce qu'on attribue à Dieu, on va le retirer à l'homme et vice-versa. Et donc ce faisant, quand ils abordent la doctrine de la grâce, on a des schémas qui s'opposent. Certes, certains schémas accordent beaucoup à l'homme, d'autres beaucoup à Dieu, mais on est à la recherche, impossible à trouver, d'un point d'équilibre. Et Jansénius, lui, pense que Augustin a donné la doctrine catholique de la grâce de manière exclusive et il en propose une interprétation qui est radicale. Je vais essayer de présenter ce qui me semble être le cœur de son interprétation.
0: Oui, oui.
1: En gros, il pense le rapport entre la volonté de Dieu et la volonté de l'homme comme une domination. Et il distingue avant le péché originel et après le péché originel. Avant le péché originel, pour Jansénius, la grâce donnée par Dieu était soumise à la domination du libre arbitre d'Adam. Et cette grâce, Dieu se devait de la lui donner pour que Adam puisse exercer sa liberté et son souverain pouvoir. Et donc, ça voulait dire que les mérites d'Adam étaient des mérites qui étaient des mérites purement humains, dont il aurait pu se glorifier lui-même s'il n'avait pas péché. Avec le péché originel, il y a une inversion de ce système. La volonté d'Adam devient faible. Désormais, dans les saints, c'est la grâce de Dieu, la volonté de Dieu qui domine le libre arbitre des saints. Les mérites des saints sont des mérites purement divins et ils doivent en rendre compte qu'à Dieu seul. Donc on voit qu'en réalité, le nœud du jansénisme tient à la manière dont il conçoit la relation entre Dieu et l'homme avant le péché originel. Pour comprendre finalement le fait que les mérites des saints sont des mérites purement divins, il faut comprendre en fait ce qu'il pensait d'Adam, qui dominait la grâce qui lui était due.
0: Pour bien faire comprendre, ça veut donc dire qu'il y a une sorte de pessimisme anthropologique lié au péché. On revient à ce que disait saint Paul, le bien que je vois et que j'approuve, je ne le fais pas et je fais le mal, donc j'ai une sorte de volonté faible.
1: Alors, il y a un pessimisme, mais qui en fait conduit Jansénus à voir un hyper-optimisme sur l'état primitif de l'homme.
0: C'est-à-dire
1: qu'en fait, pour penser que...
0: En gros, on était très bien, et puis maintenant...
1: Mais on était très bien, mais surtout, ça veut dire quoi? Ça veut dire que la grâce de Dieu, elle était due à Adam, elle était plus gratuite, elle était sous la domination superbe d'Adam, qui devait se glorifier lui-même de ses propres mérites. Donc en fait, le janséniste, je vais être presque paradoxal, c'est presque la doctrine de Pélage avant le péché originel. C'est en gros, pour penser la dégradation de la volonté humaine aujourd'hui, il faut penser à un état primitif où la grâce de Dieu était soumise au bon vouloir, à la domination de la liberté humaine. Donc en fait, Jansénus est bien dans le même schéma que ses contemporains, toujours le principe des vases communicants, mais avec un système qui lui est propre, une interprétation propre d'Augustin.
3: Vous voulez dire quelque chose ?
2: Alors, je n'ai rien à ajouter au plan théologique, à l'explication très précise de Simon. Ce qui m'intéresse aussi, c'est la raison pourquoi est-ce qu'on s'est écharpé sur la question de la grâce et de la liberté à ce moment-là. Pourquoi tant de haine et tant de conflits ? Et je pense, pour revenir sur ce que je disais tout à l'heure, que c'est lié à l'évolution de l'époque. Qu'est-ce qu'on va faire ? Est-ce qu'on va faire confiance à la liberté humaine de prendre en main sa destinée, de prendre en main son destin, de participer au progrès, à l'évolution très rapide d'une société, à ce qui est, en fait, on est au seuil de l'ascension de la civilisation occidentale. Alors, pour le meilleur et pour le pire, mais on est au seuil de ce mouvement-là. Est-ce que l'Église va accompagner ce mouvement, ou est-ce qu'au contraire, elle va dire, mais attention, non, l'être humain, il est plein de mauvaises passions, il est pervers, il est corrompu, on ne peut pas lui faire confiance, il faut faire attention, il faut refuser ces évolutions trop rapides. Le jansénisme, c'est ça. Ce sont ceux qui vont être prudents. Alors, les lignes de partage sont très complexes, mais en gros, ils vont être du côté d'un certain refus du monde et être très prudents à l'égard de ces évolutions vers ce qu'on appelait déjà la modernité. Ce qui ne les empêche pas d'être modernes sur certains points aussi, on y reviendra peut-être.
1: Ah oui, mais il y a aussi des raisons proprement religieuses. D'une part, en arrière-plan, il y a évidemment la guerre contre les protestants, parce que ces débats catholiques naissent à partir du moment où le Concile de Trente se positionne face à Luther. Et puis l'autre chose, c'est que là, on touche par cette question-là au cœur même de la foi chrétienne. C'est la rencontre de la liberté de Dieu, la liberté de l'homme. Donc en réalité, ces questions techniques de la grâce posent concrètement des questions comme celle de la prière, les actes que je fais. Ça engage en fait, on est au cœur même de la foi chrétienne.
0: Justement, donnez des exemples. En quoi le fait d'avoir, comme vous dites, j'ai trouvé ça très très clair, les vases communicants, donc là, manifestement, on a tout retiré à l'homme pour tout mettre à Dieu, si je comprends bien ce que vous avez dit.
1: Après le péché originel.
0: Après le péché, voilà. Soyez janséniste, qu'est-ce que vous faites? Vous vous levez le matin, qu'est-ce que vous...
1: Je pense qu'en fait, c'est une manière de penser qui est encore la nôtre aujourd'hui, c'est-à-dire
0: On est tous jansénistes.
1: On n'est plus jansénistes, mais en revanche, le principe des vases communicants, on est en fait complètement dedans. Je ne sais pas, par exemple, prenez l'exemple de la prière. Quand je prie, qu'est-ce qui m'est attribuable? Qu'est-ce qui vient de moi? Qu'est-ce qui vient de l'esprit qui travaille en moi? Vous voyez, c'est typiquement ce genre.
0: Et donc, concrètement, un janséniste va dire
1: C'est-à-dire que si j'ai un mouvement d'amour vers Dieu, Dieu, ma liberté est engagée, bien évidemment, donc c'est mon acte, mais en réalité, l'effet vient de la grâce. Le jansénisme va, en l'état de péché originel, va finalement limiter, non pas limiter la liberté humaine, mais limiter son impact. En fait, si on parle en termes de cause, la vraie cause efficiente, celle qui produit l'effet, c'est la grâce de Dieu. Voilà. La liberté de l'homme va être une cause, ils employaient le terme de sine qua non. On a besoin d'elle, elle est nécessaire, mais elle ne va pas être suffisante. Mais ça se traduit donc de manière extrêmement pratique. Je ne sais pas, par exemple, lorsque j'agis, qui et que je fais quelque chose de bien, qui agit en moi? Est-ce que c'est Dieu? Est-ce que c'est moi? Voyez. Donc c'est en fait.
0: Et la réponse est.
1: Pour les jansénistes, si je fais quelque chose de bien, c'est ma liberté agit avec Dieu et mon action, en fin de compte, est le produit de l'effet de la grâce seule. Elle seule est efficiente.
0: Donc ça veut dire qu'en fait, je ne fais rien sans Dieu. Que des choses mal sans Dieu.
1: Il y a cette idée effectivement chez les jansénistes que si la grâce de Dieu n'agit pas, je suis pas capable. De bonnes actions. Mais là, ce n'est pas typique du jansénisme. Voilà.
2: L'image qu'on trouve dans les textes, c'est celle d'un ensorcellement. C'est-à-dire que le péché nous a, depuis le péché, le diable est le prince de ce monde. Et nous sommes ensorcelés, attirés vers le mal, invinciblement, par nos mauvaises passions. Nous sommes sur une mauvaise pente à laquelle nous ne pouvons pas résister. Mmh. Et c'est vraiment l'image du charme. Et la grâce de Dieu vient nous charmer davantage. C'est ce que saint Augustin appelle la delectatio victrix, le plaisir supérieur et victorieux. Et donc nous ne pouvons renoncer à cet ensorcellement vers le mal qu'à la faveur d'un ensorcellement vers le bien qui ne peut nous être accordé que par Dieu.
1: En fait, nous sommes une girouette qui on suit le mouvement le plus fort, le vent le plus fort. Soit le vent de la concupiscence, soit le vent de la grâce. Est-ce que je peux juste rajouter un petit point de théologie?
0: Au contraire, mais
1: je pense que parmi les raisons proprement théologiques qui font que l'Église latine de cette époque-là n'arrive plus à penser une œuvre commune à Dieu et à l'homme qui soit totalement attribuable à Dieu et totalement attribuable à l'homme, il y a le fait qu'on a déconnecté la christologie, donc la manière de penser le Christ, vrai Dieu, vrai homme, et la doctrine de la grâce. La christologie chrétienne suppose de dire que le Christ agit, lorsqu'il agit, il agit toujours en homme et toujours en Dieu. Chez lui, la volonté de l'homme et la volonté de Dieu ne sont pas en opposition. Tout acte du Christ est totalement humain et totalement divin. Chez Augustin, il y a un fondement christologique à la doctrine de la grâce. C'est-à-dire que pour penser l'union de la grâce de Dieu et de la liberté de l'homme, il faut partir de la liberté humaine du Christ. Or, ce fondement christologique, il n'est plus perçu par les théologiens. Donc il y a aussi une raison proprement théologique au fait que, à cette époque-là, la théologie a les plus grandes difficultés à penser que, lorsque j'agis librement, cette œuvre est totalement mienne et totalement l'œuvre de la grâce.
0: La conséquence, c'est quoi? C'est qu'il y a beaucoup d'appelés et peu d'élus? Ou qu'il y a même peu d'appelés et peu d'élus? Ou qu'on va tous...
1: Non, ce n'est pas forcément lié. De fait, les jansénistes pensaient qu'il y avait...
0: Vous savez pourquoi je vous pose cette question? C'est cette fameuse légende du Christ janséniste, où on le représente les bras disant il y a peu de... C'est une légende, je sais.
1: Mais c'est sans doute un problème technique, c'est qu'on n'a jamais vu une défense d'éléphant en forme de croix. Or,
0: c'est que ça.
1: Non mais disons que le fait, effectivement les jansénistes croyaient que peu de personnes recevaient la grâce, mais c'est pas ça ce qui définit, on peut tout à fait croire ça et ne pas être janséniste, c'est pas ça qui définit proprement le jansénisme dans sa lecture d'Augustin. Le fait que Dieu accorde sa grâce à peu de personnes, les jansénistes y croyaient, mais c'est pas ça ce qui les caractérise proprement, c'est vraiment la question des mérites. Pour eux, un mérite est soit humain, soit divin, il peut pas être l'un ou l'autre.
0: Et c'est problématique? Alors, parce qu'on va arriver à l'idée, on va arriver à l'idée de la condamnation, mais on ira à la fin de l'émission. Mais en quoi il y a un petit problème?
1: Je pense que ça touche au cœur même du christianisme. C'est-à-dire que, on touche même à la question même de l'incarnation. C'est-à-dire dans ces cas-là, comment est-ce que notre liberté humaine peut être assumée pour être unie à la liberté de Dieu? Donc je pense qu'on touche ici à un point qui est absolument fondamental dans la théologie chrétienne.
0: C'est ce que vous disiez du charme, c'est-à-dire qu'on est en gros des pantins.
2: On est des pantins. C'est-à-dire que la question, au-delà de la question strictement théologique ou dogmatique, c'est une question anthropologique beaucoup plus fondamentale. Sommes-nous déterminés? Sommes-nous le jouet de certains déterminismes qui nous poussent à agir, qui peuvent être sociaux, qui peuvent être liés à notre identité, à nos origines, etc. Où est notre liberté? Et donc, effectivement, la question se pose dans un contexte chrétien théologique particulier qui est celui du XVIIe siècle, mais en même temps, il se pose à tous les hommes et toutes les femmes de toutes les époques. Mmh. Où est notre marche de liberté? Certains aujourd'hui nous disent, dans toutes les philosophies, mais elle est très très faible, nous sommes manipulés, nous sommes le produit de structures, nous sommes le produit de ce que nous ont fait notre famille, notre milieu, etc. Et on reproduit et on n'est pas libre. Ils disent exactement la même chose. Donc il n'y aura pas de raison de dire, oh là là, les vilains jansénistes, ils ne respectaient pas la liberté humaine. Ben non, ils avaient certaines raisons de douter de la capacité de l'homme à tracer son propre chemin avec sa volonté libre. C'est de l'orgueil. Bien sûr que c'est de l'orgueil, évidemment. Et ça, c'est ça que disent les jansénistes. On s'imagine libre, on s'imagine tout puissant, on s'imagine sans limite. Nous serons comme des dieux. Ben non, on n'est pas comme des dieux. Hein. Nous sommes les jouets de ce que notre hérédité nous a fait, notre ADN, etc., etc. C'est ce problème-là. C'est pour ça que ces questions qui ont l'air très techniques, qu'aborde avec beaucoup de science Simon, sont des questions universelles. On ne peut pas ne pas se les poser. Ouais. Et le jansénisme permet justement. C'est un endroit extraordinaire pour se poser ces questions-là, qui sont des questions qui nous touchent au plus intime de nous-mêmes aujourd'hui.
0: C'est ça. C'est ce que j'allais dire. C'est que si je vous écoute bien, la moindre série sur une des plateformes un peu complotiste qui nous dit nous sommes le jouet, ils sont jansénistes en fait.
2: Alors je ne sais pas s'ils sont
0: jansénistes. Netflix, c'est janséniste.
2: Alors les plateformes complotistes, ça je...
0: Non, enfin, ou non, je vous voyez, l'individu mais... contre les pouvoirs et finalement nous sommes tous manipulés par nos gènes, etc. Ce qui s'est passé pendant le Covid, c'est une crise janséniste en fait.
2: Non, c'est aussi le point de vue de certains scientifiques, hein, notre ADN nous détermine toutes nos maladies, tout ce qu'on va devenir. C'est pas être complotiste que de dire cela, c'est pas être complotiste que de dire si on est dans certains milieux à un certain moment donné, nous allons exprimer certaines idées, nous allons avoir certaines valeurs dont il sera très très compliqué de nous libérer. Ouais. Donc c'est pas du tout en lien avec quelque complot que ce soit, c'est qu'est-ce que l'homme. C'est ça la vraie question. Que puis-je faire? Enfin, c'est les questions de Kant, quoi. Que puis-je faire et qu'est-ce que l'homme? Ce sont vraiment les questions qui sont au cœur du jansénisme. Et alors, vous parliez de pessimisme tout à l'heure. Est-ce que c'est être pessimiste de considérer que l'homme n'est peut-être pas un individu, qu'on vit peut-être pas dans le monde des bisounours, où vous allumez n'importe quelle radio d'information à n'importe quelle heure, et vous voyez bien que l'être humain, c'est quelqu'un d'extrêmement dangereux, d'extrêmement mauvais, d'extrêmement pervers et d'extrêmement corrompu. Donc peut-être que les jansénistes n'étaient pas pessimistes, qu'ils étaient seulement réalistes, et peut-être qu'ils n'étaient pas du tout pessimistes parce qu'ils espéraient qu'on pouvait surmonter toutes ces faiblesses, toutes ces mauvaises passions, à la faveur de la grâce de Dieu, on pouvait dépasser tout cela et atteindre une véritable joie et rêver à une humanité fraternelle et réconciliée. Donc je ne suis pas d'accord avec l'idée vraiment très courante, cette doxa, les jansénistes étaient des pessimistes, des rigoristes et des austères. Pas du tout, ils n'étaient pas du tout des pessimistes.
1: C'était des exaltés.
2: Je les préfère exaltés que pessimistes.
1: Le frontispice de l'Augustinus, donc le livre...
0: Oui, vous le reproduisez dans le...
1: Au-dessus, il y a je ne vous décris pas la totalité, mais au-dessus, il y a un soleil où il est marqué le verset Romains 5:5, l'amour de Dieu a été répandu en nos cœurs par l'Esprit Saint qui nous a été donné. Le jansénisme, c'est une doctrine de l'amour. Particulière, mais sur le fond, c'est ça. Donc je pense que c'était plutôt des exaltés. Mais si on peut revenir quelques instants sur le moment, en fait, la création finalement d'une anthropologie moderne, on peut aussi l'exprimer en termes de cause. C'est l'époque où finalement notre manière de concevoir la causalité, c'est-à-dire pour nous, qu'est-ce que c'est qu'une cause? Une cause, c'est ce qui produit un effet. C'est le domino qui fait tomber le domino.
0: C'est ça.
1: Ça, c'est quelque chose qui philosophiquement se construit, enfin, le 17e est un moment charnière pour ça. Et on voit que le jansénisme réagit contre une doctrine des causes qui est défendue par leurs adversaires, par Molina, où en gros, Dieu et l'homme agissent comme deux personnes qui tirent un bateau, vous savez, sur un chemin de halage. En gros, deux causes qui s'additionnent l'une à l'autre. À partir du moment où vous mettez deux causes qui s'additionnent l'une à l'autre, qui sont plus ou moins fortes, à un moment, on peut très bien se débarrasser d'une des deux causes, la causalité divine, et en fait, c'est la naissance finalement, de notre conception moderne et de l'homme, et même de un des fondements de la science, c'est l'autonomie de ce qu'on a appelé les causes secondes, la causalité humaine. Et le jansénisme réagit par rapport à ça, mais il est tout à fait symptomatique de ce qui se passe à cette époque-là. C'est la naissance, en fait, d'anthropologies qui sont des anthropologies athées, non pas contre Dieu, les gens continuent à être chrétiens, mais où Dieu ou le Christ ne sont plus nécessaires pour penser l'homme et pour penser le monde.
0: Voilà. Et donc à la génération d'après, on s'en sera débarrassé.
1: Ben, en fait, je défends l'idée qu'en gros, les théologiens catholiques des 16e, 17e et 18e siècles ont créé eux-mêmes les conditions d'anthropologie athée. Voilà. Et le jansénisme fait partie d'un symptôme en fait, de ce moment où finalement la causalité divine va devenir superflue.
0: Alors on a laissé Jansénius dans son évêché en train d'écrire son grand livre. On l'a lu d'ailleurs ce livre ?
1: Alors, c'est un monstre, hein, c'est 1600 colonnes.
0: Jansénius ou...
1: Lui était un petit peu, c'est votre illustre prédécesseur, je crois. Il était professeur aussi d'écriture sainte à l'université de Louvain.
0: Ah, comme quoi.
1: Mais le livre est un monstre parce que c'est 1600 colonnes in folio.
0: Donc ça s'appelle Augustinus.
1: Augustinus, hein. Qui est un livre à la fois qui se présente comme une synthèse universitaire sur Augustin, mais qui est un livre de combat, hein, faut bien comprendre ça. Et en fait, non, on l'a pelu pour la raison simple, c'est que très vite... Le problème à cause de la frénésie de la controverse, le problème va se déplacer vers les propositions qui sont censées être tirées, leur présence à l'intérieur du livre. Et le livre, finalement, il est pelu, peu connu, et il faut dire qu'il est extrêmement peu maniable.
0: D'accord. En gros, il est très très difficile à lire.
1: Il est très difficile à lire, et on a malheureusement ensuite voulu systématiquement rentrer ou connaître la doctrine de Jansénius à partir des propositions condamnées qui sont censées être extraites, en oubliant que au XVIIe siècle, lorsque le Saint-Siège condamne une proposition, en fait, il vise une erreur. Exprimé par cette proposition dans un livre, mais sans reconstituer la théologie elle-même. Donc je pense qu'on ne peut pas reconstituer la théologie propre de Jansénius, c'est-à-dire son interprétation d'Augustin, à partir des propositions qui l'ont condamné.
0: Alors comment est-ce qu'on arrive donc de ce livre que personne n'a lu dans un évêché obscur là dans le Nord, à Jean Duvergier de Haurane, abbé de Saint-Cyran, et surtout à tous ces gens que vous étudiez avec passion, Racine, Pascal, etc.
2: Jean Duvergier de Haurane et Jansénius étaient amis. Et Jean Duvergier de Haurane donc va contribuer au déplacement de la querelle janséniste de Louvain en France. Jean Duvergier de Haurane et donc l'abbé de Saint-Cyran et, oui. Et Jansénius ont beaucoup travaillé ensemble à Bayonne en particulier. D'ailleurs, la maman de Saint-Cyran était effrayée du travail que Saint-Cyran infligeait à son ami. Il lui disait, mais vous allez tuer ce bon flamand à force de le faire travailler. Voilà. Bon, effectivement, il a fini effectivement par le tuer à la tâche. Quasiment, même si Jansénius est mort de la peste en soignant ses ouailles en 1638. Saint-Cyran, qui partageait bon nombre de thèses avec Jansénius, voire probablement la théologie qu'il développait était à peu près identique, hein, je pense, sous le contrôle de mon voisin qui connaît ces questions théologiques mieux que moi. Et Saint-Cyran va prendre de l'ascendant dans une abbaye réformée d'Île-de-France, l'abbaye de Port-Royal. Vraiment, c'était un modèle d'abbaye de la contre-réforme, un modèle d'abbaye conforme aux préconisations de la réforme catholique et du concile de Trente. Une jeune abbesse avait rétabli la clôture, rétabli les habits monastiques, etc. Elle s'appelait Angélique Arnaud en religion, Jacqueline Arnaud dans le civil. Et Saint-Cyran va devenir le directeur spirituel et le confesseur de Mère Angélique et de Port-Royal. Et Saint-Cyran a exercé un charisme considérable. Il a exercé une influence considérable, non seulement sur les religieuses de Port-Royal, mais sur de nombreux religieux et laïcs qui venaient lui demander des conseils. Il était leur directeur spirituel. Il leur parlait, il leur écrivait des lettres, pour répondre un peu aux difficultés que ces laïcs et ces religieux qui lui faisaient confiance rencontraient dans l'existence. Et fort de cette influence, eh bien, les idées augustiniennes, alors on dit janséniste par commodité, mais on ne devrait pas, les idées augustiniennes vont se répandre en France et Port-Royal va devenir un des foyers de diffusion de cet augustinisme strict auquel les adversaires donneront le nom de jansénisme.
0: Ça veut dire donc que tout ça, c'est parce qu'il y a un gourou un peu efficace. Enfin, je veux dire, c'est cette personne de Saint-Cyran qui explique une partie de, j'allais dire, tout Phèdre et tout Racine s'explique par ça.
2: Non, gourou efficace, je ne pense pas. Saint-Cyran a été capable de synthétiser une théologie qui était parfaitement orthodoxe, parfaitement répandue. L'augustinisme n'est pas une invention de Jansénius. Ouais. L'augustinisme est la théologie dominante dans l'Église catholique depuis le 5e siècle après Jésus-Christ, à travers tout le Moyen-Âge. Et cette théologie saint-cyranienne va rencontrer un écho parce qu'elle est en adéquation parfaite avec un état d'esprit chrétien qui était majoritaire à cette époque-là.
0: Vous êtes d'accord? Il l'a trahi?
1: Non, nous ne sommes pas d'accord.
2: Mais attendez,
1: on peut pas. Enfin, le janséniste, ça n'est pas un augustinisme strict ou rigoureux. C'est une interprétation d'Augustin, moi que j'estime absolument pas augustinienne.
0: Donc il l'a trahi. Jansénius a trahi Augustin.
1: Les conditions théologiques dans lesquelles se trouve Jansénius quand il commente Augustin le conduisent à une interprétation qui, à mon avis, n'est pas recevable. Il y a des éléments chez Augustin qui contredisent ce que j'ai présenté tout à l'heure. Donc pour moi, on ne peut pas identifier le jansénisme à l'augustinisme.
0: Par exemple, qu'est-ce qui
1: Ah bah, en fait, c'est tout simple.
0: Qu'est-ce qui sauve Augustin, si j'ose dire?
1: C'est tout simple. Chez Augustin, il y a l'idée que toute cause volontaire est une cause efficiente. Et les causes volontaires dont il parle, c'est Dieu, l'homme et les anges. Et donc, il est impensable pour Augustin de dire que la volonté humaine ne produit pas d'effet, y compris après le péché originel, ou la volonté divine ne produit pas d'effet avant le péché originel.
0: Donc, pour être très clair, je fais traverser une vieille dame la rue. Ça peut m'être attribué, et c'est une.
1: C'est pour. Oui, c'est-à-dire pour Augustin.
0: Et c'est un bien que je fais.
1: Pour Augustin, lorsque Dieu et l'homme agissent ensemble, tout est attribué à Dieu et tout est attribué à l'homme, c'est-à-dire que leur volonté est une cause qui produit un effet. Il n'y a pas une cause qui produit un effet et l'autre qui est là comme un simple complément. Et ça, il y a des textes, notamment dans la Cité de Dieu, qui sont absolument incontestables. Et donc, je pense que l'interprétation de Jansénius est fausse. Mais le problème, ce n'est pas savoir si c'est faux, c'est les conditions théologiques l'ont conduit à comprendre Augustin de cette manière-là. Donc moi, je suis contre, évidemment, cette... Mais si je puis rajouter une chose, c'est qu'il y a l'une des raisons pour lesquelles on est passé d'une théologie, d'une querelle de théologiens, à finalement une controverse magistrale, ça tient à une autre doctrine qui est développée en partie par Jansénius, mais surtout par Saint-Cyran, qui est la doctrine de l'obscurcissement général de la vérité dans l'Église à l'approche de la fin des temps.
0: C'est-à-dire on va y arriver.
1: Plus on s'approche de la fin des temps, plus on s'éloigne de la lumière des premiers siècles, plus le combat de la vérité et de l'erreur ne se passe pas entre l'Église et l'extérieur, c'est-à-dire les hérétiques ou les païens, mais à l'intérieur de l'Église, entre les vrais et les faux chrétiens. Et donc, pour assurer la perpétuité de la foi, Dieu suscite à l'intérieur de cette Église, où le nombre de vrais chrétiens se réduit, subit la pression du corps de l'Antéchrist, Dieu suscite quelques défenseurs qui ont pour vocation de souffrir le martyre pour la vérité dans l'Église. Et en fait, on ne peut comprendre la force et la puissance du jansénisme que quand on a compris que de ses origines jusqu'à ses dernières manifestations au 19e et 20e siècle, c'est fondamentalement un mouvement de nature apocalyptique. Le problème, ce n'est pas seulement de défendre une théologie de la grâce, c'est de défendre la vérité de la grâce qui est opprimée au cœur même de l'Église. Et quand on a cette puissance apocalyptique, dans ces cas-là, ça permet tout ce qui a été l'existence, en fait, tout ce qui a eu lieu dans l'histoire du jansénisme. Donc on n'est pas seulement dans une querelle de théologiens.
0: Est-ce que vous êtes d'accord ?
3: Mais non, je ne suis pas d'accord.
0: Ah, alors allez-y.
3: Nous savions, avec Simon, oui, que nous ne serions pas d'accord. Mmh. Et je vais forcer un petit peu le trait, d'ailleurs, de mon côté. Deux points. Premièrement, la question du lien entre jansénisme et augustinisme. Il y a eu de très, très importants travaux par Jean Ménard, par Philippe Sellier. Sa thèse Pascal et Saint-Augustin reste une référence aujourd'hui, qui montre que la pensée de Port-Royal et la pensée de Pascal en particulier est strictement augustinienne. Simplement, les augustiniens de Port-Royal se sont appuyés essentiellement sur les derniers textes d'Augustin, ceux qu'il a développés dans la controverse contre Pélage. Et donc, ce sont les textes qui paraissent les plus durs, les plus sévères, le Decorreptionis Gratia, la correction et la grâce, etc. Bon, donc ça c'est donc c'est un certain Augustin. Alors que la tradition ecclésiastique essayait de considérer la pensée augustinienne dans son ensemble. On sait que saint Augustin a beaucoup évolué, s'est un peu contredit, s'est rétracté, etc. Les augustiniens de Port-Royal vont sélectionner certaines de ses œuvres, en particulier ses dernières œuvres, en disant après tout, c'est la dernière version de sa pensée, c'est la version la plus aboutie de sa pensée, donc nous avons raison de considérer ses dernières œuvres comme la véritable pensée d'Augustin. Il a écrit des rétractationes, il a rétracté toutes ses positions néoplatoniciennes du début de sa carrière, donc c'est pas choquant. Voilà, donc ça c'est le premier point.
1: Je peux juste répondre là-dessus. Oui, alors je suis pas d'accord sur cette lecture d'Augustin. En fait, quand on regarde les derniers textes d'Augustin, le De Corruptione et Gratia, l'Enchiridion, c'est là qu'on trouve le fondement christologique de sa doctrine de la grâce exprimée, et c'est là qu'on trouve des formules, où il dit clairement ce que, lorsque la grâce de Dieu et la liberté de l'homme concourent. Tout est attribué à Dieu et tout est attribué à l'homme. Donc je pense que faire jouer le dernier Augustin contre un Augustin sur cette question-là, je pense que ça ne tient pas la route. En ce sens, je pense que c'est bien une lecture particulière d'Augustin, contestable, mais qui, encore une fois, était sans doute conditionnée par le milieu théologique, les questions théologiques qu'on se posait à cette époque-là.
0: Vous êtes d'accord ?
2: C'est-à-dire que on retrouve la controverse à peu près où les jansénistes, les jésuites les avaient laissés en 1655, quand on discute avec Simon. Mais en fait,
0: vous êtes en train de nous refaire la controverse.
2: Toute la crainte de l'Église à l'époque, c'était en condamnant Jansénus de condamner Augustin. Parce que, pour des raisons bonnes ou mauvaises, l'Église catholique avait attaché son destin à celui de saint Augustin, le docteur de la grâce, le plus grand des pères. Qu'est-ce qui allait se passer si, en attaquant trop fort Jansénus, on attaquait Augustin ? Qu'allait devenir l'Église catholique ? Et c'est vraiment lié à l'évolution de la société, à l'évolution très rapide de la société et à la position de l'Église par rapport à cette modernisation de la société. Est-ce qu'il fallait rester attaché à ce vieil augustinisme ou est-ce qu'il était devenu inadapté ? Oui. Il y avait énormément d'hésitation, énormément de crainte, énormément de peur de faire s'écrouler tout un édifice et tout un héritage, d'où les hésitations, les tergiversations, les accusations, les condamnations à moitié, etc., qui vont permettre à la crise de connaître l'intensité. C'est parce qu'il n'y avait pas de résolution possible, en fait, en raison de ce débat qui nous oppose encore aujourd'hui avec Simon. Est-ce que le jansénisme, c'est ou non de l'augustinisme ? Et le problème est affreusement complexe.
1: Je dis juste que le titre de docteur de la grâce attribué à Augustin, j'ai mené l'enquête, La deuxième apparition, c'est dans l'Augustinus. En fait, c'est à l'origine un titre créé par Jansénus et probablement Saint-Cyran comme un argument de combat contre les molinistes et qui a ensuite
0: donc été molinistes, c'est les ennemis. Hein.
1: Les ennemis jésuites, oui. Voilà. Et donc ils inventent ce titre de docteur de la grâce pour dire il n'est pas comme les docteurs scolastiques. Et ensuite le titre va se répandre et va perdre son origine en fait janséniste pour désigner celui qui a bien parlé de la grâce. C'est assez amusant en fait de voir qu'ils sont quasiment à l'origine de la formation de ce titre de docteur de la grâce. Mais c'était une petite parenthèse. Et
0: Vous vouliez dire une deuxième chose. Oui. Parce que vous y avez deux arguments avec lesquels vous n'étiez pas d'accord.
2: Oui. La deuxième chose avec laquelle je ne suis pas forcément complètement d'accord avec Simon, même si je reconnais son point de vue, le caractère apocalyptique de Port-Royal dès le XVIIe siècle, bien avant que les développements du XVIIIe siècle, les convulsionnaires de Saint-Médard, etc.
0: Ça, vous nous disiez un mot des convulsionnaires. Oui. Juste après.
2: On en dira un mot. Donc, la thèse de Simon, c'est que finalement, les germes de cet apocalyptisme, je ne sais pas comment on dit, cette pensée apocalyptique, eh bien, sont déjà présents dès le XVIIe siècle. Malgré tout, au XVIIe siècle, les choses sont pour moi un peu différentes, parce que loin d'être une secte refermée sur elle-même, le jansénisme innerve toute la pensée artistique, littéraire, culturelle, intellectuelle. Le jansénisme, appelons-le comme ça, ou l'augustinisme de Port-Royal, va exercer une fascination et une séduction sur les plus grands esprits du siècle, les plus grands artistes, les plus grands écrivains, les plus grands penseurs. Donc, il y a peut-être cette dimension sectaire, mais il y a aussi une très grande ouverture. Le classicisme français n'aurait pas été le même s'il n'y avait pas eu Port-Royal et le jansénisme. Tous nos grands écrivains sont devenus qu'ils sont devenus parce qu'ils ont subi cette influence, cette fascination de Port-Royal. C'est vrai de Madame de Lafayette, c'est vrai de Madame de Sévigné, c'est vrai de Racine et de Pascal, c'est vrai de La Rochefoucauld, c'est vrai de tous.
0: Alors pourquoi justement, enfin, où est-ce que vous trouvez des germes? Justement, vous avez cité des noms qui sont complètement, qui pour moi vont pas dans le même entre le théâtre très sévère de Racine, etc. Madame de Lafayette, c'est un petit peu plus... donc c'est la princesse de Clèves, hein, la fameuse princesse de Clèves. C'est beaucoup plus amusant, c'est beaucoup plus bon. C'est quoi? Qu'est-ce qu'ils ont en partage?
2: Alors, je ne suis pas sûr du tout que Racine, que le théâtre de Racine soit extrêmement sévère. Racine a été l'élève de Port-Royal.
0: Je vous ai pas eu comme prof et j'en garde quelque chose de pas drôle du tout.
2: Non, on a du mal à vous l'enseigner.
0: Oui. Tout à fait.
2: Il a été élève des jansénistes de Port-Royal, donc il a été extrêmement influencé par la pensée de Port-Royal et la pensée augustinienne. Non, le théâtre de Racine, c'est brûlant de passion, c'est brûlant de ferveur, ce sont les corps qui se cherchent, ce sont les désirs. C'est parce que l'augustinisme est foncièrement une théologie du désir et du plaisir. Ça, c'est ce que Fénelon va reprocher aux augustiniens et aux gens de Port-Royal.
0: Alors, c'est clair que ça ressemble plus à la princesse de Clèves, ça. Hein.
2: Voilà, c'est ça. Il y a cette recherche effrénée du plaisir et du bonheur qui est au fond de nous. Tous les hommes recherchent d'être heureux, écrit Pascal. Jusqu'à ceux qui vont se pendre. Mmh. Voilà. Et donc c'est ça qu'on retrouve aussi dans les tragédies de Racine, c'est cette recherche effrénée du bonheur dans l'amour, du plaisir. C'est ça les tragédies. Et c'est la même chose chez Madame de Lafayette. Madame de la princesse de Clèves est surmontée par une passion qu'elle refuse. Oui. Elle est mariée, elle ne veut pas trahir son mari, elle veut respecter ses obligations conjugales, et puis elle tombe amoureuse, elle ne peut pas s'en empêcher. Elle ne peut pas s'en empêcher. Cet amour est invincible. C'est quelque chose qui arrive à tout le monde. On se marie, on veut être fidèle, et puis voilà. Puis on tombe amoureux, on ne peut pas s'en empêcher, on se laisse entraîner par cette passion. Ça, c'est parfaitement janséniste, c'est parfaitement augustinien. Évidemment que ça fascinait ces gens, comme ça nous fascine encore aujourd'hui. Mm. Pourquoi est-ce qu'on s'abandonne à l'amour, à la haine, à l'ambition, alors qu'on n'en a pas forcément envie? On se dit, mais c'est pas... Voilà, je suis aveuglé, mais on ne peut pas s'en empêcher. Alors, évidemment... très très forte séduction de cette pensée, très très très forte fascination de cette pensée qui plonge à l'intérieur le plus profond de l'être humain, au plus intime de l'être humain, pour contempler toutes les contradictions du cœur.
0: Mmh. Et le côté plus ricanant de La Rochefoucauld, plus pessimiste aussi, hein, enfin très sombre. C'est pareil, vous y voyez aussi la marque de...
2: Oui, la marque, il était très très ami avec Madame de Lafayette, très ami, voire plus.
0: Oh non.
2: Voilà, on ne sait pas.
0: Oui.
2: Mais non, le ricanant, je ne sais pas, mais la pensée de La Rochefoucauld est rattrapée par le brillant de son écriture aussi, donc qui vient compenser peut-être ce décapage de la société. La Rochefoucauld, c'est celui qui enlève les masques, c'est celui qui montre réellement les ressorts qui font fonctionner les individus, et ces ressorts sont pas tous jolis.
0: Mmh.
1: Je pense que pour tout ce qui concerne la littérature morale du XVIIe siècle, leur question, c'est savoir ce qui veut en nous lorsque nous voulons. C'est, voilà, c'est très, les débats sur la grâce, la théologie, mettaient précisément l'accent sur cette question-là. Donc on a parlé tout à l'heure d'anthropologie moderne qui était née de débats théologiques. On peut dire aussi que les psychologies modernes naissent en fait d'un contexte, c'est un contexte théologique. C'est en fait, s'il y a effectivement en nous quelque chose qui veut et qui n'est pas nous, on entre dans en quelque sorte une ère du soupçon sur nous-mêmes et d'une interrogation permanente. Donc je pense qu'il y a un lien très fort effectivement entre cette littérature qu'on a appelée littérature des moralistes et des questions de nature théologique qui concernent effectivement la volonté de Dieu en nous, donc la grâce.
0: Donc du coup, c'est pas du tout une secte. C'est pas du tout c'est l'esprit du temps, en fait.
2: Pour moi, c'est l'esprit du temps et c'est un esprit extrêmement profond qui va nous faire découvrir tous les mystères de l'être humain. C'est ce que nous montrent les œuvres classiques. C'est pour ça qu'il faut continuer à travailler et à les lire et à apprendre à les aimer.
0: Il faut lire La Princesse de Clèves, malgré tout.
2: Il faut lire La Princesse de Clèves et il faut lire Regarder Andromaque.
0: Oui. C'est clairement, oui.
1: Mais ensuite, moi je n'emploie pas le terme de secte, mais bon, si on peut l'employer si vous voulez, simplement il ne s'agit pas de dire de secte, de se couper du monde ou de se couper de l'Église. Il s'agit d'être les défenseurs de la vérité dans l'Église, dans la société. Et donc, c'est pas, à mon avis, ce n'est pas du tout contradictoire. Avoir une doctrine apocalyptique qui soit le moteur en fait, d'un combat, tout en continuant à tenir sa place dans l'Église et dans la société. Je pense qu'il n'y a pas de contradiction. Leur doctrine les amenait à faire ça. Ils ont jamais voulu se séparer de l'Église catholique, alors qu'ils n'ont jamais accepté les condamnations lancées contre Jansénisme.
0: Alors, justement, pourquoi est-ce que, si c'est tellement l'esprit du temps, tellement l'esprit de l'Église, pourquoi est-ce qu'ils sont condamnés ?
1: Alors,
0: peut-être un petit cadre chronologique, j'ai parlé de condamnation. Qu'est-ce qui se passe ?
1: Voilà, il faut. Les controverses sur la grâce du milieu du XVIe siècle, donc du Concile de Trente jusqu'à la fin du XVIIIe, mettent aux prises en fait trois grandes écoles. Vous avez l'école janséniste dont on a abondamment parlé, qui est une variante de l'augustinisme, l'école thomiste, c'est-à-dire en fait Thomas d'Aquin lu par Domingo Bagnès, le confesseur de Thérèse d'Avila, et l'école moliniste, c'est-à-dire l'école fondée par Molina. Or, le Saint-Siège, vis-à-vis de ces controverses, finalement a pris, dès le début du XVIIe siècle, une option qui consiste à dire, ces trois écoles, l'école augustinienne, l'école thomiste et l'école moliniste, ont le droit d'enseigner leur propre doctrine, à condition de ne pas s'accuser mutuellement d'hérésie, ce qu'évidemment personne n'a respecté. Mais le Saint-Siège n'a jamais en fait tranché la querelle. Il s'est juste borné à relever des erreurs dans une version de l'augustinisme, qui a été le baianisme, et sa suite qui est le jansénisme. C'est-à-dire relever des erreurs dans une lecture d'Augustin, tout en disant, nous ne nous prononçons pas sur la pertinence ou non de la lecture d'Augustin. En gros, ils ont essayé de geler la crise. Pourquoi ? Parce que tout simplement, ni les théologiens du Saint-Siège ne pouvaient sortir de ce problème qui était qu'à partir du moment où vous êtes dans un rapport de vase communicant, un rapport de mise en concurrence de la grâce et de la liberté, il n'y a pas de point d'équilibre. On ne peut pas atteindre le point d'équilibre. Donc, la condamnation, en fait, c'est juste borner des erreurs dans une lecture d'Augustin. Voilà. Alors, pourquoi ? Parce que ça a engagé des choses quand même assez importantes. La grâce donnée à Adam était-elle gratuite ? C'est la nature même de la grâce. Dire que Dieu se devait de donner la grâce à Adam, ça posait quand même un certain nombre de problèmes. Dire que Adam avait des mérites qui étaient des mérites purement humains dont il se glorifiait lui-même. C'était la résurgence de l'hérésie pélagienne chez précisément des gens qui se faisaient disciples d'Augustin, l'ennemi de Pélage. Dire ensuite que lorsque les saints font des bonnes actions, leurs mérites sont purement de grâce, c'est-à-dire que leur liberté ne produit pas d'effet, elle est juste une condition sine qua non. Tout ça, ça posait des problèmes fondamentaux concernant ce qu'est l'homme et sa relation à Dieu. Donc, en fait, on touchait ici à des points qui étaient des points essentiels. Simplement, le mode de fonctionnement à l'époque du magistère consistait à extraire des propositions, parfois en faisant des résumés, et à dire cette proposition est plus ou moins fausse dans le sens qu'elle prend dans un livre. Et donc, face à ça, il y avait des jansénistes qui disaient, mais nous, notre problème, c'est savoir est-ce que Jansénus a bien lu ou mal lu Augustin. Et Saint-Siège dit, mais ça, c'est pas mon problème. Et donc, en fait, on est devant aussi un dialogue de sourds. Donc, c'était des sujets qui étaient des sujets essentiels, mais le Saint-Siège lui-même n'avait pas les moyens de trancher une controverse. Et de fait, c'est un cas de figure où il n'y a pas eu de résolution magistérielle de la crise moderne sur la grâce. À la différence, dans les premiers siècles, des questions sur la christologie ou sur la Trinité. Il n'y a pas eu de résolution magistérielle. On a juste borné des erreurs du côté d'une lecture augustinienne, d'une lecture d'Augustin, celle de Jansénius.
0: Alors du coup, qu'est-ce qui s'est passé? Est-ce que c'est de la faute de Sa Majesté le roi Louis XIV et de Son Excellence l'archevêque de Paris?
2: Pour reprendre sur ce que disait Simon, en fait, effectivement, l'Église n'a jamais tranché. On ne peut pas trancher entre la liberté humaine et Dieu. On ne peut pas savoir. C'était illusoire de vouloir articuler les deux. Et pourtant, ils ont vraiment essayé de toutes les manières possibles d'articuler les deux. C'est ce qui fait que le XVIIe siècle, c'est le siècle de la tragédie, c'est le siècle du tragique, parce que c'est ça le tragique. C'est ce sentiment d'impuissance qu'on éprouve face à la transcendance. C'est pour ça que, de Shakespeare à Racine, le XVIIe siècle, c'est le grand siècle de la tragédie et du tragique, mais aussi chez Madame de Lafayette. Alors, après, pourquoi les condamnations? Les condamnations sont successives. Ça commence en 1641 avec 1642 avec la bulle inimminente.
1: Ça commence dès le XVIe siècle.
2: Alors oui, mais pas les condamnations de Jansénius.
1: Bien sûr.
2: Les condamnations de Jansénius peuvent être que postérieures à la publication de l'Augustinus, et tout de suite, Jansénius est condamné. Alors il peut pas être accusé d'hérésie puisqu'il était mort. On peut pas accuser un mort d'hérésie, donc il a échappé à l'accusation d'hérésie. Mais la bulle inimminente. Et ensuite, il y a effectivement le pouvoir central en France qui va juger que les jansénistes constituent une force centrifuge par rapport à son pouvoir et qui va s'employer à les réduire. Et en particulier, d'abord Mazarin et puis Louis XIV surtout, vont imposer au clergé de France la signature d'un formulaire portant condamnation de 5 propositions sélectionnées de la manière que Simon a dite en 1653 et publiées dans une bulle qui s'appelle la bulle Cum Occasione, à l'occasion des querelles sur la grâce. Nous rappelons 5 points, 5 propositions qu'on va dire jansénistes, dans l'état de nature déchue, on ne résiste jamais à la grâce, bon, des choses comme ça. Et toute la question va être de savoir si les jansénistes vont accepter ou non de signer ce formulaire imposé par l'Église de France. Il y a ceux et celles qui vont dire non, nous ne signerons pas, comme Jacqueline Pascal, par exemple. Elle dira, de toute façon, puisque les évêques ont des courages de filles, il faut que les filles aient des courages d'évêques. Mmh. Et moi, je ne signe pas parce que ce n'est pas en accord avec ma conscience. Même chose de Mère Angélique de Saint-Jean, Arnaud d'Andilly, la deuxième Angélique, qui va être sur une position extrêmement hostile à l'idée qu'on lui extorque une signature qui n'est pas conforme avec sa foi. Il y a ceux qui vont dire, oh, de toute façon, l'Église va triompher in fine, donc on peut très bien signer. Et il y a ceux qui vont dire, oui, mais on va signer, mais en disant, d'accord, on condamne la proposition, mais elle n'est pas dans Jansénius. C'est ce qu'on appelle la distinction du droit et du fait. Puisque, effectivement, les citations, comme a dit Simon, ne sont pas tirées mot à mot, on peut dire, ah oui, d'accord, moi je suis d'accord pour dire ça, c'est condamnable, mais c'est pas de Jansénius. Voilà, donc un broyau politique terrible qui va durer pendant des décennies et qui va être ponctué par des événements absolument dramatiques, comme l'expulsion des religieuses non signeuses de Port-Royal de Paris, qui vont être enfermées, emprisonnées dans d'autres couvents pour avoir refusé de signer. Alors, les hommes, c'était plus simple, ils ont pris la fuite. Arnaud est parti à Bruxelles, Nicole, je ne sais plus où, voilà. Mais les religieuses, elles étaient assignées à résidence dans leur clôture, et donc elles n'ont pas pu s'enfuir. Et donc, elles ont vraiment pris en pleine figure la répression royale.
0: Juste d'un mot, parce qu'on arrive à la fin de l'émission, pourquoi ça gênait tant Louis XIV? Pourquoi c'était pour lui une force centrifuge, après tout?
2: Non, parce qu'il voulait maintenir l'ordre unique dans son royaume, parce que il y avait les religieuses, mais il y avait aussi des solitaires qui vivaient à Port-Royal, près de Port-Royal des Champs, et qui étaient en général des hommes importants du royaume, des ministres, des grands avocats, qui se sont retirés pour vivre comme des moines, sauf qu'ils n'avaient pas prononcé de vœux, ils ne dépendaient de personne, et ils constituaient des gens qui pouvaient être extrêmement dangereux. Louis XIV l'explique dans ses mémoires. moi. Ils étaient pleins de vertus, mais ils pouvaient être tellement dangereux que je ne pouvais pas ne pas les laisser libres.
1: De toute façon.
2: Ne pas les laisser vivre, pardon.
1: Il y avait une suspicion, avant même Louis XIV, une suspicion de la monarchie française vis-à-vis de Jansénus, qui était un sujet du roi d'Espagne, qui avait écrit un pamphlet contre la monarchie française, le Mars Gallicus. Et à l'époque, l'ami de Jansénus, Saint-Cyran, était en prison sur ordre de Richelieu. Donc en fait, d'entrée de jeu, le jansénisme a des implications ecclésiologiques qu'on a vues, c'est qui a l'autorité dans l'Église, mais aussi des implications politiques. Et donc ça va faire qu'il y a toujours eu une dimension politique du jansénisme, même si, à mon avis, il est impossible de définir une unité du jansénisme via la politique. Il n'y a pas une doctrine politique du jansénisme. Mais en revanche, il y a toujours eu des implications avant même le fait que Louis XIV, effectivement, veuille l'unité de la foi dans son royaume et aussi se méfie des anciens frondeurs qui étaient amis.
0: Donc les frondeurs, c'était la fronde politique,
1: la fronde politique
0: du début de son royaume.
1: Et qui, après la fronde, certains se sont rapprochés du mouvement de Port-Royal. Donc il y avait aussi cette crainte-là.
2: Oui, le cardinal de Ré. Il y a eu 10 ans d'embellie entre 1668 et 1679 parce que Louis XIV était occupé par ses guerres extérieures, parce que le nouveau pape cherchait l'apaisement. Il y a eu la paix de l'Église, qui a duré une bonne dizaine d'années et qui a été ce que Sainte-Beuve appelle le bel automne de Port-Royal, où il y a eu beaucoup de publications. C'est à ce moment-là qu'on a publié les Pensées de Pascal, par exemple. Donc il y a eu une accalmie merveilleuse dans l'histoire de Port-Royal et du jansénisme. Mais en 1679, à la mort de la duchesse de Longueville, les persécutions vont reprendre. On interdit à Port-Royal de recevoir de nouvelles religieuses, des postulantes, etc., etc. Et comme les vieilles religieuses ne meurent pas assez vite, Louis XIV finit par donner l'ordre de les disperser et de tout raser.
0: On arrive à la fin de l'émission. Pour résumer un peu, pourquoi est-ce qu'il faut garder la mémoire du jansénisme, Simon Icard ?
1: Alors,
0: d'une phrase, parce qu'on est à la fin.
1: Je pense que le jansénisme pose une question qui est encore la nôtre aujourd'hui, au moins sur le plan théologique. C'est-à-dire, est-ce que le christianisme est capable d'être fidèle à l'incarnation ? C'est-à-dire se dire que Dieu et l'homme peuvent se rencontrer sans que l'un prenne la place, que l'un prenne la place de l'autre. Donc je pense que ça pose un problème, enfin une question, qui est une question fondamentale pour le christianisme et aussi pour la question de savoir ce qu'est l'homme.
2: Oui. C'est ce que j'allais dire. Pascal a dit, le christianisme a bien connu l'homme. Le christianisme janséniste, puisqu'il était janséniste. Je crois que c'est vraiment ça. Le jansénisme a bien compris les mystères de l'homme, les complexités du cœur, les énigmes de l'âme humaine, de ses passions, de sa violence. Et c'est pour ça qu'on ne peut pas ne pas s'intéresser au jansénisme aujourd'hui.
0: Merci à tous les deux. Le titre de votre livre, Simon Icard, donc Le jansénisme, une théologie aux éditions du CERF. Vous faites le tour de force de présenter le jansénisme en 164 pages.
1: Si ce livre vous tombe des mains, il ne vous fera pas mal aux pieds.
0: Exactement. Merci beaucoup. Ça, c'est un argument de vente. Merci beaucoup. Merci de nous avoir suivis. Vous savez que vous pouvez retrouver cette émission sur le site internet de KTO, www.kto.tv.com, et on se retrouve la semaine prochaine.

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1: Bonjour à tous. Aujourd'hui, je vous propose une lecture intellectuellement stimulante et profondément actuelle. Son titre, La morale bouge encore. Un essai qui revisite la morale chrétienne à l'aune des défis contemporains. Le titre peut surprendre. Parler de morale comme quelque chose qui bouge encore laisse entendre que la morale n'est pas figée, qu'elle n'est pas un ensemble de règles statiques, mais une réalité vivante en interaction avec les transformations du monde et de nos sociétés. C'est précisément ce que propose ce livre du père Édouard d'Ivry, enrichi d'une préface de Mgr Jean-Pierre Battu dans la collection « Croire et savoir » publiée aux éditions Teki. L'originalité de ce livre, « La morale bouge encore », tient à sa volonté de repousser le clivage traditionnel entre ce qui est permis et ce qui est défendu, pour ouvrir un horizon plus riche de sens. À travers près de 440 pages, l'auteur interroge ce qui signifie agir moralement dans un contexte où les situations humaines sont souvent complexes, nuancées et inédites. Le livre part d'un constat fort. La morale ne peut pas être une simple somme de règles abstraites appliquées mécaniquement. Elle doit être pensée à partir de la finalité de l'action, des vertus, de la dignité humaine et de la béatitude éternelle qui, dans la perspective chrétienne, est l'horizon de toute moralité. Mais il ne s'arrête pas là. Il revisite aussi des concepts fondamentaux qui ont parfois été dévoyés, comme la dignité, la gradualité, le bien commun, ou encore des termes aujourd'hui très utilisés mais souvent mal compris, comme celui de communautarisme. Une autre dimension passionnante du livre est son approche de l'écologie intégrale. L'auteur en fait une véritable grille de lecture pour voir, juger et agir dans un monde contemporain. Ainsi, loin d'être un sujet marginal, l'écologie devient une grand-mère morale qui aide à penser les relations entre l'humain, la création et les autres. Et surtout, l'auteur n'oublie jamais une dimension essentielle, la spiritualité, car, écrit-il, la morale ne peut être pleinement comprise sans tenir compte de la vie intérieure, de la relation au transcendant, de l'espérance qui ouvre l'horizon moral à l'infini. Sans cette troisième dimension de spiritualité, après la morale sociale et affective, la théologie morale risque de perdre une porte ouverte sur l'infini. Ce livre ne se contente pas d'exposer des positions doctrinales. Il propose une vraie dynamique de pensée morale, nourrie à la fois par la tradition chrétienne et par l'analyse des défis actuels. Ce n'est pas un manuel froid ou fermé, mais une réflexion vivante qui invite à penser de manière critique et responsable dans un monde où les frontières entre le bien et le mal ne sont plus si évidentes. La morale bouge encore. Ce livre s'adresse ainsi à tous ceux qui veulent comprendre comment une éthique chrétienne peut être à la fois fidèle à sa tradition et ouverte aux enjeux d'aujourd'hui. Responsables, enseignants, parents, chrétiens engagés, mais aussi toute personne intéressée par les grandes questions de l'action humaine et de la justice. En somme, ce livre nous rappelle que la morale n'est ni une liste de prescriptions figées, ni une zone de relativisme sans repère. Elle est, pour reprendre le regard de l'auteur, une dynamique de discernement.

0: éclairée par l'amour, la vérité et l'espérance. La morale bouge encore est un livre du frère Édouard d'Ivry aux éditions Teki pour 30 euros. Et puis, je vous encourage à découvrir ce livre et bien d'autres chez vos libraires plutôt que sur les plateformes ennemies du livre et de la pluralité des idées. Merci pour votre écoute et à la semaine prochaine.
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1: Les pays baltes, anciennement province balte, sont situés à l'est de la mer Baltique. Ce sont trois États souverains, voisins, les républiques de Lituanie, Lettonie et d'Estonie, d'une superficie totale de 175 000 km², grosso modo un tiers de la France hexagonale, pour une population de 6 millions d'habitants. Les pays baltes sont entourés par la mer Baltique et le golfe de Finlande, à l'ouest et au nord. Les frontières terrestres sont avec la Russie et Biélorussie à l'est, Pologne et Russie encore au sud avec Kaliningrad.
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1: Suivez le guide vous invite à découvrir les trois capitales, Riga, capitale de Lettonie, Vilnius, capitale de Lituanie, et pour cette première émission, Tallinn, capitale de l'Estonie et principal port du pays sur la côte du golfe de Finlande. Et c'est en ferry que j'ai rejoint Tallinn depuis la capitale finlandaise, Helsinki, juste de l'autre côté du golfe. Les Tallinnois sont près de 500 000 et nous avons rendez-vous avec deux Tallinnoises. La justesse de la prononciation de leur nom n'est pas garantie à 100%. Yulia Lukashenkina est journaliste et Ulla Kirsimägi guide. Nous la retrouvons sans plus attendre.
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1: 10h19, le ferry MyStar quitte le port de Helsinki. Il y a du monde. Hein. Et nous partons pour 2 heures de traversée pour rejoindre Tallinn en Estonie. C'est à peu près 80 km. Et à 10h, pas encore 10h30 du matin, le champagne et la bière coulent à flot. Enfin, champagne ou un vin mousseux coule à flot sur le pont supérieur. Il y a du monde à bord de MyStar.

0: Didier, avec T, ton nom.
1: Thierry.
0: Mon Dieu.
1: Thierry.
0: Thierry.
1: Mais mon nom de famille, c'est Georges.
0: Et nom de famille, Georges.
1: Ouais,
0: ah oui,
1: Thierry, Georges.
0: Mais je peux tutoyer en disant bonjour, salut, Thérèse, Didier.
1: Parce que Thierry, c'est...
0: Thierry, non, Thérèse.
1: Thérèse.
0: Oui, voilà une confusion.
1: Tu veux m'appeler
0: Thérèse? Non, c'est Thérèse. Thérèse, c'est bonjour en estonien.
1: Ah,
0: tu comprends?
1: Thérèse.
0: Oui, Thérèse.
1: Thérèse Thierry.
0: Thierry, Thérèse Thierry.
1: Thierry.
0: Oui, où ça, c'est... Tu vois, un peu,
1: ah oui,
0: je demande.
1: C'est pas facile.
0: Oui. Ouais. Thierry.
1: Je crois que tu voulais m'appeler Thérèse.
0: Thérèse et Thierry. Oui.
1: Non, Thierry. Thierry, en France, c'est une marque de surgelé.
0: Tu peux me montrer comment ça s'écrit? Moi, j'ai une mémoire visuelle. Ah, Thierry. Oui, Thierry. Maintenant, c'est mieux. Thierry, Paris.

0: Tere Thierry, tere tulemast Tallinnasse.
1: Alors bonjour,
0: bienvenue Thierry. Je t'accueille volontiers sur notre grande place, cette belle place médiévale, la place du marché, Raekoaplatz, peut-être même Rathausplatz. Bienvenue.
2: Tere, ça veut dire bonjour.
0: Oui, absolument. C'est peut-être le seul mot facile en langue estonienne, d'ailleurs. Tere, c'est facile.
2: Tu me disais tere, terre, c'est vraiment facile. En même temps, je sais bien que le finnois n'est pas une langue facile et on est proche du finnois, la langue estonienne. Et toi, tu es Ulla ?
0: Oui, je m'appelle Ulla, c'est ça.
2: Ulla ou Ulla ?
0: Oui, Ulla, Ulla, Ulla.
2: Ulla.
0: C'est la dérivation de Ursula. On a énormément des prénoms masculins, féminins qui proviennent de Ursula. C'est quand même important chez nous, les petits ours.
2: Oui. Ah oui, Ursula, c'est les petits ours. Et nous sommes en Estonie. L'Estonie, c'est l'un des pays baltes. Les pays baltes, je me disais, finalement, c'est une espèce de tranche napolitaine, puisqu'il y a trois pays et ils sont l'un au-dessus ou en dessous de l'autre. Donc l'Estonie, en dessous, avec Tallinn, la capitale où nous sommes. La Lettonie, qui est en dessous, avec Riga, la capitale. Et la Lituanie avec Vilnius, la capitale. Quelques mots sur les pays baltes, Ulla.
0: De ma part, c'est les trois belles sœurs, chacune différente, avec son charme, avec son caractère, avec sa beauté différente. C'est vraiment un très beau cocktail. Je suscite tous les Français d'envisager un voyage vers ces trois petits bijoux. Des pays un peu inconnus, un peu oubliés pendant une demi-siècle, ça veut dire jusqu'à 91, et puis plus tard, jusqu'à 94, c'est là où on est entré en Union européenne. Maintenant, vous voyez, c'est vraiment l'Europe, n'est-ce pas, c'est,
2: et voilà. Puis, la monnaie ici... Dans les pays baltes, c'est l'euro, hein ?
0: Absolument.
2: Dans les trois pays baltes.
0: Absolument, c'est l'euro depuis quelques temps déjà. Ça a facilité les choses, le tourisme surtout, bien sûr. Et comme tu vois, c'est vraiment très, très touristique, avec cette belle petite forêt, même parmi cette architecture tout à fait médiévale. Ça veut dire que c'est sympa, n'est-ce pas ? N'oublions pas, Tallinn est la capitale verte de l'Union européenne, donc avec beaucoup de forêts, beaucoup de verdure. Nous sommes quand même les derniers païens de l'Europe. Oui, ça veut dire...
2: Les derniers païens.
0: Païens, absolument, oui, historiquement. En parlant un peu plus détaillement de l'histoire, on ne peut pas ignorer ce fait. Les peuples baltes, nous étions les trois derniers peuples païens en Europe. Et c'est là où on a commencé à voir des investisseurs étrangers.

0: Tallinn, c'est une capitale verte. Mais ici, nous sommes sur cette place de l'Hôtel de Ville, la Grand Place de Tallinn, qui est à peu près de forme, à peu près carrée, de forme carrée. Et au centre, on a ajouté, comme il n'y avait pas de verdure ici, il y a les pavés. Hein. Il y a beaucoup de pavés hein, dans le cœur historique, dans la vieille ville de Tallinn. Donc, il faut faire attention, on ne chausse pas trop des hauts talons quand on marche dans la vieille ville de Tallinn. Et donc, on a mis quand même une touche verte. Et il y a notamment des herbes. J'ai senti la menthe au milieu de la place de Tallinn. Et donc, mais on ne l'accueille pas. Hein. Donc, c'est très agréable. Pratiquement tout autour de la place, il y a des terrasses. Et puis, ces bâtiments, ces maisons, de quelle époque d'ailleurs, Ulla, et de façades aux couleurs différentes. C'est très coloré, entre du jaune, du vert, du rouge. Bon, on trouve ça dans d'autres capitales. Enfin, on trouve à Prague des façades comme celle-ci. On les trouve en Allemagne. On les trouve même peut-être un petit peu en Alsace. C'est peut-être moins coloré en Alsace.
1: Ah oui, tu as raison, absolument. Le centre-ville, la Grand Place, ça nous rappelle pas mal des anciennes villes anciatiques. Lens, c'est un peu l'Allemagne, l'Europe de Nord, n'est-ce pas? Et le vrai
0: les Pays-Bas,
1: c'est juste en face, ça c'est l'hôtel de ville. C'est le seul hôtel de ville en toute Europe en ce style aussi bizarre. Tu vois cette élégance, ce gothique de Tallinn, surnommé comme ça, puisque c'était plus austère, plus sévère qu'ailleurs qu'en Allemagne. Et ça date du début du 15e siècle. C'est-à-dire la dernière modernisation, ça a été faite au début du 15e. Pourtant, il existait apparemment déjà au 13e, puisque Tallinn a touché les droits de ville. C'était les codes de Lübeck. On était rattaché, on était géré directement par la ville fondatrice de Ligue Hanséatique, c'est la Lübeck, et c'est en 1248, donc 13e siècle. Mmh. On parle d'une ville qui a été fondée voilà, au 13e siècle.
0: Ouais. Alors qu'avec donc, l'hôtel de ville et sa tour...
1: Son beffroi.
0: C'est le beffroi, mais c'est le beffroi.
1: Oui.
0: Il y a un classement UNESCO des beffrois. Je ne sais pas si celui. Il y a un classement UNESCO à Tallinn.
1: C'est-à-dire Tallinn a été classé par l'UNESCO. Tout ça autour de nous, ça fait la partie du patrimoine mondial, on peut dire. Oui, c'est l'UNESCO. Protégé, classé.
0: Donc le beffroi qui est très haut, effectivement, et dans lequel on peut monter.
1: Et on pourrait y monter, et d'ailleurs, tu vois, il est surmonté par une petite girouette, oui, c'est sympa. En réalité, c'est un guerrier médiéval qui s'appelle Vanna Thomas. C'est lui qui nous garde, qui veille tous nos secrets, qui voit tout, qui sait tout, mais qui se tait. Voilà, un peu le symbole de Tallinn. Mm-hmm. Vieux Thomas, Vanna Thomas.
0: Si on veut prendre de la hauteur, il y a plusieurs possibilités, hein, plusieurs choix possibles pour avoir une vision un peu d'en haut de Tallinn. Il y a ce beffroi, mais il y a encore d'autres tours, et puis un belvédère aussi. Donc tu vas choisir un endroit où on va prendre un petit peu d'auteur.
1: Hein. Absolument. Donc, je te suggère de monter sur la colline, sur la ville haute, Tompe. On aura des belvédères avec une super belle jolie sur la mer, sur la ville basse, sur l'entourage. C'est très, très sympa. On y va?
0: Oui, alors, on commence par le haut, on finit par le haut. Qu'est-ce que tu penses?
1: Je te propose de monter d'abord sur la colline.
0: Montons. Donc, on va peut-être siffler sur la colline. Je ne sais pas si Ulla va nous proposer d'aller siffler sur la colline. Tu connais Joe Dassin?
2: Mais bien sûr.
0: Bah oui, parce qu'il était très populaire en Russie, etc.
2: Ouais.

0: Dans ce premier suivi, le guide à Tallinn, capitale de l'Estonie, Ulla reviendra. Mais faisons tout de suite connaissance avec notre autre tallinnoise, Julia Lukashenkina.
1: Suivez le guide en Estonie.
0: Nous nous sommes donné rendez-vous, Julia Lukashenkina, devant un café, bar, restaurant qui porte le nom de Stalker. Je ne suis pas persuadé que ça évoque grand-chose pour une bonne partie de celles et ceux qui nous écoutent, mais pour moi, oui, un film réalisé par Andrei Tarkovsky. Il n'est pas du tout estonien, Andrei Tarkovsky, il est russe. J'ignorais totalement que le tournage de ce film s'était déroulé ici, très précisément dans ce quartier de Rotermann ou Rotermanni, vous allez me corriger si je dis une bêtise. Mais nous sommes devant ce café Stalker, ça nous replonge dans un film qui n'était pas la comédie de l'année hein, quand il est sorti. C'est un film grave, très sombre, à l'image du cinéma de Tarkovsky, très exigeant, Tarkovsky, donc on n'allait pas voir Stalker pour se marrer, mais peut-être faut-il redécouvrir ce film et ce réalisateur, c'est certain. Donc c'est le point de départ de notre découverte d'un quartier de Tallinn, mais faisons d'abord un petit peu plus amplement connaissance avec vous, Julia. Alors, on peut se tutoyer, Julia, on peut se tutoyer. Donc, Julia, tu parles français? Tu as été, je pense que tu ne l'es plus, professeur de français.
1: Malheureusement.
0: Pourquoi ? Bah, malheureusement, mais tu es journaliste et tu travailles pour une radio.
1: Oui, je travaille pour la Radio 4, ici en Estonie. C'est une chaîne de grande entreprise de radio et télévision nationale. Nous sommes une radio des minorités qui habitent en Estonie. C'est pourquoi notre langue de travail, c'est le russe. Mais comme on habite en Estonie, on est obligé de parler estonien. Ça arrive de plus en plus souvent parce que de moins en moins de gens qui habitent en Estonie parlent russe.
0: Sachant qu'en Estonie, alors il y a la population estonienne, mais d'origine balte, enfin, je ne sais pas si on peut dire ça, et il y a une population aussi d'origine russe en Estonie, mais ce depuis très longtemps.
1: Oui, en fait, ici, ce n'est pas très facile parce qu'il y a beaucoup de gens qui parlent russe ici en Estonie. Je ne dirais pas qu'ils sont toujours d'origine russe, plutôt d'origine soviétique.
0: Ah, soviétique ?
1: Oui.
0: Ils sont arrivés pendant la période soviétique.
1: Oui, c'est ça. Ils sont arrivés
0: après la Seconde Guerre mondiale.
1: Après la Deuxième Guerre mondiale, des Biélorusses, des gens de Kazakhstan, Turkménistan. Bon, et le russe, c'était notre langue commune. Par exemple, ma famille à moi, c'était très compliqué. Les parents de ma maman, sa maman était d'origine estonienne et finnoise. Et son papa, il est d'origine polonais-biélorusse. Voilà. Et donc, le russe, c'était leur langue commune.
0: Ça donne des cocktails, hein, véritablement. On vous rapproche davantage l'Estonie. Moi, je découvre tout ça par rapport aux autres pays baltes, donc, qui sont la Lettonie et la Lituanie. Mais c'est un pays balte à part, finalement, l'Estonie, qu'on rapproche davantage de la Finlande et des pays nordiques que des pays slaves. Hein.
1: Oui, c'est ça. Les Estoniens, c'est plutôt le groupe finno-hongrois. Les langues, l'hongrois, le finnois, l'estonien, il y a les pays qui habitent en Sibérie, parce que c'est par là que les gens sont venus ici, vers la mer Baltique. Ils sont très proches, mais en même temps, ils ne sont pas très proches. Et c'est très intéressant, mais toutes ces langues sont très compliquées. On dit que les langues qui appartiennent à ce groupe-là sont à la quatrième position de la difficulté parmi les autres langues mondiales. Voilà.
0: En gros, pour dire les choses simplement, c'est pas de la tarte si on veut apprendre ces langues-là. Hein.
1: Oui, c'est ça. Il faut mettre quand même quelques efforts pour aboutir à un résultat. Mais je vois beaucoup de Français qui habitent ici à Tallinn, en Estonie, et qui parlent bien estonien. Si tu as le but, tu veux l'obtenir, ça marche.

0: J'ai lu aussi que les jeunes, alors c'est le cas aussi en Finlande, les Finlandais, mais les Estoniens sont parmi les étudiants européens, ceux qui ont le plus haut niveau d'éducation, me semble-t-il.
1: Il y a le fameux test PISA. Les écoliers estoniens y participent très activement. Nous sommes toujours à la deuxième, première, troisième position parmi les matières différentes. Je ne sais pas comment on aboutit.
0: Sur un plan européen.
1: Il y a beaucoup plus de pays qui participent dans ce test-là. Ce sont test mondial.
0: Ah, voilà. Mondial, pardon, je minimisais.
1: La Finlande, elle est souvent sur la première place et l'Estonie plutôt à la deuxième, mais quand même.
0: Et les Français, alors
1: Je ne sais pas même.
0: Mais probablement.
1: Mais je sais que...
0: Moins bien classé.
1: les représentants de du ministère d'éducation de la France viennent souvent pour échanger de l'expérience. Ils disent que c'est pas très facile de prendre notre expérience entièrement parce qu'il y a beaucoup plus d'enfants en France qu'en Estonie et c'est pourquoi c'est une machine plus grosse et plus solide. Voilà, mais quand même, il y a des choses qu'ils prennent, adoptent dans votre système d'éducation.
0: Bon, il y a 1 300 000 habitants et quelques en Estonie, effectivement. Les trois pays baltes, c'est le plus petit pays des trois en population, en superficie. Mais alors, je lisais aussi que, je ne sais plus qui a écrit ce texte, qu'on ne pouvait pas considérer l'Estonie comme un vrai pays balte, parce qu'effectivement, il faudrait plutôt le rapprocher de la Finlande que des pays baltes. Et la langue dans les deux autres pays baltes, en Lettonie et en Lituanie, n'est pas du tout la même langue.
1: Oui, ces deux langues sont complètement différentes de ce que nous avons ici en Estonie. Oui, c'est ça. Et pour vous dire avec quelle langue vous pouvez les associer, je dirais à aucune. Ils ont peut-être un peu de racines, disons, qui sont venues de polonais, mais pas beaucoup, je dirais. Voilà. Ce qui est bien, que les trois pays baltes, l'Estonie, la Lettonie et la Lituanie, ici, les gens parlent très bien l'anglais.
0: Ah oui, voilà. Donc il y a l'anglais, on se débrouille avec l'anglais.
1: Oui, avec l'anglais facilement.
0: Bon, alors on va quitter Stalker. J'avais lu que le tournage du film s'était déroulé dans ce quartier, qui était un quartier, on va en parler, très industriel, ce quartier de Rotterdam.
1: Christian Abraham Rotterdam, qui a fondé ce quartier en 1828. Ça date.
0: Donc c'est un nom propre, Rotterdam.
1: Oui, Rotterdam.
0: Et donc,
1: il est un homme de commerce. Il a commencé par fonder une entreprise qui produisait et vendait des choses en bois. Oui, mais...

0: Et on n'a pas oublié, moi je pensais que même si le tournage de ce film Stalker était passé dans le quartier, que ça n'avait pas plus marqué que ça ici à Tallinn, mais je ne m'attendais pas à trouver un café qui porte le nom de Stalker.
1: Ah oui.
0: Mais je pense pas qu'il y ait un tourisme vraiment lié à ce film. Comme il y a...
1: Si pas peut-être que à ce film, mais il y a des guides qui proposent vraiment des excursions très intéressantes liées au film qui était filmé ici à Tallinn.
0: Ah,
1: donc,
0: oui.
1: Ça fait une partie.
0: Ah oui, donc, et aux autres films d'ailleurs,
1: D'ailleurs, pas très loin d'ici, vous avez le hall de ville. Et c'était en fait la salle de concert et un grand patinoire. Là, il y a 2 ans, c'était Christopher Nolan qui a filmé le film Tenet, L'Argument.
0: Ah, oui. Mmh.
1: Voilà.
0: Donc ça, ça parle davantage, je pense, à tout le monde. Christopher Nolan, Tenet,
1: oui,
0: que Tarkovsky.
1: Ça. Et donc, notre hall de concert, il était filmé comme l'opéra de Kiev. L'opéra de Kiev ne pouvait pas se permettre de faire filmer un tel film où il y avait des explosions dans la salle, des batailles. Ça, c'est non. Hein.
0: Oui.
1: Voilà. Ici, c'est une bonne possibilité.
0: Oui, c'est ça.
1: Voilà.
0: Mais, et c'était avant l'invasion russe en Ukraine. Hein.
1: Oui, c'est ça. Voilà. On ne sait jamais quand la guerre arrive. Et des films comme ça nous font penser que ça peut être un jour.
0: Oui, parfois, bon, des films prémonitoires, effectivement. On n'est pas très loin de la Russie, ici. Et je crois que tu as fait tes études, toi, en Russie. Hein.
1: Oui, c'est ça. J'ai étudié en Russie, à Pskov. C'est une ville assez importante.
0: Mais pas loin d'ici non plus. Hein.
1: C'est à
0: presque
1: km.
0: Frontalière de l'Estonie.
1: Hein. À 300 km de Tallinn. Donc oui, c'est tout près. Je dirais 65 km de la frontière de l'Estonie et la Russie. Et c'était aux années quand l'Estonie, justement cette année, l'Estonie est devenue indépendante. Et moi, je suis entrée à l'Institut à Pskov. Les pouvoirs russes nous ont donné cette possibilité d'étudier. On avait des visas, donc c'était facile pour voyager d'un pays à l'autre.
0: C'était une période d'ouverture, c'était une période de paix et on n'imaginait pas ce qui allait arriver 30 ans plus tard.
1: Hein. Oui, non, c'était au contraire, c'était une période très intéressante. C'était Eltsin qui a effectué ce processus de la séparation de l'ancienne Union soviétique. Comme ça ont apparu plusieurs petits ou grands pays, comme Kazakhstan par exemple, pays. On a même une, je ne sais plus comment ça s'appelle, quand au mur on met une plaque pour dire que ici habitait une personne, telle personne. Donc on a une plaque d'honneur à Eltsin, à Tallinn, voilà, parce que c'était lui qui a permis d'évoluer à ce processus de la séparation et d'apparition ou réapparition d'un nouveau pays.

0: Nous retrouverons Yulia Loukachenkina à Tallinn, mais à présent avec Ulla Kirsimägi, nous découvrons l'église Saint-Nicolas. La visite de Tallinn est incomplète si nous n'entrons pas dans l'église Saint-Nicolas.
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0: Nous sommes entrés dans cette église. Dans l'église Saint-Nicolas, il y a des photos qui rappellent l'histoire de la Seconde Guerre mondiale. Ce qu'il faut préciser, mais on peut tout de suite le dire, Ulla, c'est que la Seconde Guerre mondiale alors, a détruit, j'ai lu ça, c'est à peu près 50% de Tallinn, mais 11% seulement dans la vieille ville. Ce qui fait que la vieille ville a été assez protégée. Alors, est-ce Saint-Nicolas qui a protégé? Je ne sais pas. Mais Saint-Nicolas, en revanche, lui a été en partie, enfin, l'église a été en partie détruite. Hein.
2: Oui, tu as absolument raison. Tu es bien informé. Tu es bien préparé, alors. C'est vrai que la vieille ville a été gâtée plutôt. On était vraiment gâtés. Que 10% des vieux quartiers de Tallinn ont été concernés, rasés, détruits. Et surtout, le quartier, en fait, l'entourage de Saint-Nicolas, malheureusement. Donc, tu vois, voilà, justement, sur la photo qu'il nous restait après la guerre, et on peut dire que Moscou,
0: ouais, c'était les bombardements
2: lors de la libération, c'était soviétique. Les bombardements russes, soviétiques précisons, ouais. N'est-ce pas, ça a été détruite, et également sous l'époque soviétique, on l'a restauré.
0: Mm-hmm. Ah, donc ils ont détruit, mais restauré.
2: Et restauré aussi, oui, c'est ça. Et de nos jours, voilà, c'est un très beau musée, et la salle de concert. En 93, on a eu la visite de pape Jean-Paul II.
0: Oui, 93, c'est déjà l'Estonie, précisons-le, puisque c'est en 1991, hein, l'indépendance de l'Estonie.
2: Oui, on a restauré là, le 20 août d'ailleurs, oui, l'indépendance, deuxième indépendance, maintenant c'est la deuxième république, deuxième épreuve de notre indépendance.
0: Saint-Nicolas, on se dit en même temps Saint-Nicolas qui est un grand protecteur, mais il n'a pas réussi à protéger sa propre église.
2: Pas à Tallinn.
0: Pas à Tallinn.
2: Ailleurs, apparemment, oui, en Europe, ailleurs, mais pas ici, malheureusement.
0: Ah oui, c'est très inattendu, parce qu'effectivement, là devant nous, pour monter, il y a un ascenseur.
2: On a eu récemment des travaux dans cette église toute médiévale, comme tu vois, n'est-ce ouais. pas? Pourtant, cet ascenseur, au
0: ultra
2: milieu
0: moderne.
2: De
0: l'église,
2: ultramoderne, justement. Est-ce qu'on va aller rejoindre ces touristes-là? Tu veux monter?
0: Écoute, si, en plus, s'il y a l'ascenseur et s'il est là, Saint-Nicolas, quand même, dans un pays protestant.
2: Hein. Dans un pays protestant, oui.
0: Voilà, on est entré dans l'ascenseur.
2: Malgré la réforme, au XVIe siècle chez nous, on a gardé, en réalité, les chefs-d'œuvre, on a gardé les saints, on ne les vénère pas, ce n'est pas primordial. Pour nous, c'est pas l'essentiel, mais historiquement, ça veut dire de point de vue culture de l'humanité, on trouve quand même des traces de catholicisme. Oui.
0: Alors on va décoller. Dis-moi, là, c'est un ascenseur. On appuie non? Ouh, ouais, ça y est, quatrième étage. C'est un ascenseur pour le paradis?
2: Presque. En tout cas, c'est très spécial, c'est très original. Comme tu as dit tout à l'heure, c'est très futuriste,
0: très futuriste,
2: n'est-ce pas?
0: Oui, c'est un ascenseur en demi-cercle, comme ça. Très design. Dans une église, donc, qui remonte, elle, au... Enfin, elle a été reconstruite, mais 13e siècle.
2: Puis modernisée, voilà. Puis modernisée.
0: 13e siècle, restauré. Ascenseur design.
2: Et nous, on est fort en design, n'est-ce pas? C'est une destination de design. Et même à Tallinn, on verra après... c'est très curieux ce mélange de l'ancien moderne, ultramoderne. C'est très, très spécial. Mmh.

0: Au niveau de langue et origine de population, c'est la même origine, non? Enfin, les Finlandais et les Baltes.
1: On a de bons cousins avec les amis finlandais, les Finnois, les Finlandais. On est des Finno-Ougriens, oui, Ougriens, un peu Oural, Hongrois. Les amis hongrois, ce sont nos cousins plutôt lointains. Mais autrefois, avant Jésus-Christ, apparemment, nous étions ensemble.
0: Les moins russes.
1: Avec la langue russe, avec les origines russes slaves, on pourrait dire qu'on est des bons voisins, n'est-ce pas? Pas pour le moment, hélas.
0: Oui,
1: mais historiquement, on était toujours les voisins avec les territoires russes, slaves, mais les origines sont différentes. Donc, c'est vraiment, nous sommes proches autant que la langue, c'est vraiment proche de...
0: Ah, mais la langue de l'Estonie, pas de tous les pays baltes, c'est ça? C'est pas la même langue dans les autres pays baltes.
1: Oui, ça c'est un peu paradoxal, les pays baltes, mais on est tous les trois juste au bord de la mer Baltique, mais les origines et surtout les langues sont différentes, n'est-ce pas? Puisque les amis lituaniens, lettons, ils sont quand même un petit peu des cousins, n'est-ce pas? C'est des langues indo-européennes avec leurs deux langues baltes, c'est indo-européen, tandis qu'ici c'est finno-ougrien.
0: J'ai lu ce matin, j'ai regardé un peu, il y a une personne qui commentait, disait que, mais en fait on ne devrait pas dire que l'Estonie est un pays balte.
1: Si, on est des baltes, on est des baltes, on partage une conscience, une histoire balte, disons, une mentalité très balte, mais c'est vrai que, voilà, c'est différent à la fois.
0: Alors là, c'est vraiment très bien fait, ici, le point de vue, puisque ça a été reconstruit au quatrième étage, et on a mis des grandes baies vitrées, et non pas juste des petites vitres. Mm-hmm. Donc on a un point de vue, mais qui est tout à fait panoramique et exceptionnel d'ici. Hein.
1: Oui, et justement, on voit un petit peu en face, c'est le berceau historique de Tallinn. Tu vois les remparts, puisqu'à Tallinn, je pourrais te dire, bienvenue à Carcassonne du Nord.
0: Ouais.
1: Nous étions même jumelés avec la ville de Carcassonne. Si.
0: D'accord, effectivement, ça
1: tu vois les
0: on peut penser à Carcassonne.
1: Les remparts, la belle porte, vraiment, ce Moyen-Âge. Et puis, les différents cachets, n'est-ce pas? Même cette belle cathédrale orthodoxe, un peu cachée de l'Empire russe, n'est-ce pas? Quand nous étions sous l'Empire russe, voilà, un petit peu dans le cadre de russification, Tallinn a été harmonisée. Peut-être les Tallinnois ne l'aiment pas beaucoup, puisque tu vois, c'est quand même un peu différent par rapport au reste de Tallinn, qui est très sobre, très élégant, n'est-ce pas? Mais elle est belle. L'église comme telle, elle est belle, mais elle est un peu différente.
0: Avec les tours des remparts de Tallinn, point de vue vraiment magnifique et exceptionnel d'ici. On ira faire un tour vers les remparts?
1: Absolument.
0: Plus tard.

0: sommes redescendus sur Terre. Oula, tu vas me conduire au chef-d'œuvre.
1: Ah oui, absolument, voilà. Ici, on voit pas mal de belles armoiries, de belles pierres tombales, n'est-ce pas, médiévales. Mais on tourne maintenant à droite. On sera dans la chapelle de Saint-Antoine et on verra un petit fragment, mais en réalité, ce fragment est de 7 mètres. Et ah. Voilà. Elle est devant nous, en fait, le chef-d'œuvre plus important de Tallinn qu'on puisse voir de nos jours. C'est la seule danse macabre sur toile qui nous reste maintenant en monde entier. Elle est de la fin du 15e siècle et il s'agit de l'atelier de Batnotka, de le maître de Lübeck, puisque nous avions des relations privilégiées avec la ville de Lübeck autrefois.
0: Pourquoi a-t-on représenté ces danses macabres ?
1: Pourquoi elle est à Tallinn ? On connaît l'histoire que, apparemment, c'était les riches commerçants de Tallinn, les germaniques, les anciatiques, qui ont vu la chose pareille à Lübeck. Et ils ont fait la commande de la première partie de ce tableau. Ils ont fait leur contribution et on a eu ce fragment de la danse macabre ici.
0: Ouais. Donc on voit des notables, hein, enfin, ou rois, ou je ne sais pas quel est le... Enfin oui, couronné, donc l'empereur.
1: Ouais. Et puis... Et le premier, tu vois, qui est le premier ? C'est le pape.
0: Ah, c'est le pape.
1: Oui, c'est la hiérarchie catholique.
0: Donc le pape, qu'on y représente
1: l'impératrice, le cardinal qui précède le roi d'ailleurs.
0: Ah, oui, d'accord. Ouais.
1: Donc la vie éphémère, voilà, on est tous égaux.
0: Et ils sont tous, alors entre chacun de ces personnages, donc il y a...
1: C'est la mort.
0: Ce ne sont pas tout à fait des squelettes, mais ils ont...
1: C'est presque squelettes,
0: recouverts juste d'un tissu blanc. Et qui sont vraiment en train de danser, mm-hmm. avec des pas de danse.
1: Qui nous invite un beau jour, tous, tour de rôle,
0: oui, c'est ça.
1: Mm-hmm. à danser notre dernière danse, donc le sujet un peu morne. Mais d'autre part, tu vois, c'est même solennel, c'est élégant, n'est-ce pas, avec des belles couleurs. C'est un peu le sujet populaire au Moyen-Âge, à l'époque des guerres, des pestes. En bas, tu vois, c'est le dialogue, c'est la conversation entre la mort et le personnage concerné. Apparemment, ils ne voulaient pas tous mourir, pas encore.
0: Et donc c'est... Mais moi, je trouve que cette danse macabre, malgré tout, je ne sais pas où, alors je lui trouve un côté même un peu joyeux quand même.
1: Solennel, n'est-ce pas ?
0: Mais joyeux.
1: Et si tu regardes un peu le fond, tu vois, c'est le soleil, le paysage pittoresque avec les paysans. Il y a du gibier, il y a des chevreuils qui courent, n'est-ce pas ? Le fond est beaucoup plus optimiste, ça veut dire la vie se continue, mais chacun a son temps.
0: Et si on parle de gibier, dans les restos de Tallinn, on cuisine le gibier.
1: Absolument. Un pays des forêts, des gibiers, c'était toujours la deuxième cuisine. Et d'ailleurs, historiquement, même on peut dire que le vieux nom germanique, Reval, c'est un peu la dérivation de forêt, de chevreuil. Wald, oui, forêt. Ah. Un peu l'animal, pour nous, un peu symbolique.
0: Hein. Il y a donc le Christ en croix d'un côté, le Christ en croix qui fait face à la danse de la mort, à la danse macabre. Une œuvre qui date de...
1: 15e siècle.
0: En cinémascope, on pourrait dire ça, parce qu'elle est tout en longueur, effectivement, c'est un peu en cinémascope. Alors, rien que pour ça, il faut venir, il faut entrer ici.
1: Ah oui. Ça, c'est peut-être parmi tous nos musées. Il y en a tellement à Tallinn.
0: J'ai vu qu'il y en avait une trentaine.
1: Oui, absolument. Mmh. Et ce sont vraiment très, très faciles à visiter, puisqu'ils sont tous petits, bien expliqués, bien présentés, souvent interactifs, n'est-ce pas ? Voilà. Et je te propose de jeter un coup d'œil également à l'hôtel principal. C'est le fameux hôtel de Saint-Nicolas et de Saint-Victor de Marseille. Celui de chez vous, qui était curieusement notre protecteur au Moyen-Âge. C'est 15e siècle également. Hermann Rode
0: est également
1: un retable. Et oui, c'est fermé pour le moment. Ça s'ouvre 4 fois par an. Et il y a quand même toute la famille sainte représentée avec des petites sculptures en bois. C'est joli.
0: Un autre chef-d'œuvre quand même.
1: Oui, un autre chef-d'œuvre tout à fait.

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8: Nous terminerons ce premier Suivez le guide à Tallinn, en Estonie, avec notre formidable Ulla. Mais avant, poursuivons la conversation avec la journaliste Yulia Lukashenkina dans le quartier Rotermann de Tallinn.
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8: On parlait des autres pays baltes, donc la Lettonie, la Lituanie, et tu te sens du coup très proche des Lettoniens, des Lituaniens, comme, alors c'est pas la même langue, mais j'essayais de rapprocher ça de nous en France. Moi je viens d'une région frontière, nos voisins les plus proches sont les Allemands, on se sent très proche des Allemands, on parle pas la même langue, même si on a des origines communes, mais si on va en Espagne ou en Italie, on se sent très proche des Espagnols ou des Italiens, on parle pas la même langue. Donc, est-ce un peu pareil avec les autres pays baltes?
11: Oui, c'est ça. Je crois qu'on se croit les peuples frères, je dirais comme ça. On est coude à coude, comme ça, toujours, pour soutenir.
8: Et pour faire échanger. Corps en cas de, aussi
11: oui,
8: de menace.
11: De menace, c'est ça. Et pour soutenir l'un l'autre, on est baltes, c'est ça.
8: Quand la Russie envahit l'Ukraine, tu t'y attendais? Parce que nous, en France, on ne s'y attendait pas. Hein.
11: Non, personne. Personne.
8: Même si on savait que les troupes étaient massées, enfin, etc. Tout ça, on le savait, mais on ne pensait pas qu'ils le feraient.
11: Oui, on ne le croyait pas, même quand c'est...
8: Même ça, quand les Américains disaient « si, si ».
11: Si, si, on ne le croyait pas. Et on espérait que dans le 21e siècle, c'est impossible quand nous ne sommes pas des peuples...
8: Au 21e siècle.
11: Des barbares, oui. Donc,
8: au 20e, c'était pas terrible, mais on s'est dit au 21e, ce sera plus comme ça.
11: Oui, ça sera plus comme ça. C'est impossible, mais si. Et en fait, ici, en Estonie, c'était pas facile. Parce que y a des personnes qui sont nées en Russie, qui sont venues ici... C'était leur vie qui a fait ces changements, disons. Ils sont venus ici et s'ils ne connaissent pas bien la langue estonienne, ils se sentent un peu au bord du chemin, vous voyez, de nouveau stalker, c'est ça. Et comme ça, ils se sentent plutôt russes que l'estonien.
8: Oui.
11: Une personne comme ça, elle peut se tenir même l'autre côté. Ça se peut. Il y avait pas mal de conflits. Donc tous comprennent que la guerre, c'est quelque chose de terrible. Tout le monde est contre la guerre, mais ils peuvent se poser des questions. Et peut-être pourquoi pas, parce qu'ils regardent la télévision russe. Ils écoutent l'actualité russe. Et comme ça, ça rentre dans l'oreille, mais ça se retrouve dans le cerveau.
8: On sait bien qu'elle est instrumentalisée, bien sûr, la télévision russe officielle. Voilà. Hein. Enfin, et les autres ont été fermées, de toute façon.
11: Oui, c'est ça. Malgré que nous, en Estonie, on a la radio russophone, on a la télévision russophone,
8: qui est réalisée ici.
11: Qui est réalisée ici, sur l'actualité locale. Mais voilà, ça arrive qu'il y a des gens qui soutiennent Poutine. Ça sonne terrible, mais c'est comme ça. Ouais.

0: Si on revient à ce quartier, Julia, donc on a gardé des traces de toute cette histoire de Monsieur Rotterman. Je ne sais pas si ça remonte à les bâtiments à Monsieur Rotterman au 19e siècle. C'est ce qui se fait de plus en plus un peu partout, d'ailleurs pas juste ici donc à Tallinn, mais dans plein de pays. On garde les éléments de l'architecture industrielle, alors qu'on les a rasés peut-être il y a plusieurs décennies, 30-40 ans, on rasait cette mémoire-là. Aujourd'hui, on maintient cette mémoire-là. Et on fait appel à des architectes talentueux pour finalement valoriser le patrimoine et ajouter des nouveaux éléments d'architecture contemporaine et qui donnent une harmonie finalement à l'ensemble.
1: Oui, en fait, c'est un peu bizarre d'un côté. De l'autre côté, ça a une ambiance que vous ne retrouvez nulle part. C'est très particulier. Et en fait, ce n'était pas tout à fait abandonné pendant les années soviétiques. Ici, il y avait par exemple une usine sucrée. Alors, ils produisaient des détails.
0: Des pièces.
1: Des pièces pour les avions.
0: Voilà, on ne fabriquait pas l'avion ici, mais des pièces qui servaient après.
1: Servaient, oui. Voilà. Et donc, par exemple, mon grand-père et mon père travaillaient à cette usine qui existait ici dans ces bâtiments-là, dans les années soviétiques. Après l'arrivée de la République estonienne, donc tout était abandonné et était en état terrible. Ici, il y a même quelques bâtiments qui sont
0: pas renouvelés. Il y en a encore. Oui, c'est ça. Mais ils sont encore là. Ils sont pour l'instant. On n'a rien fait encore, mais je suppose que il y a le projet de les valoriser aussi.
1: Oui. De les valoriser, de les changer. Et ce changement s'est passé très très rapidement, en 10-15 ans. Et maintenant, nous avons un tout nouveau quartier qui est considéré comme la vieille ville, malgré qu'il est hors de la vieille ville.
0: Alors, on est dans la vieille ville, mais on n'est pas à l'intérieur des remparts.
1: C'est ça, c'est ça.
0: Et alors là, quand on enregistre, mais en plus, les rues sont complètement défoncées en travaux. C'est incroyable, c'est tout un quartier. Un quartier un peu... C'est pas la guerre, hein, mais il y a les tranchées quand même. Mais c'est un peu un quartier apocalyptique.
1: C'est ce qu'on dit toujours, comment ça pouvait arriver que cette année, quand Tallinn est la capitale verte européenne, on a telle, disons, explosion. Oui, vous avez raison, ça rappelle la guerre. Ça lié avec une reconstruction de plusieurs choses à la fois. Donc, la canalisation, l'électricité, tout. Et donc, tout ça se passe parce qu'on a eu la possibilité d'avoir un support
0: un soutien
1: de la Commission européenne. Donc, ce sont les finances qu'on a eues et on a mis notre partie aussi. Et ça nous permet de renouveler la ville. On construit la nouvelle ligne de tramway.
0: Ah.
1: Et donc, le tramway, comme vous connaissez, il est très populaire maintenant en Europe parce que c'est très écologique, ce n'est pas bruyant. Dans tous les sens, c'est vraiment moderne.
0: Bon, dans les villes d'Europe de l'Est, il y a toujours les tramways, et en Allemagne et encore plus à l'Est.
1: Oui,
0: ailleurs, on les a gardés au Portugal. Il y a eu des tramways en France, on les a retirés et puis maintenant on les remet.
1: Oui.
0: Il y a Strasbourg qui a été dans les premières villes à le remettre. Mais on a envie de tramways partout aujourd'hui en France. Et si j'ai bien compris, à Tallinn, en plus, les transports en commun sont gratuits, comme au Grand-Duché de Luxembourg.
1: Oui, pour les habitants de la ville.
0: Ah, seulement pour les habitants de la ville.
1: Ah oui. Donc c'est gratuit. Pour les touristes, malheureusement pas.
0: Ah, c'est pas... ah oui, alors qu'au Luxembourg, c'est gratuit pour tout le monde.
1: Oui. Mais Tallinn n'est pas grand.
0: On peut marcher.
1: On peut marcher, oui.
0: On n'a pas trop besoin.
1: C'est ça. De plus, le transport en commun n'est pas très cher. Donc, si je ne me trompe pas, on peut acheter un ticket pour quelques jours et ça coûte environ 100 euros.
0: C'est 100 euros ?
1: 5.
0: Ah, 5 euros. Ah oui, j'avais compris 100. Alors oui, 5 euros.
1: 5 euros. Donc, ce n'est pas très cher. L'année dernière, j'ai été à Grenoble et à Dijon et tout le monde parlait de leur tramway. Des lignes de tramway apparaissent, je crois, maintenant dans chaque ville européenne.

0: Très franchement, mais je ne connaissais pas l'histoire des capitales vertes, je ne le savais pas. Autant les capitales européennes de la culture, oui, mais capitales vertes, moi je me demande si on en parle beaucoup.
1: Oui, et d'ailleurs ça existe déjà depuis, je crois, 13 ans. Et c'était en fait Tallinn qui a proposé cette idée.
0: Ah, ça part de Tallinn.
1: Oui, de donner un titre de la capitale verte européenne à la ville qui fait tout pour que la vie en ville soit écologique, confortable et en même temps moderne. Comme j'ai déjà dit, Grenoble et Dijon ont participé. Grenoble a gagné. Mais on voit le progrès que les villes font pour que ça marche. Bon. Ce n'est pas un titre...
0: Oui, comme ça.
1: Parce que tu as beaucoup de parcs. Non, ça ne marche pas comme ça.
0: Ça ne suffit pas. Oui. Ça suffit pas. D'autant que ça, il y a un impact sur la température. Une ville végétalisée, ça fait réduire la température dans le centre-ville. Et puis quand on est dans une partie minérale, à Tallinn, il y a aussi beaucoup de pavés.
1: Oui, c'est
0: d'ailleurs,
1: ça.
0: D'ailleurs, on s'use les chaussures sur les pavés de Tallinn qui sont... Alors là, ça va, c'est égal, mais parfois, ils ne sont pas très égaux. Donc, on peut même se faire mal aux pieds si on n'a pas de bonnes chaussures sur les pavés de Tallinn.
1: Oui, il ne faut pas mettre
0: des hauts talons.
1: Oui, c'est ça. De hauts talons, mais il y avait aussi pas mal de travaux dans la vieille ville, pas partout parce que c'est pas toujours possible, mais on a fait aussi des chemins toutes plates pour que les personnes avec
0: mobilité réduite,
1: poussette ou avec une vélo puissent aussi passer.
0: Même
1: dans la
0: à vélo, ouais, effectivement. C'est vrai qu'il y a une relation ici en Estonie, un engagement vert. Chaque Estonien est sensible, même les trottinettes sont vertes. Tiens.
1: Oui, les trottinettes sont vertes, elles sont vachement populaires, je dirais. Mais autant qu'il y a des gens qui sont pour les trottinettes,
0: ah oui,
1: autant il y en a qui sont contre.
0: Oui,
1: contre. Voilà,
0: mais en revanche, cette relation à la nature, les Estoniens.
1: C'est ça. En fait, les Estoniens, ce sont les gens qui aiment passer le temps à la nature. Je suppose que vous avez déjà entendu pas mal de choses sur les marais.
0: Ah, les marais, oui.
1: Les marais d'Estonie.
0: Oui, voilà. Je ne les ai pas vus, mais j'en ai entendu parler.
1: Oui. C'est génial d'aller voir l'aurore à 4 heures du matin. C'est normal. Donc quitter la ville, prendre une voiture et aller dans les marais, dans les forêts, pour voir comment monte le soleil.
0: On va dans les marais à 4 heures du matin.
1: Oui, si tu veux voir en Estonie l'aurore au printemps, en été, il faut se lever tôt. Parce que le soleil presque
0: ne se couche pas.
1: Ne se couche pas, oui, c'est ça.
0: C'est ça. Mais donc du coup, alors toi tu te lèves des fois pour aller voir l'aurore dans les marais à 4 heures du matin?
1: Pas trop souvent, mais ça m'arrive, oui. On dit aussi que chaque Estonien rêve de voir sa maison, mais pas dans la ville, mais hors de la ville, pour profiter de la nature.

0: Nous retrouverons Yulia Lukashenkina dans un prochain sujet de guide à Tallinn, mais terminons celui-ci avec Ulla Kirsimägi. À la découverte de Tallinn avec toi, Ulla, à Tallinn, il y a cette ville ancienne, cette ville médiévale, et dans la ville médiévale, il y a une ville haute et une ville basse.
1: Oui, absolument. Là, notre ville a été toujours divisée et déchirée, même on pourrait dire, entre deux parties autonomes, séparées. La ville basse, où nous étions tout à l'heure, ça c'était la Anse, c'était la ville des commerçants. Et maintenant, la colline vers laquelle on est en train de monter par jambes courtes, vois les escaliers. C'est le petit passage qui s'appelle jambes courtes.
0: Ah, jambes courtes, c'est le passage. On me disait, de quoi parle-t-elle avec jambes courtes?
1: Et s'il y a la jambe courte, ça veut dire à côté, la rue parallèle, il y a la jambe longue aussi. Donc la rue piétonne, celle-ci, c'est pour nous.
0: Ce sont des escaliers, là.
1: Ouais. Avec des escaliers. Et puis à côté, on la verra après, c'est jambe longue, la rue carrossable. Et on a distribué la ville de telle manière que la ville haute, c'était la résidence du clergé et des nobles. Mmh. Et dans la ville basse, c'était les commerçants, les riches commerçants germaniques.
0: La ville haute, plus près du ciel, peut-être plus près de Dieu. Alors,
1: tu as raison, apparemment, oui. De nos jours, l'aspect, c'est un peu différent. On aura plutôt un endroit très sympa ici, ça s'appelle Tanne Kuninkaat. C'est le jardin du roi danois, puisque quand même les premiers envahisseurs ici, c'était les Danois. Au sud, vers le sud, le pays des Alpes, des chevaliers teutoniques. Mais ici au nord, les premiers, c'était les Danois. Tallinn, d'ailleurs, c'est traduisible en français.
0: Par château, non?
1: Par, comme la forteresse danoise.
0: Ah, forteresse.
1: La ville danoise, Linnos. Tanne Linn. Hein. Et Enni est perdu lors des siècles. Un syllabe est perdu, mais c'est la dérivation de ville danoise, Tanne Linn. Yeah. Mais c'était le petit surnom parmi les indigènes, parmi nous, parmi les Estoniens, puisque le nom germanique, jusqu'à la naissance de la première république estonienne, jusqu'au XXe siècle, hein, c'était plutôt Reval.
0: Ah, Reval, mais alors moi j'avais jamais entendu ce nom-là, Reval.

0: dans la littérature mondiale. Sur les anciennes cartes géographiques, c'est toujours Réval. Mais le petit surnom, Tallinn, ça figurait. Mais c'était vraiment le petit surnom. Et maintenant, c'est quand même le nom officiel de notre ville. Bien, voilà. On est arrivé vraiment au Moyen Âge avec les statues des trois moines dominicains, tu le vois, oui.
1: Oui.
0: Celui qui mendie, celui qui prie.
1: Statue grand format, plus de 2 mètres. Hein. C'est une enveloppe hein, des moines parce qu'il n'y a pas de tête à l'intérieur. Hein.
0: Oui, un peu fantôme.
1: Un peu comme ça.
0: Oui, sans visage, hein, avec beaucoup de légendes, beaucoup d'histoires.
1: Parce que ce sont voilà. Les moines qui sont venus en premier.
0: C'était les moines avec, c'est en même temps. Les chevaliers teutoniques, les fameuses croisades, n'est-ce pas? Les chevaliers teutoniques, les chevaliers de Porte-Glève, en fait, les germaniques, les prussiens, précisons, n'est-ce pas, à l'époque. Et avec eux, on a eu des cisterciennes, on a eu des dominicains, donc également non christianisateurs, voilà. Au XIIIe siècle, ils sont arrivés.
1: Bon, bien sûr, ville haute, les monuments, etc. Mais la verdure, toujours la verdure. Hein. C'est vraiment, on vient se mettre au vert à Tallinn.
0: Absolument. On peut dire que toutes nos villes, même cette ville médiévale, conçue au XIIIe, XIVe siècle, elle a tellement de verdure, d'espace vert un peu partout. C'est comme ça qu'on est la capitale verte.
1: Ah,
0: et
1: ça.
0: Nous aimons beaucoup la verdure. Nous respectons la verdure. Chez nous, tu sais, quand l'enfant naît, on plante un arbre. Les gens meurent, on les enterre. Au-dessous des arbres.
1: Ah oui.
0: Nos cimetières, ce sont des cimetières forestiers.
1: Paysagers,
0: très forestiers, très simplistes. Voilà, vraiment, on garde inconsciemment cette mentalité légèrement païenne. On était les derniers et on a gardé un petit peu la mentalité. On dit toujours que nous sommes un peu bizarres puisqu'on parle aux arbres, on caresse les arbres, on est des caresseurs des arbres, les Estoniens.
1: Ouais. Donc alors, on retient ça, c'est facile à dire, minéral et végétal, Tallinn.
0: Absolument, absolument.
2: Suivez le guide dans les pays baltes, à Tallinn, en Estonie. Grand merci, Ulla Kirsimägi et Yulia Lukashenkina. Merci, Rebecca, pour le prêt de sa voix. Suivez le guide à Tallinn, préparé avec la complicité de Silja Urskainen, visite Tallinn, et Johanna Nurmis, service presse de l'ambassade de France en Estonie. Réalisation, Roman Feocchio. Le site internet visitetallinn.ee.
3: Eta, kohtumiseni Tallinnas. Merci. À bientôt à Tallinn.

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0: Beata sei tu, o Vergine Maria, perché hai creduto? Si è adempiuta in te.
1: De l'Évangile selon Saint Luc. En ce temps-là, l'ange Gabriel fut envoyé par Dieu dans une ville de Galilée appelée Nazareth, à une jeune fille vierge accordée en mariage à un homme de la maison de David appelé Joseph. Et le nom de la jeune fille était Marie. L'ange entra chez elle et dit : Je te salue, comblée de grâce. Le Seigneur est avec toi. À cette parole, elle fut toute bouleversée et elle se demandait ce que pouvait signifier cette salutation. L'ange lui dit alors : Sois sans crainte, Marie, car tu as trouvé grâce auprès de Dieu. Voici que tu vas concevoir et enfanter un fils. Tu lui donneras le nom de Jésus. Il sera grand, il sera appelé fils du Très-Haut. Le Seigneur Dieu lui donnera le trône de David son père. Et il régnera pour toujours sur la maison de Jacob. Et son règne n'aura pas de fin.
2: Allora Maria disse all'angelo.
1: Marie dit alors à l'ange.
2: Questo.
1: Comment cela va-t-il se faire puisque je ne connais pas d'homme?
2: Le rispose l'ange.
1: L'ange lui répondit.
2: Lo Spirito Santo.
1: L'Esprit Saint viendra sur toi et la puissance du Très-Haut te prendra sous son ombre. C'est pourquoi celui qui va naître sera saint. Il sera appelé fils de Dieu.
2: Figlio di Dio.
1: Or, voici que dans sa vieillesse, Élisabeth, ta parente, a conçu elle aussi un fils et en est à son sixième mois, alors qu'on l'appelait la femme stérile. Car rien n'est impossible à Dieu. Marie dit alors,
2: allora Maria disse,
1: voici la servante du Seigneur, que tout m'advienne selon ta parole.
2: E l'angelo.
1: Alors l'ange la quitta.
2: Parola del Signore.
3: Cari fratelli e sorelle.
1: Chers frères et sœurs,
3: guidés
1: par Marie, nous sommes arrivés finalement à Lourdes, et comme nous le désirions, nous voici au pied de la grotte de Massabielle pour célébrer l'Eucharistie.
3: Sui piedi nella grotta di Massabielle per significare pienamente il nostro grazie.
1: Ici, nous sommes présents pour remercier Dieu notre Père qui est dans les cieux.
3: Perfetto.
1: Car à lui revient tout don parfait par son fils, le fils de Marie. La messe à la grotte de Massabielle, ici à Lourdes, est une rencontre vivante avec le Seigneur à travers le regard de la Vierge Marie. Sainte Marie Immaculée accueille tendrement chaque pèlerin et elle écoute nos douleurs, nos souffrances, nos angoisses, nos désirs de bien et de paix, nos désirs de guérison. Elle nous accompagne et elle accompagne les pas de chaque homme son fils Jésus avec son cœur maternel. La parole de Dieu que nous venons d'entendre nous dit avant tout que nous sommes attribués à suivre le Christ dans un univers de lumière. L'image de cette femme revêtue du soleil nous qualifie comme une église et nous montre la Vierge Marie, celle qui resplendit sur notre chemin comme signe de consolation et vers l'espérance.
3: Quale segno di consolazione e di sicura speranza. Siamo investiti,
1: nous sommes investis et revêtus d'une lumière qui vient de Dieu et non pas de nous, et que Marie a accueilli la première dans son cœur, comme nous l'a rappelé l'Évangile de l'Annonciation. À partir de ce moment, fort de la parole de l'archange Gabriel, qui lui dit « Ne crains pas ». Marie est allée de l'avant en gardant toutes ces paroles qu'elle venait d'entendre
3: de
1: Jésus-Christ, en portant la lumière du Christ dans sa vie. Et elle a porté cette parole partout, même lorsque il y avait l'obscurité, la maladie ou les pleurs. Même ici à Lourdes, en parlant à Bernadette, comme une personne parle à une autre personne, Marie porte ce message de réconfort et d'espérance. Message qui s'adresse aussi à chacun d'entre nous. N'aie pas peur, parce que le Seigneur va sécher toute larme de tes yeux. Dans ce lieu saint, Marie nous invite à redécouvrir la foi comme une nouveauté, à déposer nos fardeaux de la souffrance et à accueillir l'eau vive du salut qui surgit du Christ. À Lourdes, tant de personnes et tant de malades trouvent la paix. Ils ne guérissent pas toujours dans le corps, mais ils trouvent la force de porter leur croix chaque jour. Sainte Marie sèche nos larmes. Elle nous montre la nouvelle Jérusalem. Elle nous dit que Dieu fait toutes choses nouvelles. Elle nous exhorte à nous laisser libérer, à ne pas craindre nos propres limites et les chaînes du passé, mais de nous confier dans la grâce qui renouvelle l'existence de l'intérieur. Avec Marie et comme Marie, nous voulons réaffirmer certaines priorités qui ne sont pas secondaires pour notre vie de croyant. Nous voulons avant tout dire ou redire notre humble oui à Dieu chaque jour. Et même lorsque nous ne comprenons pas tout, nous voulons porter le soutien à ceux qui souffrent dans le corps et dans l'esprit en devenant les mains et le cœur de Marie pour ceux qui sont tristes et malades. Nous voulons chercher Jésus, la lumière du monde, la lumière qui illumine chaque homme pour ne plus rester dans les ténèbres du péché ou de la peur et porter le Christ dans les maisons et sur les routes du monde en transformant la fatigue quotidienne en témoignage de joie et d'espérance. Le rocher de Massabiel, qu'il devienne pour tous et chacun comme le mont Sinaï, le lieu de la rencontre profonde avec Dieu, où la vie venait déplacer de la torpeur pour repartir avec un regard et un élan nouveau, inspiré par Marie et soutenu par elle, qui est mère des disciples et mère des croyants. Ainsi, nous pouvons rappeler et remettre dans notre cœur la certitude consolante que nous sommes capables de Dieu, appelés aux hauteurs de la perfection chrétienne, à la sainteté, et bien que nous soyons petits et quelquefois peureux, nous puissions creuser et boire à la fontaine du cœur transpercé du Christ, que nous puissions devenir aussi un baiser de Dieu pour que nous puissions être un espace pour chaque personne que nous croisons dans notre vie. Je vous salue Marie, pleine de grâce. Le Seigneur est avec vous. Vous êtes bénie entre toutes les femmes et Jésus, le fruit de vos entrailles, est béni. Sainte Marie, Mère de Dieu, priez pour nous pauvres pécheurs, maintenant et à l'heure de notre mort. Amen. Que soit bénie la Sainte et Immaculée Conception de la Vierge Marie.

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3: Bonjour, chers auditeurs. Chaque soir, les pèlerins de Lourdes se rassemblent pour participer à la procession mariale au flambeau. C'est vraiment un moment unique de ferveur, apprécié par tous les pèlerins, quelles que soient leurs origines ou leur niveau de pratique religieuse. À la fin de cette procession, tous chantent le Salve Regina, en levant haut leur cierge. C'est une façon de dire au revoir à la Vierge Marie. Dans le texte du Salve, une parole surprend. Nous chantons en effet « Ad te clamamus ex sules filieve », ce qui veut dire « Vers toi, nous crions, enfants d'Ève exilés ». Pourquoi cette référence à Ève dans une prière adressée à Notre-Dame ? Quels sont les liens entre Ève et la Vierge Marie ? Ève apparaît dans le premier livre de la Bible, la Genèse. Comme son nom l'indique, ce livre retrace l'histoire de la création par Dieu. Ève est créée comme la première femme à partir de la côte d'Adam, le premier homme. En la voyant, Adam est émerveillé et s'écrie « Cette fois-ci, voilà l'os de mes os et la chair de ma chair ». Un peu plus loin, le livre de la Genèse désigne Ève comme la mère des vivants. Les pères de l'Église ont beaucoup médité sur la création de Dieu ex nihilo, c'est-à-dire à partir de rien. Ils ont en particulier réfléchi sur la figure d'Ève, qui a une place particulière dans l'œuvre de la création, en tant que mère des vivants. Si Dieu est le seul et unique créateur, il donne à Ève la dignité de mère de tous les vivants, car elle porte en elle le mystère de la vie. Dans leur méditation, les pères de l'Église ont vu en Marie la nouvelle Ève. Saint Irénée est le premier qui utilise cette expression dès le IIe siècle. Saint Irénée fut évêque de Lyon, mais en réalité, il venait d'Orient. Et c'est ainsi qu'il avait connu Saint Polycarpe, l'un des disciples de Saint Jean l'Évangéliste. On peut donc dire que l'enseignement de Saint Irénée est tout proche de la révélation. Saint Irénée met en lumière une des vertus de Marie, qui est l'obéissance. Selon lui, la désobéissance d'Ève a été comme réparée par l'obéissance de Marie. Je vous propose de réfléchir plus profondément à ce point. Dans le livre de la Genèse, la désobéissance d'Ève est présentée de manière à la fois très simple et très profonde. Je cite « Le serpent était le plus rusé de tous les animaux des champs que le Seigneur Dieu avait fait. Il dit à la femme « Alors, Dieu vous a vraiment dit, vous ne mangerez d'aucun arbre du jardin ?» Remarquons tout d'abord que la désobéissance, nous pourrions dire le péché, ne commence pas par une attaque frontale du serpent. Il sait bien que s'il s'attaquait directement à Dieu, Ève ne l'écouterait pas. Sa tactique consiste d'abord à entrer en dialogue, puis à instiller un doute. Ève répond à cette demande apparemment anodine. Je cite le texte de la Genèse. La femme répondit au serpent : « Nous mangeons les fruits des arbres du jardin, Mais pour le fruit de l'arbre qui est au milieu du jardin, Dieu a dit, vous n'en mangerez pas, vous n'y toucherez pas, sinon vous mourrez. Ève redit ce qu'elle a entendu de Dieu, comme on récite une leçon apprise par cœur. Elle ne sait pas qu'en répondant au serpent, elle s'est déjà mise en danger. Elle est déjà sur la pente de la désobéissance. Elle n'est plus sur ses gardes. Et le livre de la Genèse ajoute, le serpent dit à la femme, « Pas du tout, vous ne mourrez pas, mais Dieu sait que le jour où vous en mangerez, vos yeux s'ouvriront et vous serez comme des dieux, connaissant le bien et le mal. » Le serpent fait croire à Ève qu'il lui veut du bien. Les pères de l'Église définissent le péché comme une fausse promesse de bonheur. Ils disent « péché, c'est se tromper de bonheur ». En général, pas toujours, mais en général, on ne choisit pas de pécher pour lutter directement contre Dieu, mais parce qu'on s'est éloigné de lui insensiblement dans l'intimité de notre cœur. On a commencé à mettre notre confiance en dehors de lui, à vivre comme s'il n'existait pas. On s'imagine que l'on peut faire son bonheur par soi-même, indépendamment de Dieu. De plus, parfois, on pense que personne ne nous veut du mal, qu'il suffit de se laisser porter, comme si nous vivions dans un monde idéal. Mais le livre de la Genèse nous rappelle l'existence de Satan, qui est, selon les mots de la Révélation, l'ennemi du genre humain. C'est la Vierge Marie, nouvelle Ève, qui va nous permettre de sortir de cette spirale infernale pour entrer à nouveau en communion avec Dieu. C'est ce que nous verrons demain. À bientôt.
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1: Notre-Dame de Lourdes, intercède auprès de ton fils pour que les examens de Stéphanie et Jérôme soient bons. Merci Notre-Dame.
2: Notre-Dame de Lumière, merci d'avoir posé ta main bénissante et agissante sur ma pauvre vie si enténébrée. Merci Maman Marie.
3: Vierge Marie, Notre-Dame de Lourdes, je vous en supplie, venez vite au secours de ma fille qui a été encore victime de harcèlement. Je compte sur vous, je sais que je peux compter sur vous. Et à très très bientôt et encore merci pour ce manier.
4: Bonjour à vous, pèlerins de Notre-Dame de Lourdes, ainsi qu'à vous tous, frères et sœurs, que nous rejoignons en ce jour où l'Église fête Saint-Laurent, diacre et martyr. À l'occasion, j'ai la joie d'accueillir les membres du réseau Saint-Laurent qui vont nous aider dans la méditation des mystères joyeux du rosaire. Prions à toutes les intentions qui nous sont confiées, celles que vous portez en votre cœur. Prions particulièrement pour les malades et ceux qui les assistent. Au nom du Père et du Fils et du Saint-Esprit,
5: Amen.
4: Je crois en Dieu, le Père Tout-Puissant, Créateur du ciel et de la terre, et en Jésus-Christ, son Fils unique, notre Seigneur, qui a été conçu du Saint-Esprit, est né de la Vierge Marie, a souffert sous Ponce Pilate, a été crucifié, est mort, a été enseveli, est descendu aux enfers, le troisième jour est ressuscité des morts, est monté aux cieux, est assis à la droite du Dieu Père Tout-Puissant, d'où il viendra juger les vivants et les morts. Je crois en l'Esprit Saint, à la Sainte Église catholique, à la communion des saints, à la rémission des péchés, à la résurrection de la chair, à la vie éternelle. Amen. Prions pour le pape Léon, ses intentions, et prions particulièrement pour sa visite en France. Notre Père, qui es aux cieux, que ton nom soit sanctifié, que ton règne vienne, que ta volonté soit faite sur la terre comme au ciel.
5: Donne-nous aujourd'hui notre pain de ce jour. Pardonne-nous nos offenses, comme nous pardonnons aussi à ceux qui nous ont offensés. Et ne nous laisse pas entrer en tentation, mais délivre-nous du mal.
4: Je vous salue, Marie, pleine de grâce. Le Seigneur est avec vous. Vous êtes bénie entre toutes les femmes, et Jésus, le fruit de vos entrailles, est béni.
5: Sainte Marie, Mère de Dieu, priez pour nous pauvres pécheurs, maintenant et à l'heure de notre mort. Amen.
4: Je vous salue, Marie, pleine de grâce, le Seigneur est avec vous. Vous êtes bénie entre toutes les femmes, et Jésus, le fruit de vos entrailles, est béni.
5: Sainte Marie, Mère de Dieu, priez pour nous pauvres pécheurs,
4: je vous salue, Marie, pleine de grâce, le Seigneur est avec vous. Vous êtes bénie entre toutes les femmes, et Jésus, le fruit de vos entrailles, est béni.
5: Sainte Marie, Mère de Dieu, priez.

0: Marie conçue sans péché.
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2: L'ange dit à Marie, sois en crainte, Marie, car tu as trouvé grâce auprès de Dieu. Seigneur, fais qu'on n'ait plus peur d'avancer dans la vie face à tout ce qui nous imprime. Apprends-nous, Marie, à accueillir la grâce et la joie de la bonne nouvelle du Seigneur. Notre Père, qui es aux cieux, que ton nom soit sanctifié, que ton règne vienne, que ta volonté soit faite sur la terre comme au ciel. Donne-nous aujourd'hui notre pain de ce jour. Pardonne-nous nos offenses, comme nous pardonnons aussi à ceux qui nous ont offensés. Et ne nous laisse pas entrer en tentation, mais délivre-nous du mal. Amen. Je vous salue, Marie, pleine de grâce. Le Seigneur est avec vous. Vous êtes bénie entre toutes les femmes. Et Jésus, le fruit de vos entrailles, est béni.
0: Sainte Marie, Mère de Dieu, priez pour nous pauvres pécheurs, maintenant et à l'heure de notre mort. Amen. Amen.
2: Je vous salue, Marie, pleine de grâce. Le Seigneur est avec vous. Vous êtes bénie entre toutes les femmes. Et Jésus, le fruit de vos entrailles, est béni.
0: Sainte Marie, Mère de Dieu, priez pour nous pauvres pécheurs, maintenant et à l'heure de notre mort. Amen.
2: Je vous salue, Marie, pleine de grâce. Le Seigneur est avec vous. Vous êtes bénie entre toutes les femmes. Et Jésus, le fruit de vos entrailles, est béni.
0: Sainte Marie, Mère de Dieu, priez pour nous pauvres pécheurs, maintenant et à l'heure de notre mort. Amen.
2: Je vous salue, Marie, pleine de grâce. Le Seigneur est avec vous. Vous êtes bénie entre toutes les femmes. Et Jésus, le fruit de vos entrailles, est béni.
0: Sainte Marie, Mère de Dieu, priez pour nous pauvres pécheurs, maintenant et à l'heure de notre mort. Amen.
2: Je vous salue, Marie, pleine de grâce. Le Seigneur est avec vous. Vous êtes bénie entre toutes les femmes. Et Jésus, le fruit de vos entrailles, est béni.
0: Sainte Marie, Mère de Dieu, priez pour nous pauvres pécheurs, maintenant et à l'heure de notre mort. Amen.
2: Je vous salue, Marie, pleine de grâce. Le Seigneur est avec vous. Vous êtes bénie entre toutes les femmes. Et Jésus, le fruit de vos entrailles, est béni.
0: Sainte Marie, Mère de Dieu, priez pour nous pauvres pécheurs, maintenant et à l'heure de notre mort. Amen.
2: Je vous salue, Marie, pleine de grâce. Le Seigneur est avec vous. Vous êtes bénie entre toutes les femmes. Et Jésus, le fruit de vos entrailles, est béni.
0: Sainte Marie, Mère de Dieu, priez pour nous pauvres pécheurs, maintenant et à l'heure de notre mort. Amen.
2: Je vous salue, Marie, pleine de grâce. Le Seigneur est avec vous. Vous êtes bénie entre toutes les femmes. Et Jésus, le fruit de vos entrailles, est béni.
0: Sainte Marie, Mère de Dieu, priez pour nous pauvres pécheurs, maintenant et à l'heure de notre mort. Amen.
2: Je vous salue, Marie, pleine de grâce. Le Seigneur est avec vous. Vous êtes bénie entre toutes les femmes. Et Jésus, le fruit de vos entrailles, est béni.
0: Sainte Marie, Mère de Dieu, priez pour nous pauvres pécheurs, maintenant et à l'heure de notre mort. Amen.
2: Je vous salue, Marie, pleine de grâce. Le Seigneur est avec vous. Vous êtes bénie entre toutes les femmes. Et Jésus, le fruit de vos entrailles, est béni.
0: Sainte Marie, Mère de Dieu, priez pour nous pauvres pécheurs, maintenant et à l'heure de notre mort. Amen.

0: Ô Marie conçue sans péché.
1: Deuxième mystère joyeux, la visitation.
2: En ces jours-là, Marie se mit en route et se rendit avec empressement vers la région montagneuse dans une ville de Judée. En allant visiter sa cousine Élisabeth, Marie nous montre l'exemple de la fraternité. C'est en allant vers les autres, en faisant sauter les obstacles des différences, que nous pouvons nous sentir tous frères et que Fratelli Tutti pourra devenir une réalité. Marie, aide-nous à suivre ton amour envers les autres. Notre Père, qui es aux cieux, que ton nom soit sanctifié, que ton règne vienne, que ta volonté soit faite sur la terre comme au ciel.
0: Donne-nous aujourd'hui notre pain de ce jour. Pardonne-nous nos offenses, comme nous pardonnons aussi à ceux qui nous ont offensés. Et ne nous laisse pas entrer en tentation, mais délivre-nous du mal.
2: Je vous salue, Marie, pleine de grâce. Le Seigneur est avec vous. Vous êtes bénie entre toutes les femmes, et Jésus, le fruit de vos entrailles, est béni.
0: Sainte Marie, Mère de Dieu, priez pour nous pauvres pécheurs, maintenant et à l'heure de notre mort. Amen.
2: Je vous salue, Marie, pleine de grâce. Le Seigneur est avec vous. Vous êtes bénie entre toutes les femmes, et Jésus, le fruit de vos entrailles, est béni.
0: Sainte Marie, Mère de Dieu, priez pour nous pauvres pécheurs, maintenant et à l'heure de notre mort. Amen.
2: Je vous salue, Marie, pleine de grâce. Le Seigneur est avec vous. Vous êtes bénie entre toutes les femmes, et Jésus, le fruit de vos entrailles, est béni.
0: Sainte Marie, Mère de Dieu, priez pour nous pauvres pécheurs, maintenant et à l'heure de notre mort. Amen.
2: Je vous salue, Marie, pleine de grâce. Le Seigneur est avec vous. Vous êtes bénie entre toutes les femmes, et Jésus, le fruit de vos entrailles, est béni.
0: Sainte Marie, Mère de Dieu, priez pour nous pauvres pécheurs, maintenant et à l'heure de notre mort. Amen.
2: Je vous salue, Marie, pleine de grâce. Le Seigneur est avec vous. Vous êtes bénie entre toutes les femmes, et Jésus, le fruit de vos entrailles, est béni.
0: Sainte Marie, Mère de Dieu, priez pour nous pauvres pécheurs, maintenant et à l'heure de notre mort. Amen.
2: Je vous salue, Marie, pleine de grâce. Le Seigneur est avec vous. Vous êtes bénie entre toutes les femmes, et Jésus, le fruit de vos entrailles, est béni.
0: Sainte Marie, Mère de Dieu, priez pour nous pauvres pécheurs, maintenant et à l'heure de notre mort. Amen.
2: Je vous salue, Marie, pleine de grâce. Le Seigneur est avec vous. Vous êtes bénie entre toutes les femmes, et Jésus, le fruit de vos entrailles, est béni.
0: Sainte Marie, Mère de Dieu, priez pour nous pauvres pécheurs, maintenant et à l'heure de notre mort. Amen.
2: Je vous salue, Marie, pleine de grâce. Le Seigneur est avec vous. Vous êtes bénie entre toutes les femmes, et Jésus, le fruit de vos entrailles, est béni.
0: Sainte Marie, Mère de Dieu, priez pour nous pauvres pécheurs, maintenant et à l'heure de notre mort. Amen.
2: Je vous salue, Marie, pleine de grâce. Le Seigneur est avec vous. Vous êtes bénie entre toutes les femmes, et Jésus, le fruit de vos entrailles, est béni.
0: Sainte Marie, Mère de Dieu, priez pour nous pauvres pécheurs, maintenant et à l'heure de notre mort. Amen.
2: Je vous salue, Marie, pleine de grâce. Le Seigneur est avec vous. Vous êtes bénie entre toutes les femmes, et Jésus, le fruit de vos entrailles, est béni.
0: Sainte Marie, Mère de Dieu, priez pour nous pauvres pécheurs, maintenant et à l'heure de notre mort. Amen.

0: Marie conçue sans péché.
1: Troisième mystère joyeux, la nativité.
2: Marie mit au monde son fils premier-né. Elle l'emmaillota et le coucha dans une mangeoire, car il n'y avait pas de place pour eux dans la salle commune. Quelqu'un de spécial est né, Jésus, un bébé venu au monde pour nous sauver. Il n'a pas été accueilli comme il aurait fallu. Les bergers, eux, les pauvres, l'ont accueilli. Jésus nous invite à s'entraider, se tendre la main.
3: Notre Père qui es aux cieux, que ton nom soit sanctifié, que ton règne vienne, que ta volonté soit faite sur la terre comme au ciel.
0: Donne-nous aujourd'hui notre pain de ce jour. Pardonne-nous nos offenses, comme nous pardonnons aussi à ceux qui nous ont offensés. Et ne nous laisse pas entrer en tentation, mais délivre-nous du mal.
3: Car c'est à toi. Je vous salue, Marie, pleine de grâce. Le Seigneur est avec vous. Vous êtes bénie entre toutes les femmes. Et Jésus, le fruit de vos entrailles, est béni.
0: Sainte Marie, Mère de Dieu, priez pour nous pauvres pécheurs, maintenant et à l'heure de notre mort. Amen.
3: Je vous salue, Marie, pleine de grâce. Le Seigneur est avec vous. Vous êtes bénie entre toutes les femmes. Et Jésus, le fruit de vos entrailles, est béni.
0: Sainte Marie, Mère de Dieu, priez pour nous pauvres pécheurs, maintenant et à l'heure de notre mort. Amen.
3: Je vous salue, Marie, pleine de grâce. Le Seigneur est avec vous. Vous êtes bénie entre toutes les femmes. Et Jésus, le fruit de vos entrailles, est béni.
0: Sainte Marie, Mère de Dieu, priez pour nous pauvres pécheurs, maintenant et à l'heure de notre mort. Amen.
3: Je vous salue, Marie, pleine de grâce. Le Seigneur est avec vous. Vous êtes bénie entre toutes les femmes. Et Jésus, le fruit de vos entrailles, est béni.
0: Sainte Marie, Mère de Dieu, priez pour nous pauvres pécheurs, maintenant et à l'heure de notre mort. Amen.
3: Je vous salue, Marie, pleine de grâce. Le Seigneur est avec vous. Vous êtes bénie entre toutes les femmes. Et Jésus, le fruit de vos entrailles, est béni.
0: Sainte Marie, Mère de Dieu, priez pour nous pauvres pécheurs, maintenant et à l'heure de notre mort. Amen.
3: Je vous salue, Marie, pleine de grâce. Le Seigneur est avec vous. Vous êtes bénie entre toutes les femmes. Et Jésus, le fruit de vos entrailles, est béni.
0: Sainte Marie, Mère de Dieu, priez pour nous pauvres pécheurs, maintenant et à l'heure de notre mort. Amen.
3: Je vous salue, Marie, pleine de grâce. Le Seigneur est avec vous. Vous êtes bénie entre toutes les femmes. Et Jésus, le fruit de vos entrailles, est béni.
0: Sainte Marie, Mère de Dieu, priez pour nous pauvres pécheurs, maintenant et à l'heure de notre mort. Amen.
3: Je vous salue, Marie, pleine de grâce. Le Seigneur est avec vous. Vous êtes bénie entre toutes les femmes. Et Jésus, le fruit de vos entrailles, est béni.
0: Sainte Marie, Mère de Dieu, priez pour nous pauvres pécheurs, maintenant et à l'heure de notre mort. Amen.
3: Je vous salue, Marie, pleine de grâce. Le Seigneur est avec vous. Vous êtes bénie entre toutes les femmes. Et Jésus, le fruit de vos entrailles, est béni.
0: Sainte Marie, Mère de Dieu, priez pour nous pauvres pécheurs, maintenant et à l'heure de notre mort. Amen.
3: Je vous salue, Marie, pleine de grâce. Le Seigneur est avec vous. Vous êtes bénie entre toutes les femmes. Et Jésus, le fruit de vos entrailles, est béni.
0: Sainte Marie, Mère de Dieu, priez pour nous pauvres pécheurs,
4: maintenant et à l'heure de notre mort. Amen.

0: Marie conçue sans péché.
1: Quatrième mystère joyeux, la présentation de Jésus au temple.
2: Le père et la mère de l'enfant s'étonnaient de ce qui était dit de lui. Siméon est béni. Puis il dit à Marie, sa mère, « Voici que cet enfant provoquera la chute et le relèvement de beaucoup en Israël. Il sera un signe de contradiction, et toi, ton âme sera traversée d'un glaive. Ainsi seront dévoilées les pensées qui viennent du cœur d'un grand nombre. Prions pour tous les enfants du monde et leurs parents, que nous ne laissions personne sur le bord du chemin, que nous soyons attentifs à celui ou celle que nous rencontrerons pour qu'à travers nous, il découvre la mer. L'amour, notre Père qui es aux cieux, que ton nom soit sanctifié, que ton règne vienne, que ta volonté soit faite sur la terre comme au ciel. Donne-nous aujourd'hui notre pain de ce jour. Pardonne-nous nos offenses, comme nous pardonnons aussi à ceux qui nous ont offensés. Et ne nous laisse pas entrer en tentation, mais délivre-nous du mal. Amen. Je vous salue, Marie, pleine de grâce, le Seigneur est avec vous. Vous êtes bénie entre toutes les femmes, et le fruit
0: de Jésus, le fruit de vos entrailles, est béni.
3: Sainte Marie, Mère de Dieu, priez pour nous, pauvres pécheurs, maintenant et à l'heure de notre mort.
2: Amen. Je vous salue, Marie, pleine de grâce. Le Seigneur est avec vous. Vous êtes bénie entre toutes les femmes, et Jésus, le fruit de vos entrailles, est béni.
3: Sainte Marie, Mère de Dieu, priez pour nous, pauvres pécheurs, maintenant et à l'heure de notre mort. Amen.
2: Je vous salue, Marie, pleine de grâce. Le Seigneur est avec vous. Vous êtes bénie entre toutes les femmes, et Jésus, le fruit de vos entrailles, est béni.
3: Sainte Marie, Mère de Dieu, priez pour nous pauvres pécheurs, maintenant et à l'heure de notre mort. Amen.
2: Je vous salue, Marie, pleine de grâce. Le Seigneur est avec vous. Vous êtes bénie entre toutes les femmes, et Jésus, le fruit de vos entrailles, est béni.
3: Sainte Marie, Mère de Dieu, priez pour nous pauvres pécheurs, maintenant et à l'heure de notre mort. Amen.
2: Je vous salue, Marie, pleine de grâce. Le Seigneur est avec vous. Vous êtes bénie entre toutes les femmes, et Jésus, le fruit de vos entrailles, est béni.
3: Sainte Marie, Mère de Dieu, priez pour nous pauvres pécheurs, maintenant et à l'heure de notre mort. Amen.
2: Je vous salue, Marie, pleine de grâce. Le Seigneur est avec vous. Vous êtes bénie entre toutes les femmes, et le fruit de vos entrailles est béni.
3: Sainte Marie, Mère de Dieu, priez pour nous pauvres pécheurs, maintenant et à l'heure de notre mort. Amen.
2: Je vous salue, Marie, pleine de grâce. Le Seigneur est avec vous. Vous êtes bénie entre toutes les femmes, et Jésus, le fruit de vos entrailles, est béni.
3: Sainte Marie, Mère de Dieu, priez pour nous pauvres pécheurs, maintenant et à l'heure de notre mort.

0: de notre mort. Amen. Amen.
1: Je vous salue, Marie, pleine de grâce. Le Seigneur est avec vous. Vous êtes bénie entre toutes les femmes, et Jésus, le fruit de vos entrailles, est béni.
0: Sainte Marie, Mère de Dieu, priez pour nous pauvres pécheurs, maintenant et à l'heure

0: Marie conçue sans péché.
1: Cinquième mystère joyeux, le recouvrement de Jésus au temple.
2: Ne le trouvant pas, ils retournèrent à Jérusalem en continuant à le chercher. Comme Marie, nous te confions, Seigneur, la souffrance et la détresse des parents qui rencontrent des difficultés dans leur relation avec leurs enfants, qui se sont éloignés d'eux pour diverses raisons. Soutiens-les, Seigneur, parents et enfants, à retrouver le chemin de la paix. Notre Père qui es aux cieux, que ton nom soit sanctifié, que ton règne vienne, que ta volonté soit faite sur la terre comme au ciel.
3: Donne-nous aujourd'hui notre pain de ce jour. Pardonne-nous nos offenses, comme nous pardonnons aussi à ceux qui nous ont offensés. Et ne nous laisse pas entrer en tentation, mais délivre-nous du mal.
2: Je vous salue, Marie, pleine de grâce. Le Seigneur est avec vous. Vous êtes bénie entre toutes les femmes, et Jésus, le fruit de vos entrailles, est béni.
4: Sainte Marie, Mère de Dieu, priez pour nous pauvres pécheurs, maintenant et à l'heure de notre mort. Amen.
2: Je vous salue, Marie, pleine de grâce. Le Seigneur est avec vous. Vous êtes bénie entre toutes les femmes, et le Jésus, le fruit de vos entrailles, est béni.
4: Sainte Marie, Mère de Dieu, priez pour nous pauvres pécheurs, maintenant et à l'heure de notre mort. Amen.
2: Je vous salue, Marie, pleine de grâce. Le Seigneur est avec vous. Vous êtes bénie entre toutes les femmes, et Jésus, le fruit de vos entrailles, est béni.
4: Sainte Marie, Mère de Dieu, priez pour nous pauvres pécheurs, maintenant et à l'heure de notre mort. Amen.
2: Je vous salue, Marie, pleine de grâce. Le Seigneur est avec vous. Vous êtes bénie entre toutes les femmes, et Jésus, le fruit de vos entrailles, est béni.
4: Sainte Marie, Mère de Dieu, priez pour nous pauvres pécheurs, maintenant et à l'heure de notre mort. Amen.
2: Je vous salue, Marie, pleine de grâce. Le Seigneur est avec vous. Vous êtes bénie entre toutes les femmes, et Jésus, le fruit de vos entrailles, est béni.
4: Sainte Marie, Mère de Dieu, priez pour nous pauvres pécheurs, maintenant et à l'heure de notre mort. Amen.
2: Je vous salue, Marie, pleine de grâce. Le Seigneur est avec vous. Vous êtes bénie entre toutes les femmes, et Jésus, le fruit de vos entrailles, est béni.
4: Sainte Marie, Mère de Dieu, priez pour nous pauvres pécheurs, maintenant et à l'heure de notre mort. Amen.
2: Je vous salue, Marie, pleine de grâce. Le Seigneur est avec vous. Vous êtes bénie entre toutes les femmes, et Jésus, le fruit de vos entrailles, est béni.
4: Sainte Marie, Mère de Dieu, priez pour nous pauvres pécheurs, maintenant et à l'heure de notre mort. Amen.
2: Je vous salue, Marie, pleine de grâce. Le Seigneur est avec vous, et vous êtes bénie entre toutes les femmes. Jésus, le fruit de vos entrailles, est béni.
4: Sainte Marie, Mère de Dieu, priez pour nous pauvres pécheurs, maintenant et à l'heure de notre mort. Amen.
2: Je vous salue, Marie, pleine de grâce. Le Seigneur est avec vous. Vous êtes bénie entre toutes les femmes, et Jésus, le fruit de vos entrailles, est béni.
4: Sainte Marie, Mère de Dieu, priez pour nous pauvres pécheurs, maintenant et à l'heure de notre mort. Amen.
2: Je vous salue, Marie, pleine de grâce. Le Seigneur est avec vous. Vous êtes bénie entre toutes les femmes, et Jésus, le fruit de vos entrailles, est béni.
4: Sainte Marie, Mère de Dieu, priez pour nous pauvres pécheurs. Maintenant.

Dieu qui nous donne de vénérer à la Vierge Marie, la mère de l'espérance, accorde-nous par sa prière et son aide de mettre toujours notre espérance dans le bien du ciel, tandis que nous accomplissons nos tâches temporelles, et d'obtenir un jour ce que nous attendons avec foi.

disponible. Au moment où l'on s'y attend le moins, d'un coup, tu fais irruption. C'est un peu comme une caresse, comme une chaleur légère. Et on a envie de dire comme le petit Samuel, « Parle, Seigneur, ton serviteur écoute. » Pourquoi ? Cela se produit souvent, probablement lorsque l'esprit est vide de pensées précises, en promenade à la campagne, au volant de ma voiture, disponible. Alors, il faut écouter sans se forcer, en s'abandonnant, sans faire aucun effort de volonté quelconque. S'arrêter et fixer ce que tu chuchotes à mon oreille pour ne pas oublier ce que me souffle ta tendresse. Mais il faut saisir ce fugitif instant, car un rien te fait fuir, hélas. Pardon, Seigneur, te voilà loin. Et il me faut t'attendre, et t'attendre encore. Retrouver le silence et ce vide où tu viendras m'habiter, m'inspirer.

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1: Amis et fidèles auditeurs, bienvenue à l'écoute de ce programme. Au Cameroun, le groupe Écoin Maria célèbre cette année ses 120 ans de fidélité mariale. Le sanctuaire Marie Médiatrice d'Etundi a été choisi pour abriter les festivités. Notre correspondante nous en donnera plus de précisions. Et le réseau des médias catholiques du Tchad a officiellement vu le jour à Bangor. Ce réseau des médias réunit pour la première fois les 8 radios diocésaines du pays. Ubuntu, le paradigme africain des possibles, est le titre du livre que nous aborderons dans cette émission avec le père Jean-Paul Sagadou. Et après l'actualité sociale et politique sur le continent africain, vous écouterez le père Alain-Pierre Yao, spécialiste en liturgie et recteur du Grand Séminaire de Gagnoa en Côte d'Ivoire. À tous et à chacun, bonne condition d'écoute.
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1: Comme annoncé dans les titres, au Cameroun, 120 ans de fidélité mariale du groupe Écoin Maria, le sanctuaire Marie Médiatrice d'Etundi a été choisi pour abriter les festivités le 8 août dernier dans les perspectives de la célébration de l'Assomption. La célébration eucharistique a été présidée par Monseigneur José Avelino Betancourt, nonce apostolique au Cameroun et en Guinée équatoriale, en présence de Monseigneur Jean Barga, archevêque métropolitain de Yaoundé, de Monseigneur Damance Zinga, évêque de Kribi, ainsi que de nombreux prêtres. Paul Valéry Mondogo.
2: Après 120 années de prière et de service, l'Écoin Maria est désormais invité à transformer cet héritage en un nouvel élan missionnaire à l'école de Marie au service de l'Église. Dans son homélie, le nonce apostolique a présenté la Vierge Marie comme modèle de vie chrétienne autour de 7 attitudes. La prière, la joie, le détachement des biens matériels, l'amour, l'obéissance à Dieu, la communion et l'orientation de toute la vie vers le royaume de Dieu. L'une des exhortations les plus fortes de l'homélie du nonce apostolique au Cameroun et en Guinée équatoriale a concerné la liberté chrétienne. À l'image de Marie qui a placé tout son trésor en Dieu, les membres de l'Écoin Maria ont été invités à résister à la tentation de servir à la fois Dieu et les richesses de ce monde. Se référant à Saint Jean-Paul II et à Saint Louis-Marie Grignon de Montfort, le nonce a rappelé aux membres de renouveler leur consécration à Jésus par Marie. Ils ont promis de continuer d'être dans l'Église et dans les familles une présence mariale vivante au service de l'Église. Le jubilé a également été marqué par la bénédiction d'une plaque mariale commémorative. Paul Valéry Mondogo depuis le Cameroun à Yaoundé pour Radio Vatican.
1: Le réseau des médias catholiques du Tchad a officiellement vu le jour à Bangor, réunissant pour la première fois les 8 radios diocésaines du pays. Ce réseau, soutenu par la Conférence épiscopale et le Grec international, vise à renforcer la collaboration, l'indépendance et la présence de l'Église dans le paysage médiatique. Le père Fabrizio Colombo, missionnaire Combonia, a déclaré que ce réseau permettra de donner la parole à ceux qui n'en ont pas dans le pays.
3: Unir i vari media cattolici che sono ormai da anni impegnati.
4: Il s'agit de fédérer les médias catholiques engagés depuis des années à dénoncer les injustices perpétrées contre la population, pas seulement contre les chrétiens. Cette unité repose sur le principe que si la communication doit prendre la parole et se faire la voix de son voix, le réseau nous permettra de mettre en avant certains sujets et de communiquer ensemble avec la population. L'organisation, le CREC, accompagne ce projet pendant 2 ou 3 ans en commençant par la formation des influenceurs et journalistes catholiques. Nous suivons ces projets de réseau depuis 1 an et nous les avons aidés à rédiger ce projet majeur que nous sommes en train de finaliser. Nous les présenterons à la TI en Italie afin d'obtenir un financement, car l'objectif est précisément d'harmoniser le niveau technologique de toutes les stations de radio et des médias grâce aux innovations, autrement dit, une radio qui soit autant visuelle qu'auditive. D'où l'introduction de la radiovision et de tous les contenus multimédia associés.
3: De la cosiddetta radiovisione et de toute la multimédialité qui va ensemble.
1: Alors que l'intelligence artificielle s'impose comme un nouveau modèle de développement, la philosophie africaine de l'Ubuntu offre une alternative pour penser un avenir plus fraternel et plus respectueux de la dignité humaine. C'est cette thèse que soutient le père Jean-Paul Sagadou, religieux assomptionniste, dans son livre intitulé « Ubuntu, le paradigme africain des possibles ». Il commence par nous préciser les enjeux de son livre.
5: En écrivant Ubuntu, le paradigme africain des possibles, en fait, j'ai voulu proposer à la jeunesse africaine un horizon de pensée qui lui redonne la légitimité de concevoir son destin à partir de ses propres catégories, à la fois intellectuelles, culturelles et même voire spirituelles. En fait, il ne s'agit pas de se refermer sur soi, hein, mais bon, de retrouver, j'ai envie de dire, la capacité de penser le monde à partir de soi. Et ça, ça me paraît important. D'ailleurs, lorsque le philosophe sénégalais Souleymane Bachir Diagne affirme que Ubuntu, c'est le combat à mener aujourd'hui sur le plan mondial, il souligne en fait que cette philosophie dépasse largement le cadre africain. Je crois que c'est une philosophie qui porte une vision de l'humanité dont notre monde aujourd'hui a profondément besoin.
4: L'intelligence artificielle est aujourd'hui présentée par certains comme l'aboutissement du modèle de développement occidental fondé sur la rationalité, l'efficience, la compétition et l'optimisation. Dans quelle mesure l'Ubuntu présente-t-il, selon vous, un potentiel africain capable d'apporter d'autres réponses face aux limites de ce modèle ?
5: La question de l'intelligence artificielle s'impose aujourd'hui à nous comme l'une des plus profondes révolutions de notre temps. D'ailleurs, c'est tellement vrai que le pape Léon XIV lui a consacré sa première encyclique, Magnificat Humanitas, sur la protection de la personne humaine à l'ère de l'intelligence artificielle. L'architecture de l'encyclique repose sur l'idée que la personne ne se définit pas seulement par son autosuffisance, mais par ses relations. Donc, on est appelé à vivre la communion. Je pense que le texte dit quelque part que nul ne se sauve seul. C'est pourquoi je crois que Ubuntu constitue une ressource majeure pour repenser le développement dans le respect de la dignité humaine et de la création.
4: Que peut-il offrir Ubuntu ?
5: Je considère que Ubuntu peut offrir une véritable alternative au paradigme technocratique dénoncé par le pape dans l'encyclique. On pourrait dire qu'à l'échelle mondiale, Ubuntu invite à transformer en fait une interdépendance technologique et économique souvent subie par une forme de fraternité librement choisie où le destin de chaque peuple est lié à celui de tous les autres. Et c'est vraiment ça le sens de la philosophie Ubuntu.
1: Père Jean-Paul Sagadou, religieux assomptionniste et auteur de l'ouvrage Ubuntu, le paradigme africain des possibles. Il répondait aux questions de Séverin Moussavou.
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1: Au moins 10 militaires ont été tués dimanche dans la ville de Son, dans le centre du Mali, lors d'une attaque contre un camp de l'armée malienne revendiqué par les djihadistes du Xining, ont rapporté des sources sécuritaires et locales. Le camp a été temporairement occupé par les assaillants, a déclaré la même source sécuritaire. Les Zambiens votent ce jeudi pour élire leur président 5 ans après une transition politique en douceur. Le sultan Hakainde Hichilema mise sur ses récents succès économiques pour l'emporter, même si leurs effets se font attendre sur le coût de la vie et le chômage. Face à lui, Brian Mundumbile, ancien allié de l'ex-président Edgar Lungu, paraît son principal rival après avoir uni une coalition de partis rivaux derrière sa candidature à la présidence de ce pays géant du cuivre. Pays d'Afrique australe, la Zambie est le 2e producteur du continent d'or rouge et le 8e au monde. Un métal indispensable au réseau électrique, centre de données et véhicules électriques. Le président Sierra Leone a exhorté dimanche dans un discours transmis à la télévision les parlementaires à adopter une réforme constitutionnelle visant notamment à réviser le code électoral avant le scrutin présidentiel de 2028 et qui fait l'objet de débats sans consensus au Parlement depuis des semaines. Cette loi en débat au Parlement est le fruit d'années de travail et de consultations, a lancé le président Julius Manda Bio dans son adresse, soulignant également qu'elle reflète les contributions des citoyens de tous les districts, communautés et secteurs de la société. Et le deuxième congrès des liturgistes africains s'est tenu du 3 au 8 août 2026 à Dar es Salaam en Tanzanie. 5 jours durant plus d'une centaine de liturgistes venus de 11 pays d'Afrique ont porté leurs réflexions sur le thème « Inculturation liturgique en Afrique, pratique et perspective ». Les conférenciers ont insisté sur la nécessité d'une meilleure compréhension de l'inculturation liturgique en explorant le champ particulier de la musique, du chant, de la danse et de l'architecture. Un des conférenciers, le père Alain-Pierre Yao de la Côte d'Ivoire, spécialiste en liturgie, revient dans cet entretien accordé aux médias du Vatican sur 3 défis majeurs de l'inculturation en Afrique. Il nous partage d'abord son expérience vécue au cours de ce congrès des liturgistes africains.
7: Nous sommes dans la formation des futurs pasteurs. Et donc, aborder le thème de l'inculturation est une très belle occasion de nous confronter avec les autres réalités, pour voir ce qu'ils ont pu réaliser et de voir un peu, nous aussi, ce qu'il y a à faire. Voilà, pour qu'ensemble, on puisse voir comment l'Évangile peut être bien annoncé. Alors, c'était très enrichissant pour nous de voir un peu les pratiques de l'inculturation dans les différentes églises de nos confrères que nous avons rencontrés. Les expériences ont été concrètes et belles et qui nous font réfléchir, voir un peu à notre niveau, là où nous serons, comment faire pour nous aussi apporter notre plus, pour que l'Évangile puisse être annoncé comme il se doit dans nos cultures en Côte d'Ivoire.
8: Alors, Père, les congressistes se sont également penchés sur les thèmes de la musique, du chant et de la danse liturgique et sur l'architecture de nos églises. Que retenir de ces 3 points? Tout d'abord, de la danse au cours de nos célébrations.
7: Voilà la question de la danse, qui est une problématique assez particulière en Côte d'Ivoire. Voilà, c'est des terrains qui ne sont pas assez exploités, mais qui doivent être exploités et abordés comme il se doit. Ça nous fait réfléchir, au point de vue de la Commission nationale des liturgies, comment faire pour essayer de donner des directives par rapport à tout ce qui est mouvement physique, par rapport à la célébration de liturgie. Je ne pas que ça se transforme en des séances de seulement ludiques.
8: Quelle est la problématique à ce niveau?
7: Alors, ce qui fait le problème, c'est que parfois, ces processus se transforment en des formes de théâtralisation et d'exhibition. Et ça, c'est des choses qu'on doit corriger. Et par rapport aussi aux mouvements qui sont exécutés, alors, quel type de danse doit être exécuté au cours de la célébration pour ne pas que la célébration sacrée soit transformée en des mouvements de profane. Voilà la problématique qu'on doit aborder avec beaucoup de courage. Nous sommes membres de la Commission nationale de liturgie. Et en venant ici, justement, et en entendant les expériences des autres églises, ça nous interpelle. Et donc, il y a un chantier qu'on doit ouvrir à ce niveau, s'asseoir pour réfléchir à tous les acteurs qu'il faut, et ensemble décider de comment faire pour que les célébrations à ce niveau-là ne soient plus dans la théâtralisation mondaine, mais plutôt des célébrations qui ont un caractère sacré et qui portent vers Dieu.
8: Concernant le chant liturgique,
7: ce qui est du chant aussi, c'est vrai qu'il y a beaucoup d'efforts faits en Côte d'Ivoire. Mais il est clair que le chant lui-même ne poserait pas problème. Ce qui poserait problème, c'est la rythmique. Voilà. Ce qui accompagne ce chant. Avec quoi on accompagne les chants? Quel genre d'instrument? Et aussi, quel rythme? Quel rythme de zouk, de reggae? La question, est-ce que ces genres de musique sont appropriés pour la célébration? Ça aussi, il y a une réflexion à porter dans une formation d'instrumentiste, une formation de compositeur, pour qu'on sache que la musique sacrée et le chant liturgique à des critères sur lesquels on doit insister pour que nos chants soient réellement, réellement des opportunités pour nous élever vers le Seigneur. Lorsqu'on va en pays d'Idan, et lorsqu'on entend les chants qui sont exécutés, ils ont réussi à puiser dans leur propre tiroir des éléments qui aident à louer Dieu. Il y en a plusieurs un peu en Côte d'Ivoire. Donc, par contre, ce n'est pas réussi. Donc, en se basant sur les expériences qui sont assez belles, on peut essayer de corriger les autres qui nous portent vers le profane.
8: Que devons-nous retenir de ce congrès concernant l'architecture de nos églises?
7: Dans nos églises en Afrique, en général, nos bâtiments, nos églises sont construites pour répondre à un besoin utilitaire. Alors, on est dans la communauté, on veut bâtir, faire un bâtiment pour que les gens puissent se réunir pour prier Dieu. Nous sommes à cette étape. Mais aujourd'hui, on doit comprendre qu'on doit dépasser cette étape pour arriver à un niveau où on conçoit une église, mais l'église parle par sa manière d'être conçue, par la disposition interne à l'intérieur des fidèles, et tout ça, donner un message pour la célébration. C'est des choses sur lesquelles on n'insiste pas beaucoup, mais c'est ce congrès va nous aider, il va ouvrir les yeux pour dire que ce n'est pas tout le monde qui peut construire l'église. Pour concevoir l'église, on s'assoit, on pense le projet, tous les acteurs, c'est-à-dire les pasteurs, les techniciens, les liturgistes, toutes ces personnes-là se mettent ensemble, on pense un projet pour faire ressortir une architecture qui va refléter un peu les besoins spirituels de la communauté, pour qu'en entrant dans une église, on puisse avoir le désir de rencontrer le Seigneur, de voir réellement.
1: Père Alain-Pierre Yao, spécialiste en liturgie et recteur du Grand Séminaire des Gagnois en Côte d'Ivoire, il répondait aux questions de Françoise Niamien.
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1: C'est donc par ici que nous mettons un point final à notre programme aujourd'hui. Merci de l'avoir suivi et à la prochaine.

père. Me voilà. Ma journée est finie. Si j'ai fait quelque bien, je vous en remercie. Et si j'ai fait le mal, que votre charité pardonne encore à ma constante indignité. En ce calme nocturne où je crois vous entendre, je songe à l'autre nuit que je verrai descendre lorsque le dernier jour à mes yeux aura lui. Car la mort tombera comme tombe la nuit, comme elle, irrésistible et profonde, comme elle. Que de toutes mes nuits, elle soit la plus belle. Ce soir, ainsi qu'on fait à l'heure de la mort, je vous offre mon âme à l'heure où je m'endors. Mon père, accueillez-la, cette pauvre âme offerte, l'élevant un instant hors de la chair inerte, faites que je la sente hésiter et partir, afin qu'en m'endormant, je m'apprenne à mourir.

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1: Bonjour Pascal Jacob.
2: Bonjour Jean-Yves.
1: Dans un roman de Giuliano da Empoli, un dictateur discute avec un de ses conseillers politiques. Alors le conseiller lui dit « Oh, vous savez, dans la vie, il y a les circonstances, les imprévus. » Et le dictateur lui répond sèchement « Les imprévus sont toujours le fruit de l'incompétence. » Alors, qui est-ce qui a raison ?
2: Eh bien, c'est difficile à dire. En philosophie politique, on parle de ce qu'on appelle le kairos.
1: Oui.
2: K-A-I-R-O-S. C'est un terme grec pour dire l'occasion. L'occasion que l'on saisit. On est à une élection présidentielle, le président sortant n'est pas reconnu comme très compétent, un ministre se dit « Allez, c'est le moment de sortir du lot, je vais me présenter à l'élection présidentielle, en plus mon concurrent est empêtré dans une affaire de corruption, allez, j'y vais, je me lance, et hop, je saisis l'occasion. » L'occasion, finalement, est-ce qu'elle est le fruit du hasard, ou est-ce qu'elle est le fruit de ma perspicacité ? Est-ce qu'elle est le fruit de mon habileté ? Nicolas Machiavel, qui est un auteur italien du XVIe siècle, dit finalement, la fortune, c'est-à-dire pour lui le hasard, la fortune, elle se provoque. La fortune, si j'ai de la chance, c'est parce que finalement j'ai été habile, parce que j'ai su saisir l'occasion au moment où elle se présentait, parce que finalement il faut saisir sa chance. On a tous sa chance, mais nous ne sommes pas tous capables de la saisir. Et donc, effectivement, on pourrait penser que les imprévus n'arrivent que si je ne les ai pas vus venir, si je n'étais pas assez compétent pour les voir venir. Quelqu'un qui serait très lucide, qui serait à la limite clairvoyant, pour lui, il n'y a pas d'imprévu. Vous savez, par exemple, quand on connaît très bien quelqu'un, on sait qu'il va arriver en retard, eh bien, on prévoit qu'il va arriver en retard. Il arrive en retard parce qu'on le connaît et on sait qu'il va arriver en retard, ou on sait qu'il va arriver avec une bonne bouteille de vin. Voilà, parce qu'on le connaît bien. Et donc peut-être que si on était omniscient, en effet, il n'y aurait pas d'imprévu. Prenez Dieu par exemple, pour prendre un exemple concret. Eh bien, Dieu, pour lui, il n'y a pas d'imprévu, alors même qu'il y a la liberté humaine, tout simplement parce qu'il nous connaît tellement bien, d'une certaine façon, qu'au fond, pour lui, il n'y a pas d'imprévu. Bon, alors, le fait est que le fait qu'il soit aussi dans son éternité et qu'il voit tout depuis son éternité, ça aide un peu. Mais toujours est-il que, on pourrait penser cela. Alors, est-ce qu'il y a du pur imprévu ? Est-ce qu'il y a, heureusement qu'il y a du pur imprévu. Mais finalement, l'habileté, le kairos, au fond, c'est cette capacité de se dire, oui, il y aura du pur imprévu, mais finalement, je suis assez bien préparé. J'ai envisagé suffisamment toutes les possibilités pour que je puisse me dire, je vais gérer cet imprévu, je vais être capable de le faire. Au fond, il y a l'imprévu qu'on maîtrise et l'imprévu qu'on ne maîtrise pas. Et peut-être que ce dont parle ce célèbre dictateur dont je ne connais pas le nom, c'est de l'imprévu qu'on ne peut pas parvenir à maîtriser parce qu'il est immaîtrisable.
1: Merci beaucoup, Pascal.

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1: Au nom du Père, et du Fils, et du Saint-Esprit. Amen. Mon Seigneur et mon Dieu, je crois de tout mon cœur que tu es ici, que tu me vois, que tu m'entends. Je t'aime, je t'adore, je te demande pardon, je veux prier, mais surtout te laisser prier en moi. Glisse dans mon cœur tes paroles et tes silences. Marie, ma Mère Immaculée, Saint Joseph et mon ange gardien, accompagne-moi toujours en chemin. Tous les mercredis à 14h30, les enfants sont scotchés à l'écran de la télévision. Ce n'est pas pour un match de foot cette fois-ci. C'est pour voir la télévision nationale de mon pays, la diffusion de l'émission de vacances, les enfants appelés Oiseaux Vacances. C'est une compétition de danse, de théâtre, de promotion de la culture. Elle occupe les enfants qui y trouvent vraiment un sens d'intérêt. Quand on voit Oiseau, on sait qu'on est en vacances. Et pour les vacances, les paroisses proposent aussi quelque chose pour les mêmes enfants. Les colonies de vacances, les camps bibliques, les récollections pour enfants, les sorties de culture et de découvertes. Les parents proposent aussi quelque chose pour les enfants. Il s'agit des sorties, découvertes, des excursions, des moments de pique-nique entre membres de la famille. Et près de ces activités qui ont un caractère peut-être ludique un peu, on trouve aussi des enfants à l'atelier de leurs parents, dans les bibliothèques, dans les cours de vacances, d'autres même travaillent pour se faire un peu de sous, des sous qui vont aider les parents à souffler un peu à la rentrée scolaire. Enfin, les enfants vivent leurs vacances. C'est le moment de vaquer aux vacances. Tu te demandes pourquoi je parle des enfants? Eh bien, je fais comme Jésus dans l'évangile de la messe aujourd'hui. Il parle des tout-petits. Il les donne un exemple. Alors laisse-moi te rapporter cette scène de l'évangile, du moins à moitié. Les disciples s'approchent de Jésus et l'interrogent. La question est précise. Qui donc est le plus grand dans le royaume des cieux? Toi qui pries avec moi, à cette question, que dirais-tu? Seigneur, moi, je veux m'approcher de toi pour te demander aussi des choses. Comme tes disciples, ils te demandent. Quand on veut savoir davantage, c'est vers toi qu'on doit aller trouver la réponse, la vérité. Et parfois, tu nous réponds dans un silence. Et ton silence reste une réponse, une parole. Mais je veux, moi, m'approcher de toi pour t'interroger quand même, pour te demander. Et je veux demander, comme les disciples, qui est le plus grand dans le royaume des cieux? Alors, pour répondre, Seigneur, tu as appelé un enfant, un petit enfant, et tu l'as placé au milieu de tes disciples. Comme tu aimais les seigneurs, les enfants, et que tu demandais qu'on les laisse venir à toi, ce n'était donc pas difficile d'en trouver. Ils étaient déjà là autour de toi, ces petits. Et tu les présentes, puis tu dis, si vous ne changez pas pour devenir comme ces enfants, vous n'entrerez pas dans le royaume des cieux. Mais celui qui se fera petit comme cet enfant, celui-là est le plus grand dans les cieux. La réponse du Seigneur vient avec deux propositions. La première est essentielle. La seconde est additive. Elle s'ajoute à la première. La première réponse est la réponse à la véritable question que les disciples devaient poser. Au lieu de chercher à savoir quelle hiérarchie de grandeur il y a dans le royaume, il faut plutôt se préoccuper de comment être dans ce royaume. Le plus important n'est pas d'être grand dans le royaume, mais d'y être surtout. Le défi, c'est d'être dans le royaume des cieux. Ainsi, Jésus répond au comment être dans le royaume. Il s'agit d'être comme un enfant. Jésus nous renvoie à une image qui semble contenir les éléments essentiels qui conduisent à la vie d'enfant de Dieu. Autrement dit, Il faut que nous devenions ce que nous sommes, enfants de Dieu. Nous le sommes par le baptême. Saint Jésus-Maria, lui, propose l'enfant spirituel, la vie d'enfant de Dieu. Il s'agit de revertir notre identité d'enfant de Dieu, et seulement avec Dieu. Sinon, on risque de vivre ce qu'un prophète de chez moi dit, celui qui joue avec les enfants. Le jour de la mort de son père, les enfants l'inviteront à aller jouer. Dans tous les cas, c'est ce qui les préoccupe. Relevons quelques aspects de l'enfant spirituel. D'abord, reconnaître cette identité d'enfant de Dieu. Avoir foi que Dieu nous a appelés à la vie et c'est lui qui nous donnera dans l'éternité cette vie. Ceci devait nous aider à nous abandonner à lui abandonner notre volonté, toute notre personne. Et Saint Jésus-Marie insiste pour dire, l'enfant spirituel requiert la soumission de la raison. Plus difficile encore que la soumission de la volonté. Celui qui suit le petit chemin de l'enfance doit, pour se faire enfant, renforcer et viriliser sa volonté. Il faut vouloir s'exercer à cette identité, s'exercer à devenir enfant de Dieu. Et c'est pas facile quand à l'intérieur de nous, nous nous révoltons, notre volonté veut s'exprimer autrement. Il faut que nous soyons capables de la soumettre et la laisser être conduite par la volonté de Dieu. Un enfant qui se laisse conduire par ses parents, par la protection, par le secours de ses parents, il bénéficie effectivement d'une visibilité plus grande dans sa vie parce que les parents opèrent pour lui selon leur expérience et selon le bien et l'amour qu'ils ont pour leur enfant et ils opèrent pour lui les meilleurs choix. Ensuite, aimer Dieu, notre Père, d'un amour total, d'un amour premier, d'un amour incomparable. Un amour qui soit un engagement, une forme d'alliance avec Dieu. Dans cette alliance, nous avons la certitude que Dieu nous aime, il est fidèle à ses engagements. Et il nous l'a prouvé d'ailleurs avec le sacrifice de son Fils Jésus-Christ sur la croix pour le pardon de nos péchés. Et nous le prouvons encore par le don de l'Esprit-Saint qui conduit nos vies au quotidien. Et donc nous devons l'aimer, ce Dieu qui est vraiment là pour nous comme un Père et qui nous donne le meilleur pour le bien de notre vie, de notre existence, et seulement à regarder les merveilles que contient le monde, qui sont à notre service, nous devons rendre grâce à Dieu et lui dire merci et l'aimer. Et il le fait pour nous tout ce bien parce que nous sommes ses enfants. Et nous devons nous reconnaître ainsi et aimer celui qui nous donne cette identité. En plus, il nous faut nous revertir d'humilité et de l'innocence des enfants, qui savent reconnaître leur fragilité et s'en remettre au secours de leur tuteur. Prendre conscience de sa fragilité, de ses faiblesses, de ses limites, de ses manquements, et savoir que Dieu est capable de les combler. Voilà le chemin de l'humilité. Ne pas nous laisser fourvoyer par nos connaissances. Noble soit-elle, belle soit-elle, productrice soit-elle, elles sont dans tous les cas, un don de Dieu. Personne n'a inventé son intelligence. L'intelligence, nous l'avons reçue. Personne n'écrit ce qu'il est. On le reçoit. Et donc, beaucoup d'humilité. Et cela nous doit nous conduire justement à craindre et à tous laisser entre les mains de Dieu. C'est Dieu que nous devons craindre. Lui qui a le pouvoir, après avoir tué, de jeter dans la géhenne. Souvenons-nous des paroles de l'Évangile. Enfin, et pour ne relever que ces aspects, je vais te rappeler ce conseil de Saint Jésus-Maria qui, dans son livre « Chemin », te laisse beaucoup d'articles sur l'enfant spirituel qui sont très riches les uns les autres pour aider dans ta méditation et dans ta prière personnelle. Tu pourras peut-être les lire. Alors, il dit ceci, « Ne souhaite pas être grand, enfant toujours enfant, même si tu meurs de vieillesse. » Quand un enfant trébuche et tombe, cela ne choque personne. Son père se hâte de le relever. Si c'est une grande personne qui trébuche et tombe, la première réaction est de rire. Ce premier mouvement passe. Il arrive que le ridicule cède à la piété. Mais les grandes personnes doit se relever toute seule. Alors, dans ta vie spirituelle, si tu te prends grand, alors tu devras toujours te relever seul. Mais dans l'humilité, si tu t'abaisses devant le Seigneur et que tu te reconnais comme son enfant, le Seigneur te relèvera et te tendra la main pour te relever. Cela ne te plaît pas? Tu pourrais essayer ce jour, ce mouvement d'abandon entre les mains de Dieu et de reconnaissance de ton identité d'enfant de Dieu. Je te remercie, mon Dieu, de toutes ces inspirations que tu m'as communiquées durant ces minutes de prière. Je te prie de m'aider à porter du fruit. Marie, ma mère immaculée, Saint Joseph et mon ange gardien, accompagne-moi toujours en chemin. Au nom du Père et du Fils et du Saint-Esprit. Amen.
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4: Dans notre chronique, nous voulons mettre en évidence combien nous pouvons être libérés, délivrés de notre smartphone en prenant par étapes progressives, 10 jours, 10 étapes, reprendre le contrôle de notre smartphone. Un parcours un peu annuel, puisque nous aurons 11 semaines de réflexion partagée, 11 étapes. Et cette semaine, nous approfondissons la première étape. Je prends conscience de mon environnement numérique. Je suis environné d'influences numériques. Mon ordinateur, mon smartphone, mes jeux vidéo éventuellement, ma télévision. Autant d'heures passées devant les écrans, 8h30 par jour, c'est quand même beaucoup. Alors, cette première étape, elle participe d'une étape d'ensemble que nous allons rapidement présenter. Avant d'approfondir cette prise de conscience de cette influence de notre environnement numérique immédiat. Voilà. Alors, la première étape, c'est ça, prendre conscience que l'on est influencé par ce monde numérique, par ces écrans. Et combien de temps nous allumons, par exemple, notre smartphone chaque jour? En France, c'est 250 fois. Donc le fait de l'avoir dans la poche nous rend influençables à l'utiliser. Si nous ne l'avons pas dans la poche, voilà. Moi par exemple, je n'ai jamais de smartphone dans la poche. Parce que comme ça, je ne le touche pas, je ne vis pas dans l'anxiété, dans l'immédiateté d'un appel que j'aurais attendu et que j'attendrais et que je n'aurais pas reçu. Voilà. Non. L'important, c'est d'être libre par rapport à cette influence, en tout cas immédiate. Ce serait bien d'avoir un smartphone si on l'utilise bien. Alors, je prends conscience que autour de moi, beaucoup d'espaces numériques m'influencent et j'évalue combien je suis influencé. C'est l'étape 2. On a évoqué toutes ces questions qui mettent en évidence dans un test de départ. Où est-ce que je suis? Où est-ce que j'en suis? Est-ce que je suis anxieux si je n'ai pas le smartphone, par exemple, dans la poche? Voilà. Alors, le smartphone agite notre esprit, il nous rend dépendants, il nous fait vivre souvent des relations un peu plus superficielles. Il nous séduit. Voilà. Alors, il nous fait vivre à la superficie. Alors, pour vivre, non pas à la superficie, mais à la profondeur, voilà, de prier. Oui, l'antidote principal, n'est-ce pas, d'abord, les ressources spirituelles. La vie spirituelle n'est-elle pas la meilleure ressource pour bien utiliser mon smartphone? Invitation donc à la prière, à l'intériorité. Étape 4, reconnaître ses faiblesses. Oui, je suis faible. Je suis faible. Il y a des points où je suis faible. Il y a des choses que je regarde que je ne devrais pas regarder. Voilà. 5e étape, j'élargis le sens de ma vie. Si je veux trouver un antidote fondamental, je dois me redonner une quille de bateau pour aller en haute mer. Il n'y a pas de bateau sans quille qui va en haute mer. Sinon, ben, à la moindre tempête, ben, on est renversé. Donc, réinvestir, réélargir le sens de sa vie et consentir à changer. Est-ce que j'accepte, est-ce que j'ai envie de changer? Est-ce que je suis prêt à changer? Nouvelle étape, septième étape, est-ce que je me donne une règle d'utilisation? Est-ce que je me donne des repères? Des repères. Alors je redeviens libre en me repositionnant librement, voilà. Je me repositionne, je réinvestis mon espace de liberté en mettant à distance mon smartphone ou en l'utilisant pour de bonnes activités. Je me détache de mon smartphone concrètement, à savoir je suis capable, par étape, dans cette nouvelle étape, dans certains domaines, de passer une journée sans lui. Je me teste et plus je pratique ce détachement, plus je crée un espace libre. Et je redeviens libre. Je décide de durer dans le détachement. Voilà, c'est la phase ultime. Est-ce que après, oui. 10 jours pour reprendre le contrôle et en fait 2 mois pour changer. Vous voyez, les neurosciences disent ça. Un changement, c'est 2 mois. Voilà. Mais 10 jours pour redonner le cap et après 2 mois pour vraiment changer de l'intérieur et être libre par rapport à l'influence. Tout ça, c'est possible, c'est notre souhait, c'est notre parcours. 10 étapes pour reprendre le contrôle, pour être libéré et délivré de notre smartphone. Approfondissons donc cette étape, première étape, de prendre conscience de notre environnement numérique après une petite pause.

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1: En cette première étape, je me réapproprie mon espace de vie en considérant quelle est ma place dans la société. Je remarque que mon environnement proche fonctionne de plus en plus avec des relais numériques. Je suis sous influence numérique. Il y a des écrans partout. J'étais d'ailleurs chez moi, j'ai peut-être la télévision, l'ordinateur super bien exposé, j'ai des jeux vidéo peut-être, j'ai mon smartphone un ou deux, voire plus peut-être, avec mes proches, dans ma maison, dans mon appartement, dans mon lieu de vie. Voilà, il y a beaucoup de relais numériques qui m'environnent, des écrans de toutes sortes, dont le smartphone que j'ai avec moi. Et ben, il est l'emblème de cette influence numérique. Je me demande donc comment il se fait que je passe beaucoup de temps avec lui. Comment ça se fait? Voilà. Alors, dans un monde numérique, faisons le constat que notre monde, il est numérisé. Il y a un paradigme technocratique, c'est-à-dire qu'il y a un équilibre culturel qui est centré autour de la technologie. Difficile de ne pas avoir d'écran en face de soi durant une journée. Alors, Internet est le symbole premier de cette influence numérique. Il est la plus grande invention culturelle depuis le livre de la Renaissance. Mais est-ce que c'est un problème? En soi, non. Mais pour bien des personnes, souvent, oui. Car elles deviennent de plus en plus des êtres hyper connectés. Voilà, hyper connectés. Être hyper connecté et libre. Voilà, moi j'ai écrit un livre qui s'appelle Hyper connecté et libre, qui met en évidence l'influence des écrans sur le corps, sur le psychisme, sur l'esprit, sur les relations. Voilà. Et de voir que tout cela peut désintégrer, peut fracturer notre unité personnelle. Oui, nous sommes parfois addicts, dépendants au smartphone en raison de cette hyperconnexion. La majorité d'entre nous vivons difficilement notre rapport au smartphone. Nous pouvons difficilement être séparés de lui. 9 personnes sur 10 l'ont dans leur chambre à coucher, 4 sur 10 dorment avec. Pourquoi une telle intimité? Voilà. Alors, business is business. Les affaires sont les affaires. S'il y a beaucoup d'écrans autour de nous, bien sûr, ils peuvent être des moyens pour se connecter, mais derrière, il y a un business, il y a un intérêt.

l'économie de l'attention, capter notre attention. Cette société, dite aussi de la connaissance, vient nous transmettre des informations, souvent à notre insu. Elle est rendue possible par le smartphone que nous avons dans la poche. Alors voyez, est-ce que c'est un problème en soi ? Non. Le problème, il est dans notre positionnement. Soit nous nous positionnons librement, soit nous laissons les informations nous former, nous informer, nous transformer à notre insu. Alors reprenons notre vie en main. C'est le thème de notre ouvrage qui va approfondir toutes ces chroniques, libérer, délivrer de mon smartphone. Ouais, 10 jours pour reprendre le contrôle, 10 étapes pour reprendre le contrôle aux éditions première partie. À demain pour approfondir cette prise de conscience de notre environnement numérique.

mort n'est rien. Je suis seulement passé dans la pièce à côté. Je suis moi, vous êtes vous. Ce que nous étions les uns pour les autres, nous le sommes toujours. Donnez-moi le nom que vous m'avez toujours donné. Parlez-moi comme vous l'avez toujours fait. N'employez pas un ton différent. Ne prenez pas un air solennel ou triste. Continuez à rire de ce qui nous faisait rire ensemble. Priez, souriez, parlez de moi, priez pour moi. Que mon nom soit prononcé comme il l'a toujours été, sans emphase d'aucune sorte, sans trace d'ombre. La vie signifie tout ce qu'elle a toujours signifié. Elle est ce qu'elle a toujours été. Le fil n'est pas coupé. Pourquoi serais-je hors de vos pensées? Parce que je suis hors de votre vue. Je vous attends. Je ne suis pas loin. Juste de l'autre côté du chemin. Vous voyez? Tout est bien.

0: Bonjour et merci de nous retrouver pour la foi prise au mot, votre rendez-vous de formation et de réflexion sur KTO. Nous ne savons plus croire, c'est par ce diagnostic saisissant que mon invité, le philosophe Camille Riquier, décrit notre condition contemporaine. Une formule qui ne s'adresse pas seulement aux athées, mais qui nous concerne tous. Nous vivons une ère de foi faible et de doute faible, où ni les convictions les plus profondes, ni le scepticisme le plus radical ne semblent avoir de prise. Le plus étonnant, c'est que ce vide n'a pas laissé place à un règne apaisé de la raison. Au contraire, il a engendré une crédulité diffuse. Parce que nous ne savons plus nous engager corps et âme dans une foi structurée, nous nous mettons à croire à n'importe quoi. Comment en sommes-nous arrivés là? Comment la modernité, en voulant se défaire de la religion, a-t-elle peut-être scié la branche sur laquelle reposait sa propre confiance dans le progrès, la science ou l'humanité? Et surtout, comment sortir de cette impasse? Voilà les questions que je vais vous poser. Camille Riquier, bonsoir.
1: Bonsoir.
0: Camille Riquier, vous êtes philosophe, vous êtes professeur à la faculté de philosophie de l'Institut catholique de Paris et vous êtes aussi le conseiller de rédaction de la revue Esprit. Alors, on va peut-être commencer par la revue Esprit, puisque c'est en fait ça va avec tout ce dont on va parler dans cette émission. Est-ce que vous pouvez nous rappeler un peu quelle est cette revue et pourquoi vous vous en sentez proche?
1: Alors, effectivement, on l'a dit, alors sans nous égarer dans la politique, mais comme étant ou incarnant la seconde gauche, celle qui n'a jamais eu le pouvoir, oui. Et puis qui était marquée lors de sa fondation par Emmanuel Mounier comme étant la revue des cathos de gauche, cette espèce un peu curieuse en voie de disparition. Néanmoins, ça fait désormais 90 ans. Qu'elle existe et donc elle a connu énormément de couleurs, d'identités différentes, mais elle a su marquer son champ en s'identifiant à des combats, notamment contre le totalitarisme. Oui. Et puis elle se veut interdisciplinaire, parlant à l'audatum. Oui. Ce qui oblige aussi chacun d'entre nous à parler un autre langage que le langage universitaire. Et au fond, en nous invitant à rentrer dans la cité, à parler aussi en tant que citoyen. Mm-hmm. Donc moi, personnellement aussi, en tant qu'auteur, travaillant collégialement, ce qui est de plus en plus rare, j'ai beaucoup appris à ce contact-là.
0: Mm-hmm. Alors vous avez fait paraître il y a quelques années, mais ça vient de ressortir, Nous ne savons plus croire aux éditions PUF, Quadrige, la collection Quadrige. Et en fait, vous faites un diagnostic qui ressemble un peu à ce que j'ai dit en commençant, c'est d'ailleurs vous qui me l'avez suggéré. Hein. On est dans un moment où nous ne savons plus croire, nous sommes dans l'impuissance, comme vous dites, de croire, et nous sommes dans une période de foi faible et de doute faible. Alors, expliquez-nous ça.
1: Oui. Alors d'ailleurs, la transition avec la revue Esprit est toute trouvée, puisque c'est à l'occasion d'un numéro que j'avais écrit les 3-4 pages qui allaient servir de germe à ce livre, et c'est vraiment entouré de Jean-Louis Schlegel et tant d'autres, que la discussion a pu se développer telle qu'elle a pris la forme du livre. Parce qu'effectivement, c'est parti d'un constat que nous partageons tous, en tout cas, dont nous sommes les témoins, d'une évolution telle où, contre toute attente, il y a eu une sorte de retour en flamme des anciennes croyances, celles qu'on avait crues à jamais disparues, si je puis dire. Mmh. Et ça, évidemment, qui coïncide aussi avec la fin d'un certain récit progressiste hérité des Lumières, qui voudrait que plus le savoir et la science conquièrent de terrain, plus la croyance diminue à proportion.
0: Oui.
1: Comme si c'était deux vases communicants où l'un gagnait ce que l'autre perdait, et inversement. Et ce qui était tout en haut, c'est que nous retrouvons dans la bouche même de nos amis parfois des croyances qu'on croyait.